Night Lights, les lumières de la nuit, par Jerry Mulligan. Témoin dans la ville, Victor Hugo, messieurs les petits oiseaux. Passereaux et rouge-gorge, venez des airs et des eaux, venez tous faire vos orges, messieurs les petits oiseaux, chez monsieur le petit Georges. Messieurs les petits oiseaux, on vide ici les assiettes. Venez donc manger les miettes, les chats n'auront que les os. Messieurs les oiseaux sont priés de vider les écuelles, et mesdames les souris voudront bien rester chez elles. C'est le temps des grandes eaux, le pain est dans la mangeoire, venez donc manger et boire, messieurs les petits oiseaux. Messieurs les petits oiseaux, de Victor Hugo. Jazz, Sega, Mehdi Virville.

C'est gaz, par Mehdi Gerville. Témoin dans la ville, Paul Éluard, je te l'ai dit. Je te l'ai dit pour les nuages, je te l'ai dit pour l'arbre de la mer, pour chaque vague, pour les oiseaux dans les feuilles, pour les cailloux du bruit, pour les mains familières, pour l'œil qui devient visage ou paysage, et le soleil lui rend le ciel de sa couleur, pour toute la nuit bue, pour la grille des routes, pour la fenêtre ouverte, pour un front découvert, je te l'ai dit pour tes pensées, pour tes paroles, toute caresse, toute confiance se survivent. Je te l'ai dit, de Paul Éluard, Liza Hilton au piano.

Sympathy for Blues, sympathie pour le blues, par Liza Hilton. Témoin dans la ville, Françoise Guimbert, si un jour. 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Kyle Eastwood à la contrebasse, à Paris, le Pont Royal. Jean-Claude au micro, à bientôt.

À l'instant, nous avons pu suivre le magazine Jazz et Poésie présenté par Jean-Claude. Prochain rendez-vous sur Radio Arc-en-Ciel, ça sera le début de la séquence spirituelle à partir de 5 heures.

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1: Bonjour à tous, il est 5h sur les ondes de Radio Arc-en-Ciel. Nous espérons que vous avez passé une excellente nuit et que ce réveil en ce mercredi matin se passe pour le mieux du monde. Merci à tous de votre fidélité. Nous vous proposons de retrouver nos confrères de Radio Vatican avec les informations internationales, l'édition de la nuit.
2: Jesus Christus.
3: Le monde a besoin d'une ONU forte et déterminée. Le discours d'ouverture d'Antonio Guterres depuis la tribune à l'ONU. Coup d'envoi de l'Assemblée générale des Nations unies ce mardi. Le secrétaire général de l'ONU appelle à la mise en place d'une gouvernance mondiale sur l'IA. Nous l'entendrons en début de ce journal. Les violences en Cisjordanie, également citées dans le discours d'Antonio Guterres, et ce malgré l'absence du président palestinien dans l'enceinte onusienne, Washington ayant refusé de lui octroyer un visa. Dans ce journal, nous irons également au Sri Lanka. 7 ans après les attentats de Pâques où près de 300 personnes ont perdu la vie, 15 personnes ont été reconnues coupables. Correspondance régionale à suivre. Et puis direction la France également, où l'INIR, l'instance nationale indépendante de reconnaissance et de réparation des victimes d'abus, dresse son bilan après 5 ans d'activité.
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3: Direction New York, là où s'est ouvert il y a 3 heures maintenant le débat général de l'Assemblée générale des Nations unies. Coup d'envoi donc de 6 jours de discussion à haut niveau avec près de 130 dirigeants mondiaux sous le thème suivant, restaurer la confiance, gérer la transformation. Et défi de taille souligné par le secrétaire général de l'ONU dans son discours d'ouverture, le tout dernier de son mandat qui arrive à échéance en décembre. Pendant 30 minutes, Antonio Guterres a passé en revue les nombreux enjeux contemporains, la paix, la sécurité, le climat ou encore l'intelligence artificielle. Les transformations sans précédent engendrées par l'IA exigent la mise en place d'un cadre de gouvernance mondiale, assure Antonio Guterres. On l'écoute.
5: Make no mistake.
6: Ne vous méprenez pas, le danger ne réside pas dans la technologie. Le danger réside dans une technologie sans responsabilité, dans des capacités sans garde-fous, dans des prises de décision sans transparence. Et ce danger peut être minimisé. Excellence, le premier devoir des gouvernements est de protéger leur population. Les gouvernements doivent assumer leurs responsabilités et ceux qui disposent des plus grandes capacités en matière d'IA ont les plus grandes responsabilités envers l'humanité, celle de mettre en place des canaux de dialogue, de transparence, de confiance et de coopération, non pas malgré les rivalités géopolitiques, mais précisément à cause d'elles.
5: Leading this technological revolution must share information on emerging safety risks.
6: Les pays qui vivent cette révolution technologique doivent partager les informations sur les risques émergents en matière de sécurité. Ils doivent coopérer et œuvrer à la mise en place de garanties communes qui nous protègent tous, car cela nous concerne tous. Une coordination mondiale est indispensable et il n'existe qu'un seul lieu où chaque pays a son mot à dire pour façonner notre avenir commun. Les Nations Unies.
3: Le secrétaire général des Nations Unies qui exhorte sans les nommer les leaders mondiaux en matière d'IA, à savoir la Chine et les États-Unis, à la coopération. On l'entend donc un plaidoyer pour le multilatéralisme de la part d'Antonio Guterres qui n'oublie toutefois pas de surligner les limites du système onusien actuel dans sa structure tout d'abord avec l'absence par exemple de pays africains au Conseil de sécurité mais aussi dans son efficacité à rétablir la paix dans de nombreux conflits en Ukraine, au Soudan mais aussi en Palestine. À ce propos, le secrétaire général a évoqué le spectre d'un nettoyage ethnique en Cisjordanie et appelé à ne pas laisser disparaître la solution à 2 États. Une prise de parole suivie en visioconférence par le président palestinien Mahmoud Abbas, privé de visa par les États-Unis et donc à nouveau empêché de se rendre dans l'enceinte onusienne à New York. Un nouvel affront à la crédibilité des Nations Unies, explique Romuald Sciorra, chercheur à l'IRIS et auteur de plusieurs ouvrages sur les Nations Unies.
7: le fait que le président de l'autorité palestinienne ne puisse pas se rendre à New York est évidemment choquant. Alors, les États-Unis, dans le refus d'un visa, jouent sur le fait que la Palestine n'est pas un État reconnu comme tel par les États-Unis, et donc c'est pour cette raison qu'ils décident de ne pas donner de visa au président palestinien. Mais bien évidemment, tout cela montre aujourd'hui les lacunes, les faiblesses du système ONU. Il y a encore quelques décennies, il aurait été beaucoup plus difficile pour le pays hôte, en l'occurrence les États-Unis, de s'opposer à la volonté onusienne. Donc en 1945, décider que le siège des Nations Unies se trouverait à New York était lui garantir une implantation dans un pays qui garantissait la défense des valeurs incarnées par l'ONU. Malheureusement, les choses ont rapidement changé, et cela dès les années 1970-1980 du XXe siècle, et aujourd'hui, l'administration en place aux États-Unis n'a qu'un objectif, mettre à bas le système multilatéral post-45 et évidemment a en ligne de mire l'Organisation des Nations Unies.
3: Le président états-unien qui a largement critiqué l'ONU dans son allocution qui s'est achevée il y a un peu moins d'une heure maintenant, ton belliqueux employé par Donald Trump à l'encontre entre autres de la Chine et surtout de l'Iran. Dans la foulée, le porte-parole des gardiens de la révolution a annoncé durcir les conditions iraniennes pour mettre fin à la guerre au Moyen-Orient. Le président iranien qui doit s'exprimer à la tribune ce mercredi. En attendant, ce mardi, une trentaine d'autres dirigeants mondiaux doivent encore prendre la parole, dont le président français. La France, où le pape est attendu ce vendredi. L'Élysée a fait savoir ce matin que le chef de l'État français n'assistera à aucune messe, mais sera représenté par le Premier ministre et par son épouse Brigitte Macron, samedi place de la Concorde. Quant à l'étape européenne de messe, les chefs d'État et de gouvernement des 26 autres pays de l'Union européenne ont été invités à assister au discours du pape. Lors de son étape à Lourdes ce week-end, Léon XIV prendra le temps d'écouter 7 victimes d'abus venant de différents horizons. La question est très sensible en France. Ce matin, l'INIR, l'instance nationale indépendante de reconnaissance et de réparation des victimes, a présenté son rapport final sur ses années de mission de 2021 à 2026. Les détails avec Cécile Mérieux.
8: Par la publication de ce rapport de mission, il s'agit d'éclairer ce que 5 années d'expérience ont apporté aux personnes victimes, à l'Église et à la société, explique Marie Derain de Vaucresson, présidente de l'INIR. La richesse des enseignements de ces 5 années d'exercice est une expérience précieuse à transmettre au sein de l'institution de manière transversale parmi les églises nationales et même au-delà dans la société civile. Le rapport de l'INIR se penche notamment sur la question du sentiment de justice rendue, un soulagement qui n'est rendu possible que par la qualité d'écoute des référents, la confiance permise par l'indépendance de la structure, la réparation financière et la lettre de reconnaissance qui concrétise matériellement la prise en compte de la parole et des souffrances vécues par les victimes. L'instance indépendante m'a aidée, confie l'une d'elles, mais il reste beaucoup de travail du côté de l'Église. Et la présidente de l'INIR renchérit, l'enjeu n'est plus de libérer la parole, mais de libérer l'écoute. Et la balle est dans le camp des institutions. Le rapport de mission sera remis ce soir au cardinal Aveline, président de la Conférence des évêques de France. L'INIR assurera la prise en charge des 200 personnes qui restent à accompagner jusque fin 2027. Puis ce sera le dispositif de l'INIAV qui prendra le relais de l'accompagnement des victimes d'abus au sein de l'Église.
3: Cécile Mérieux, les détails à retrouver sur notre site internet vaticannews.va. On quitte l'Europe, direction l'Asie à présent. 7 ans après les attentats de Pâques au Sri Lanka, la justice locale a condamné tout à l'heure 15 prévenus. La peine doit être prononcée dans la journée, mais les condamnés risquent la peine de mort. Des kamikazes s'étaient fait exploser dans des églises et des hôtels, notamment à Colombo. L'attaque avait fait 279 morts. Les précisions de notre correspondant dans la région, Emmanuel Derville.
9: Il aura fallu 7 longues années pour que les familles des victimes aient un début de réponse. La Haute Cour a condamné mardi les cerveaux des attaques de 2019. 15 prévenus sur 24 ont été impliqués dans la préparation de ces attentats coordonnés qui avaient frappé 3 églises et 3 hôtels de luxe à Colombo et dans l'ouest de l'île. Mais le verdict ne livre pas toute la vérité. En février, la police avait arrêté l'ancien chef des services de renseignement. Il est accusé d'avoir financé et aidé les auteurs de la tuerie avec la complicité de l'ancien président Gotabaya Rajapaksa. Ce dernier avait profité des attentats pour lancer sa campagne électorale quelques jours après. Il avait remporté le scrutin 7 mois plus tard en se posant en expert de l'antiterrorisme, promettant de reconstruire l'appareil sécuritaire. Pour l'instant, ni Gotabaya Rajapaksa ni aucun de ses associés n'ont été interpellés. L'ancien chef de l'État ainsi que deux officiers du renseignement ont interdiction de quitter le pays. New Delhi, Emmanuel Derville, Radio Vatican.
3: Et puis on termine ce journal au Vatican. Le pape Léon XIV se joindra à des centaines d'enfants pour réciter le chapelet pour la paix le 1er octobre prochain à 17h à la grotte de Lourdes dans les jardins du Vatican. Événement qui marquera le début de la semaine mondiale de prière de l'initiative 1 million d'enfants prient le chapelet, promu depuis plus de 20 ans maintenant par l'AED.

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1: Merci à nos confrères de Radio Vatican. C'était les informations internationales, l'édition de cette nuit. Nous retrouvons comme chaque mercredi l'équipe Jésus, mon guide, pour le partage de la lecture, d'une méditation et du psaume. Et nous sommes aujourd'hui avec Morissette, Charlotte et Jean-Bernard.

Bonjour à vous tous en ce mercredi 23 septembre 2026 et merci pour votre accueil. Bienvenue à vous, chers amis de la radio Arc-en-Ciel, à la radio, sur YouTube et par toute la Terre. Joyeux anniversaire à tous ceux qui le fêtent en ce jour. Que le Seigneur vous bénisse, qu'il vous accorde sa paix et passez une excellente journée. Eh bien, toute la famille de Jésus et mon guide est la même, comme chaque jour, pour vous partager ce petit temps de prière. Et je fais un grand coucou à cette belle et grande famille. Eh bien, en ce jour du 23 septembre, nous fêtons principalement Saint Padre Pio. Et je vous propose cette petite prière avant d'écouter ce très beau chant « Viens Esprit d'amour » de Emmanuel Music pour préparer nos cœurs. Alors ensemble, prions. Seigneur Jésus, en ce jour où nous célébrons Saint Pio de Pietrelcina, nous te rendons grâce pour son témoignage de foi, de confiance et d'amour envers toi. Par son intercession, fortifie ceux qui traversent l'épreuve, réconforte les malades et les personnes seules, et donne à chacun la grâce de garder confiance en ton amour. Saint Padre Pio, prie pour nous et accompagne nos familles, nos auditeurs et tous ceux qui se confient à nos prières. Seigneur, apprends-nous à remettre entre tes mains tout ce qui nous préoccupe avec foi et espérance. Amen.

Ne me donne ni pauvreté, ni richesse, mais accorde-moi ma part de pain. Lecture du livre des Proverbes, chapitre 30, versets 5 à 9. Toute parole de Dieu est éprouvée au feu. Il est un bouclier pour qui s'abrite en lui. N'ajoute rien à ce qu'il dit. Il te le reprocherait comme un mensonge. Seigneur, je n'ai que deux choses à te demander. Ne me les refuse pas avant que je meure. Éloigne de moi mensonge et fausseté. Ne me donne ni pauvreté ni richesse. Accorde-moi seulement ma part de pain. Car dans l'abondance, je pourrais te renier en disant « Le

Invitation à lire le livre des Proverbes, recueil en grande partie du roi Salomon, avec des pensées, des conseils de sagesse et des règles de vie justes pour la vie de tous les jours, le travail, la famille et les relations. À la lecture de cet extrait du livre des Proverbes, le mot essentiel résume le tout, ni plus ni moins juste ce qu'il faut. On peut même faire une prière, parole d'augure. Seigneur, je n'ai que deux choses à te demander. Ne me les refuse pas avant que je meure. Éloigne de moi mensonge et fausseté. Ne me donne ni pauvreté ni richesse. Accorde-moi seulement ma part de pain. Car dans l'abondance, je pourrais te renier en disant « Le Seigneur, qui est-ce ? » Ou alors « La misère ferait de moi un voleur » et je profanerai le nom de mon Dieu. Petite histoire. Le travail est le but de la vie. Au bord de l'eau, dans un petit village mexicain, un bateau rentre au port. Un Américain qui est là complimente le pêcheur mexicain sur la qualité de ses prises et lui demande combien de temps il lui a fallu pour les capturer. « Pas très longtemps, » répond le Mexicain. « Mais alors, pourquoi n'êtes-vous pas resté en mer plus longtemps pour en attraper plus ?» demande l'Américain. Le Mexicain répond que ces quelques poissons suffisent et à assurer la substance de sa famille. L'Américain demande alors « Mais que faites-vous le reste du temps ?»« Je fais la grasse matinée, je pêche un peu, je joue avec mes enfants, je fais la sieste avec ma femme, le soir je vais au village voir mes amis, nous buvons du vin et jouons de la guitare. « J'ai une vie bien remplie, » répond le Mexicain. L'Américain l'interrompt. « J'ai un MBA, Master Business of Administration de l'Université de Harvard, et je ne peux vous aider. Vous devriez commencer par pêcher plus longtemps. » Avec les bénéfices dégagés, vous pourriez acheter un plus gros bateau. Avec l'argent, vous rapporterez ce bateau, vous pourriez en acheter un deuxième, et ainsi de suite jusqu'à ce que vous possédiez une flotte de chalutiers. Au lieu de vendre votre poisson à un intermédiaire, vous pourriez négocier directement avec l'usine et même ouvrir votre propre usine. Vous pourriez alors quitter votre petit village pour Mexico, Los Angeles, puis peut-être New York, d'où vous dirigeriez

vos affaires. Le Mexicain demande alors, et combien de temps cela prendrait-il? 10 ou 20 ans, répond l'Américain. Et après? Après, c'est là que ça devient intéressant, répond l'Américain, en riant. Quand le moment sera venu, vous pourrez introduire votre société en bourse et vous gagnerez des millions, mais après. Après? Vous pourrez prendre votre retraite, habiter dans un petit village côtier, faire la grasse matinée, jouer avec vos enfants, pêcher un peu, faire la sieste avec votre femme et passer vos soirées à boire et à jouer à la guitare avec vos amis. Dieu nous bénisse. Merci Esprit Saint. Merci Charlotte pour cette belle méditation.

Nous allons écouter maintenant le psaume 118. Ta parole, Seigneur, est la lumière de mes pas. Détourne-moi de la voie du mensonge. Fais-moi la grâce de ta loi. Mon bonheur, c'est la loi de ta bouche, plus qu'un morceau d'or ou d'argent. Ta parole, Seigneur, est la lumière de mes pas. Pour toujours ta parole, Seigneur, se dresse dans les cieux. Des chemins du mal, je détourne mes pas afin d'observer ta parole. Ta parole, Seigneur, est la lumière de mes pas. Tes préceptes m'ont donné l'intelligence. Je hais tout chemin de mensonge. Je déteste le mensonge. Ta loi, je l'aime. Ta parole, Seigneur, est la lumière de mes pas.

Eh bien, nous voilà à la fin de ce petit temps de prière, hein, frères et sœurs. Merci infiniment à toutes les personnes qui m'ont accompagnée. Petite prière pour la fin. Seigneur, bénis tous ceux qui nous ont écoutés. Garde leur famille dans ta paix. Soutiens les personnes éprouvées et remplis chaque cœur de ton amour. Que ta bénédiction demeure sur chacun de nous, aujourd'hui et toujours. Amen. Je vous souhaite une excellente journée sous la protection de Dieu et je vous propose ce très beau chant choisi par Chalette, « Donne-moi seulement de t'aimer ». Au revoir, bye bye, à très bientôt.

0: Retrouvons à nouveau aujourd'hui Géraldine et Nicole. Elles nous accompagnent tout au long de cette semaine avec les textes d'évangile de chaque jour suivis de méditation.
1: Cher,
2: il a habité parmi nous.
1: Le Verbe. Et le Verbe s'est fait chair. Il a fait son casque côté la note. La parole a mis un mot.
3: Évangile de Jésus-Christ selon saint Luc, chapitre 9, versets 1 à 6. En ce temps-là, Jésus rassembla les 12. Il leur donna pouvoir et autorité sur tous les démons, et de même pour faire des guérisons. Il les envoya proclamer le règne de Dieu et guérir les malades. Il leur dit : Ne prenez rien pour la route, ni bâton, ni sac, ni pain, ni argent. N'ayez pas chacun une tunique de rechange. Quand vous serez reçus dans une maison, restez-y. C'est de là que vous repartirez. Et si les gens ne vous accueillent pas, sortez de la ville et secouez la poussière de vos pieds. Ce sera un témoignage contre eux. Ils partirent et ils allaient de village en village, annonçant la bonne nouvelle et faisant partout des guérisons.
4: Des petits mots pour avancer plus devant. Un causement pour ouvrir le cœur.
5: Jésus choisit 12 disciples, des hommes simples, ordinaires, qui ont reçu son enseignement, qui ont été témoins de sa puissance. Et Jésus les envoie en mission proclamer le règne de Dieu, guérir les malades, expulser les démons. Dans la Bible, 12, c'est un chiffre symbolique qui rappelle les 12 tribus d'Israël. Pour vivre la mission, Jésus envoie les 12 avec des consignes claires. Allez deux par deux, coutume juive selon laquelle un témoignage n'est valable que lorsqu'il est porté par deux personnes au moins. Ne rien emporter pour la route, ni bâton, ni sac, ni pain, ni argent. Juste une tunique. Pourquoi ? Parce que c'est le témoignage de la vie qui est plus important que des bagages encombrants. Jésus veut des disciples humbles, pauvres, disponibles, libres pour annoncer la bonne nouvelle. Et c'est Dieu qui pourvoirait à tous leurs besoins. Cependant, Jésus sait que la mission est difficile, que les disciples vont essuyer des échecs, des refus. Oui, auditeurs, annoncez l'amour de Dieu et de notre prochain. Parler de la bonté, du pardon, de la miséricorde n'est pas chose facile. Notre cœur est fermé parfois. Face au refus, Jésus ne préconise ni la violence, ni le mépris, ni le découragement. Au contraire, Jésus invite à la persévérance, à la paix. Si les gens ne vous accueillent pas, sortez de la ville et secouez la poussière de vos pieds. Ce sera un témoignage contre eux, dit Jésus. Secouez la poussière de vos pieds. C'est pour faire comprendre aux gens qui refusent. Vous, vous nous refusez, mais nous, nous respectons votre liberté de ne pas croire. Nous ne sommes pas venus prendre quoi que ce soit chez vous contre votre gré. On vous rend même la poussière de nos pieds, car nous ne voulons rien vous imposer sans votre accord. Vous êtes libres. Pourtant, sachez-le tout de même, le règne de Dieu est là. Heureusement pour les disciples que dans les villages où ils étaient accueillis, ils annonçaient la bonne nouvelle et guérissaient beaucoup de malades. Auditeurs, 2000 ans plus tard, Jésus continue d'appeler des hommes et des femmes pour annoncer l'Évangile, proclamer que le royaume de Dieu est là, en la personne même de Jésus. Alors, malgré nos fragilités, nos imperfections, nos peurs, nos doutes, notre manque de foi peut-être, Jésus nous fait confiance et nous invite à vivre notre mission de baptiser avec un cœur vrai, simple, charitable. Alors, auditeur, s'il te plaît, demande-toi, suis-je convaincu que je suis envoyé moi aussi par Jésus lui-même pour être témoin de ses paroles, de ses gestes, de son amour, de son pardon, de la bonne nouvelle du salut? Viens, dit Jésus, et suis-moi, je suis doux et humble de cœur. »

Merci à Géraldine et à Nicole de nous partager les textes d'Évangile tout au long de cette semaine. On poursuit avec le groupe Glorious, la guérison.

0: En ce 23 septembre, nous fêtons aujourd'hui Saint Padre Pio. Allons découvrir son histoire qui nous est proposée par Frédéric dans le témoin de la foi de ce jour.
1: Saint Marc, Saint Pierre, son nom était Jean. Sainte Marie, figure de la foi, témoin de l'Évangile. Elle se nommait Marie.
2: Saint Matthieu,
1: il s'appelait Jacques.

En ce 23 septembre, nous fêtons Saint Francesco Forgione, plus connu sous le nom de Padre Pio. Bonne fête à toutes les personnes qui se prénomment François. Le 25 mai 1887, naissance de Francesco Forgione, huitième enfant d'une humble famille paysanne de Pietrelcina. La foi y est profonde et vécue au fil des heures. Francesco garde les brebis avec les enfants de son âge, mais lui, le rosaire à la main. Dès 5 ans, tandis qu'il prie, il voit l'invisible. Il sent la présence effective de son ange gardien. Mais les apparitions, pense ce petit enfant, sont des faits ordinaires arrivant à tous. Les apparitions et tentations diaboliques apparaissent en même temps. Il communie à l'âge de 11 ans et est confirmé le 27 septembre 1899, événement qui restera toujours gravé dans sa mémoire. Se rendant à l'église tous les jours, enfant de cœur, sa conduite exemplaire étonnée, d'autant plus qu'elle est déjà marquée par une ascèse sévère. Sa maman le surprendra dans sa chambre, couché à même le sol, une pierre sous la tête. À l'âge de 15 ans, une vision lui fait comprendre sa mission. Il aura à combattre l'esprit du mal. Le 22 janvier 1903, François entre au noviciat des Capucins de Morcone et prend le nom de frère Pio da Pietrelcina. Il poursuit sa formation, novice exemplaire, ponctuel dans l'observance de tout. Il prononce ses premiers vœux l'année suivante et ses vœux solennels 4 ans plus tard, le 27 janvier 1907, à la seule fin de tendre au bien de son âme et de se consacrer totalement à Dieu, selon le document officiel. Fra Pio reçoit les ordres mineurs le 19 décembre 1908 et le sous-diaconat le 21 décembre 1908 à Benevento. Il est ordonné diacre dans l'église conventuelle de Morcone le 18 juillet 1909. Il est ordonné prêtre le 10 août 1910 dans une chapelle de la cathédrale de Benevento. Il célèbre sa première messe à Pietrelcina le 14 août. À la mi-mai 1909, Fra Pio avait dû interrompre ses études en raison de sa santé et ses supérieurs l'envoyaient à se reposer dans sa famille à Pietrelcina. Il y demeurera jusqu'au 17 février 1916. À Pietrelcina, il aide le curé, mais il doit surtout lutter contre sa mystérieuse maladie. Il mène une vie d'ascèse et de prière intense où il vit une purification spirituelle radicale. Ce sont des années de correspondance assidue avec le père Agostino, son directeur spirituel, et le père Benedetto, le provincial des Capucins de Foggia. À la mi-octobre 1911, il essaie de vivre au couvent de Venafro, où il est soumis à d'incessantes vexations diaboliques et à un redoublement de sa maladie. Il retourne vite à Pietrelcina. Le 5 mars 1915, François obtient une permission du Saint-Siège de vivre hors d'un couvent pour se soigner. C'est une solution moyenne, alors qu'a été envisagé un moment sa sortie de l'ordre en raison de cette incapacité de vivre avec ses frères. Le 30 mai 1918, Padre Pio obtient la grâce de la blessure d'amour. Le 5 août de la même année, se produit le phénomène de la transverbération du cœur. Et le 20 septembre, ce sont les stigmates. Les stigmates, malgré la répugnance de Padre Pio à en parler, ne restèrent pas secrets. Et le bruit se répandit très vite. Les foules affluent, venant de plus en plus loin. Ce fut le début du ministère de 50 années, avec la messe et la confession pour Paul majeur. Les stigmates attirent aussi l'attention de l'Église et la curiosité des scientifiques. 3 médecins vinrent à plusieurs reprises examiner les plaies. En 1921, courut le bruit que Padre Pio serait transféré dans un autre couvent. La population de San Giovanni se rebella et le padre resta. En souvenir de cet accueil chaleureux, il demanda, pour autant que cela était en son pouvoir, à être enterré à San Giovanni. Dans un premier temps,
Les autorités ecclésiales regardaient de bon œil ce qui se passait à San Giovanni Rotondo. Le pape Benoît XV déclara que Padre Pio était l'un de ces hommes que Dieu envoie de temps en temps pour convertir les foules. Cependant, dès 1921, afin d'éviter les abus, le Saint-Office transmit certaines normes auxquelles Padre Pio devait se soumettre, dont l'interdiction de continuer à bénéficier de la direction spirituelle du Père Benedetto. Le 31 mai 1923, ce furent de véritables sanctions, dont l'interdiction de célébrer en public. Padre Pio s'y soumit le 15 juin, mais devant les menaces de la foule, ses supérieurs l'autorisèrent à célébrer dans la chapelle du couvent dès le lendemain. Le 23 mai 1931, en raison d'éléments extérieurs, le Saint-Office interdit tout ministère sacerdotal à Padre Pio, excepté la célébration de la messe dans une chapelle intérieure du couvent et en privé. Le couvent de San Giovanni Rotondo est placé sous la juridiction directe du supérieur général. Pendant 2 années, Padre Pio vit dans la solitude et la souffrance, dans l'obéissance absolue, intensifiant encore sa vie de prière et passant de longues heures à la bibliothèque du couvent. Le 16 juillet 1933, il peut de nouveau célébrer la messe en public et à partir de 1934, il reprend les confessions. L'afflux des foules recommence ainsi que la vie normale du padre. À partir de la fin de la Deuxième Guerre mondiale, le nombre de pèlerins devint très important. On pense alors à construire une église plus grande. Elle fut consacrée le 1er juillet 1959. Le 9 janvier, Padre Pio exprime devant des amis son désir que soit construit à San Giovanni Rotondo un hôpital qui soit un lieu de soins du corps et de réconfort des âmes. La guerre empêche les travaux qui commencent en 1947. Le 5 mai 1956, le cardinal Leaccaro bénit la Casa Sollievo della Sofferenza, c'est-à-dire la maison du soulagement de la souffrance. Suite aux appels répétés de Pie XII pendant la guerre, Padre Pio lance conjointement à l'hôpital les groupes de prière. Ces groupes, qui portent aujourd'hui son nom, doivent être des viviers de foi, des foyers d'amour où le Christ est présent chaque fois qu'ils se réunissent pour la prière et l'agapé eucharistique, dira-t-il en 1966. La santé de Padre Pio décline. Son organisme est usé. Parfois, il ne peut célébrer le matin dans la chapelle du couvent. Mais alors, il faisait l'effort de parler par micro aux fidèles rassemblés sur la place de l'église pour l'Angélus. Le 7 août 1959, alors qu'il est très faible depuis mai, il demande à la Vierge de Fatima, dont la statue passe par San Giovanni Rotondo, de lui rendre la santé. Il est exaucé. À partir de janvier 1968, la marche lui devient pénible. Il utilise alors un fauteuil roulant. Septembre 1968, des milliers de fidèles se rassemblent pour le 50e anniversaire des stigmates et le 4e congrès international des groupes de prière. Le 22 septembre, Padre Pio célèbre sa dernière messe. Le 23 septembre 1968, à 2h du matin, il reçoit le sacrement des malades. Une demi-heure plus tard, il meurt, le chapelet dans les mains et les noms Jésus-Marie sur les lèvres. Le pape Jean-Paul II a déclaré Padre Pio bienheureux le 2 mai 1999 et l'a proclamé saint le 16 juin 2002. Avant de nous quitter, je vous propose cette oraison extraite du grand livre des saints. Padre Pio, ta vie extraordinaire nous montre que Dieu agit aujourd'hui encore dans le monde et dans nos vies. Si nous avons confiance et si nous le laissons faire, fais grandir en nous la foi. Amen.

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1: Bienvenue à tous ceux qui prennent l'antenne en ce moment. Il est 6h sur les ondes de Radio Arc-en-Ciel. Merci à tous de votre fidélité. Un excellent réveil en ce mercredi matin et nous espérons que vous allez bien. Nous vous proposons de retrouver nos confrères de Radio Vatican avec les informations internationales, l'édition de la nuit.
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3: Le monde a besoin d'une ONU forte et déterminée. Le discours d'ouverture d'Antonio Guterres depuis la tribune à l'ONU. Coup d'envoi de l'Assemblée générale des Nations unies ce mardi. Le secrétaire général de l'ONU appelle à la mise en place d'une gouvernance mondiale sur l'IA. Nous l'entendrons en début de ce journal. Les violences en Cisjordanie, également citées dans le discours d'Antonio Guterres, et ce malgré l'absence du président palestinien dans l'enceinte onusienne, Washington ayant refusé de lui octroyer un visa. Dans ce journal, nous irons également au Sri Lanka. 7 ans après les attentats de Pâques où près de 300 personnes ont perdu la vie, 15 personnes ont été reconnues coupables. Correspondance régionale à suivre. Et puis direction la France également, où l'INIR, l'instance nationale indépendante de reconnaissance et de réparation des victimes d'abus, dresse son bilan après 5 ans d'activité.
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3: Direction New York, là où s'est ouvert il y a 3 heures maintenant le débat général de l'Assemblée générale des Nations unies. Coup d'envoi donc de 6 jours de discussion à haut niveau avec près de 130 dirigeants mondiaux sous le thème suivant, restaurer la confiance, gérer la transformation. Et défi de taille souligné par le secrétaire général de l'ONU dans son discours d'ouverture, le tout dernier de son mandat qui arrive à échéance en décembre. Pendant 30 minutes, Antonio Guterres a passé en revue les nombreux enjeux contemporains. La paix, la sécurité, le climat ou encore l'intelligence artificielle. Les transformations sans précédent engendrées par l'IA exigent la mise en place d'un cadre de gouvernance mondiale, assure Antonio Guterres. On l'écoute.
5: Make no mistake. The danger is not technology.
6: Ne vous méprenez pas, le danger ne réside pas dans la technologie. Le danger réside dans une technologie sans responsabilité, dans des capacités sans garde-fou, dans des prises de décision sans transparence. Et ce danger peut être minimisé. Excellence, le premier devoir des gouvernements est de protéger leur population. Les gouvernements doivent assumer leurs responsabilités et ceux qui disposent des plus grandes capacités en matière d'IA ont les plus grandes responsabilités envers l'humanité. Celle de mettre en place des canaux de dialogue, de transparence, de confiance et de coopération, non pas malgré les rivalités géopolitiques, mais précisément à cause d'elles. Leading this technological revolution must share information on emerging safety risks. Les pays qui vivent cette révolution technologique doivent partager les informations sur les risques émergents en matière de sécurité. Ils doivent coopérer et œuvrer à la mise en place de garanties communes qui nous protègent tous, car cela nous concerne tous. Une coordination mondiale est indispensable et il n'existe qu'un seul lieu où chaque pays a son mot à dire pour façonner notre avenir commun. Les Nations Unies.
3: Le secrétaire général des Nations Unies qui exhorte sans les nommer les leaders mondiaux en matière d'IA, à savoir la Chine et les États-Unis, à la coopération. On l'entend donc un plaidoyer pour le multilatéralisme de la part d'Antonio Guterres qui n'oublie toutefois pas de surligner les limites du système onusien actuel dans sa structure tout d'abord, avec l'absence par exemple de pays africains au Conseil de sécurité, mais aussi dans son efficacité à rétablir la paix dans de nombreux conflits en Ukraine, au Soudan, mais aussi en Palestine. À ce propos, le secrétaire général a évoqué le spectre d'un nettoyage ethnique en Cisjordanie et appelé à ne pas laisser disparaître la solution à 2 États. Une prise de parole suivie en visioconférence par le président palestinien Mahmoud Abbas, privé de visa par les États-Unis et donc à nouveau empêché de se rendre dans l'enceinte onusienne à New York. Un nouvel affront à la crédibilité des Nations Unies, explique Romuald Sciorra, chercheur à l'IRIS et auteur de plusieurs ouvrages sur les Nations Unies.
7: Le fait que le président de l'autorité palestinienne ne puisse pas se rendre à New York est évidemment choquant. Alors, les États-Unis, dans le refus d'un visa, jouent sur le fait que la Palestine n'est pas un État reconnu comme tel par les États-Unis, et donc c'est pour cette raison qu'il décide de ne pas donner de visa au président palestinien. Mais bien évidemment, tout cela montre aujourd'hui les lacunes, les faiblesses du système ONU. Il y a encore quelques décennies, il aurait été beaucoup plus difficile pour le pays hôte, en l'occurrence les États-Unis, de s'opposer à la volonté onusienne. Donc en 1945, décider que le siège des Nations Unies se trouverait à New York était lui garantir si je puis dire, une implantation dans un pays qui garantissait la défense des valeurs incarnées par l'ONU. Malheureusement, les choses ont rapidement changé, et cela dès les années 1970-1980 du XXe siècle. Et aujourd'hui, l'administration en place aux États-Unis n'a qu'un objectif, mettre à bas le système multilatéral post-45 et évidemment a en ligne de mire l'Organisation des Nations Unies.
3: Le président états-unien qui a largement critiqué l'ONU dans son allocution qui s'est achevée il y a un peu moins d'une heure maintenant, ton belliqueux employé par Donald Trump à l'encontre entre autres de la Chine et surtout de l'Iran. Dans la foulée, le porte-parole des gardiens de la révolution a annoncé durcir les conditions iraniennes pour mettre fin à la guerre au Moyen-Orient. Le président iranien qui doit s'exprimer à la tribune ce mercredi. En attendant, ce mardi, une trentaine d'autres dirigeants mondiaux doivent encore prendre la parole, dont le président français. La France, où le pape est attendu ce vendredi. L'Élysée a fait savoir ce matin que le chef de l'État français n'assistera à aucune messe, mais sera représenté par le Premier ministre et par son épouse Brigitte Macron, samedi place de la Concorde. Quant à l'étape européenne de Metz, les chefs d'État et de gouvernement des 26 autres pays de l'Union européenne ont été invités à assister au discours du pape. Lors de son étape à Lourdes ce week-end, Léon XIV prendra le temps d'écouter 7 victimes d'abus venant de différents horizons. La question est très sensible en France. Ce matin, l'INIR, l'Instance nationale indépendante de reconnaissance et de réparation des victimes, a présenté son rapport final sur ses années de mission de 2021 à 2026. Les détails avec Cécile Mérieux.
8: Par la publication de ce rapport de mission, il s'agit d'éclairer ce que 5 années d'expérience ont apporté aux personnes victimes, à l'Église et à la société, explique Marie Derain de Vaucresson, présidente de l'INIR. La richesse des enseignements de ces 5 années d'exercice est une expérience précieuse à transmettre au sein de l'institution de manière transversale parmi les églises nationales et même au-delà dans la société civile. Le rapport de l'INIR se penche notamment sur la question du sentiment de justice rendue, un soulagement qui n'est rendu possible que par la qualité d'écoute des référents, la confiance permise par l'indépendance de la structure, la réparation financière et la lettre de reconnaissance qui concrétise matériellement la prise en compte de la parole et des souffrances vécues par les victimes. L'instance indépendante m'a aidée, confie l'une d'elles, mais il reste beaucoup de travail du côté de l'Église. Et la présidente de l'INIR renchérit, l'enjeu n'est plus de libérer la parole, mais de libérer l'écoute. Et la balle est dans le camp des institutions. Le rapport de mission sera remis ce soir au cardinal Aveline, président de la Conférence des évêques de France. L'INIR assurera la prise en charge des 200 personnes qui restent à accompagner jusque fin 2027. Puis ce sera le dispositif de l'INIAV qui prendra le relais de l'accompagnement des victimes d'abus au sein de l'Église.
3: Cécile Mérieux, les détails à retrouver sur notre site internet vaticannews.va. On quitte l'Europe, direction l'Asie à présent. 7 ans après les attentats de Pâques au Sri Lanka, la justice locale a condamné tout à l'heure 15 prévenus. La peine doit être prononcée dans la journée, mais les condamnés risquent la peine de mort. Des kamikazes s'étaient fait exploser dans des églises et des hôtels, notamment à Colombo. L'attaque avait fait 279 morts. Les précisions de notre correspondant dans la région, Emmanuel Derville.
9: Il aura fallu 7 longues années pour que les familles des victimes aient un début de réponse. La Haute Cour a condamné mardi les cerveaux des attaques de 2019. 15 prévenus sur 24 ont été impliqués dans la préparation de ces attentats coordonnés qui avaient frappé 3 églises et 3 hôtels de luxe à Colombo et dans l'ouest de l'île. Mais le verdict ne livre pas toute la vérité. En février, la police avait arrêté l'ancien chef des services de renseignement. Il est accusé d'avoir financé et aidé les auteurs de la tuerie avec la complicité de l'ancien président Gotabaya Rajapaksa. Ce dernier avait profité des attentats pour lancer sa campagne électorale quelques jours après. Il avait remporté le scrutin 7 mois plus tard en se posant en expert de l'antiterrorisme, promettant de reconstruire l'appareil sécuritaire. Pour l'instant, ni Gotabaya Rajapaksa ni aucun de ses associés n'ont été interpellés. L'ancien chef de l'État ainsi que 2 officiers du renseignement ont interdiction de quitter le pays. New Delhi, Emmanuel Derville, Radio Vatican.
3: Et puis on termine ce journal au Vatican. Le pape Léon XIV se joindra à des centaines d'enfants pour réciter le chapelet pour la paix le 1er octobre prochain à 17h à la grotte de Lourdes dans les jardins du Vatican. Événement qui marquera le début de la semaine mondiale de prière de l'initiative 1 million d'enfants prient le chapelet, promu depuis plus de 20 ans maintenant par l'AED.

Et à nos confrères de Radio Vatican, c'était les informations internationales, l'édition de la nuit. Et nous démarrons notre séquence avec Grégory Turpin, Esprit de Dieu.

0: nous retrouvons Jean avec le Timanger pour le cœur, l'Évangile en créole. Nous sommes au chapitre 9 de l'Évangile selon Saint-Luc, les versets 1 à 6. Il les envoya proclamer le règne de Dieu et guérir les malades.
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2: Dans l'Évangile de Jésus-Christ, voilà quoi ça Saint-Luc qui raconte. Alors le jour là, Jésus la rassemble les 12, la donne à Zot pour voir ensemble l'autorité dessus tout le monde démon. La donne à Zot être capable ni à bout guérir bonne maladie. L'envoyé à Zot dit pas à tout le règne bon Dieu et guérit bonne sacté malade. Alors Jésus la dit à Zot, prends pas rien plus dans ce main, ni bâton, ni sac, ni dopin, ni l'argent. Là, pas besoin, chacun de nous autres n'a des cabailles. Dans n'importe quel cas, on va rentrer. Arrête la même. Et ça, jusqu'à. Depuis l'Est, tu arrives jusqu'à l'Est, tu vas retourner. S'ils ne reçoivent pas autres, les autres quittent leur case là, c'est encore la ville là. Sur quoi ils ont poussé les autres pieds? Ça, il sera un témoignage contre Ben Nazot. La partie, passe quartier par quartier, annonce la bonne nouvelle. Même temps, ils ont été faits partout, bonne guérison.

Merci à Jean pour ce petit manger pour le cœur, l'évangile en créole. Et on poursuit avec le groupe Glorious. Dis seulement un mot et je serai guérie.

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1: C'était le groupe Glorious, dit seulement un mot. Et nous retrouvons nos confrères du magazine Tous Frères, Léon XIV, à l'écoute des mondes, un documentaire.

0: Bonjour et bienvenue dans Tous Frères. Alors que la France s'apprête à accueillir le pape avec joie, nous vous proposons de découvrir un homme et un parcours hors du commun, celui de Robert Prévost, devenu le pape Léon XIV. Derrière l'émotion de sa première apparition au balcon, se dessine une vie façonnée loin de Rome, au Pérou. Missionnaire augustin, évêque, cardinal, puis pape, Léon XIV incarne une église attentive aux réalités humaines. À travers des témoignages et des rencontres, ce documentaire trace le portrait du premier pape américain. Léon XIV, à l'écoute des mondes, un documentaire de Véronique Beaulieu.
1: Étonnante fumée blanche par laquelle nous apprenons qu'un homme que plus d'un milliard de catholiques écouteront vient d'être élu.
2: Habemus papam. Habemus papam.
1: Habemus papam. Partout, la phrase a résonné jusqu'au Pérou. C'est l'histoire d'un homme, non, d'une communauté.
3: La pace sia con tutti voi.
4: Y se me permiten también una palabra, un saludo a todos aquellos y en modo particular a mi querida diócesis de Chiclayo en el Perú, donde un pueblo fiel ha acompañado a su obispo, ha compartido su fe.

En 2015, il est nommé évêque de Chiclayo. Il restera presque 20 ans dans son pays d'adoption, une vie entrecoupée de responsabilités chez les frères Augustins.

0: Fin avril 2026, le pape rentre de son voyage en Afrique. Sans doute est-ce là le véritable commencement de son pontificat.
1: La Providenza ha voluto che la prima tappa fosse proprio il paese dove si trovano i luoghi di Sant'Agostino, cioè l'Algeria. Ringrazio il Signore che mi ha concesso di compierlo come pastore per incontrare e incoraggiare il popolo di Dio e anche di viverlo come messaggio di pace in un momento storico marcato da guerre e da gravi e frequenti violazioni del diritto internazionale.
2: J'ai été frappée par l'ensemble de son enseignement en Afrique et il me semble qu'il a beaucoup insisté sur la justice. Or, pour Augustin, il y a un rapport très étroit entre paix et justice, puisque la paix, c'est la tranquillité de l'ordre, mais ça suppose en fait que les relations soient justes, je dirais ajustées. Et donc, il explique bien que la domination de l'homme sur l'homme, c'est le contraire de relations justes. Et donc, c'est aussi le contraire de la paix. C'est une fausse paix.
3: Lorsque nous nous demandons comment un avenir de justice et de paix, de concorde et de salut est possible, nous posons à Dieu la même question que Nicodème. Notre histoire peut-elle vraiment changer ?
2: Il a cité cette phrase d'Augustin dans le livre 10 des Confessions, « Donne ce que tu commandes et commande ce que tu veux ». Il en a montré l'impact non seulement au plan personnel, mais au plan de l'histoire.
4: Augustin est une figure qui peut favoriser de construire des ponts. Il dit parce qu'en Algérie, il est très respecté comme un fils de la patrie. Et là, j'ai compris que le pape veut saisir une occasion avec la figure de saint Augustin pour aussi promouvoir la paix, parce que la paix est possible.
3: La multitude de ceux qui avaient embrassé la foi n'avaient qu'un seul cœur et une seule âme. Cette unité spirituelle est une concordia, un mot exprimant bien la communion des cœurs qui battent à l'unisson parce qu'ils sont unis à celui du Christ.
2: Il insiste beaucoup sur l'unité, l'unité comme concorde, qui est un mot très important d'ailleurs dans l'œuvre d'Augustin, avoir un même cœur, un seul cœur. Il y a un autre élément qui me semble très important dans l'enseignement du pape dont il est le signe, c'est l'humilité. Je pense notamment à la lettre 118 à Dioscore. Si tu me demandes ce qu'est le christianisme, la première chose que je dirais c'est l'humilité, la seconde c'est l'humilité, la troisième c'est l'humilité, etc. Et indéfiniment, je répéterai la même chose. Et je crois que même les attitudes du pape sont le signe visible de cette humilité. Et cette humilité est la condition de l'unité. Enfin, c'est la condition pour dépasser nos différends, nos différentes manières de voir et pour ne pas en faire des motifs de division.
5: First of all, I think it's very important to understand that the unity or division of the church should not revolve around sexual matters. We tend to think that when the church is talking about morality, that the only issue of morality is sexual. And in reality, I believe there are much greater, more important issues, such as justice, equality, freedom of men and women, freedom of religion, that would all take priority before that particular issue.
6: Robert Prévost, un homme d'unité, une personnalité qui cherche à reformer l'unité, parce que, au fond, tous sentaient la polarisation dans l'Église. Polarisation qui n'est pas seulement dans l'Église, mais qui est dans le monde.
1: L'Afrique peut contribuer de manière fondamentale à élargir les horizons trop étroits d'une humanité qui a du mal à espérer. De votre université, elle est un phare au service de l'Église et de l'Afrique dans sa recherche de la vérité, de la justice et de la solidarité.
0: Le pape qui poursuit sa visite apostolique en Afrique est attaqué via les réseaux sociaux par le président des États-Unis. Il répond.
5: The President of the United States made some comments about myself. Just one little example, the talk that I gave at the prayer meeting for peace a couple days ago was prepared 2 weeks ago, well before the president ever commented on myself and on the message of peace that I am promoting. And yet, as it happens, it was looked at as if I was trying to debate again the president, which is not my interest at all. So we go on the journey, we continue proclaiming the gospel message, trusting in the Lord, but also looking for ways to promote justice in our world.
4: Le pape a le devoir d'élever la voix. Il est en train de le faire avec toute la sérénité possible, parce qu'on pouvait être préoccupé s'il va s'inquiéter du fait qu'il a reçu des attaques directes, mais il dit non, il n'entre pas en polémique, mais il proclame cette parole. Parce qu'il dit que son message, c'est l'Évangile. L'Évangile ne nous permet pas de nous taire.
2: Sa parole est très forte. Il est aussi un homme du 21e siècle et que, bon, on a eu la Déclaration des droits de l'homme et donc il peut avoir une parole un peu... Enfin, qui va au-delà de ce que dit Augustin directement, même si Augustin insiste beaucoup sur la dignité de chaque personne, l'égalité de tous les hommes. Tous nous sommes créés par Dieu, enfants de Dieu, et donc il y a une égalité fondamentale. Et Augustin le dit avec beaucoup de force. La domination ne peut être que la conséquence du péché, dit Augustin dans le livre 19 de la Cité de Dieu. L'esclavage est une conséquence du péché.
7: J'ai eu la chance de rencontrer le Saint-Père, de lui remettre les sermons d'Olbo, des sermons de Saint-Augustin, des sermons que nous venons de traduire, d'annoter. C'est intéressant de voir comment il actualise la pensée d'Augustin et il y trouve vraiment des racines pour sa propre pensée.
0: Très vite après son voyage en Afrique, le pape Léon sort sa première encyclique sur l'intelligence artificielle et son incidence sur notre humanité.
6: Léon XIV reprend la tradition d'une voix prophétique qui s'adresse à toute l'humanité, et donc bien au-delà du monde chrétien. Ce qu'il y a d'intéressant, c'est l'ouverture sur percevoir quel est le défi auquel est confrontée l'humanité. Et Léon XIV se trouve justement au début de l'expansion de l'intelligence artificielle. Mais il marque sa propre sensibilité. Léon XIV a toujours été dans la technique, qui pense à partir de l'éthique, où on va.
1: Like the earlier Leo, I feel entrusted to look upon another huge transformation with eyes of faith, with lucidity of reason, with openness to mystery, and with cries of the poor and the earth resounding in my heart. Magnifica Humanitas was born from listening.
6: C'est un homme qui a mûri son expérience au Pérou. Et c'est intéressant de voir comment pendant un an, il a mûri sa situation. Et avec la force avec laquelle il écrit cette encyclique. Tout le monde disait, c'est un pape qui dit rien de spécial, enfin. Et tout d'un coup, cette encyclique vient remuer, vient toucher la cible. Mais c'est justement parce qu'il y a eu cette réflexion et cette spiritualité. Non, c'est un moine.
1: From this listening matured a disturbing conviction expressed in Magnifica Humanitas. Artificial intelligence needs to be disarmed. Disarming, however, is not enough. We must build. The word build reminds me of my years as a missionary in Peru. In 2017, torrential rains and floods struck the north of the country. There I learned that rebuilding does not mean simply replacing what has been destroyed. It means repairing bonds, restoring trust, and reawakening hope in the future. Moreover, no one rebuilds alone.
6: Il mentionne le Pérou, il mentionne surtout une expérience justement de vulnérabilité. Il est toujours très centré sur le thème des sentiments, de l'affect. Saint-Augustin a beaucoup parlé de l'amitié.
7: Il y a une phrase qui a été décisive dans l'itinéraire d'Augustin. « Qu'as-tu que tu n'aies reçu ? Tout est grâce, tout est donné par Dieu. » Et ça, je sens ça très fort chez le pape Léon XIV.
1: A tutti i popoli, a tutta la terra, la pace sia con voi.

avec Léon XIV, c'est une certaine idée de l'Église qui se dessine entre fidélité à la tradition et attention au monde d'aujourd'hui. Ce que Dieu voudra, une phrase simple du pape qui résume un chemin de confiance et d'engagement et qui nous donne une direction à suivre. Belle semaine à vous et à bientôt.

du magazine Tous Frères. Et nous vous proposons l'hymne national de la visite du pape Léon XIV en France avec Grégory Turpin et Natacha Saint-Pierre pour que le monde ait la vie.

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1: Merci de nous accompagner sur les ondes de Radio Arc-en-Ciel et on poursuit avec la une de la presse de ce jour. En ce mercredi, la une avec le quotidien de la Réunion, l'océan Indien. On parle de sécurité et sanctions aux parents de payer. Un préfet qui assume l'expulsion d'une famille de son logement social à cause d'un fils condamné pour trafic de stupéfiants. Une mère de Saint-Denis qui veut envoyer aux parents la facture des dégâts causés par leurs enfants. Et dernier fait pose la question de responsabilité familiale face aux actes individuels. La une, c'est aussi agent évincé de la région. La justice leur donne raison. On pensait de Sainte-Rose, le club de foot qui secoue la mairie. En une, c'est aussi tampons, les agriculteurs à sec et santé, Alzheimer, ne tardez pas à consulter. Et on termine avec beach tennis du Périva à Elle l'Europe. La une de cette presse, c'est aussi Réunion la Première qui me parle de sécheresse à la Réunion, la production d'eau en bonbonne perturbée. On parle aussi de violence sur mineurs, comment recueillir la parole de l'enfant, immersion dans une unité spécialisée au CHU de la Réunion. En passant du budget 2027 à La Réunion, les syndicats appellent à manifester le 29 septembre contre la mort programmée des services publics. La une, c'est aussi l'info.re qui nous parle de Suwaro, candidat à la mairie de Sainte-Rose en mars dernier, est décédé. On parle aussi de votre opinion. Budget 2027, êtes-vous favorable à un nouvel impôt sur la fortune pour renflouer les caisses de l'État? Et on termine avec la météo. Jusqu'à 3 mètres de haut, l'attendu sur les côtes ouest et sud. C'était à l'instant la une de la presse de ce jour et on poursuit avec la suite du programme.
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1: C'était à l'instant la une de la presse de ce jour et on poursuit avec les informations internationales avec la rédaction de Vatican et juste après la séquence spirituelle, c'est avec Mazar.
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3: Le monde a besoin d'une ONU forte et déterminée. Le discours d'ouverture d'Antonio Guterres depuis la tribune à l'ONU. Coup d'envoi de l'Assemblée générale des Nations unies ce mardi. Le secrétaire général de l'ONU appelle à la mise en place d'une gouvernance mondiale sur l'IA. Nous l'entendrons en début de ce journal. Les violences en Cisjordanie également citées dans le discours d'Antonio Guterres. Et ce malgré l'absence du président palestinien dans l'enceinte onusienne. Washington ayant refusé de lui octroyer un visa. Dans ce journal, nous irons également au Sri Lanka. 7 ans après les attentats de Pâques où près de 300 personnes ont perdu la vie, 15 personnes ont été reconnues coupables. Correspondance régionale à suivre. Et puis direction la France également, où l'INIR, l'instance nationale indépendante de reconnaissance et de réparation des victimes d'abus, dresse son bilan après 5 ans d'activité.
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3: Direction New York, là où s'est ouvert il y a 3 heures maintenant le débat général de l'Assemblée générale des Nations unies. Coup d'envoi donc de 6 jours de discussion à haut niveau avec près de 130 dirigeants mondiaux sous le thème suivant, restaurer la confiance, gérer la transformation. Défi de taille souligné par le secrétaire général de l'ONU dans son discours d'ouverture, le tout dernier de son mandat qui arrive à échéance en décembre. Pendant 30 minutes, Antonio Guterres a passé en revue les nombreux enjeux contemporains. La paix, la sécurité, le climat ou encore l'intelligence artificielle. Les transformations sans précédent engendrées par l'IA exigent la mise en place d'un cadre de gouvernance mondiale, assure Antonio Guterres. On l'écoute.
5: Make no mistake.
6: Ne vous méprenez pas, le danger ne réside pas dans la technologie. Le danger réside dans une technologie sans responsabilité, dans des capacités sans garde-fou, dans des prises de décision sans transparence. Et ce danger peut être minimisé. Excellence, le premier devoir des gouvernements est de protéger leur population. Les gouvernements doivent assumer leurs responsabilités et ceux qui disposent des plus grandes capacités en matière d'IA ont les plus grandes responsabilités envers l'humanité, celle de mettre en place des canaux de dialogue, de transparence, de confiance et de coopération, non pas malgré les rivalités géopolitiques, mais précisément à cause d'elles.
5: must share information on emerging safety risks.
6: Les pays qui vivent cette révolution technologique doivent partager les informations sur les risques émergents en matière de sécurité. Ils doivent coopérer et œuvrer à la mise en place de garanties communes qui nous protègent tous, car cela nous concerne tous. Une coordination mondiale est indispensable et il n'existe qu'un seul lieu où chaque pays a son mot à dire pour façonner notre avenir commun. Les Nations Unies.
3: Le secrétaire général des Nations Unies qui exhorte, sans les nommer, les leaders mondiaux en matière d'IA, à savoir la Chine et les États-Unis, à la coopération. On l'entend donc un plaidoyer pour le multilatéralisme de la part d'Antonio Guterres, qui n'oublie toutefois pas de surligner les limites du système onusien actuel, dans sa structure tout d'abord, avec l'absence par exemple de pays africains au Conseil de sécurité, mais aussi dans son efficacité à rétablir la paix dans de nombreux conflits en Ukraine, au Soudan, mais aussi en Palestine. À ce propos, le secrétaire général a évoqué le spectre d'un nettoyage ethnique en Cisjordanie et appelé à ne pas laisser disparaître la solution à deux États. Une prise de parole suivie en visioconférence par le président palestinien Mahmoud Abbas, privé de visa par les États-Unis et donc à nouveau empêché de se rendre dans l'enceinte onusienne à New York. Un nouvel affront à la crédibilité des Nations Unies, explique Romuald Sciorra, chercheur à l'IRIS et auteur de plusieurs ouvrages sur les Nations Unies.
2: Le fait que le président de l'autorité palestinienne ne puisse pas se rendre à New York est évidemment choquant. Alors, les États-Unis, dans le refus d'un visa, jouent sur le fait que la Palestine n'est pas un État reconnu comme tel par les États-Unis. Et donc, c'est pour cette raison qu'ils décident de ne pas donner de visa au président palestinien. Mais bien évidemment, tout cela montre aujourd'hui les lacunes, les faiblesses du système ONU. Il y a encore quelques décennies, il aurait été beaucoup plus difficile pour le pays hôte, en l'occurrence les États-Unis, de s'opposer à la volonté onusienne. Donc en 1945, décider que le siège des Nations Unies se trouverait à New York était lui garantir une implantation dans un pays qui garantissait la défense des valeurs incarnées par l'ONU. Malheureusement, les choses ont rapidement changé, et cela dès les années 1970-1980 du XXe siècle, et aujourd'hui, l'administration en place aux États-Unis n'a qu'un objectif, mettre à bas le système multilatéral post-45 et évidemment a en ligne de mire l'Organisation des Nations Unies.
3: Le président états-unien qui a largement critiqué l'ONU dans son allocution qui s'est achevée il y a un peu moins d'une heure maintenant, ton belliqueux employé par Donald Trump à l'encontre entre autres de la Chine et surtout de l'Iran. Dans la foulée, le porte-parole des gardiens de la révolution a annoncé durcir les conditions iraniennes pour mettre fin à la guerre au Moyen-Orient. Le président iranien qui doit s'exprimer à la tribune ce mercredi. En attendant, ce mardi, une trentaine d'autres dirigeants mondiaux doivent encore prendre la parole, dont le président français. La France, où le pape est attendu ce vendredi. L'Élysée a fait savoir ce matin que le chef de l'État français n'assistera à aucune messe, mais sera représenté par le Premier ministre et par son épouse Brigitte Macron, samedi place de la Concorde. Quant à l'étape européenne de messe, les chefs d'État et de gouvernement des 26 autres pays de l'Union européenne ont été invités à assister au discours du pape. Lors de son étape à Lourdes ce week-end, Léon XIV prendra le temps d'écouter 7 victimes d'abus venant de différents horizons. La question est très sensible en France. Ce matin, l'INIR, l'Instance nationale indépendante de reconnaissance et de réparation des victimes, a présenté son rapport final sur ses années de mission de 2021 à 2026. Les détails avec Cécile Mérieux.
7: Par la publication de ce rapport de mission, il s'agit d'éclairer ce que 5 années d'expérience ont apporté aux personnes victimes, à l'Église et à la société, explique Marie Derain de Vaucresson, présidente de l'INIR. La richesse des enseignements de ces 5 années d'exercice est une expérience précieuse à transmettre au sein de l'institution de manière transversale parmi les églises nationales et même au-delà dans la société civile. Le rapport de l'INIR se penche notamment sur la question du sentiment de justice rendue, un soulagement qui n'est rendu possible que par la qualité d'écoute des référents, la confiance permise par l'indépendance de la structure, la réparation financière et la lettre de reconnaissance qui concrétise matériellement la prise en compte de la parole et des souffrances vécues par les victimes. L'instance indépendante m'a aidée, confie l'une d'elles, mais il reste beaucoup de travail du côté de l'Église. Et la présidente de l'INIR renchérit, l'enjeu n'est plus de libérer la parole, mais de libérer l'écoute. Et la balle est dans le camp des institutions. Le rapport de mission sera remis ce soir au cardinal Aveline, président de la conférence des évêques de France. L'INIR assurera la prise en charge des 200 personnes qui restent à accompagner jusque fin 2027. Puis ce sera le dispositif de l'INIAV qui prendra le relais de l'accompagnement des victimes d'abus au sein de l'Église.
3: Cécile Mérieux, les détails à retrouver sur notre site internet vaticannews.va. On quitte l'Europe, direction l'Asie à présent. 7 ans après les attentats de Pâques au Sri Lanka, la justice locale a condamné tout à l'heure 15 prévenus. La peine doit être prononcée dans la journée, mais les condamnés risquent la peine de mort. Des kamikazes s'étaient fait exploser dans des églises et des hôtels, notamment à Colombo. L'attaque avait fait 279 morts. Les précisions de notre correspondant dans la région, Emmanuel Derville.
8: Il aura fallu 7 longues années pour que les familles des victimes aient un début de réponse. La Haute Cour a condamné mardi les cerveaux des attaques de 2019. 15 prévenus sur 24 ont été impliqués dans la préparation de ces attentats coordonnés qui avaient frappé 3 églises et 3 hôtels de luxe à Colombo et dans l'ouest de l'île. Mais le verdict ne livre pas toute la vérité. En février, la police avait arrêté l'ancien chef des services de renseignement. Il est accusé d'avoir financé et aidé les auteurs de la tuerie avec la complicité de l'ancien président Gotabaya Rajapaksa. Ce dernier avait profité des attentats pour lancer sa campagne électorale quelques jours après. Il avait remporté le scrutin 7 mois plus tard en se posant en expert de l'antiterrorisme, promettant de reconstruire l'appareil sécuritaire. Pour l'instant, ni Gotabaya Rajapaksa ni aucun de ses associés n'ont été interpellés. L'ancien chef de l'État ainsi que 2 officiers du renseignement ont interdiction de quitter le pays. New Delhi, Emmanuel Derville, Radio Vatican.
3: Et puis on termine ce journal au Vatican. Le pape Léon XIV se joindra à des centaines d'enfants pour réciter le chapelet pour la paix le 1er octobre prochain à 17h à la grotte de Lourdes dans les jardins du Vatican. Événement qui marquera le début de la semaine mondiale de prière de l'initiative 1 million d'enfants prient le chapelet, promu depuis plus de 20 ans maintenant par l'AED.

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1: Merci à nos confrères de Radio Vatican. C'était les informations internationales, l'édition de cette nuit. Et merci à Didier pour la une numérique avec l'info.re et Réunion la première, et le quotidien pour la presse écrite en ce mercredi matin. Nous poursuivons avec la communauté de l'Emmanuel via Esprit Saint.

Quelques événements à ne pas manquer, à noter dans vos agendas. Ma part sera celle que le monde rejette. Venez découvrir l'histoire d'une naissance marquée par l'épreuve, la foi et le courage, celle de Mère Marie-Madeleine de la Croix, fondatrice de la Congrégation des Filles de Marie. Avec le soutien des Filles de Marie, le texte a été écrit par Daniel Maillot et mis en scène par Muriel Herbeau. Les représentations auront lieu le dimanche 27 septembre à 16h à l'église Saint-Augustin, Ravine des Cabris à Saint-Pierre. Le dimanche 8 novembre à 15h30 à l'église Sainte-Thérèse de l'Enfant Jésus à la Plaine des Cafs. Une histoire de foi à découvrir et à partager. Venez nombreux et nombreuses découvrir l'histoire de Marie-Madeleine de la Croix. Pèlerinage annuel au Carmel des Avirons. Un temps pour nous arrêter, prier et faire l'expérience de la présence de Dieu. Le dimanche 4 octobre au Carmel des Avirons. Au programme 9h accueil. Office liturgique des Lodes. 10h enseignement du Père Flavio Carlois, OSD. Office du milieu du jour, 15h, Eucharistie, présidé par Mgr Pascal Chantang. À prévoir votre pique-nique. Le thème, faire l'expérience de la présence de Dieu. Venez nombreux et nombreuses vivre une belle journée de prière, de rencontres et de communion avec le Seigneur. Le dimanche 4 octobre, Carmel des Avirons. 75 ans de la béatification d'Anne-Marie Javoué. En cette année particulière, rendons grâce pour le témoignage de cette femme de foi, éducatrice, courageuse et libératrice, audacieuse. Le samedi 10 octobre à 10h à Saint-Joseph de Cluny à la Montagne. Messe solennelle, une célébration pour rendre grâce et prier pour demander la canonisation de la bienheureuse Anne-Marie Javoué. 75 ans de béatification, 75 ans de témoignage de foi et de service. Que son exemple nous inspire à notre tour à être de témoins courageux de l'Évangile. Vous êtes tous et toutes invités le samedi 10 octobre à partir de 10h à Saint-Joseph de Cluny à la Montagne pour les 75 ans de la béatification d'Anne-Marie Javoué.

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1: Retrouvons à nouveau aujourd'hui Géraldine et Nicole. Elles nous accompagnent tout au long de cette semaine avec les textes d'évangile de chaque jour suivis de méditation.
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0: Ne prenez rien pour la route, ni bâton, ni sac, ni pain, ni argent. N'ayez pas chacun une tunique de rechange. Quand vous serez reçu dans une maison, restez-y. C'est de là que vous repartirez. Et si les gens ne vous accueillent pas, sortez de la ville et secouez la poussière de vos pieds. Ce sera un témoignage contre eux. Ils partirent et ils allaient de village en village, annonçant la bonne nouvelle et faisant partout des guérisons.
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2: Jésus choisit 12 disciples, des hommes simples, ordinaires, qui ont reçu son enseignement, qui ont été témoins de sa puissance. Et Jésus les envoie en mission, proclamer le règne de Dieu, guérir les malades, expulser les démons. Dans la Bible, 12, c'est un chiffre symbolique qui rappelle les 12 tribus d'Israël. Pour vivre la mission, Jésus envoie les 12 avec des consignes claires. Allez deux par deux, coutume juive selon laquelle un témoignage n'est valable que lorsqu'il est porté par deux personnes au moins. Ne rien emporter pour la route, ni bâton, ni sac, ni pain, ni argent. Juste une tunique. Pourquoi? Parce que c'est le témoignage de la vie qui est plus important que des bagages encombrants. Jésus veut des disciples humbles, pauvres, disponibles, libres pour annoncer la bonne nouvelle. Et c'est Dieu qui pourvoirait à tous leurs besoins. Cependant, Jésus sait que la mission est difficile, que les disciples vont essuyer des échecs, des refus. Oui, auditeurs, annoncez l'amour de Dieu et de notre prochain. Parler de la bonté, du pardon, de la miséricorde n'est pas chose facile. Notre cœur est fermé parfois. Face au refus, Jésus ne préconise ni la violence, ni le mépris, ni le découragement. Au contraire, Jésus invite à la persévérance, à la paix. Si les gens ne vous accueillent pas, sortez de la ville et secouez la poussière de vos pieds. Ce sera un témoignage contre eux, dit Jésus. Secouez la poussière de vos pieds. C'est pour faire comprendre aux gens qui refusent. Vous, vous nous refusez, mais nous, nous respectons votre liberté de ne pas croire. Nous ne sommes pas venus prendre quoi que ce soit chez vous contre votre gré. On vous rend même la poussière de nos pieds, car nous ne voulons rien vous imposer sans votre accord. Vous êtes libres. Pourtant, sachez-le tout de même, le règne de Dieu est là. Heureusement pour les disciples que dans les villages où ils étaient accueillis, ils annonçaient la bonne nouvelle et guérissaient beaucoup de malades. Auditeurs, 2000 ans plus tard, Jésus continue d'appeler des hommes et des femmes pour annoncer l'Évangile, proclamer que le royaume de Dieu est là, en la personne même de Jésus. Alors, malgré nos fragilités, nos imperfections, nos peurs, nos doutes, notre manque de foi peut-être, Jésus nous fait confiance et nous invite à vivre notre mission de baptiser avec un cœur vrai, simple, charitable. Alors, auditeur, s'il te plaît, demande-toi, suis-je convaincu que je suis envoyé moi aussi par Jésus lui-même pour être témoin de ses paroles, de ses gestes, de son amour, de son pardon, de la bonne nouvelle du salut? Viens, dit Jésus, et suis-moi, je suis doux et humble de cœur.

Merci à Géraldine et à Nicole de nous partager les textes d'Évangile tout au long de cette semaine. Dans quelques minutes, nous serons en direct du monastère chez nos sœurs moniales dominicaines à la colline du Rosaire. Déjà une très très belle Eucharistie à tous. Et on poursuit en musique avec Luc Dumont. C'est toi qui me guéris.

Père, et du Fils, et du Saint-Esprit, la grâce de notre Seigneur Jésus le Christ, l'amour de Dieu le Père et la communion de l'Esprit Saint soient toujours avec vous. En ce 23 septembre, nous faisons mémoire de Saint Pio de Pietrelcina, prêtre capucin italien. Le Padre Pio a été le généreux dispensateur de la miséricorde divine à travers le sacrement de la réconciliation. Ouvert à toutes les détresses humaines et spirituelles, il fut pleinement configuré au Christ, crucifié, et appelé à collaborer de façon particulière à l'œuvre de la rédemption. Il aimait le chapelet des enfants et nous pensons à ce chapelet mondial à partir de Rome que le pape Léon XIV organisera le 1er octobre en communion avec les enfants, le chapelet des enfants, et nous prierons pour la paix dans le monde. Nous nous reconnaissons humblement pécheurs. Je confesse à Dieu Tout-Puissant, je reconnais devant vous, frères et sœurs, que j'ai péché en pensée, en parole, par action et par omission. Oui, j'ai vraiment péché. C'est pourquoi je supplie la bienheureuse Vierge Marie, les anges et tous les saints, et vous aussi, frères et sœurs, de prier pour moi, le Seigneur notre Dieu. Que Dieu, dont l'amour est tout puissant, nous fasse ses miséricordes, qu'il nous pardonne notre péché et nous conduise à la vie éternelle.

Par son intercession, nous te prions, à nous qui sommes associés aux souffrances du Christ, accorde la joie de parvenir à la gloire de sa résurrection. Lui qui vit et règne avec

Lecture du livre des Proverbes. Toute parole de Dieu est éprouvée au feu. Il est un bouclier pour qui s'abrite en lui. N'ajoute rien à ce qu'il dit. Il te le reprocherait comme un mensonge. Seigneur, je n'ai que deux choses à te demander. Ne me les refuse pas avant que je meure. Éloigne de moi mensonge et fausseté. Ne me donne ni pauvreté ni richesse. Accorde-moi seulement ma part de pain. Car dans l'abondance, je pourrai te renier en disant « Le Seigneur, qui est-ce ? » Ou alors « La misère ferait de moi un voleur » et je profanerai le nom de mon Dieu. Parole du Seigneur.

En ce temps-là, Jésus rassembla les 12. Il leur donna pouvoir et autorité sur tous les démons, et de même pour faire des guérisons. Il les envoya à proclamer le règne de Dieu et guérir les malades. Il leur dit, « Ne prenez rien pour la route, ni bâton, ni sac, ni pain, ni argent. N'ayez pas chacun une tunique de rechange. Quand vous serez reçus dans une maison, restez-y. C'est de là que vous repartirez. Et si les gens ne vous accueillent pas, sortez de la ville et secouez la poussière de vos pieds. Ce sera un témoignage contre eux. » Ils partirent et ils allaient de village en village, annonçant la bonne nouvelle et faisant partout des guérisons.

Amen pour aujourd'hui, Alléluia pour demain. Ces deux mots, Amen et Alléluia, que nous reprenons dans notre liturgie ce matin, faisaient le cœur de la prière du Père Pedro Arrupe, l'ancien général de la Compagnie de Jésus, les Jésuites. Pedro Arrupe était né à Bilbao, il avait fait des études en médecine, il s'était converti en voyant les miracles de Lourdes, les guérisons inexplicables à Lourdes dans la cité mariale. Il avait fait des études en éthique médicale aux États-Unis. Il avait aussi collaboré dans le ministère de la pastorale pénitentiaire aux États-Unis, et surtout, il voulait être envoyé au Japon. Et au Japon, il a eu l'épreuve de recevoir la bombe atomique à Hiroshima le 6 août 1945. Et lui, qui était maître des novices, médecin, s'est occupé des blessés dans des souffrances atroces à Hiroshima. Devenu général de la Compagnie de Jésus, il a fait le tour du monde et à la fin de son parcours sur la terre, il était malade et lui, intellectuel, ne gardait que deux mots dans sa prière. Mais ces deux mots sont un trésor. Amen et Alléluia. Amen est un mot qui vient de l'hébreu, aman, qui veut dire solide, sûr, fiable. Quand nous disons Amen, nous disons Dieu est sûr, mon rocher. Je peux compter sur lui. Il ne va pas m'abandonner, me lâcher. Dieu prend soin de nous, il est providence. Dire Amen veut dire je m'appuie sur Dieu. Je m'appuie sur Dieu pour faire sa volonté à travers les épreuves, la maladie, les relations humaines et familiales difficiles, les temps de guerre, les problèmes économiques, chacun porte sa croix. Mais nous ne sommes pas seuls, nous avançons avec Dieu, dans la foi. Amen est le mot de la foi, le mot de la foi qui nous rappelle le départ d'Abraham. Il quitta son pays, sa famille, sa parenté, sans savoir où il allait. Mais il savait avec qui il allait. Abraham s'est appuyé sur Dieu. Il a avancé, soutenu par la grâce de Dieu. Moïse a avancé comme s'il voyait l'invisible, car la foi est lumière. Il y a une dimension de ténèbres, de nuit dans la foi. Comme le disait Saint Jean de la Croix, la nuit de la foi, mais la foi est lumière. Et quand nous avons reçu le baptême, nous avons demandé la grâce de la foi. Que demandez-vous à l'Église de Dieu? Dit le prêtre ou l'évêque au catéchumène. Et ils répondent, la foi. Et cette foi grandit avec la parole de Dieu. C'est la parole de Dieu qui nous introduit dans le cœur du Seigneur. Si la foi faiblit à la réunion, hélas, elle faiblit. Mais elle faiblit parce que nous ne sommes pas assez nourris de la parole de Dieu. Les disciples d'Emmaüs avaient eu le cœur brûlant par la parole, par la catéchèse de Jésus, qui leur avait expliqué le sens du Messie.
à partir de la loi, de la Torah, des psaumes et des prophètes. Et voilà que le cœur triste et froid des disciples d'Emmaüs était devenu brûlant. Amen veut dire s'appuyer sur la parole de Dieu, avoir un cœur brûlant alors que nous sommes malades dans des épreuves. Amen pour aujourd'hui. Le père Arup vivait la maladie, mais il disait alléluia pour demain, car demain c'est la victoire, c'est la résurrection. C'est ainsi que le père Arup voyait sa mort comme le dernier amen terrestre et le premier alléluia céleste. Mourir en disant amen, en imitant la mort de Jésus. Père, entre tes mains, je remets mon esprit. Voilà. S'appuyer sur Dieu veut dire compter sur lui en se donnant à Dieu, en recevant la force de l'Esprit Saint. Et voilà que en vivant l'amen au moment de la mort, on va vivre aussi le premier alléluia dans le royaume des cieux, l'alléluia éternel. Alléluia, mot hébreu aussi, veut dire louer Dieu. Et c'est toute notre vie qui devient louange, louange des gloires. Notre vie devient une offrande, un chant, un amour éternel, un dialogue sans fin dans la vérité et l'amour avec Dieu. C'est cela que nous célébrons dans l'Eucharistie. Le sacrement de l'Eucharistie rend présent la passion, la mort et la résurrection du Christ. Le sacrement de l'Eucharistie rend présent la main de Jésus, sa mort, l'accomplissement de la volonté du Père. Et la messe actualise la sortie du tombeau de Jésus dans la nuit des Pâques, la résurrection, l'alléluia du Christ est ressuscité. En sortant du tombeau, il est devenu louange des gloires, premier-né d'entre les morts, prémisse d'une multitude de frères, les chrétiens qui formeront le Christ total, l'Église. Alors, en célébrant l'Eucharistie, nous participons à la main de Jésus et à son Alléluia. Nous passons de la douleur, de la tristesse, de l'angoisse, de la peur, à la paix, à la joie de la résurrection. Au nom du Père et du Fils et du Saint-Esprit.

toi qui nous donnes ce pain et ce vin, fruit de la terre et du travail de l'homme, nous te les présentons, qu'ils deviennent pour nous le pain et le vin du royaume éternel.

Nous célébrons notre Eucharistie pour le repos de l'âme de Monique et de Touris, pour Sarah qui est malade et pour Astrid qui célèbre aujourd'hui son anniversaire. Priez, frères et sœurs, que mon sacrifice, qui est aussi le vôtre, soit agréable à Dieu le Père Tout-Puissant.

Dieu de grande bonté, dans le Saint Padre Pio, tu as détruit l'homme ancien pour créer un homme nouveau à ton image. Accorde-nous d'être renouvelés comme lui, afin que nous puissions te plaire en t'offrant ce sacrifice qui nous réconcilie avec toi par le Christ notre Seigneur.

Toi qui es vraiment saint, toi qui es la source de toutes tes saintetés, Seigneur, nous te prions, sanctifie ces offrandes en répandant sur elles ton esprit, qu'elles deviennent pour nous le corps et le sang de Jésus, le Christ, notre Seigneur. Au moment d'être livré et d'entrer librement dans sa passion, il prit le pain, il rendit grâce, il le rompit et le donna à ses disciples en disant « Prenez et mangez-en tous. Ceci est mon corps livré. »

De même, après le repas, il prit la coupe. De nouveau, il rendit grâce et la donna à ses disciples en disant « Prenez et buvez-en tous, car ceci est la coupe de mon sang, le sang de l'Alliance nouvelle et éternelle, qui sera versé pour vous et pour la multitude en rémission des péchés. Vous ferez cela en mémoire de moi. »

en faisant ainsi mémoire de la mort et de la résurrection de ton Fils. Nous t'offrons, Seigneur, le pain de la vie et la coupe du salut. Et nous te rendons grâce, car tu nous as estimés dignes de nous tenir devant toi pour te servir. Humblement, nous te demandons qu'en ayant part au corps et au sang du Christ, nous soyons rassemblés par l'Esprit Saint en un seul corps. Souviens-toi, Seigneur, de ton Église, répandue à travers le monde. Fais-la grandir dans ta charité, en union avec notre pape Léon, notre évêque Pascal, et tous les évêques, les prêtres et les diacres. Souviens-toi aussi de nos frères et sœurs qui se sont endormis dans l'espérance de la résurrection. Et souviens-toi dans ta miséricorde de tous les défunts. Accueillis-les dans la lumière de ton visage. Sur nous tous enfin, sur tous ceux qui comptent sur notre prière, nous implorons ta bonté. Fais qu'avec la Vierge Marie, la bienheureuse Mère de Dieu, avec Saint Joseph son époux, les apôtres et Saint Dominique, le Padre Pio et tous les saints qui ont fait ta joie au long des âges, nous ayons part à la vie éternelle et que nous chantions ta louange et ta gloire par ton Fils, Jésus le Christ. Amen.

Unis dans le Saint-Esprit, l'Esprit de Jésus ressuscité, nous osons dire « Notre Père, qui es aux cieux, que ton nom soit sanctifié, que ton règne vienne, que ta volonté soit faite sur la terre comme au ciel. Donne-nous aujourd'hui notre pain de ce jour. Pardonne-nous nos offenses, comme nous pardonnons aussi à ceux qui nous ont offensés. Et ne nous laisse pas entrer en tentation, mais délivre-nous du mal. Délivre-nous de tout mal, Seigneur, et donne la paix à notre temps. Soutenu par ta miséricorde, nous serons libérés de tout péché, à l'abri de toute épreuve, nous qui attendons que se réalise cette bienheureuse espérance, l'avènement de Jésus-Christ, notre Sauveur. Seigneur Jésus-Christ, tu as dit à tes apôtres, « Je vous laisse la paix et je vous donne ma paix. » Ne regarde pas nos péchés, mais la foi de ton Église, pour que ta volonté s'accomplisse. Donne-lui toujours cette paix. Conduis-la vers l'unité parfaite, toi qui vis et règnes pour les siècles des siècles. Que la paix du Seigneur soit toujours avec vous. Dans la charité du Christ, donnez-vous la paix.

Voici l'agneau de Dieu, voici celui qui enlève les péchés du monde. Heureux les invités au repas des noces de l'agneau. Seigneur, je ne suis pas digne de te recevoir, mais dis seulement une parole et je serai guéri. Que le corps et le sang du Christ nous gardent pour la vie éternelle.

0: Par la puissance de ce sacrement, Seigneur, nous te prions. Conduis-nous sans cesse dans la voie de ton amour, comme tu fis pour Saint Père Pio. L'œuvre de bonté que tu as entreprise en nous, poursuis-la jusqu'au jour du Christ Jésus, lui qui vit et règne pour les siècles des siècles. Nous demandons au Seigneur sa bénédiction, qu'il bénisse les auditeurs de Radio Arc-en-Ciel, en particulier ceux qui sont malades, ceux qui sont seuls, qu'il accorde à chacun la grâce dont il a besoin. Le Seigneur soit avec vous.
1: Et avec votre esprit.
0: Et que Dieu, dont l'amour est tout puissant,

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1: Merci à tous de votre fidélité. Nous étions en direct du monastère chez nos sœurs moniales dominicaines à la colline du Rosaire. Merci aux sœurs moniales de nous permettre de vivre la messe le mercredi et le vendredi. Et merci aux prêtres célébrants. Démarrons un petit temps de spiritualité avant de retrouver dès 8h30 nos confrères de Radio Vatican avec les informations internationales. Et nous démarrons avec le groupe Feel God, Veni Creator. 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

0: Et nous vous proposons eh bien, de retrouver le mouvement ACI pour cette ligne de vie, le thème proposé « Comment boucler la fin de mois ».
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1: 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C'est là qu'est né ce rendez-vous.

chemin d'espérance. Comment boucler la fin du mois, la fracture économique et dignité, quand le mois est plus long que le salaire? Cette semaine, j'ai rencontré une mère de famille. Elle travaille, son conjoint travaille aussi. Et pourtant, lorsque la fin du mois approche, les calculs recommencent. Une paire de chaussures attendra, un projet sera reporté. Chaque dépense est regardée, pesée, parfois repoussée. Elle ne m'a pas parlé de grande pauvreté, elle m'a simplement raconté cette vie où l'on travaille, mais où l'on doit malgré tout choisir ce que l'on peut encore se permettre. C'est une fracture discrète de notre société, avoir un travail et pourtant vivre dans la fragilité. Mais au fil de notre conversation, autre chose m'a frappée. Cette femme ne m'a pas seulement parlé de ce qui lui manquait, elle m'a parlé de ce qu'elle inventait. Elle cherche des solutions, elle s'organise, elle réussit encore à préparer un repas pour accueillir ses proches. Elle veille surtout à préserver la joie de ses enfants. Et je me suis demandé, où est l'espérance lorsque les difficultés semblent prendre toute sa place? Peut-être est-elle justement là, dans cette capacité à ne pas laisser les difficultés avoir le dernier mot, dans un repas partagé, malgré un budget serré, dans la joie que l'on protège, dans l'ingéniosité, le courage et la solidarité qui permettent de continuer. Nous regardons souvent ce qui manque. Cette rencontre m'a invitée à regarder aussi ce qui demeure et ce qui résiste. Et nous, lorsque nous rencontrons une personne en difficulté, voyons-nous d'abord ce qu'elle n'a plus? Ou savons-nous reconnaître les ressources, les talents et la force qu'elle porte en elle? Car derrière une fin de mois difficile, il y a une fracture à regarder. Mais il y a aussi parfois une espérance qui se construit presque silencieusement. Au cœur des fractures de notre île, des femmes et des hommes nous invitent à regarder autrement. Écoutons-les, laissons-nous interroger et ouvrons des chemins de transformation.

CI, à Ligne de Vie. Nous les retrouvons le mercredi et le vendredi. On poursuit en musique avec Aevol, J'ai confiance en toi.

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0: Il est 8h passé de 30 minutes sur les ondes de Radio Arc-en-Ciel. Merci à tous de votre fidélité. Nous vous proposons de retrouver nos confrères de Radio Vatican avec les informations internationales, l'édition de la nuit.
1: Laudetur Jesus Christus.
2: Le monde a besoin d'une ONU forte et déterminée. Le discours d'ouverture d'Antonio Guterres depuis la tribune à l'ONU. Coup d'envoi de l'Assemblée générale des Nations unies ce mardi. Le secrétaire général de l'ONU appelle à la mise en place d'une gouvernance mondiale sur l'IA. Nous l'entendrons en début de ce journal. Les violences en Cisjordanie également citées dans le discours d'Antonio Guterres. Et ce malgré l'absence du président palestinien dans l'enceinte onusienne. Washington ayant refusé de lui octroyer un visa. Dans ce journal, nous irons également au Sri Lanka. 7 ans après les attentats de Pâques où près de 300 personnes ont perdu la vie, 15 personnes ont été reconnues coupables. Correspondance régionale à suivre. Et puis direction la France également, où l'INIR, l'instance nationale indépendante de reconnaissance et de réparation des victimes d'abus, dresse son bilan après 5 ans d'activité.
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2: Direction New York, là où s'est ouvert il y a 3 heures maintenant le débat général de l'Assemblée générale des Nations unies. Coup d'envoi donc de 6 jours de discussion à haut niveau avec près de 130 dirigeants mondiaux sous le thème suivant, restaurer la confiance, gérer la transformation. Et défi de taille souligné par le secrétaire général de l'ONU dans son discours d'ouverture, le tout dernier de son mandat qui arrive à échéance en décembre. Pendant 30 minutes, Antonio Guterres a passé en revue les nombreux enjeux contemporains, la paix, la sécurité, le climat ou encore l'intelligence artificielle. Les transformations sans précédent engendrées par l'IA exigent la mise en place d'un cadre de gouvernance mondiale, assure Antonio Guterres. On l'écoute.
4: Make no mistake.
5: Ne vous méprenez pas, le danger ne réside pas dans la technologie. Le danger réside dans une technologie sans responsabilité, dans des capacités sans garde-fous, dans des prises de décision sans transparence. Et ce danger peut être minimisé. Excellence, le premier devoir des gouvernements est de protéger leur population. Les gouvernements doivent assumer leurs responsabilités et ceux qui disposent des plus grandes capacités en matière d'IA ont les plus grandes responsabilités envers l'humanité. Celle de mettre en place des canaux de dialogue, de transparence, de confiance et de coopération, non pas malgré les rivalités géopolitiques, mais précisément à cause d'elles. Les pays qui vivent cette révolution technologique doivent partager les informations sur les risques émergents en matière de sécurité. Ils doivent coopérer et œuvrer à la mise en place de garanties communes qui nous protègent tous, car cela nous concerne tous. Une coordination mondiale est indispensable et il n'existe qu'un seul lieu où chaque pays a son mot à dire pour façonner notre avenir commun. Les Nations Unies.
4: That place is the United Nations.
2: Ouais, le secrétaire général des Nations Unies qui exhorte sans les nommer les leaders mondiaux en matière d'IA, à savoir la Chine et les États-Unis, à la coopération. On l'entend donc un plaidoyer pour le multilatéralisme de la part d'Antonio Guterres qui n'oublie toutefois pas de surligner les limites du système onusien actuel dans sa structure tout d'abord, avec l'absence par exemple de pays africains au Conseil de sécurité, mais aussi dans son efficacité à rétablir la paix dans de nombreux conflits en Ukraine, au Soudan, mais aussi en Palestine. À ce propos, le secrétaire général a évoqué le spectre d'un nettoyage ethnique en Cisjordanie et appelé à ne pas laisser disparaître la solution à 2 États. Une prise de parole suivie en visioconférence par le président palestinien Mahmoud Abbas, privé de visa par les États-Unis et donc à nouveau empêché de se rendre dans l'enceinte onusienne à New York. Un nouvel affront à la crédibilité des Nations Unies, explique Romuald Sciorra, chercheur à l'IRIS et auteur de plusieurs ouvrages sur les Nations Unies.
6: Le fait que le président de l'autorité palestinienne ne puisse pas se rendre à New York est évidemment choquant. Alors, les États-Unis, dans le refus d'un visa, jouent sur le fait que la Palestine n'est pas un État reconnu comme tel par les États-Unis. Et donc, c'est pour cette raison qu'ils décident de ne pas donner de visa au président palestinien. Mais bien évidemment, tout cela montre aujourd'hui les lacunes, les faiblesses du système ONU. Il y a encore quelques décennies, il aurait été beaucoup plus difficile pour le pays hôte, en l'occurrence les États-Unis, de s'opposer à la volonté onusienne. Donc en 1945, décider que le siège des Nations Unies se trouverait à New York était lui garantir une implantation dans un pays qui garantissait la défense des valeurs incarnées par l'ONU. Malheureusement, les choses ont rapidement changé, et cela dès les années 1970-1980 du XXe siècle. Et aujourd'hui, l'administration en place aux États-Unis n'a qu'un objectif, mettre à bas le système multilatéral post-45 et évidemment a en ligne de mire l'Organisation des Nations Unies.
2: Le président états-unien qui a largement critiqué l'ONU dans son allocution qui s'est achevée il y a un peu moins d'une heure maintenant, ton belliqueux employé par Donald Trump à l'encontre entre autres de la Chine et surtout de l'Iran. Dans la foulée, le porte-parole des gardiens de la révolution a annoncé durcir les conditions iraniennes pour mettre fin à la guerre au Moyen-Orient. Le président iranien qui doit s'exprimer à la tribune ce mercredi. En attendant, ce mardi, une trentaine d'autres dirigeants mondiaux doivent encore prendre la parole, dont le président français. La France, où le pape est attendu ce vendredi. L'Élysée a fait savoir ce matin que le chef de l'État français n'assistera à aucune messe, mais sera représenté par le Premier ministre et par son épouse Brigitte Macron, samedi place de la Concorde. Quant à l'étape européenne de messe, les chefs d'État et de gouvernement des 26 autres pays de l'Union européenne ont été invités à assister au discours du pape. Lors de son étape à Lourdes ce week-end, Léon XIV prendra le temps d'écouter 7 victimes d'abus venant de différents horizons. La question est très sensible en France. Ce matin, l'INIR, l'instance nationale indépendante de reconnaissance et de réparation des victimes, a présenté son rapport final sur ses années de mission de 2021 à 2026. Les détails avec Cécile Mérieux.
7: Par la publication de ce rapport de mission, il s'agit d'éclairer ce que 5 années d'expérience ont apporté aux personnes victimes, à l'Église et à la société, explique Marie Derain de Vaucresson, présidente de l'INIR. La richesse des enseignements de ces 5 années d'exercice est une expérience précieuse à transmettre au sein de l'institution de manière transversale parmi les églises nationales et même au-delà dans la société civile. Le rapport de l'INIR se penche notamment sur la question du sentiment de justice rendue, un soulagement qui n'est rendu possible que par la qualité d'écoute des référents, la confiance permise par l'indépendance de la structure, la réparation financière et la lettre de reconnaissance qui concrétise matériellement la prise en compte de la parole et des souffrances vécues par les victimes. L'instance indépendante m'a aidée, confie l'une d'elles, mais il reste beaucoup de travail du côté de l'Église. Et la présidente de l'INIR renchérit, l'enjeu n'est plus de libérer la parole, mais de libérer l'écoute. Et la balle est dans le camp des institutions. Le rapport de mission sera remis ce soir au cardinal Aveline, président de la Conférence des évêques de France. L'INIR assurera la prise en charge des 200 personnes qui restent à accompagner jusque fin 2027. Puis ce sera le dispositif de l'INIAV qui prendra le relais de l'accompagnement des victimes d'abus au sein de l'Église.
2: Cécile Mérieux, les détails à retrouver sur notre site internet vaticannews.va. On quitte l'Europe, direction l'Asie à présent. 7 ans après les attentats de Pâques au Sri Lanka, la justice locale a condamné tout à l'heure 15 prévenus. La peine doit être prononcée dans la journée, mais les condamnés risquent la peine de mort. Des kamikazes s'étaient fait exploser dans des églises et des hôtels, notamment à Colombo. L'attaque avait fait 279 morts. Les précisions de notre correspondant dans la région, Emmanuel Derville.
8: Il aura fallu 7 longues années pour que les familles des victimes aient un début de réponse. La Haute Cour a condamné mardi les cerveaux des attaques de 2019. 15 prévenus sur 24 ont été impliqués dans la préparation de ces attentats coordonnés qui avaient frappé 3 églises et 3 hôtels de luxe à Colombo et dans l'ouest de l'île. Mais le verdict ne livre pas toute la vérité. En février, la police avait arrêté l'ancien chef des services de renseignement. Il est accusé d'avoir financé et aidé les auteurs de la tuerie avec la complicité de l'ancien président Gotabaya Rajapaksa. Ce dernier avait profité des attentats pour lancer sa campagne électorale quelques jours après. Il avait remporté le scrutin 7 mois plus tard en se posant en expert de l'antiterrorisme, promettant de reconstruire l'appareil sécuritaire. Pour l'instant, ni Gotabaya Rajapaksa ni aucun de ses associés n'ont été interpellés. L'ancien chef de l'État ainsi que 2 officiers du renseignement ont interdiction de quitter le pays. New Delhi, Emmanuel Derville, Radio Vatican.
2: Et puis on termine ce journal au Vatican. Le pape Léon XIV se joindra à des centaines d'enfants pour réciter le chapelet pour la paix le 1er octobre prochain à 17h à la grotte de Lourdes dans les jardins du Vatican. Événement qui marquera le début de la semaine mondiale de prière de l'initiative 1 million d'enfants prient le chapelet, promu depuis plus de 20 ans maintenant par l'AED.

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1: Merci à nos confrères de Radio Vatican. C'était les informations internationales, l'édition de cette nuit. Et nous retrouvons Jean avec le Timangé pour le cœur, l'évangile en créole.
2: Un Timangé pour le cœur.
3: Dans l'évangile de Jésus-Christ. Voilà comme ça, c'est un Luc qui raconte. Alors le jour là, Jésus l'a rassemblé 12, la donne à Zot pour voir en son autorité dessus tout le monde démon. La donne à Zot être capable de bien guérir bonne maladie. L'envoyé à Zot dit pas à tout le règne bon Dieu, il guérit bonne sacrée malade. Alors Jésus l'a dit à Zot, prends pas rien pour donner ce main. Ni bâton, ni sac, ni dopin, ni l'argent. Là, pas besoin, chacun de nos autres n'a des cabanes, de n'importe quel cas, ça va rentrer. Arrête la même. Et ça, jusqu'à. Depuis les autres, jusqu'à les autres, va tourner. S'ils ne reçoivent pas autres, les autres quittent leur case, là, c'est encore la ville, là. Sur quoi la poussière, les autres pieds? Ça, il sera un témoignage contre Benna. C'est la partie. Parce que quartier par quartier annonce la bonne nouvelle, même temps de t'effet partout, bonne guérison.

Merci à Jean pour ce petit manger pour le cœur, l'évangile en créole. Et on poursuit avec ce titre du groupe Glorious. Dis seulement un mot et je serai guérie.

0: En ce 23 septembre, nous fêtons aujourd'hui Saint Padre Pio. Allons découvrir son histoire qui nous est proposée par Frédéric dans le témoin de la foi de ce jour.
1: Saint Marc, Saint Pierre, son nom était Jean. Sainte Marie, figure de la foi, témoin de l'Évangile. Elle se nommait Marie.
2: Saint Matthieu,
1: il s'appelait Jacques.
3: En ce 23 septembre, nous fêtons Saint Francesco Forgione, plus connu sous le nom de Padre Pio. Bonne fête à toutes les personnes qui se prénomment François. Le 25 mai 1887, naissance de Francesco Forgione, huitième enfant d'une humble famille paysanne de Pietrelcina. La foi y est profonde et vécue au fil des heures. Francesco garde les brebis avec les enfants de son âge, mais lui, le rosaire à la main. Dès 5 ans, tandis qu'il prie, il voit l'invisible. Il sent la présence effective de son ange gardien. Mais les apparitions, pense ce petit enfant, sont des faits ordinaires arrivant à tous. Les apparitions et tentations diaboliques apparaissent en même temps. Il communie à l'âge de 11 ans et est confirmé le 27 septembre 1899, événement qui restera toujours gravé dans sa mémoire. Se rendant à l'église tous les jours, enfant de cœur, sa conduite exemplaire étonnée, d'autant plus qu'elle est déjà marquée par une ascèse sévère. Sa maman le surprendra dans sa chambre, couché à même le sol, une pierre sous la tête. À l'âge de 15 ans, une vision lui fait comprendre sa mission. Il aura à combattre l'esprit du mal. Le 22 janvier 1903, François entre au noviciat des Capucins de Morcone et prend le nom de frère Pio da Pietrelcina. Il poursuit sa formation, novice exemplaire, ponctuel dans l'observance de tout. Il prononce ses premiers vœux l'année suivante et ses vœux solennels 4 ans plus tard, le 27 janvier 1907, à la seule fin de tendre au bien de son âme et de se consacrer totalement à Dieu, selon le document officiel. Fra Pio reçoit les ordres mineurs le 19 décembre 1908 et le sous-diaconat le 21 décembre 1908 à Benevento. Il est ordonné diacre dans l'église conventuelle de Morcone le 18 juillet 1909. Il est ordonné prêtre le 10 août 1910 dans une chapelle de la cathédrale de Benevento. Il célèbre sa première messe à Pietrelcina le 14 août. À la mi-mai 1909, Fra Pio avait dû interrompre ses études en raison de sa santé et ses supérieurs l'envoyaient à se reposer dans sa famille à Pietrelcina. Il y demeurera jusqu'au 17 février 1916. À Pietrelcina, il aide le curé, mais il doit surtout lutter contre sa mystérieuse maladie. Il mène une vie d'ascèse et de prière intense où il vit une purification spirituelle radicale. Ce sont des années de correspondance assidue avec le père Agostino, son directeur spirituel, et le père Benedetto, le provincial des Capucins de Foggia. À la mi-octobre 1911, il essaie de vivre au couvent de Venafro, où il est soumis à d'incessantes vexations diaboliques et à un redoublement de sa maladie. Il retourne vite à Pietrelcina. Le 5 mars 1915, François obtient une permission du Saint-Siège de vivre hors d'un couvent pour se soigner. C'est une solution moyenne, alors qu'a été envisagé un moment sa sortie de l'ordre en raison de cette incapacité de vivre avec ses frères.

Le 5 août de la même année, se produit le phénomène de la transverbération du cœur. Et le 20 septembre, ce sont les stigmates. Les stigmates, malgré la répugnance de Padre Pio à en parler, ne restèrent pas secrets. Et le bruit se répandit très vite. Les foules affluent, venant de plus en plus loin. Ce fut le début du ministère de 50 années, avec la messe et la confession pour Paul majeur. Les stigmates attirent aussi l'attention de l'Église et la curiosité des scientifiques. Trois médecins vinrent à plusieurs reprises examiner les plaies. En 1921, courut le bruit que Padre Pio serait transféré dans un autre couvent. La population de San Giovanni se rebella et le padre resta. En souvenir de cet accueil chaleureux, il demanda, pour autant que cela était en son pouvoir, à être enterré à San Giovanni. Dans un premier temps, les autorités ecclésiales regardaient de bon œil ce qui se passait à San Giovanni Rotondo. Le pape Benoît XV déclara que Padre Pio était l'un de ces hommes que Dieu envoie de temps en temps pour convertir les foules. Cependant, dès 1921, afin d'éviter les abus, le Saint-Office transmit certaines normes auxquelles Padre Pio devait se soumettre, dont l'interdiction de continuer à bénéficier de la direction spirituelle du Père Benedetto. Le 31 mai 1923, ce furent de véritables sanctions, dont l'interdiction de célébrer en public. Padre Pio s'y soumit le 15 juin, mais devant les menaces de la foule, ses supérieurs l'autorisèrent à célébrer dans la chapelle du couvent dès le lendemain. Le 23 mai 1931, en raison d'éléments extérieurs, le Saint-Office interdit tout ministère sacerdotal à Padre Pio, excepté la célébration de la messe dans une chapelle intérieure du couvent et en privé. Le couvent de San Giovanni Rotondo est placé sous la juridiction directe du supérieur général. Pendant 2 années, Padre Pio vit dans la solitude et la souffrance, dans l'obéissance absolue, intensifiant encore sa vie de prière et passant de longues heures à la bibliothèque du couvent. Le 16 juillet 1933, il peut de nouveau célébrer la messe en public et à partir de 1934, il reprend les confessions. L'afflux des foules recommence ainsi que la vie normale du padre. À partir de la fin de la Deuxième Guerre mondiale, le nombre de pèlerins devint très important. On pense alors à construire une église plus grande. Elle fut consacrée le 1er juillet 1959. Le 9 janvier, Padre Pio exprime devant des amis son désir que soit construit à San Giovanni Rotondo un hôpital qui soit un lieu de soins du corps et de réconfort des âmes. La guerre empêche les travaux qui commence en 1947. Le 5 mai 1956, le cardinal Leaccaro bénit la Casa Sollievo della Sofferenza, c'est-à-dire la maison du soulagement de la souffrance. Suite aux appels répétés de Pie XII pendant la guerre, Padre Pio lance conjointement à l'hôpital les groupes de prière. Ces groupes, qui portent aujourd'hui son nom, doivent être des viviers de foi, des foyers d'amour où le Christ est présent chaque fois qu'ils se réunissent pour la prière et l'agapé eucharistique, dira-t-il en 1966. La santé de Padre Pio décline. Son organisme est usé. Parfois, il ne peut célébrer le matin dans la chapelle du couvent. Mais alors, il faisait l'effort de parler par micro aux fidèles rassemblés sur la place de l'église pour l'Angélus. Le 7 août 1959, alors qu'il est très faible depuis mai, il demande à la Vierge de Fatima, dont la statue passe par San Giovanni Rotondo, de lui rendre la santé. Il est exaucé. À partir de janvier 1968, la marche lui devient pénible. Il utilise alors un fauteuil roulant. Septembre 1968, des milliers de fidèles se rassemblent pour le 50e anniversaire des stigmates et le 4e congrès international des groupes de prière. Le 22 septembre, Padre Pio célèbre sa dernière messe. Le 23 septembre 1968, à 2 h du matin, il reçoit le sacrement des malades. Une demi-heure plus tard, il meurt, le chapelet dans les mains et les noms Jésus-Marie sur les lèvres.

Le pape Jean-Paul II a déclaré Padre Pio bienheureux le 2 mai 1999 et l'a proclamé saint le 16 juin 2002. Avant de nous quitter, je vous propose cette oraison extraite du Grand Livre des Saints. Padre Pio, ta vie extraordinaire nous montre que Dieu agit aujourd'hui encore dans le monde et dans nos vies. Si nous avons confiance et si nous le laissons faire, fais grandir en nous la foi. Amen.

quelques instants, nous retrouverons Didier dès 9h pour la suite du programme. On se sépare avec ce titre du Père Honoré. Je te salue Marie et nous vous souhaitons une excellente matinée sur les ondes de Radio Arc-en-Ciel.

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0: Merci de nous accompagner sur les ondes de Radio Arc-en-Ciel et on poursuit avec la une de la presse de ce jour. En ce mercredi, la une avec le quotidien de La Réunion et l'océan Indien. On parle de sécurité et sanctions aux parents de payer. Un préfet qui assume l'expulsion d'une famille de son logement social à cause d'un fils condamné pour trafic de stupéfiants. Une mère de Saint-Denis qui va envoyer aux parents la facture des dégâts causés par leurs enfants. Les derniers faits posent la question de responsabilité familiale face aux actes individuels. La une, c'est aussi à Jean évincé de La Région. La justice leur donne raison. On pensait de Sainte-Rose, le club de foot qui secoue la mairie. En une, c'est aussi tampon, les agriculteurs à sec et santé, Alzheimer, ne tardez pas à consulter. Et on termine avec beach tennis du Périva à l'Europe. La une de cette presse, c'est aussi Réunion la Première qui me parle de sécheresse à La Réunion, la production d'eau en bonbonne perturbée. On parle aussi de violence sur mineurs, comment recueillir la parole de l'enfant, immersion dans une unité spécialisée au CHU de La Réunion. En principe de budget 2027 à La Réunion, les syndicats appellent à manifester le 29 septembre contre la mort programmée des services publics. La une, c'est aussi l'info.re qui nous parle de Siwaro, candidat à la mairie de Sainte-Rose en mars dernier, est décédé. On parle aussi de votre opinion. Budget 2027, êtes-vous favorable à un nouvel impôt sur la fortune pour renflouer les caisses de l'État? Et on termine avec la météo. Jusqu'à 3 mètres de houle attendue sur les côtes ouest et sud. C'était à l'instant la une de la presse de ce jour et on poursuit avec la suite du programme.

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2: Et on poursuit mon histoire, Jean-Claude. On avait un fois la reine oiseau.
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0: Histoires dehors. La reine oiseau. Histoires Madagascar. N'avait une fois, dans le pays Madagascar, n'a longtemps, longtemps même, dans une grande forêt, un gros pied de bois, qu'il appelle Rami. Il dit aussi Canarium. Un bel pied de bois, il monte jusqu'à 50 mètres de haut. Et dans le pied de bois, y vivent Andrian Bavivavurna, en malgache, la reine oiseau. La reine oiseau, t'es un oiseau gigantesque. Quand la saison sèche l'arrivée, la reine oiseau la construit un nid. Elle la ponde de œufs et elle l'a couvé, comme toute bonne oiseau y fait. Un jour, la reine oiseau la quitte son nid pour aller rendre visite son peuple dans le village Andalansan. Malaelu, et malheur. Dès que la reine t'est finalée, alala, le vent la commence à souffler, fort, fort même, si tant tellement fort, la arrache le gros pied de bois, le nid la tombe à terre, toutes les œufs la cassent, la coule à terre, la fait un lac, un grand lac, et toutes les coquilles œufs t'est transformé en galets, en capes, en rochers. Quand la reine oiseau la retourne son case, Cossa elle l'a vu. Elle l'a vu un grand lac, elle l'avait jamais vu. Elle l'a vu un carreau de galets, capes, rochers, elle l'avait jamais vu. Mais elle n'a pas retrouvé son pied de bois. Elle n'a pas retrouvé son nid. Elle n'a pas retrouvé le œuf. Elle t'a pris couvé. La reine oiseau la prend la colère. Elle la commence à l'enquête. Voir qui ça l'avait fait ça. Elle l'a interrogé toutes qualités habitants. Ah, où le vent? C'est où n'avait la force pour dégrainer mon case? 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De l'eau, donc c'est où même plus fort que tout? 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
1: Oui, c'est moi-même plus fort que toutes, la dit Zanard, bon Dieu malgache.
0: Alors Zanard, bon Dieu malgache, la dit Andrian Bavivourna, la reine oiseau, se manquer ou les plus forts que toutes, mais ou la pas plus fort que moi. Notre déouille, ça fait la guerre. Comme ça même, Zanard, bon Dieu malgache, avec Andrian Bavivourna, la reine oiseau, la fait la guerre, et c'est la reine oiseau la perd la bataille. Zanard l'a envoyé elle en l'air dans le ciel, elle t'est changée en nuage.
1: Comme ça même, sur la terre Madagascar, le plumage de la reine oiseau l'a fait bon nuage, blanc et noir.
0: Comme ça même, le œuf cassé l'a fait le lac. Comme ça même, bonne coquille œuf l'a fait le galet.

0: Et bonne matinée à tous, on poursuit avec l'actualité culturelle tout de suite avec Olivier.
1: Musique Réunion, JF Gang in Love, le vendredi 25 septembre au Théâtre des Sables. JF Gang tisse un univers métissé où le souffle ancestral du Maloya s'entrelace aux vibrations du funk, de la soul, du sega et du folk. Des racines profondes de roots aux accents engagés de Mon Rêve Errance jusqu'à l'élan solaire de Danson, son dernier opus, il chante la Réunion, ses combats, ses rêves de liberté et ses élans d'amour. Entre récits vibrants et rythmes enivrants, se déploie une célébration du vivant, du partage et de la fraternité. Spectacle danse, Baba Cité, le samedi 26 septembre à la Cité des Arts. Avis aux parents, Baba Cité pose ses poussettes à la Cité des Arts pour une nouvelle édition. Le festival culturel des tout-petits, de la naissance à 6 ans et même un peu avant, revient avec une programmation d'activités diversifiées, mais surtout adaptées à leurs besoins. Les enfants sont invités à éveiller leurs sens, explorer leur imaginaire et faire leurs premiers pas dans l'univers artistique. Ce rendez-vous est pensé pour que la culture se partage en famille dès le plus jeune âge. Cette année, le festival accueille son premier marché de créateurs pays dédié aux tout-petits. Spectacle danse, Baba Cité, le samedi 26 septembre à la Cité des Arts. Musique, concert Émilie Loiseau, le samedi 26 septembre au CA à Saint-Leu. 20 ans depuis la sortie de L'autre bout du monde, 20 ans à écrire des chansons, à chercher la prochaine pièce du puzzle. Après la grande célébration de cet anniversaire, Émilie Loiseau, pour notre plus grand plaisir, reprend la route, seule, avec son piano tout nu, un peu ovni, pour revisiter quelques titres de ses 6 albums,

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0: Merci de nous accompagner, c'est l'heure de retrouver la carte postale des philosophes tout de suite avec Joyce.
2: Chers amis auditeurs de Radio Arc-en-Ciel, bonjour. C'est toujours, je vous le répète chaque fois, le même plaisir pour Didier et moi de vous retrouver pour notre émission La Carte Postale des Philosophes. Didier, bonjour.
0: Bonjour Joyce. Et oui, en ce jour, comme à chaque fois qu'on se rencontre, c'est une carte postale des philosophes sur l'actualité, décryptée au regard de la philosophie.
2: Absolument.
0: Et en ce jour, la thématique est quand même d'actualité, il faut le dire. Comment se relever après avoir tout perdu ? Combien de familles ont vu tout ce qu'ils faisaient, leur vie anéantie par les incendies dévastateurs? Comment survivre à cela?
2: Et oui, tu l'as dit, comment se relever après avoir tout perdu? C'est la question que nous, compatissants, nous posons, faisant parfois un geste pour venir en aide à notre petit niveau. Mais personne, absolument personne, ne peut comprendre le traumatisme si on ne s'est pas retrouvé soi-même un jour ou l'autre dans une telle situation. Après un cyclone, un tremblement de terre, un incendie, que sais-je. Le traumatisme est indicible quand il ne reste que des murs calcinés, des cendres, là où s'élevait une maison pleine de rires, de joie, de repas partagés. Les médias n'ont cessé de nous diffuser les images de désolation. En Gironde, dans le Var, en Haute-Corse, à Fontainebleau, quand une cohorte de plus de 3300 pompiers, 1500 militaires, 1250 policiers et gendarmes, forestiers, agriculteurs, bénévoles, conjuguaient leurs efforts. 4 sapeurs pompiers ont perdu la vie, 100 blessés et plus de 220 000 personnes évacuées. Bilan apocalyptique, vous le voyez. Et la promesse toujours différée de bombardiers d'eau canadiens commandés par l'État. Promesse datant de 2015, depuis l'arrêt de la production par le constructeur canadien Bombardier. Depuis l'arrêt de la production de Canadair. La France n'a depuis commandé aucun nouvel appareil amphibie, seulement 6 Dash, des avions régionaux transformés pour embarquer environ 10 tonnes d'eau ou de retardants, comme l'A400M, ce gros avion de transport militaire d'Airbus mobilisé en Gironde. Ils ne peuvent remplacer un Canadair. Pendant ce temps, des dizaines de maisons partent en fumée et partout ce cri désespéré « Nous avons tout perdu ». Pour certains, la maison des souvenirs, là où ils ont grandi, a été réduite en cendres. J'ai vu mes souvenirs partir en fumée, confie Jacques, les larmes aux yeux. Et la psychologue Hélène Romano reconnaît, je la cite, « Perdre sa maison, ce n'est pas seulement perdre un bien matériel, c'est perdre ses repères, son histoire. Un bien matériel, c'est perdre aussi sa vie affective et familiale. Certaines personnes parle d'une petite mort. » Fin de citation. Oui, il s'agit là d'un véritable deuil et elle ajoute, Hélène Romano, je cite encore, « Pour ceux qui perdent leur résidence principale, le choc est encore plus profond. Ils n'ont plus de chez eux et doivent tout reconstruire. » Fin de citation. Ces traces sont indélébiles, incurables. Le stress post-traumatique ressurgit à temps et à contre-temps. Les victimes doivent être bien entourées afin de permettre leur reconstruction. Il n'existe pas de délai pour se reconstruire. Chacun a son histoire, son background, son entourage, ses ressources propres. C'est l'effondrement d'une maison, mais c'est aussi l'effondrement d'une vie, d'une famille, d'une identité. Pour nous, croyons-nous, nous disons que c'est ainsi que nous arriverons au ciel parce que nous sommes croyants. Mais il y a le principe de réalité. Il faut aussi penser aux enfants, souvent les grands oubliés, car ils expriment moins leur détresse que les adultes. Mais ils sont souvent profondément touchés. Kipling écrivait, comme le rappelle Jacques, qui a tout perdu, je cite, « Si tu veux voir détruit l'ouvrage de ta vie, et sans dire un seul mot, te mettre à rebâtir. » Fin de citation. L'élan de solidarité est toujours réconfortant, même s'il s'essouffle au fil du temps.
0: On poursuit cette actualité avec le chaos migratoire incarné par le désastreux exemple de Ceuta, ce double d'une catastrophe sanitaire. Que peux-tu nous en dire ?
2: Les chiffres divergent. Mais on considère très largement que près de 60 000 migrants sont entrés dans cette enclave espagnole, Ceuta. De quoi affoler toutes les instances gouvernementales européennes. Pedro Sanchez, le chef du gouvernement espagnol, est pointé du doigt. A raison. Est-il un bouc émissaire? Certes, on ne peut pas nier qu'il endosse une responsabilité majeure. En effet, il a ouvert la boîte de Pandore en annonçant il y a quelques mois la régularisation massive de près d'un million de sans-papiers en Espagne. Une déclaration totalement irresponsable, d'autant qu'elle a été faite dans le dos des autres nations européennes. Un appel d'air qui a coûté la vie à plus de 67 migrants. L'enclave de Ceuta est située à la pointe nord du Maroc. 60 000 migrants, c'est un peu l'équivalent de 70% de la population locale. Pourtant, Ceuta est fortement militarisée. En plus de l'annonce de M. Sanchez, une décision de justice espagnole interdit aux autorités de refouler du sol ibérique toute personne arrivée par la mer. L'Italie, la Suède et d'autres nations européennes ont condamné ce laxisme de Pedro Sanchez, alors que le président Macron, lui, a apporté son soutien inconditionnel. Déjà en 2021, il y avait eu une vague de 10 000 clandestins. Un cadre de la police aux frontières françaises affirme, je le cite, « qui dit migrant du Maghreb dit francophone ». Donc, une large part viendra sûrement en France. Fin de citation. En anticipation de ces potentielles arrivées sur le sol français, le ministère de l'Intérieur a déployé la force frontière d'intervention rapide et près de 200 policiers ainsi que des drones ont d'ores et déjà été déployés. D'aucuns pensent que ce flux migratoire à Ceuta est orienté par les trafiquants d'êtres humains qui s'engouffrent dans la brèche dès qu'un État manifeste des signes de faiblesse. De plus, l'hypothèse d'une manœuvre de rabat n'a pas quitté les chancelleries. Le Parlement européen avait condamné en 2021, je cite, « l'instrumentalisation des mineurs par les autorités marocaines ». Fin de citation. La visite de Pedro Sanchez à Alger le 20 juillet dernier a semblé être un mauvais signal s'agissant du dossier du Sahara occidental. L'Italie réclame la suspension de l'Espagne dans l'espace Schengen. N'oublions pas que les migrants arrivent avec une histoire, une mémoire, qui ne sont pas toujours compatibles avec les nôtres. L'idée n'est pas de moi, mais de Bruno Retailleau. D'où la nécessité de protéger les frontières. Et le même Bruno Retailleau ajoute, je le cite, « L'avenir de l'Afrique n'est pas en Europe, mais en Afrique ». Fin de citation. Cette crise de Ceuta se dédouble de vastes problèmes sanitaires et c'est qu'il y a une surreprésentation des jeunes et même de très jeunes, avec des adolescentes en nombre, souvent habillées d'un seul t-shirt couvrant à peine le haut de leurs cuisses. Une véritable tragédie, car elles subissent des agressions sexuelles. Même des fillettes de 10 ans subissent ces exactions. Une catastrophe sanitaire dans le désastre migratoire. En sus, l'accès aux sanitaires est un parcours de combattant. Aller aux toilettes, parfois à plusieurs dizaines de mètres du campement, devient une expédition dangereuse. José María Vera, directeur de l'UNICEF, ne cesse d'alerter sur les risques qui pèsent sur les mineurs, car au-delà des violences sexuelles, certaines d'entre elles, les plus vulnérables, pourraient tomber aux mains des réseaux de traite. Pedro Sanchez, lui, reste dans le déni.
0: Toujours d'actualité, mais cette fois-ci, parlons d'un conflit ignoré des médias. Celui entre la Thaïlande et le Cambodge qui a débuté en 2025 lorsque la Thaïlande a attaqué le Cambodge en contraignant des centaines de milliers de civils à l'exode.
2: Et oui, ce conflit dont les médias ne parlent pas. Et pourquoi n'en parle-t-on pas? C'est une guerre d'invasion, comme celle de la Russie contre l'Ukraine. Or, depuis 1907, le tracé frontalier entre ces deux pays, donc le Cambodge et la Thaïlande, a été établi, et cela sous le protectorat français. Les forces en présence sont déséquilibrées. La Thaïlande est plus riche que le Cambodge et consacre pas moins de 6 milliards de dollars par an à sa défense, alors que le Cambodge ne dispose que d'un armement obsolète. La Thaïlande affiche une forme de nationalisme décomplexé, une haine revancharde, une forme de brutalité, alors qu'au Cambodge, c'est un peu le chaos, un monde où prévaut la loi du plus fort. La Thaïlande, pour assurer sa suprématie, n'a pas hésité à détruire le temple de Phri Vihara, une merveille de l'Empire Khmer datant du XIe siècle. Et pourtant, aucune sanction, aucune mise au ban par les instances internationales, juste une voix à peine audible de la Convention de Vienne, je cite « Pacta sunt servanda », hein, les accords doivent être respectés. Et pourtant, ce conflit a jeté sur la route des centaines de milliers de familles. L'armée royale thaïlandaise, ART, peut se targuer de ses 245 000 soldats, mais aussi de ses chars, de son artillerie moderne, dont des canons César français, d'une marine de guerre, d'avions de combat. Le Cambodge se contente de 75 000 militaires et son armement date de l'Union soviétique. Pas d'avion, pas le moindre système de défense. L'assaut a été lancé le 28 juillet 2025 par l'armée thaïlandaise et s'est soldé par un fragile cessez-le-feu à l'initiative de Donald Trump. Et pourtant, dès le 7 décembre de la même année, donc 2025, la Thaïlande a violé cet accord. 20 jours de combat d'une brutalité innommable, avec notamment la destruction de monuments historiques classés au patrimoine mondial de l'UNESCO. Le bilan humain est lourd, très lourd, mais il reste opaque. Si les autorités cambodgiennes concèdent 130 morts officieusement, il faut en dénombrer 4 à 5 fois plus, mais surtout, quid du demi-million d'hommes, de femmes et d'enfants jetés sur les routes de l'exode? Aujourd'hui, plus de 80 000 civils khmers sont toujours bannis de chez eux. Des milliers de familles ont tout perdu. Rappelons aussi que l'Empire Khmer a rayonné sur la péninsule chinoise entre le 9e et le 15e siècle et a connu son apogée sous le règne de, pardonnez-moi la prononciation, Jayavarman VII. Son territoire englobait alors la presque totalité du Siam, hein, l'actuelle Thaïlande, et du Laos, la Mam et le détroit de Mékong. Après des siècles obscurs pour le Cambodge, la Thaïlande s'évertue à réécrire le roman colonial et nie l'antériorité de l'Empire Khmer jusqu'à bâtir une identité moderne en dépit d'un corpus archéologique irréfutable. C'est là le fondement même du nationalisme, avec comme carburant une haine tenace et meurtrière. On le voit donc, l'envers de la carte postale touristique de la Thaïlande est bien sombre. Jusqu'en 2019, le pays a été dirigé par une junte qui verrouillait les institutions en établissant une nouvelle constitution en 2017, octroyant à l'armée le contrôle du Sénat. Le népotisme prévalait puisque trois membres de la même famille se succédaient pour la fonction de premier ministre. Mais ils furent tous les trois victimes du putsch pour les deux premiers et de destitution le 29 août 2025. Pour la dernière, elle avait 37 ans. Aujourd'hui, on tente à banaliser le conflit qui oppose les deux pays, ce qui oblitère l'importance du droit international. Le Cambodge a acquis son indépendance en 1953, rappelons-le. Depuis les événements sanglants de 2025, le Cambodge sollicite l'arbitrage de la Haye, mais le gouvernement thaïlandais refuse de reconnaître la compétence de cette juridiction, pas plus qu'il ne reconnaît la convention sur les armes à sous-munitions du traité d'Oslo en 2008, une convention signée par 120 pays. Le Cambodge espère sortir de la crise par la diplomatie. Et la France, elle, se garde de prendre position.
0: On change de sujet dans ces cartes postales, dit le philosophe. On va parler maintenant des jeunes, de la jeunesse. Tout le monde s'accorde à dire que les jeunes et les adolescents sont devenus violents. La faute aux réseaux sociaux, affirme-t-on. Comment évaluer les risques des réseaux sociaux et comment en sortir ?
2: Excellente question. La santé mentale des jeunes pose problème aujourd'hui, on le sait. Le premier reproche vient de la famille. Je ne reconnais plus mon enfant. C'est un peu le leitmotiv de certains parents. Mais il n'est point besoin de faire de la psychologie de comptoir pour savoir que les adolescents changent. Celui ou celle qui était volubile, qui racontait tout, même les petits riens, devient taiseux, taciturne, souvent renfrogné et opère une distance avec sa famille. Les parents s'en angoissent. Ses centres d'intérêt changent quand ils ne donnent pas l'impression de se désintéresser de tout. Une impression seulement, car en réalité, il a plein de centres d'intérêt. Son corps aussi change, sa voix change. Tout est nouveau pour lui et c'est normal qu'il se tourne vers ceux de son âge qui vivent les mêmes changements. L'erreur serait pour les parents de vouloir faire ami-ami avec leur enfant ou au contraire de se montrer trop inquisiteur ou inquisitrice. Ce serait braquer son enfant car tout adolescent a besoin de son précaré et il a des secrets. Contrairement à ce que pensent plutôt beaucoup de parents, essayer de le séduire est une erreur, notamment en ce qui concerne la relation père-fils. Cela ne fonctionne pas. Même si les adolescents sont des manipulateurs en puissance, il ne faut pas chercher à les manipuler. Ils ont des antennes. Cela n'empêche pas de partager des moments avec eux, hein, autour de leur centre d'intérêt, pour réinstaller un lien qui devient peu à peu amenuisé, moribond, voire inexistant. L'essentiel, c'est de préserver le contact et être à l'écoute sans jugement. L'interroger sur les réseaux sociaux et la manière dont il s'en sert peut être précieux, car il faut arriver à limiter une utilisation trop anthropophage des dits réseaux, et cela pour l'en protéger. Sans tomber dans le flicage, il convient que l'adolescent sache que les limites sont nécessaires pour l'aider à organiser au mieux son emploi du temps. C'est le rôle des parents. Les réseaux sociaux sollicitent une maturité émotionnelle que les adolescents n'ont pas encore. Les autorités commencent à en prendre conscience puisqu'on voit fleurir ici et là des lois visant à encadrer leur accès. L'essentiel est donc d'en parler avec eux, qu'ils décèlent eux-mêmes ce que les réseaux sociaux peuvent leur apporter de positif, par exemple la créativité, la conscience d'appartenance, mais tout ce qu'ils peuvent aussi apporter de toxique, hein, comme la comparaison permanente du nombre de likes, hein, l'exposition au harcèlement, l'accès à des contenus violents et irréalistes. Et là, cela concerne surtout les filles, plus concernées par le mimétisme de leurs idoles, hein, aux enjeux d'image aussi et d'estime de soi. L'école essaie de faire de la prévention, de la sensibilisation quant au comportement numérique des adolescents. Mais tout ne doit pas se résumer à l'école. La famille doit rester un espace de référence et préserver des temps ritualisés. Par exemple, les repas partagés. Pour les croyants, le temps de prière en famille, en dehors des écrans.
0: Alors, pour terminer cette émission de la carte postale des philosophes en ce jour avec Joyce, on poursuit avec un coup de projecteur sur un livre, un essai qui donne à réfléchir, celui d'une agrégée de lettres classiques, Madeleine de Gercé. L'école des illettrés chez Albin Michel.
2: Formule, on ne peut plus oxymorique, détonnante. Ce qu'il y a d'intéressant, c'est que non seulement Madeleine de Gercé dresse le constat d'une école qui s'effondre, ça on le savait déjà, mais elle propose des solutions. Un titre qui détonne donc, je l'ai dit, l'école des illettrés. Est-ce à dire que les élèves scolarisés aujourd'hui sont condamnés à rester illettrés? Aujourd'hui, on remet en cause, hein, la méthode globale d'orthographe et de lecture, hein, chose décriée par certains, comme moi d'ailleurs, il y a déjà 30 ans. L'auteur commence à évoquer son expérience personnelle. Jeune professeur de lettres dans un collège de Haute-Seine, elle accueille en grande majorité des enfants d'immigrés vivant parfois des situations compliquées, notamment, hein, des enfants complètement réfractaires à l'institution scolaire. Inutile de dire que ces enfants, bien malgré eux, traînent de grosses lacunes quant à l'expression écrite et orale. Mais ils gardent en eux une forme d'esprit d'enfance capable d'émerveillement et de curiosité. L'autrice, Madeleine de Gercé, salue également la bienveillance de ses collègues et reconnaît avoir passé de belles années. Nommée ensuite en classe préparatoire à Paris, donc des classes qui, a priori, en principe, accueillent des bacheliers d'assez bon niveau, elle est là encore surprise. Immédiatement, elle déplore, je la cite, l'effondrement linguistique de ses étudiants, même chez les très bons élèves. Tout le monde le sait, Le niveau scolaire ne cesse de baisser. Les lacunes et les difficultés d'expression se multiplient. Notre auteur, Madeleine Gessé, a cherché les causes de cet effondrement. Le premier constat qu'elle développe est plutôt paradoxal. Même chez des élèves ayant un excellent niveau scolaire, le niveau de la langue peut être exécrable et court-circuiter l'accession à de brillantes études, car la pensée elle-même est obscurcie par cette expression fautive. Constat plus qu'affligeant, au lieu de permettre à certains élèves de prendre leur envol, l'école les bride dans leur élan. Le langage n'est plus un tremplin vers l'acquisition de la pensée. Loin s'en faut, et l'auteur se dit persuadé que cette incurie lexicale et syntaxique menace le fonctionnement même de la démocratie. De fait, quand on ne possède pas le lexique adéquat, quand on a du mal à manier les concepts, la pensée elle-même est biaisée, amputée, et il faut une autre attitude pour les formuler, et cette autre attitude est souvent l'agressivité et la violence. On se range d'une côté d'une pensée uniformisée, car on a du mal à exercer son esprit critique. Sans syntaxe, il n'y a pas de logique, et donc pas de raisonnement. Elle le dit, je cite, « Une démocratie d'illettrés, c'est une démocratie en sursis. » La faute à la méthode globale d'apprentissage de la lecture, je le disais, cela fait des dizaines d'années que ce premier diagnostic a été fait. Qu'a-t-on fait? Dans un premier temps, on a conjugué méthode syllabique et méthode globale pour une méthode dite mixte. L'auteur ajoute, je la cite encore, « On n'a pas le droit de jouer ainsi à l'avenir de nos enfants, surtout quand on sait qu'une bonne entrée dans la lecture conditionne de manière décisive leur réussite future. » Fin de citation. Cette méthode mixte fait montre d'un bilan très mitigé, mais elle survit sans que rien ne soit fait pour l'améliorer. Les élèves doivent mémoriser des mots-outils qu'ils doivent garder, reconnaître par cœur sans déchiffrement et même sans compréhension de ces mots. En son temps, la méthode syllabique avait été discréditée au motif qu'elle était un instrument de reproduction des élites, ce qui est absolument faux. Les conséquences, on les connaît aujourd'hui. Madeleine de Gessé jette un pavé dans la mare en fustigeant, je cite, les enseignements gadgets dont l'apprentissage des langues étrangères et spécifiquement l'initiation au multilinguisme dans les programmes de maternelle. Je la cite. Pour moi, ce sont autant de distractions qui prennent du temps alors qu'elles ne sont pas du tout essentielles et qu'on devrait centrer nos efforts sur l'acquisition. Fait de citation. C'est que l'enfant n'a pas besoin de l'école pour connaître et vivre le multilinguisme. Enfin, l'autrice stigmatise l'entrée du digital à l'école et dans les foyers. Et elle dénonce l'inconséquence de toutes ces mairies qui ont distribué des tablettes. C'est inconséquent. Et c'est là une véritable gabegie. Je la cite, « On habitue les enfants à être stimulés uniquement par des contenus interactifs et pixelisés et par conséquent à se détourner d'autant plus de l'écoute, de l'attention profonde nécessaire face aux professeurs et aux contenus non pixelisés que sont les livres. » Fin de citation. Tout est dit.
0: Merci Joyce donc pour cette belle émission de Carte postale des philosophes sur l'actualité décryptée au regard de la philosophie.
2: Eh bien, merci surtout à toi, Didier. Merci à nos auditeurs qui font toujours le choix pour notre plus grand bonheur de Radio Arc-en-Ciel. Et puis, on se retrouve bientôt.

0: Merci Joyce pour cette émission, la carte postale des philosophes. On poursuit sur nos ondes de rasoir ancien avec la rédaction de RCF et Radio Notre-Dame pour le flash en direct.
1: Il est précisément 8h. Et à la une, Clara, le gouvernement renouvelle le dispositif gros rouleur.
2: Une aide de 100 euros renouvelée, mais aussi élargie à 5,5 millions de Français. Des aides spécifiques, notamment pour les infirmières également, ont été annoncées. Israël dénonce l'absurdité grotesque des propos d'Emmanuel Macron. Le chef de l'État s'est exprimé hier soir lors de l'Assemblée générale de l'ONU. Il a affirmé que la situation à Gaza et en Cisjordanie est un spectacle qui nous fait honte à tous. L'écrivain Télisson Aurélien, en lice pour le prix Goncourt, est accusé d'avoir eu recours à l'intelligence artificielle pour l'écriture de son roman. Il se défend, sa maison d'édition Grasset le soutient. Premier jour d'automne et pourtant des records de sécheresse pour un mois de septembre, c'est l'alerte lancée par Météo France.
1: L'information continue sur RCF Notre-Dame et rcfnotredame.fr. Je salue les journalistes de vos radios locales et ils vous informent près de chez vous. En Ile-de-France, l'information continue avec vous, Clara. Le dispositif gros rouleur renouvelé par le gouvernement.
2: Les travailleurs modestes qui roulent plus de 15 km pour se rendre sur leur lieu de travail pouvaient toucher 100 euros. Il sera possible de toucher à nouveau cette aide. Elle se reconduit de manière automatique. Les conditions de ressources sont aussi plus larges. Il ne faut pas toucher plus de 2 050 euros pour une personne seule, par exemple. 4 070 euros pour un couple. Cela concerne en tout 5,5 millions de personnes, selon le gouvernement. Un bonus de 80 euros est également créé pour les infirmières qui parcourent plus de 100 km par jour.
1: Il faut défendre plus que jamais les Ukrainiens.
2: C'est ce qu'affirme Emmanuel Macron à la tribune de l'ONU. Le président français appelle à un double moratoire sur les frappes contre les sites énergétiques en Russie et en Ukraine. Ces dernières heures, Volodymyr Zelensky a également rencontré Donald Trump. Après cette entrevue, le président ukrainien a affirmé que Kiev et Washington voulaient la fin de la guerre avec la Russie avant l'hiver. Lors de sa prise de parole, Emmanuel Macron a également dénoncé un spectacle, je cite, qui nous fait honte à tous. Le président s'est exprimé à la tribune de l'ONU et il parlait de la situation à Gaza et en Cisjordanie. Il défend de nouveau la solution à deux États. L'absurdité grotesque des propos du chef de l'État français est sidérante, a réagi le bureau du Premier ministre israélien. Maria Corina Machado, prix Nobel de la paix, chef de l'opposition au Venezuela en exil au Panama, a été empêchée de rentrer dans son pays hier, selon des informations de la chaîne NTN24, confirmées par le parti l'opposante. Prévoyait initialement de revenir par la mer, mais la traversée a été annulée. Elle a ensuite essayé de prendre l'avion via Aruba et Curaçao sans pouvoir parvenir à ses fins.
1: Un scandale IA qui touche le monde de l'édition en France.
2: L'écrivain Télisson Aurélien est accusé d'avoir utilisé l'intelligence artificielle pour écrire son dernier roman, C'était ça ou mourir, est l'un des très gros succès de cette rentrée littéraire. Il vient notamment de remporter le prix Fnac et il est en lice pour le prix Goncourt et le prix Femina. Une polémique déclenchée après qu'un détecteur d'intelligence artificielle assure que plusieurs extraits de ce livre sont écrits à l'IA. Ce même outil testé sur d'anciens ouvrages de Télisson Aurélien reconnaît en revanche la main humaine. L'auteur assure que son style d'écriture a induit en erreur le détecteur et il annonce constituer un dossier pour prouver sa bonne foi. Pour ce qui est de la météo, aujourd'hui c'est l'automne, mais on ressent toujours des petits airs d'été. Niveau température, le pic sera atteint aujourd'hui. On attend jusqu'à 29 degrés en région parisienne. Alors il fait encore un petit peu frais le matin. On compte 12 degrés actuellement. Moi, je recommande un petit pull par ce temps, mais c'est peut-être pas le cas de tout le monde, Pierre.
1: Finalement, à nouveau, je pense que le pull n'est pas nécessaire ce matin, mais nous avons une différence d'appréciation. Merci Clara Bévilacqua.
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0: 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On poursuit avec Et Dieu dans tout ça avec RCF et Radio Notre-Dame.
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3: Très heureux d'accueillir Elsa Godard. Quelque chose qui est léger peut-il être important? Telle est la question. C'est en tout cas le thème que vous avez lancé dans une classe de grande section devant une plume d'oiseau hein, que les enfants pouvaient toucher. Elsa Godard, bonjour.
4: Bonjour, ravie d'être là.
3: C'est le plaisir est partagé. Vous êtes docteur en philosophie, en psychologie, chercheuse, essayiste, psychanalyste. Plus de 25 livres, puisque aujourd'hui naît le 26e livre, Philosopher à la maternelle, c'est votre dernier ouvrage, paru chez Bayard. Elsa Godard, d'abord, qu'est-ce que signifie philosopher lorsqu'on est devant des petits de 3 ans, 4 ans, 5 ans? Ça paraît fou quand même, ils savent à peine parler.
4: C'est une expérience qui est très singulière, surtout quand on vient de la philosophie traditionnelle, devrais-je dire plutôt de l'enseignement philosophique traditionnel.
3: À partir de la terminale.
4: Alors voilà, j'ai enseigné 2 ans en terminale, après j'ai rejoint les bancs de l'université, et c'est vrai que j'ai toujours eu des adultes, on va dire, de manière générale.
3: Et la cerveau.
4: Alors, plus ou moins. Ceci étant, la position vis-à-vis de l'enfant de facto ne peut être la même. C'est-à-dire qu'on ne peut pas transmettre un contenu comme on fait habituellement en philo, c'est-à-dire vraiment des objets, des outils pour la pensée elle-même. Mm-hmm. Là, il s'agit de former la pensée directement. Donc en fait, la première position est une position d'écoute plus que de transmission des savoirs. Et ça, c'est une position...
3: Donc, une position d'écoute de la part de l'enfant ou
4: non,
3: de...
4: une position d'écoute
3: de l'enseignant.
4: Alors, moi, j'aime bien dire l'animateur, parce qu'il y a animus, l'anima dedans. Donc, de la personne qui va animer cette session particulière, c'est vraiment... il s'agit d'écouter l'enfant et puis, petit à petit, de lui proposer un chemin de pensée pour qu'il puisse venir jusqu'à du passage de la partie la plus concrète à l'élaboration la plus abstraite. Et ça, c'est tout un récit. Ça fait récit. Et c'est vrai que je n'ai pas pu m'empêcher de faire le parallèle, d'ailleurs, dans ma clinique, parce que c'est vrai que quand j'ai commencé, il y a fort longtemps maintenant, avec mes premiers petits patients, c'est le jour où j'ai appris à les entendre, indépendamment de tout de la connaissance, de ce que j'avais appris, etc., de la formation que j'ai pu recevoir. Le jour où j'ai commencé à les entendre autrement qu'avec ce rapport de savoir, et j'ai déplacé mon regard, et à partir de là, tout un monde s'est ouvert, et j'ai compris quelque chose.
3: Vous êtes descendu dans votre cœur, avec de l'empathie.
4: Il ne s'agit pas seulement de cela, il s'agit vraiment de voir le monde à travers les yeux d'un enfant.
3: Et pour moi, et ça, vous avez pu le faire grâce à vos patients et aussi grâce à vos enfants.
4: Je l'ai fait exactement grâce à mes patients, parce qu'ils m'ont enseigné cela à un moment donné.
3: Vous avez un exemple?
4: Oh,
3: c'est un peu loin.
4: Non, j'ai une histoire qui m'a beaucoup appris, elle m'a beaucoup touchée. Oui. Il y a très longtemps, j'avais une petite fille qui, sans pouvoir trahir le secret professionnel, j'ai une petite fille qui était venue me voir et qui, en fait, devait se rendre dans un institut tous les matins, enfin, deux ou trois fois par semaine. Et elle avait un taxi qui l'a ramenée, etc. Et son papa était venu me voir parce qu'elle avait un problème, elle devenait agressive avec le chauffeur le soir.
3: Donc, il venait voir en tant que psychologue.
4: Psychanalyste, voilà. Et à un moment donné, j'ai commencé à comprendre qu'en fait, cette petite fille, avec ses mots à elle, elle avait juste faim. Et elle avait, en fait, sur la route, il y avait des travaux, ça durait beaucoup plus longtemps. Et elle avait besoin, le temps entre le moment où elle rentrait chez elle pour pouvoir goûter et s'était allongé, et ça devenait insupportable. Et elle exprimait cette agressivité sous cet angle-là, c'était très pragmatique. Une autre histoire qui est
3: ça paraît complètement fou.
4: Une autre histoire qui était celle de mon fils. Je l'ai amené à la crèche et nous avions un chemin le plus court, évidemment. Hein, la crèche, il devait avoir, je sais pas moi, un an et demi dans la poussette. Et il trépignait pour qu'on prenne un autre chemin. Alors, classiquement, on a tendance à dire « Oh, c'est un caprice !» Un caprice à un an et demi, après j'ai vraiment revu la position sur ce sujet. Je pense qu'il n'y en a pas des caprices à un an et demi, mais bon, c'est un avis très personnel. Et un jour, je me suis attardée et je me suis rendu compte qu'à hauteur de vue de la poussette, il y avait dans une vitrine qui était fermée à cette heure-là, il y avait un bassin avec des poissons rouges absolument invisibles, mais que lui avait repéré. Et donc, il avait une jubilation à passer devant cet endroit-là, ce chemin particulier qui n'était pas le plus court, mais le plus jubilatoire pour lui. Ce jour-là, j'ai décidé de l'écouter.
3: Et il ne pouvait pas le dire, il savait pas encore parler.
4: C'était difficile à exprimer. C'était oui. difficile. Et il balbutiait.
3: Et vous étiez pressée.
4: Et le matin, maman en solo, pressée.
3: Maman n'a pas le temps.
4: Éternellement. Et à partir de ce jour-là, j'ai commencé à entendre plus qu'à écouter. C'est-à-dire, je dis bien entendre parce qu'à un moment donné, il faut déplacer son jugement et son regard. Ce qui nous paraît évident et réel, ou de l'ordre de la rationalité, de la vérité, enfin ainsi de suite, eh bien, il faut être capable d'entendre au-delà d'une autre forme de rapport au réel, au fait, à la vérité. Mmh. Et c'est tout le rôle de la symbolique du discours. C'est aussi pourquoi j'aime beaucoup cette formation de la psychanalyse qui travaille à la fois sur la représentation, sur le symbolique et sur l'imaginaire, bien sûr.
3: Oui. Alors les enfants sont au top de tous ces ingrédients. Finalement.
4: C'est une matière vivante, oui. Dans une créativité brute. Enfin, c'est extraordinaire pour apprendre à nouveau à regarder le monde quand on est adulte.
3: Alors, il y a une certaine méthode que vous suggérez. En tout cas, vous parlez pour structurer sa pensée. Dans votre livre, vous parlez de quatre dimensions. L'ouverture de l'imaginaire, la structuration du questionnement, l'usage de médiation symbolique et le déploiement du langage. Ça se passe comment, concrètement ?
4: Dans cet ordre-là, c'est-à-dire oui. que souvent...
3: Donc, on est en classe, il y a un petit tapis, des petits coussins.
4: Il faut savoir que moi, j'ai des amis, hein, Edwige Chiroutier, Chiara Pastorini, qui sont des philosophes qui enseignent la philosophie pour des enfants et les méthodologies, les pédagogies qui vont avec oui. depuis très très longtemps. Moi, c'est pas une spécialité en philo pour moi, la philosophie pour les enfants. Néanmoins, je l'ai beaucoup pratiquée,
3: oui.
4: Notamment quand mes enfants sont rentrés à la maternelle.
3: Un peu incognito, finalement.
4: Disons que quand on est passionné par son travail, c'est pas vraiment un travail pour moi. Faire de la philosophie, c'est une deuxième nature, mmh. c'est une première nature, devrais-je même dire. Et il y a une volonté de pouvoir donner à ses enfants ce qu'on sait faire, oui. une volonté de transmission.
3: Et alors camarades,
4: parce qu'effectivement, on ne philosophe pas seul, mmh. et c'est pas quelque chose qui est juste, c'est pas simplement parler avec ses enfants, etc. Il y a une dynamique de groupe, et sur ce point-là, j'insiste
3: oui.
4: beaucoup.
3: Oui.
4: Et en fait, dans ce contexte-là, j'ai rencontré des enseignants absolument extraordinaires dans l'école où j'étais, du quartier, voilà, école publique.
3: Mmh.
4: Et elles étaient partantes pour l'aventure, et on a créé ensemble avec les enseignantes vraiment des choses extrêmement magiques. Et j'ai poursuivi ça, et je continue encore à le faire. Donc j'ai poursuivi de la maternelle à l'école primaire, ainsi de suite. Et en inventant...
3: Votre aîné a 12 ans, donc...
4: Laïr a 12 ans, il vient d'avoir 12 ans le 8 septembre. Et ma petite, Anna a 7 ans et demi. Donc je continue aujourd'hui dans son école oui. primaire. On invente, on crée en fonction des possibilités. Et aussi avec avec les enseignants, parce que c'est pas quelque chose qu'on peut faire, on oui. rentre dans une classe, on a absolument besoin des enseignants.
3: Vous avez commencé là pour Théana
4: oui.
3: cette
4: oui.
3: année-là
4: oui. Oui. oui, absolument. Alors même si j'ai déménagé, que j'habite oui. à la campagne désormais...
3: Ça doit être très intéressant de faire de la philo avec des petits berrichons.
4: Je pense pour moi, il n'y a pas de différence selon les lieux géographiques où on se trouve.
3: Il y a quand même une expérience différente entre... l'immersion urbaine permanente et les petits enfants qui ont du temps pour regarder les papillons.
4: Je sais pas si ça se déploie de cette manière-là parce oui. que aujourd'hui les écrans prennent beaucoup de place partout.
3: Même à la campagne.
4: Bah oui, partout.
3: Peut-être
4: en fait.
3: Même surtout. Non.
4: Je ne sais pas encore. J'ai pas fait d'études comparatives, mais en tout cas c'est oui. un fait. Et pour revenir sur ce que vous disiez, oui. c'est-à-dire sur la méthodologie, en fait, on ne travaille pas sans des supports.
3: Oui.
4: Précisément parce que si on s'amusait à exprimer une pensée abstraite directement à un enfant, ça serait extrêmement anxiogène à cet âge-là.
3: Mmh. Qu'est-ce que penser?
4: Ça a été cette question-là que j'ai abordée dans ce livre, parce qu'elle me, oui. cet ouvrage était aussi une occasion pour moi de revenir sur ses fondements philosophiques. Qu'est-ce oui. que penser? Qu'est-ce qu'apprendre à penser? Comment apprendre à penser? C'est pas juste transmettre des connaissances, non. Ça c'est des outils pour la pensée. C'est deux choses différentes.
3: Oui. Pardon, je vous ai coupé. Donc vous parliez de méthodologie, oui, oui. le support, très important.
4: Et donc ces supports-là, on a par exemple évidemment le récit. Vous évoquez cette histoire de la plume,
3: oui.
4: le récit avec un objet pour oui. matérialiser la chose, pour canaliser ce qui pourrait être susceptible d'un vide très anxiogène. Oui. Et puis, à partir du récit, on utilise classiquement, alors je vais employer les termes de philo classique, la dialectique, hein, oui. le dialogue, qui permet de progresser petit à petit de ce qui est de plus concret à ce qu'il y a de plus abstrait.
3: Oui.
4: Et ça se fait par une dynamique de groupe. Alors, il y a le récit, il y a évidemment des ateliers, différents ateliers qu'on peut créer à tout moment.
3: Oui.
4: Et puis, un autre support qui est comme un langage de la pensée qu'est le dessin. Et donc ça, c'est très... Évidemment, hein, et ça, on l'a dans toutes les sectes. En psy, on utilise beaucoup Winnicott, oui. on a beaucoup parlé, j'ai oui. réalité. Oui. Mais on utilise beaucoup le dessin comme support d'expression, là où parfois il est difficile d'exprimer une émotion. On est quand même sur des enfants très jeunes, avec des registres pulsionnels importants, où il est difficile, une maîtrise du langage qui est vacillante. Bien, comme vous le disiez aussi, hein, cette capacité à pouvoir apprendre à penser suppose d'apprendre à parler.
3: Vous parliez de, oui, vous parliez de, je crois que c'est un mot qui vous est cher, la subjectivité, mais à 3 ans, on a encore du mal à dire je.
4: Vous imaginez pas cette jubilation d'oser employer ce gros mot dans une radio, mais merci.
3: Subjectivité.
4: Oui, c'est mon grand combat.
3: C'est un grand mot, un peu barbare, mais un petit peu.
4: C'est mon grand combat depuis très très longtemps, puisque oui. Alors, qu'est-ce que c'est qu'un sujet rapidement? Un sujet, c'est ce qui s'oppose à un objet. Et puis, je travaille depuis 25 ans maintenant pour ce qu'on pourrait appeler la défense des subjectivités. J'avais fait ma thèse de philo sur une archéologie du sujet. J'ai fait ma thèse de psycho sur la problématique de l'inconscient. Qui vient justement soustraire la question du déterminisme et la question du libre-arbitre, ainsi de suite. Et puis j'ai fait mon habilitation universitaire sur le sujet du numérique, c'est-à-dire vraiment...
3: Le jeu face au rouleau compresseur
4: Ce que j'appelais à l'époque, du livre sur Je Selfie, donc je suis, ce que j'appelais une subjectivité numérique, c'est-à-dire un prolongement de nos identités avec l'avatar, etc. Oui. Et c'est vrai que je travaille sur la défense des subjectivités, et ce qui aujourd'hui viendrait remettre en question cette capacité que l'on a à notre sujet, et ça c'est terriblement d'actualité avec les IA aujourd'hui. Et donc ce qui s'oppose à un sujet, c'est un objet, c'est-à-dire quelque chose qui ne pense pas, qui n'est pas doté d'un libre arbitre, qui ne ressent rien, qui n'a pas d'émotion, qui n'a pas de corps, qui n'est pas en lien avec le monde et dont on se sert pour arriver à nos fins. Et donc le danger, ce sont tous les mécanismes de réification, c'est-à-dire de réduction du sujet à l'objet, que ce soit des mécanismes sociaux, des dispositifs dont parlait Foucault, des mécanismes politiques, des mécanismes évidemment les problématiques numériques qui viendraient nous rendre des objets plus capable, j'extrapole, plus capable de penser. Donc effectivement, ça fait très longtemps que je travaille là-dessus. Oui. Et l'éducation, notamment de la philosophie dès le plus jeune âge, d'ailleurs c'est ce que je dis aussi dans l'ouvrage, devient un processus de résistance pour défendre ce qui fait sujet en nous et rester des sujets libres.
3: Donc vous luttez contre la déshumanisation de l'homme, en quelque sorte.
4: On pourrait dire ça comme ça, je suis bien d'accord avec cette formule.
3: À travers donc les petits-enfants, donc vous parliez de support. On prend peut-être un petit exemple. Dans votre livre, vous parlez de la couleur des émotions. C'est un livre qui parle sans doute à beaucoup de parents. le rouge pour la colère. Et donc, qu'est-ce qu'on fait là? Voilà, vous êtes là avec votre livre et... mise en situation pratique.
4: C'est très très beau parce que ce livre évidemment il est inévitable de toute façon avec les enfants ce sont des livres. D'ailleurs c'est pareil en philo, ce sont les livres qui viennent à nous plus que nous qui allons vers eux. Et c'est un livre que j'ai trouvé très très intéressant. D'ailleurs j'ai plus le titre du dessin animé sur les émotions là très connu.
3: Vice Versa.
4: Oui Vice Versa. Le 1, le 2 de mémoire. Oui. Bon, évidemment je suis un collab sur ces sujets. et en fait, ce sont des livres très intéressants parce qu'ils arrivent à mettre des mots et surtout des dessins. Et vous voyez, ce livre, c'est un pop-up, ce qu'on appelle. Oui. C'est-à-dire qu'il y a toujours un côté ludique. Et ça permet aux enfants de mieux comprendre ce qui se joue en nous, donc d'entrer même bien en avance sur ce qui pourrait être du registre de l'introspection. Et donc, effectivement, une fois qu'ils ont compris cette histoire, c'est-à-dire la classification, avant que ce soit une classification, c'est une nomination des affects qu'ils éprouvent. Et dans une situation, par exemple, entre deux enfants, où ils se disputent, ils vont pouvoir éprouver cette émotion et la nommer. Moi, il y a une formule de Parménide que j'aime beaucoup qui rappelle que nommer, c'est faire exister. Quelque chose que l'on nomme pas, n'existe pas, on peut pas le penser.
3: Donc, pourtant, ça existe quand même.
4: Mais si on peut pas le nommer, on peut pas. Ça existe pas.
3: Ça ne sort pas. Oui.
4: Et l'émotion, l'émotion, quand on ne peut pas la nommer, on la subit.
3: Oui.
4: Et ça devient anxiogène.
3: Mais elle existe quand même.
4: On l'éprouve, mais on sait pas ce qu'on peut pas la penser, on peut pas la dire, elle existe pas en tant que telle.
3: On
4: sait pas ce que c'est.
3: Effectivement.
4: Et c'est très très écrasant, quelle que soit l'émotion d'ailleurs, même des émotions positives qui peuvent nous écraser aussi de la même manière. Et donc ça déjà c'est quelque chose qui rassure l'enfant. Puis après on peut commencer à élaborer les choses. Puisqu'après tout, une émotion c'est un sentiment, c'est rien de plus abstrait qu'une émotion. C'est difficile justement à expliquer les choses. Alors on creuse, on tourne autour, on rentre sur la polysémie du terme, puis on creuse avec d'autres émotions. Quelle différence entre la colère et la tristesse? Parfois quand on est en colère, ça rend triste, ainsi de suite. Oui. Et on y va comme ça. Et ce livre aussi, il y a une partie méthode, mais vous l'aurez compris, la plus grande partie de ce livre, c'est un ouvrage vraiment militant.

0: Il faut que je fasse attention à mon langage.
1: À notre époque.
0: Oui, encore pire. Je pense aux dissertations, hein, c'est affreux. Donc, on s'aperçoit qu'on est écrasé par une matérialité où effectivement, presque, il faut avoir, il faut posséder pour être. Et en même temps, on est dans un contexte d'immédiateté qui nous empêche, tout cela nous empêche, nous met à distance d'une capacité à pouvoir penser des abstractions. Mmh. Et puis, je pense que cette capacité à déplacer le regard et qui permet justement, et ça c'est un point sur lequel j'ai voulu beaucoup insister dans cet ouvrage, le rôle de l'imaginaire. Mmh. Bachelard rappelle très très bien que la pensée est une partie de rationalité, mais se forme aussi à partir de l'imaginaire.
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1: Elsa Godard, philosophée à la maternelle, c'est votre dernier ouvrage paru chez Fayard. Alors, comme le veut la tradition dans cette émission, vous allez passer un peu à la questionnette intérieure. C'est quand même le but de cette émission aussi. Croyez-vous en Dieu, Elsa ?
0: C'était un gros problème pour moi. j'ai fait mon DEA à l'époque, alors pour les plus jeunes, on va dire master de recherche. sur sincérité et foi, puisque ma thèse était sur la sincérité, justement pour me poser cette question.
1: Ça vous titillait déjà. Ouais.
0: Ça m'a beaucoup titillée. J'ai écrit un livre qui était très important d'ailleurs pour mes étudiants soignants sur l'Einfühlung, c'est-à-dire l'empathie. Mm. J'ai fait un gros travail sur Edith Stein, et qui est une autrice d'ailleurs que je cite dans ce livre.
1: Elle s'appelle aujourd'hui aussi Sainte Bénédicte de la Croix.
0: Ben oui, j'ai même récupéré une icône au mont Harissa au Liban qui représentait... Wow. Sœur Bénédicte de la Croix, et voilà. Enfin bref, j'ai une grande histoire avec Edith Stein, un peu partout en Pologne, enfin bref.
1: Et vous n'avez pas eu la bascule qui s'est passée en elle?
0: Vous voyez, je la cite encore dans ce livre. Et Edith Stein, elle avait cette très belle, vous savez, elle a eu un moment d'hésitation, elle a eu cette très belle phrase, j'ai perdu ma foi d'enfant. Ça m'avait beaucoup marqué parce que j'ai ce sentiment-là. Et donc, je ne vous répondrai que sur cette position-là parce que c'est, sans nul doute, la plus sincère que j'ai. Oui. Et en même temps, je ressens en moi depuis mon plus jeune âge cette évidence d'une transcendance que je ne saurais nommer.
1: C'est fou, hein. Vous avez fait deux doctorats, vous travaillez, vous cherchez. Vous n'avez toujours pas la réponse.
0: C'est pas du tout une question.
1: Et si je vous dis, avez-vous rencontré Jésus, vous me direz non.
0: Je vous dirai non, mais j'ai une sincérité du cœur et qui me plonge sur cette transcendance. Que dire autre chose? Mais vous savez, j'ai beaucoup travaillé aussi sur les questions des transcendances. Oui. Dans l'histoire, il y en avait trois. Chez les Grecs, la nature. Oui. Ensuite, à l'époque de la chrétienté, Dieu. Ensuite, la raison universelle. Et ensuite, on passe dans un contexte d'immanence. Bon. Voilà, c'est quelque chose que j'éprouve. Il y a vraiment une adhésion du cœur, devrais-je dire. Mmh. Et c'est pourquoi c'est pas une question.
1: En quoi croyez-vous après la mort? Enfin, croyez-vous à une vie après la mort?
0: Non. Non. Je ne crois pas du tout en une vie après
1: tout
0: la mort.
1: Ça, pour rien?
0: Ah non, j'espère pas pour rien, merci. Je crois qu'il y a beaucoup à faire ici-bas.
1: Il y aura une transmission pour les hommes ici-bas.
0: J'ai même pas la prétention que, surtout à l'heure de l'IA, j'ai pas du tout la prétention que mes livres survivent ou quoi que ce soit. Enfin, néanmoins, moi, je me bats et mon combat est très intense et totalement engagé, radical de ce point de vue-là, pour aujourd'hui. C'est-à-dire que mon combat, s'il devait se résumer en une seule phrase, c'est faire en sorte que des sujets soient d'autant plus libres. C'est vraiment un combat pour la liberté. Et partout, il y a des formes d'aliénation, de désubjectivation, je suis là. Voilà. Et je pense que, en tant que psychanalyste aussi, je pense qu'il y a des contre-discours qui doivent être posés. C'est pourquoi j'écris. Après, advienne que pourra.
1: Oui. Quel est le sens de la vie pour vous?
0: Vous avez 5 heures.
1: Ça va vite.
0: Alors j'ai eu la chance aussi de très très tôt de beaucoup lire presque tout ce que j'ai trouvé sur le sujet. Viktor Frankl qui a écrit sur la logothérapie, le sens de la vie. Oui. Mais moi je ne me pose pas les termes d'un sens de la vie. Je trouve qu'il y a quelque chose de terriblement prétentieux à imaginer que la vie puisse avoir une direction. Donc ça voudrait dire un déterminisme ou une signification. En revanche, je m'interroge plutôt sur les fondements de mes actes. Et ça a été tout l'origine de mon travail sur la question de la subjectivité.
1: Et quel est le principal fondement de votre acte, vos actes?
0: Quand j'agis, dans quel sens est-ce que j'agis? Vous savez, j'ai rédigé, et ça c'est certainement ce qui oriente toute mon existence, une éthique de la sincérité. Oui. Quand j'agis, est-ce que je suis toujours le plus possible en adéquation entre ce que je pense, et ce que je dis et ce que je fais? Et donc, est-ce que je suis capable d'assumer cela et les conséquences de mes actes?
1: La question, c'est que la sincérité évolue tout le temps. Et donc, y a-t-il une vérité?
0: Elle évolue. La sincérité n'est pas forcément la vérité au sens objectif, c'est une vérité subjective. Mais comme je vous le dis, l'idée, c'est d'être au plus près.

0: de ce qui me semble être juste, donc de ce que je peux assumer. En fait, mon éthique de la sincérité, c'est une éthique de la décision et de la liberté.
1: Oui. Et donc, aujourd'hui, votre éthique de la sincérité vous stimule pour permettre à la génération 2026 de naître à la conscience de soi-même.
0: Je pense qu'on a des enjeux et je pense que les philosophes ont beaucoup à dire aujourd'hui.
1: Oui.
0: Et plus encore, alors j'ai été formée à la philo, je suis rentrée très tôt avec Sartre, j'ai beaucoup écrit sur Sartre, enfin bref. Sartre m'a, notamment sur cette définition radicale de la liberté, m'a beaucoup accompagnée. Et je pense qu'aujourd'hui, si la figure du philosophe engagé, comme Sartre aimait, en tout cas, aimait se présenter sous cette forme-là, quelque chose qui me parle énormément, dans la mesure où on doit aujourd'hui présenter une vision du monde qui peut-être nous échappe. La grande question que je me pose aujourd'hui, c'est dans quel monde voulons-nous vivre et pour quelle humanité? Et donc ça suppose de savoir à quel type de sujet voulons-nous adhérer. Quel type d'être humain est-ce que je veux être? Donc c'est pleinement la question de la responsabilité qui m'incombe et de la transmission à nos enfants.
1: Oui.
0: Et voilà, pour vous donner un exemple très concret d'engagement, de ma sincérité et aussi de ma pensée, quelque chose, un chemin que je suis depuis 25 ans, j'ai décidé en fin janvier de quitter Paris après 25 ans, où j'ai quand même toutes mes activités, blablabla, et de proposer à mes enfants une vie à la campagne pour leur donner un autre rapport au monde, c'est-à-dire un autre rapport au temps et à l'espace. Par exemple, dans un jardin, parce que vraiment, la vie là-bas est très peu chère, hein,
1: oui.
0: Donc je n'aurais jamais eu les moyens d'avoir un bout de terrain à Paris, ça c'est évident.
1: Un jardin,
0: ni d'ailleurs un appartement.
1: Le silence,
0: le rapport au monde directement.
1: Les saisons.
0: La
1: rosée le matin.
0: Je pratique
1: le froid.
0: La nature, en fait, le rapport aux animaux, le rapport à l'infiniment petit, le rapport à l'infiniment grand avec le ciel, les étoiles, le rapport à la sociabilité, parce que finalement, quand on est à la campagne, on est obligé de compter sur ses voisins, on est obligé de les connaître, on est obligé, ainsi de suite. Un rapport au monde qui suppose des liens immédiats, et quels qu'ils soient. Et je sais très bien que de toute façon, ils seront dans cette contemporanéité, quoi qu'il se passe, ils y sont déjà de plein pied. Et mes petits, je voulais qu'ils aient cette formation charnelle, en plus de ce que je pourrais leur transmettre sans prétention d'un point de vue intellectuel, mais qui touche la matérialité même de la vie. Vous savez, j'avais écrit un livre en 2023.
1: Le réel, en fait.
0: C'est ça. J'avais écrit un livre qui s'appelait Les vies vides, où j'opposais la vie matérielle charnelle, sensible, où finalement on a le risque majeur qui est celui de la mort, de la maladie, où on ne peut pas ghoster la mort ou la maladie, avec les existences virtuelles faites d'illusions et de fake. Et donc ce livre, Les vies vides, que j'avais écrit justement à l'occasion de le moment où on a commencé le scrolling, c'est-à-dire finalement on passait des heures à scroller sur des réels sans sens, sans signification, sans rien apprendre, etc., dans une forme de vacuité, je me suis interrogée sur ce vide. Et c'est aussi pour cela que j'ai aujourd'hui eu envie de donner à mes enfants cet enracinement, pour reprendre Simone Veil, cet enracinement dans quelque chose qui va leur rester. C'est un legs qui va les impacter au-delà de toute réflexion, au-delà de tout apprentissage. C'est physique,
1: c'est l'expérience.
0: En fait. Et avec les accidents que ça suppose, parce qu'on est quand même un an expérimenté, le premier hôpital, là.
1: Ah.
0: Il y a moins de risques à Paris, je pense, dans un tout petit appartement, effectivement. Mais bon.
1: À 30 km.
0: Voilà, en plus.
1: L'enracinement se passe comment? Alors, je ne veux pas aller trop loin dans votre vie personnelle,
0: mais
1: le début d'enracinement commence comment pour vos enfants? Parce que c'est pas rien, à 12 ans, de tout d'un coup se dire, je vais m'enraciner.
0: Vous savez, maman solo depuis toujours.
1: Oui.
0: J'ai
1: un sujet important aussi pour vous, ça.
0: Très un grand sujet de combat. Je forme une sacrée équipe avec mes petits. Donc, en fait, je ne prends aucune décision sans eux.
1: Mm-hmm.
0: Et ça fait longtemps que je leur avais parlé de ce projet, etc. Évidemment, vous vous en doutez, ce qui fut le plus douloureux, c'est l'éloignement avec les copains parisiens.
1: Oui.
0: Et comme on a beaucoup plus de place, les copains viennent. Et immédiatement, ils se sont, c'est la campagne pour les parisiens, c'est merveilleux. Et puis, en fait, ils se sont créés une sociabilité autre, ce qui, au lieu de réduire leur champ social, ils l'ont élargi. Et pour ces 12 ans, mon fils, 12 ans, je tiens à le dire, 5e, la période critique commence. Il me dit, maman, merci de nous avoir permis de déménager et d'avoir cette magnifique maison que j'adore plus qu'à Paris. Alors, il s'en est pas rendu compte, mais il a vraiment créé une grande joie dans mon cœur.
1: A-t-il un téléphone portable?
0: Alors, il est vrai que, une fois que je me suis retrouvée à Paris un jour en ce milieu d'année et que le chauffeur du bus m'a appelé pour me dire qu'il s'était trompé de bus, qu'il était perdu en plein milieu de la Pampa et que moi j'étais à la gare de Bercy, ce jour-là j'ai décidé de lui offrir un téléphone portable, mais un téléphone portable sans internet. Je suis très scrupuleuse avec ça.
1: Oui.
0: Bon, je ne suis pas encore arrivée à faire les 30 minutes de lecture tous les soirs parce que moi-même, je ne suis pas toujours fidèle. Mais c'est en cours.
1: Elsa Godard, un grand merci. Est-ce que vous avez un slogan à lancer aux auditeurs qui vous entendent, qui se disent « Ah oui, il faut quand même qu'on se lance un peu plus dans la philo » ou dans le réel, ou dans l'enracinement.
0: J'ai peut-être oublié de dire qu'une chose principale qu'avait déjà rappelé Aristote, en faisant de la philosophie, il y a énormément de joie. En fait, c'est pas quelque chose où on a l'impression on se prend la tête en philo, au bac, en terminale,
1: etc. On ouvre un bouquin,
0: énormément de joie à philosopher et encore plus avec ses enfants. Et donc, j'invite tout le monde à le faire. La fameuse lecture du soir, on lit des histoires. Bah, vous pouvez lire des histoires de philo. Chiara Pastorini a fait plein de livres pour enfants sur la liberté, sur plein de choses, par exemple. Et je vous invite à pratiquer avec vos enfants. Ça sera aussi enrichissant pour vous que pour eux. Et puis surtout, ça apportera beaucoup de bonheur.
1: Merci beaucoup. Merci. Elsa Godard, Philosopher à la maternelle, un livre paru chez Fayard. Et je suis sûre que Melchior vous invitera bientôt dans l'une de ses émissions.
2: Oh bah certainement. Hein. Elsa Godard, on se connaît depuis tant d'années.
0: Oui, au moins 10 ans,
1: je crois. Oui,
0: depuis le selfie, c'était 2016, Melchior. Ah, 10 ans, tu te rends compte?
1: Ça se fête.
2: Ouais, mais c'est un plaisir de vous retrouver à chaque fois en studio.

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1: Et on poursuit avec l'actualité culturelle tout de suite sur nos ondes de Radio Arc-en-Ciel avec Olivier.
2: Musique Réunion, JF Gang in Love, le vendredi 25 septembre au Théâtre des Sables. JF Gang tisse un univers métissé où le souffle ancestral du Maloya s'entrelace aux vibrations du funk, de la soul, du sega et du folk. Des racines profondes de roots aux accents engagés de Mon Rêve Errance jusqu'à l'élan solaire de Danson, son dernier opus. Il chante la Réunion, ses combats, ses rêves de liberté et ses élans d'amour. Entre récits vibrants et rythmes enivrants, se déploie une célébration du vivant, du partage et de la fraternité. Spectacle danse, Baba Cité, le samedi 26 septembre à la Cité des Arts. Avis aux parents, Baba Cité pose ses poussettes à la Cité des Arts pour une nouvelle édition. Le festival culturel des tout-petits, de la naissance à 6 ans et même un peu avant, revient avec une programmation d'activités diversifiées, mais surtout adaptées à leurs besoins. Les enfants sont invités à éveiller leurs sens, explorer leur imaginaire et faire leurs premiers pas dans l'univers artistique. Ce rendez-vous est pensé pour que la culture se partage en famille dès le plus jeune âge. Cette année, le festival accueille son premier marché de créateurs pays dédié aux tout-petits. Spectacle danse, Baba Cité, le samedi 26 septembre à la Cité des Arts. Musique, concert Émilie Loiseau, le samedi 26 septembre au CA à Saint-Leu. 20 ans depuis la sortie de L'autre bout du monde, 20 ans à écrire des chansons, à chercher la prochaine pièce du puzzle. Après la grande célébration de cet anniversaire, Émilie Loiseau, pour notre plus grand plaisir, reprend la route, seule, avec son piano tout nu, un peu ovni, pour revisiter quelques titres de ses 6 albums, une parenthèse hors du temps, joyeuse, ensemble, à vivre la tête dans les étoiles du CA. Musique, concert, Émilie Loiseau, le samedi 26 septembre, au CA. Spectacle, humour, mariage, tangaz, le samedi 26 septembre à la salle Gramounlélé. Nos deux jeunes amoureux ont décidé de se marier, alors que elle est la fille d'un riche Malbar, quand lui n'est que la progéniture de la femme à tout faire du dit Malbar, on imagine la fierté de l'une devant le désespoir de l'autre. Autant dire que pour organiser un tel mariage, il faut pratiquer avec brio l'art du compromis. Justement, l'organisation a été confiée à une chef traiteuse de la place, qui n'est pas à prendre avec des pincettes. Mais aujourd'hui, c'est le mariage de la dernière chance pour elle. Son entreprise d'événementiel est promise à la liquidation judiciaire. Alors il faudra qu'elle apprenne à composer avec une équipe de bras cassés pour régler les petits et les gros imprévus. Spectacle humour, mariage tangaz, le samedi 26 septembre à la salle Gramounlélé.

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0: Merci de nous accompagner. C'est là maintenant de poursuivre avec la rédaction de RCF Radio Notre-Dame pour le Flash en direct.
1: Il est 9h. Et à la une, ce matin, Clara, la colère du gouvernement israélien après le discours d'Emmanuel Macron.
2: Le bureau de Benjamin Netanyahou dénonce l'absurdité grotesque des propos du chef de l'État. À l'ONU hier, le président français a dénoncé un spectacle à Gaza et en Cisjordanie qui nous fait honte à tous. Une nouvelle aide de 100 euros pour les grands rouleurs face à la hausse des prix des carburants. Le gouvernement renouvelle et élargit cette aide pour les travailleurs modestes, 5,5 millions de personnes concernées. Le livret A séduit de nouveau les Français. En août, les épargnants ont déposé 460 millions d'euros de plus qu'ils en ont retiré, dû notamment à une revalorisation du taux. Il est de 1,7% depuis le 1er août. L'écrivain Télisson Aurélien, en lice pour le prix Goncourt, est accusé d'avoir eu recours à l'intelligence artificielle pour l'écriture de son roman. Il se défend.
1: La suite de l'information au plus près de chez vous. C'était la dernière fois qu'il prenait la parole devant les diplomates du monde entier.
2: Emmanuel Macron, qui arrive au terme de son deuxième mandat, s'exprimait hier à New York à l'Assemblée générale de l'ONU. Il a appelé à ne rien céder à l'esprit de défaite, dit-il. Emmanuel Macron, qui a également adressé un message au Premier ministre israélien.
3: Souveraineté pour les Palestiniens dont les droits les plus élémentaires sont encore aujourd'hui bafoués. Il y a un an, ici même, nous étions une douzaine d'États à reconnaître la Palestine. Mais quelle est notre crédibilité si nous continuons de rester inactifs face à Gaza? Certains se flattent d'une paix prétendue, mais cette paix n'a pas rouvert une seule seconde les voies humanitaires. Devons-nous contempler ce spectacle qui nous fait honte à tous? Regardez ce qui se passe en Cisjordanie, où chaque jour des violations sont faites au nom de quoi? Le Hamas n'a jamais sévi en Cisjordanie.
2: Et l'État hébreu a également donc réagi au discours d'Emmanuel Macron et dénonce l'absurdité grotesque des propos du chef de l'État. Le président de la République qui s'est exprimé également sur la situation en Ukraine, Emmanuel Macron appelle à un double moratoire sur les frappes contre les sites énergétiques en Russie mais aussi en Ukraine. Volodymyr Zelensky a rencontré Donald Trump. Le président ukrainien a affirmé que Kiev et Washington voulaient la fin de la guerre avec la Russie avant l'hiver. Volodymyr Zelensky doit prendre la parole à la tribune de l'ONU dans la après-midi. Le secrétaire d'État américain Marco Rubio, lui, doit rencontrer aujourd'hui à New York son homologue russe Sergueï Lavrov.
1: Le dispositif gros rouleur renouvelé par le gouvernement.
2: Les travailleurs modestes qui roulent plus de 15 km pour se rendre au travail pouvaient toucher 100 euros. Il sera possible de toucher cette aide à nouveau. Elle se reconduit automatiquement. Les conditions de ressources sont aussi plus larges. Il ne faut pas toucher plus de 2050 euros pour une personne seule, par exemple. Cela concerne en tout 5,5 millions de personnes, selon le gouvernement.
1: Marine Tondelier annonce ce matin la naissance de son fils qu'elle a nommé Léon.
2: Alors la candidate des écologistes à la présidentielle assure en revanche que ce prénom a été choisi en famille avant l'annonce de la venue de Léon XIV en France. Et à J-2 de l'arrivée du pape à Paris, certains d'entre vous se posent peut-être encore des questions d'organisation, d'infos pratiques, notamment pour participer à la messe des Champs-Élysées où 600 000 personnes sont attendues. Si vous n'avez pas réservé de place, pas de panique, vous pourrez tout de même venir à cette messe, assure le général Wetcom, coordinateur principal de la visite du pape Léon XIV à Paris.
4: Que les gens se rassurent, ils sont accueillis, on les attend avec impatience sur les Champs-Élysées, l'Étoile ou la Grande Armée. Il y a une zone, notamment la Grande Armée, où il y a un espace qui est prévu pour les gens non inscrits. Et puis le long des champs et autour de l'Étoile, s'il y a des gens qui au dernier moment n'ont pas pu venir, on ne rentre pas, on fera rentrer des non inscrits pour remplir les allées, bien évidemment.
2: Et le général Wetcom était l'invité ce matin de Nathanaël de Rinxan sur RCF Notre-Dame. Une seule journée de pluie significative en France depuis la rentrée, selon Météo France. C'était le 8 septembre. L'été n'en finit pas et la sécheresse s'aggrave. L'institution fait le point sur le manque d'eau dans notre pays. La sécheresse des sols atteint un nouveau record pour un mois de septembre, pire même qu'en plein milieu de l'été sur certains territoires. Pour ce qui est de la météo, donc, c'est l'automne aujourd'hui, mais on ressent toujours des petits airs d'été. Niveau température, le pic de la semaine sera attendu aujourd'hui. On attend jusqu'à 29 degrés en région. Alors, il fait encore un petit peu frais ce matin. On compte que 15, mais ça va très rapidement augmenter.
1: Merci beaucoup Clara. Vous nous conseillez ce matin de prendre un
2: petit pull pour le matin et on l'enlève pour l'après-midi.
1: Pierre-Henri Paget, notre formidable réalisateur que je remercie d'ailleurs. Je n'en suis pas si sûr, mais nous n'en sommes pas si sûrs.
2: Il avait un pull ce matin, je tiens à le dire.
1: Ah bon ? Bon, merci en tout cas Pierre-Henri Paget pour la réalisation de la matinale.
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Merci à la rédaction de RCF et Radio Notre-Dame pour ce flash en direct. On poursuit quelques notes avant de retrouver au carillon de 11h15 halte spirituelle consacrée au voyage du pape et à 11h30 l'échappée des légionnaires de Marie.

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0: Merci de nous accompagner, halte spirituelle de cette semaine avec RCF et Radio Notre-Dame, le voyage du pape. Tout de suite, quel programme spirituel?
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3: Dans chacun des pays qu'il visite, le pape Léon XIV s'adresse aux foules, des plus jeunes aux plus âgés, des plus engagés aux plus curieux, bref, à cette magnifique humanité. Et toute cette semaine, nous revenons sur le déplacement du pape qui sera dans quelques jours en France. Et je vous propose d'explorer les grands thèmes prévus avec vous, Père Jean-Baptiste Arnaud. Bonjour.
4: Bonjour madame.
3: Vous êtes prêtre du diocèse de Paris, docteur en théologie et président de la faculté Notre-Dame au Collège des Bernardins. Vous êtes aussi formateur au séminaire de Paris. Alors, avant de nous arrêter sur les lieux significatifs dans lesquels le pape va se rendre, je voudrais comprendre ce que dit Mgr Ulrich, l'archevêque de Paris, quand il dit « À Paris, le pape Léon XIV rencontrera une église, avec un grand E, capable de produire une pensée originale ». Qu'est-ce qu'il veut dire, Père Jean-Baptiste Arnaud, quand il dit ça?
4: Alors, il faudrait lui demander, mais en tout cas, il veut dire, moi, tel que j'entends cette phrase, je comprends que, notamment le déplacement du Saint-Père à l'Institut catholique de Paris, pour plusieurs raisons sur lesquelles on reviendra peut-être tout à l'heure, notamment l'Assemblée ecclésiale provinciale autour de l'accompagnement, de l'accueil des catéchumènes et des néophytes. Alors, et puis, le fait que l'Institut catholique de Paris soit un lieu où on étudie la théologie, où on enseigne la théologie depuis plus de 150 ans, je pense qu'il veut dire aussi que vraiment, chacun a une parole originale à dire, en fait. C'est ça qui est intéressant. La parole de l'Église, c'est une parole à la fois très traditionnelle, un scribe qui tire de son trésor du neuf et de l'ancien. On a entendu ça dans l'Évangile cet été. Et donc, un scribe qui tire de son trésor du neuf et de l'ancien, bah, c'est-à-dire qu'il reçoit toute une tradition, toute une histoire. On en a parlé hier à propos de l'expression « fille d'Église », il faut peut-être rappeler quand même aussi qu'elle désigne le baptême de Clovis en 496. Et c'est pour ça que Jean-Paul II était venu non seulement en 80 au Bourget, où il avait fait cette interpellation, mais aussi en 1996 à Reims notamment. Donc, il y a cette tradition qu'on reçoit. Et puis, il y a cette parole qu'on est appelé à dire. Et c'est ça la mission, au fond. Quelle parole est-ce que je suis appelé à dire dans le corps de l'Église, dans la vie du monde, aujourd'hui? Et il n'y a que moi qui peux la dire. Moi, comme baptisé, comme chrétien, alors c'est certainement le rôle des prêtres et des théologiens d'encourager tout le peuple de Dieu à pouvoir dire cette parole et à être missionnaire et même à être théologien. Donc, c'est pour ça qu'elle est originale, il me semble, cette parole. Et elle a quelque chose d'original en ce temps parce qu'il y a une situation un peu original, c'est-à-dire qu'on n'avait pas tellement anticipé, qui fait que beaucoup de catéchumènes frappent à la porte de l'Église. Et pas seulement des catéchumènes, aussi des gens qui viennent demander la confirmation. Alors, ils avaient été baptisés, mais ils n'ont jamais une formation chrétienne. Et puis, beaucoup d'autres demandes. Moi, j'ai été curé pendant 5 ans dans une petite paroisse dans le centre de Paris, qui est en même temps une des maisons du séminaire. J'ai vu, même en 5 années, changer le type de demande qui était faite à l'Église, ou des personnes que je croisais dans la rue, c'est un quartier où tout le monde se connaît, etc. J'ai vu naître et grandir une soif spirituelle. Enfin, entre l'année 1 et l'année 5, vraiment, j'ai vu ce changement. Et elle s'exprime de mille manières, et puis par des gens qui ne sont pas encore prêts à franchir la porte, le seuil de l'Église. Donc, il y a beaucoup de paroisses qui développent des activités un peu de seuil, dans des tiers-lieux, etc. Donc, et puis, vraiment, donc ça, c'est original, en fait.
3: Vous voulez dire, oui, c'est ça, ces personnes viennent chercher quelque chose qu'elles ne trouvent pas dans le monde, et l'Église, en ce sens, est originale. C'est ça que vous voulez dire?
4: Oui, l'Église se doit de donner une parole qui est originale, parce qu'en fait, elle est la parole, ici et maintenant, qu'on a à dire. Mais vous savez, quand, dans ma mission comme formateur du séminaire, notamment, j'enseigne la prédication, donc j'essaie d'apprendre aux prêtres à prêcher, ce qui est vraiment très redoutable, parce que soi-même, on ne se sent pas non plus très bon. Mais en fait, c'est ça qu'on demande à un prêtre quand il prêche, c'est une parole originale. Pas originale au sens de farfelu, pas originale au sens de absolument nouvelle, qui va inventer des choses ou à la mode, c'est pas ça. Hein. Mais en fait, originale au sens de « c'est moi ». C'est vous, ici et maintenant, qui pouvez dire ce que vous avez à dire. Comme témoignage, au fond, un témoignage, il va être toujours original.
3: Ça renvoie à la vocation, en fait.
4: Oui,
3: ce que vous dites.
4: Traditionnel, et en même temps, il me semble qu'aujourd'hui, c'est vrai. Alors, on pourrait dire il y a une action originale, c'est vrai, une action de l'Esprit-Saint aussi. Hein. Et cette action originale, eh bien, elle donne lieu à une pensée originale. Et donc, le pape va aussi nous aider peut-être à mettre des mots. Mais là aussi, pour libérer, pour susciter une réflexion nouvelle, une action nouvelle, il ne vient pas... C'est pas pour tout enfermer dans une parole définitive, et c'est ça qui est intéressant.

0: Père Jean-Baptiste Arnaud, le pape Léon XIV. C'est vrai qu'en Espagne, par exemple, il a appelé notamment régulièrement à apprécier, je cite, la complexité, à fuir toute approche qui peuple le monde de fantômes, d'ennemis, ça ce sont ses mots. Il a dénoncé les préjugés qui s'exacerbent et tous les lieux où la pensée critique s'affaiblit. Je dis ça parce que il va dans ce lieu qui est l'Institut catholique de Paris que vous évoquiez à l'instant, et il va notamment rencontrer dans ce lieu des carmes, parce que c'est ici qu'a vécu Laurent de la Résurrection, qui était cuisinier dans ce réfectoire. Il a aussi été cordonnier par la suite, mais en tout cas, il a été cité par le pape comme étant celui qui l'inspirait pour une certaine forme de prière. J'aimerais que vous développiez, Père Jean-Baptiste Arnaud, ce que voulait dire le pape.
1: D'abord, en vous écoutant, je pensais à une chose que dit le pape aussi dans Magnifique Humanité. Il s'agit d'être responsable, critique et créatif. Ça aussi, je trouve ça intéressant, un peu ce triptyque, hein, responsable, critique et créatif, pour se lancer, en effet, ne pas avoir peur de se salir les mains dans les chantiers de notre époque. Quoi. C'est ça l'originalité. Ça, c'est vraiment une citation mot à mot de ce que dit le pape. Alors, il vient à l'Institut catholique à plusieurs titres, et vous évoquez en effet Laurent de la Résurrection, ce carme du XVIIe siècle que le pape a un peu remis en lumière. Enfin, beaucoup le connaissaient quand même. Parce que il donne accès à une manière de prier très simple, très attentive à la présence de Dieu. On parlait il y a deux jours de la présence réelle du pape qui vient et qui appelle notre présence réelle. C'est d'abord ça la prière, au fond, être présent à celui qui est présent. Être présent à celui qui est présent à chaque instant. Dans les tâches, les actions les plus quotidiennes, les plus humbles, les plus modestes, comme la cuisine pour le frère Laurent, oui, de la Résurrection, et qui marque notre Saint-Père, là, c'est être présent à celui qui est présent. Souvent, on cherche beaucoup, peut-être des formes de prière, et on a raison.
0: Un peu élaborer, en fait.
1: Un peu élaborer,
0: ouais.
1: Faire des prières, dire des prières. Être là pour celui qui est là. Et c'est intéressant que le pape lui-même vienne vivre ça. Ah ben, Dieu, il est là parce qu'il nous devance. Parfois, on dit, je veux mettre le Christ au centre de ma vie. Il y est déjà. Mais simplement, par votre baptême, par votre confirmation, par l'Eucharistie, il y est déjà. Regardez-le, repérez-le. Il vous a précédé, il vous a devancé, il a enveloppé toute chose de sa présence. Notre chance d'être chrétien, notre espérance, c'est qu'on vit toute réalité humaine, tous les événements, les rencontres, les circonstances, et puis y compris la création elle-même, enveloppée de la présence de Dieu, de l'amour de Dieu. Pas seulement une vague allusion au fait que Dieu existe. Ça, c'est tout à fait respectable déjà, une vague ou une forte allusion, mais c'est plutôt une démarche philosophique. Notre démarche de foi, c'est reconnaître une présence paternelle. Dieu a tant aimé le monde, une présence fraternelle, Jésus-Christ, notre frère. Et le pape insiste dans Magnifique Humanité pour dire que c'est, au fond, la clé, c'est le visage de Jésus humilié, c'est le visage de Jésus dans les plus pauvres, c'est ça qu'on va repérer. Et il va rencontrer aussi des personnes pauvres, des personnes fragiles, des personnes vulnérables, pour notamment, voilà, parce que c'est la mission de l'Église, de se faire proche, vraiment d'être frère avec toutes ces personnes. Et donc, voilà, c'est intéressant de mettre en lumière cette figure de Laurent de la Résurrection. Par ailleurs, à l'Institut catholique, il y a eu aussi beaucoup d'autres carmes, et aussi beaucoup d'autres prêtres qui ont été martyrisés après la Révolution française,

0: là aussi faire le pape. Il est invité, vous le disiez, au fond, dans ce lieu où c'est la culture, l'éducation, l'information, tout cela est très important. Que vient faire le pape? Est-ce qu'il a quelque chose à y ajouter?
1: Alors, le pape vient d'abord comme chef d'État dans une institution internationale. Hein. Donc, l'UNESCO est une institution des Nations Unies qui donc a vraiment une présence internationale. L'ONU, c'est pas seulement à New York, c'est aussi à Paris avec l'UNESCO, à Genève, par exemple. Et à chaque fois, il y a aussi un représentant diplomatique du Saint-Siège, etc. Donc, il vient visiter presque un... Enfin, en tout cas, une institution, non pas un autre État, c'est pas un État, mais en tout cas, une institution internationale. On se souvient de discours de politiciens, par exemple, à la tribune de l'ONU à New York. Donc, le pape a une légitimité comme chef d'État pour s'exprimer dans ces lieux. L'UNESCO, spécifiquement, sa tâche est autour de la culture et de l'éducation. Donc, évidemment, c'est un enjeu très important pour l'Église. L'éducation est un sujet qui est travaillé pendant toutes ces années par la Conférence des évêques de France, hein, avec un gros travail qui est fait à ce sujet, notamment pour l'éducation catholique et puis pour la place des chrétiens et de l'Église dans ce grand chantier en fait de notre époque. Hein. Le pape en parle aussi dans Magnifique Humanité de qu'est-ce qu'on veut faire quand on veut éduquer à la liberté, éduquer des personnes responsables, critiques, créatifs. Mmh. Donc, mais de même que à propos de la doctrine sociale de l'Église dans Magnifique Humanité, il reprend l'histoire de la doctrine sociale et puis il apporte sa propre formulation, sa propre lecture. La tradition de l'Église, elle progresse comme ça aussi par formulation successive, vous voyez. Et sur la culture, donc il s'inscrit à la suite de Jean-Paul II qui était venu en 1980, la culture au sens large, dans le Concile Vatican II, on parle de la culture comme ce qui fait que l'homme est plus homme. C'est vraiment ça la culture. Qu'est-ce qui fait que l'homme est plus homme? Alors là, on est au cœur du message de l'Évangile. C'est ça qui est intéressant. Et en fait, on pourrait mettre ensemble éducation et culture, ce qui est d'ailleurs le cas à Rome. Hein, c'est maintenant le dicastère pour la culture et l'éducation, dont nous dépendons quand même faculté de théologie. Hein, donc c'est la culture et l'éducation, ça marche ensemble vraiment. Hein, et donc parce que c'est ce qui fait que l'homme est plus homme. Voilà. Et évidemment, je ne peux pas m'empêcher d'évoquer en un mot le discours de Benoît XVI au Collège des Bernardins en 2008, où Benoît XVI avait devant 650 personnes du monde culturel français, voilà, mais commencé par dire, en fait, les moines qui étaient ici, ils n'ont pas voulu créer une culture. Ils ont voulu chercher Dieu. Et en cherchant Dieu, eh bien, une culture européenne, une culture qui se prolonge jusqu'à nos jours, à peu émerger. C'est intéressant parce que vraiment, la culture, c'est pas un objet sur lequel on va pouvoir mettre la main. Ce qui fait que l'homme est plus homme, sa dignité, et sa dignité première et fondamentale, c'est de chercher Dieu pour l'aimer et pour aimer ses frères.
0: Merci Père Jean-Baptiste Arnaud. Je rappelle que vous êtes président de la faculté Notre-Dame au Collège des Bernardins et formateur au Séminaire de Paris. À demain.
2: C'était à l'instant Halte spirituelle avec RCFR de Notre-Dame, on parlait du voyage du pape.

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0: Et on poursuit avec le chapelet des Légionnaires de Marie, tout de suite Notre-Dame de la Merci.
2: Chers amis auditeurs de Radio Arc-en-Ciel, bonjour. Aujourd'hui, le chapelet est animé par le groupe de la Légion de Marie, Notre-Dame de la Merci, paroisse de la Possession. Et nous allons méditer les mystères douloureux. Au nom du Père, du Fils et du Saint-Esprit, amen. Je crois en Dieu, le Père Tout-Puissant, Créateur du ciel et de la terre, et en Jésus-Christ, son Fils unique, notre Seigneur, qui a été conçu du Saint-Esprit, est né de la Vierge Marie, a souffert sous Ponce Pilate, a

0: aux cieux, est assis à la droite de Dieu, le Père tout-puissant, d'où il viendra juger les vivants et les morts. Je crois en l'Esprit Saint, à la Sainte Église catholique, à la communion des saints, à la rémission des péchés, à la résurrection de la chair et à la vie éternelle. Amen.
1: Sainte Vierge Marie, reçois notre prière et intercède pour nous auprès de Jésus, ton Fils bien-aimé. Premier mystère douloureux, l'agonie de Jésus à Gethsémani. Fruit du mystère, la contrition de nos péchés. Nous te prions pour chacun et chacune d'entre nous, dans notre mission de légionnaire. Nous te confions les membres des autres groupes, tous les groupes du diocèse. Aide chacun de nous à rester fidèle à son engagement. Notre Père, qui es aux cieux, que ton nom soit sanctifié, que ton règne vienne, que ta volonté soit faite sur la terre comme au ciel.
0: Donne-nous aujourd'hui

0: offensés, et ne nous laisse pas entrer en tentation, mais délivre-nous du mal. Amen.
1: Je vous salue, Marie, pleine de grâce. Le Seigneur est avec vous. Vous êtes bénie entre toutes les femmes, et Jésus, le fruit de vos entrailles, est béni.
0: Sainte Marie, Mère de Dieu, priez pour nous, pauvres pécheurs, maintenant et à l'heure de notre mort. Amen.
1: Je vous salue, Marie, pleine de grâce. Le Seigneur est avec vous. Vous êtes bénie entre toutes les femmes, et Jésus, le fruit de vos entrailles, est béni.

0: Je vous salue, Marie, pleine de grâce. Le Seigneur est avec vous. Vous êtes bénie entre toutes les femmes, et Jésus, le fruit de vos entrailles, est béni.
1: Sainte Marie, Mère de Dieu, priez pour nous pauvres pécheurs, maintenant et à l'heure de notre mort. Amen.
0: Je vous salue, Marie, pleine de grâce. Le Seigneur est avec vous. Vous êtes bénie entre toutes les femmes, et Jésus, le fruit de vos entrailles, est béni.
1: Sainte Marie, Mère de Dieu, priez pour nous pauvres pécheurs, maintenant et à l'heure de notre mort. Amen.
0: Je vous salue, Marie, pleine de grâce. Le Seigneur est avec vous. Vous êtes bénie entre toutes les femmes, et Jésus, le fruit de vos entrailles, est béni.
1: Sainte Marie, Mère de Dieu, priez pour nous pauvres pécheurs, maintenant et à l'heure de notre mort. Amen.
0: Je vous salue, Marie pleine de grâce. Le Seigneur est avec vous. Vous êtes bénie entre toutes les femmes, et Jésus, le fruit de vos entrailles, est béni.

0: Je vous salue, Marie pleine de grâce. Le Seigneur est avec vous. Vous êtes bénie entre toutes les femmes, et Jésus, le fruit de vos entrailles, est béni.
1: Sainte Marie, Mère de Dieu, priez pour nous pauvres pécheurs, maintenant et à l'heure de notre mort. Amen.
0: Je vous salue, Marie pleine de grâce. Le Seigneur est avec vous. Vous êtes bénie entre toutes les femmes, et Jésus, le fruit de vos entrailles, est béni.
1: Sainte Marie, Mère de Dieu, priez pour nous pauvres pécheurs, maintenant et à l'heure de notre mort. Amen.
0: Je vous salue, Marie pleine de grâce. Le Seigneur est avec vous. Vous êtes bénie entre toutes les femmes, et Jésus, le fruit de vos entrailles, est béni.

0: Je vous salue, Marie pleine de grâce, le Seigneur est avec vous. Vous êtes bénie entre toutes les femmes, et Jésus, le fruit de vos entrailles, est béni.
1: Sainte Marie, Mère de Dieu, priez pour nous pauvres pécheurs, maintenant et à l'heure de notre mort. Amen.
0: Gloire au Père, au Fils et au Saint-Esprit,
1: comme il a été au commencement, maintenant et toujours, et dans les siècles des siècles. Amen.

0: Deuxième mystère douloureux. Jésus est flagellé, fruit du mystère, la maîtrise des sens. Nous te prions pour les populations qui connaissent la guerre, la violence, l'injustice, les séismes, les incendies, qu'elles rencontrent des témoins de ton amour qui leur apportent aide et solidarité. Notre Père qui es aux cieux, que ton nom soit sanctifié, que ton règne vienne, que ta volonté soit faite sur la terre comme au ciel.
1: Donne-nous aujourd'hui notre pain de ce jour. Pardonne-nous nos offenses,

0: pleine de grâce, le Seigneur est avec vous. Vous êtes bénie entre toutes les femmes, et Jésus, le fruit de vos entrailles, est béni.
1: Sainte Marie, Mère de Dieu, priez pour nous pauvres pécheurs, maintenant et à l'heure de notre mort. Amen.
0: Je vous salue, Marie, pleine de grâce, le Seigneur est avec vous. Vous êtes bénie entre toutes les femmes, et Jésus, le fruit de vos entrailles, est béni.
1: Sainte Marie, Mère de Dieu, priez pour nous pauvres pécheurs, maintenant et à l'heure de notre mort. Amen.
0: Je vous salue, Marie, pleine de grâce. Le Seigneur est avec vous. Vous êtes bénie entre toutes les femmes, et Jésus, le fruit

0: de notre mort. Amen.
1: Je vous salue, Marie, pleine de grâce. Le Seigneur est avec vous. Vous êtes bénie entre toutes les femmes, et Jésus, le fruit de vos entrailles, est béni.
0: Sainte Marie, Mère de Dieu, priez pour nous pauvres pécheurs, maintenant et à l'heure de notre mort. Amen.
1: Je vous salue, Marie, pleine de grâce. Le Seigneur est avec vous. Vous êtes bénie entre toutes les femmes,

0: pleine de grâce, le Seigneur est avec vous. Vous êtes bénie entre toutes les femmes, et Jésus, le fruit de vos entrailles, est béni.
1: Sainte Marie, Mère de Dieu, priez pour nous pauvres pécheurs, maintenant et à l'heure de notre mort. Amen.
0: Je vous salue, Marie, pleine de grâce, le Seigneur est avec vous. Vous êtes bénie entre toutes les femmes, et Jésus, le fruit de vos entrailles,

0: notre mort. Amen.
1: Je vous salue, Marie, pleine de grâce. Le Seigneur est avec vous. Vous êtes bénie entre toutes les femmes, et Jésus, le fruit de vos entrailles, est béni.
0: Sainte Marie, Mère de Dieu, priez pour nous pauvres pécheurs, maintenant et à l'heure de notre mort. Amen.
1: Gloire au Père, au Fils et au Saint-Esprit.
0: Comme il est au commencement, maintenant et toujours, et dans les siècles des siècles. Amen.
2: Troisième mystère douloureux. Jésus est couronné d'épines. Fruit du mystère, la guérison de notre orgueil. Nous te prions pour les blessés de la vie, les malades, les familles éprouvées par la séparation, les jeunes en quête de sens, qu'ils osent dire leur souffrance et qu'ils prient sans se décourager. Notre Père qui es aux cieux, que ton nom soit sanctifié, que ton règne vienne, que ta volonté soit faite sur la terre comme au ciel.
0: De

0: du mal. Amen.
1: Je vous salue, Marie, pleine de grâce. Le Seigneur est avec vous. Vous êtes bénie entre toutes les femmes. Et Jésus, le fruit de vos entrailles, est béni.
0: Sainte Marie, Mère de Dieu, priez pour nous pauvres pécheurs, maintenant et à l'heure de notre mort. Amen.
1: Je vous salue, Marie, pleine de grâce. Le Seigneur est avec vous. Vous êtes bénie entre toutes les femmes. Et Jésus, le fruit de vos entrailles, est béni.
0: Sainte Marie, Mère de Dieu, priez pour nous pauvres pécheurs, maintenant et à l'heure de notre mort. Amen.
1: Je vous salue, Marie, pleine de grâce. Le Seigneur est avec vous. Vous êtes bénie entre toutes les femmes. Et Jésus, le fruit de vos entrailles, est béni.
0: Sainte Marie, Mère de Dieu, priez pour nous pauvres pécheurs, maintenant et à l'heure de notre mort. Amen.
1: Je vous salue, Marie, pleine de grâce. Le Seigneur est avec vous. Vous êtes bénie entre toutes les femmes, et Jésus, le fruit de vos entrailles, est béni.
0: Sainte Marie, Mère de Dieu, priez pour nous pauvres pécheurs, maintenant et à l'heure de notre mort. Amen.
1: Je vous salue, Marie, pleine de grâce. Le Seigneur est avec vous. Vous êtes bénie entre toutes les femmes, et Jésus, le fruit de vos entrailles, est béni.
0: Sainte Marie, Mère de Dieu, priez pour nous pauvres pécheurs, maintenant et à l'heure de notre mort. Amen.
1: Je vous salue, Marie, pleine de grâce. Le Seigneur est avec vous. Vous êtes bénie entre toutes les femmes, et Jésus, le fruit de vos entrailles, est béni.
0: Sainte Marie, Mère de Dieu, priez pour nous pauvres pécheurs, maintenant et à l'heure de notre mort. Amen.
1: Je vous salue, Marie, pleine de grâce. Le Seigneur est avec vous. Vous êtes bénie entre toutes les femmes. Et Jésus, le fruit de vos entrailles, est béni.
0: Sainte Marie, Mère de Dieu, priez pour nous pauvres pécheurs, maintenant et à l'heure de notre mort. Amen.
1: Je vous salue, Marie, pleine de grâce. Le Seigneur est avec vous. Vous êtes bénie entre toutes les femmes. Et Jésus, le fruit de vos entrailles, est béni.
0: Sainte Marie, Mère de Dieu, priez pour nous pauvres pécheurs, maintenant et à l'heure de notre mort. Amen.
1: Je vous salue, Marie, pleine de grâce. Le Seigneur est avec vous. Vous êtes bénie entre toutes les femmes. Et Jésus, le fruit de vos entrailles, est béni.
0: Sainte Marie, Mère de Dieu, priez pour nous pauvres pécheurs, maintenant et à l'heure de notre mort. Amen.
1: Je vous salue, Marie, pleine de grâce. Le Seigneur est avec vous. Vous êtes bénie entre toutes les femmes. Et Jésus, le fruit de vos entrailles, est béni.
0: Sainte Marie, Mère de Dieu, priez pour nous pauvres pécheurs, maintenant et à l'heure de notre mort. Amen.
1: Gloire au Père, au Fils et au Saint-Esprit.

Quatrième mystère douloureux, Jésus porte sa croix. Fruit du mystère, la patience dans les épreuves. Prions pour que la venue du pape Léon XIV en France soit une source de paix dans le monde entier, pour notre évêque Pascal, les prêtres et les diacres. Soutiens-les dans leur mission au quotidien. Notre Père, qui es aux cieux, que ton nom soit sanctifié, que ton règne vienne, que ta volonté soit faite sur la terre comme au ciel.

0: Je vous salue, Marie, pleine de grâce. Le Seigneur est avec vous. Vous êtes bénie entre toutes les femmes. Et Jésus, le fruit de vos entrailles, est béni.
1: Sainte Marie, Mère de Dieu, priez pour nous pauvres pécheurs, maintenant et à l'heure de notre mort. Amen.
0: Je vous salue, Marie, pleine de grâce. Le Seigneur est avec vous. Vous êtes bénie entre toutes les femmes. Et Jésus, le fruit de vos entrailles, est béni.
1: Sainte Marie, Mère de Dieu, priez pour nous pauvres pécheurs, maintenant et à l'heure de notre mort. Amen.
0: Je vous salue, Marie, pleine de grâce. Le Seigneur est avec vous. Vous êtes bénie entre toutes les femmes. Et Jésus, le fruit de vos entrailles, est béni.
1: Sainte Marie, Mère de Dieu, priez pour nous pauvres pécheurs, maintenant et à l'heure de notre mort. Amen.
0: Je vous salue, Marie, pleine de grâce. Le Seigneur est avec vous. Vous êtes bénie entre toutes les femmes. Et Jésus, le fruit de vos entrailles, est béni.
1: Sainte Marie, Mère de Dieu, priez pour nous pauvres pécheurs, maintenant et à l'heure de notre mort. Amen.
0: Je vous salue, Marie, pleine de grâce. Le Seigneur est avec vous. Vous êtes bénie entre toutes les femmes. Et Jésus, le fruit de vos entrailles, est béni.
1: Sainte Marie, Mère de Dieu, priez pour nous pauvres pécheurs, maintenant et à l'heure de notre mort. Amen.
0: Je vous salue, Marie, pleine de grâce. Le Seigneur est avec vous. Vous êtes bénie entre toutes les femmes. Et Jésus, le fruit de vos entrailles, est béni.
1: Sainte Marie, Mère de Dieu, priez pour nous pauvres pécheurs, maintenant et à l'heure de notre mort. Amen.
0: Je vous salue, Marie, pleine de grâce. Le Seigneur est avec vous. Vous êtes bénie entre toutes les femmes. Et Jésus, le fruit de vos entrailles, est béni.
1: Sainte Marie, Mère de Dieu, priez pour nous pauvres pécheurs, maintenant et à l'heure de notre mort. Amen.
0: Je vous salue, Marie, pleine de grâce. Le Seigneur est avec vous. Vous êtes bénie entre toutes les femmes. Et Jésus, le fruit de vos entrailles, est béni.
1: Sainte Marie, Mère de Dieu, priez pour nous pauvres pécheurs, maintenant et à l'heure de notre mort. Amen.
0: Je vous salue, Marie, pleine de grâce. Le Seigneur est avec vous. Vous êtes bénie entre toutes les femmes. Et Jésus, le fruit de vos entrailles, est béni.
1: Sainte Marie, Mère de Dieu, priez pour nous pauvres pécheurs, maintenant et à l'heure de notre mort. Amen.
0: Je vous salue, Marie, pleine de grâce. Le Seigneur est avec vous. Vous êtes bénie entre toutes les femmes. Et Jésus, le fruit de vos entrailles, est béni.
1: Sainte Marie, Mère de Dieu, priez pour nous pauvres pécheurs, maintenant et à l'heure de notre mort. Amen.
0: Gloire au Père, au Fils et au Saint-Esprit.
1: Comme il a été au commencement, maintenant et toujours, et dans les siècles des siècles. Amen.
2: Cinquième mystère douloureux, le crucifixion et la mort de Jésus. Fruit du mystère, la soif du salut des âmes. En début d'année scolaire, que les parents, les enseignants, les catéchistes aient à cœur d'accompagner les enfants avec bonté et patience pour éveiller leur intelligence et les faire grandir avec des valeurs morales et spirituelles. Notre Père qui es aux cieux, que ton nom soit sanctifié, que ton règne vienne, que ta volonté soit faite sur la terre comme au ciel.
1: Donne-nous aujourd'hui

0: délivre-nous du mal. Amen.
1: Je vous salue, Marie, pleine de grâce. Le Seigneur est avec vous. Vous êtes bénie entre toutes les femmes. Et Jésus, ton enfant, est béni.
0: Sainte Marie, Mère de Dieu, priez pour nous, pauvres pécheurs, maintenant et à l'heure de notre mort. Amen.
1: Je vous salue, Marie, pleine de grâce. Le Seigneur est avec vous. Vous êtes bénie entre toutes les femmes. Et Jésus, le fruit de vos entrailles, est béni.
0: Sainte Marie, Mère de Dieu, priez pour nous, pauvres pécheurs, maintenant et à l'heure de notre mort. Amen.
1: Je vous salue, Marie, pleine de grâce. Le Seigneur est avec vous. Vous êtes bénie entre toutes les femmes. Et Jésus, le fruit de vos entrailles, est béni.
0: Sainte Marie, Mère de Dieu, priez pour nous, pauvres pécheurs, maintenant et à l'heure de notre mort. Amen.
1: Je vous salue, Marie, pleine de grâce. Le Seigneur est avec vous. Vous êtes bénie entre toutes les femmes. Et Jésus, le fruit de vos entrailles, est béni.
0: Sainte Marie, Mère de Dieu, priez pour nous, pauvres pécheurs, maintenant et à l'heure de notre mort. Amen.
1: Je vous salue, Marie, pleine de grâce. Le Seigneur est avec vous. Vous êtes bénie entre toutes les femmes. Et Jésus, le fruit de vos entrailles, est béni.
0: Sainte Marie, Mère de Dieu, priez pour nous, pauvres pécheurs, maintenant et à l'heure de notre mort. Amen.
1: Je vous salue, Marie, pleine de grâce. Le Seigneur est avec vous. Vous êtes bénie entre toutes les femmes. Et Jésus, le fruit de vos entrailles, est béni.
0: Sainte Marie, Mère de Dieu, priez pour nous, pauvres pécheurs, maintenant et à l'heure de notre mort. Amen.
1: Je vous salue, Marie, pleine de grâce. Le Seigneur est avec vous. Vous êtes bénie entre toutes les femmes. Et Jésus, le fruit de vos entrailles, est béni.
0: Sainte Marie, Mère de Dieu, priez pour nous, pauvres pécheurs, maintenant et à l'heure de notre mort. Amen.
1: Je vous salue, Marie, pleine de grâce. Le Seigneur est avec vous. Vous êtes bénie entre toutes les femmes. Et Jésus, le fruit de vos entrailles, est béni.
0: Sainte Marie, Mère de Dieu, priez pour nous, pauvres pécheurs, maintenant et à l'heure de notre mort. Amen.
1: Je vous salue, Marie, pleine de grâce. Le Seigneur est avec vous. Vous êtes bénie entre toutes les femmes. Et Jésus, le fruit de vos entrailles, est béni.
0: Sainte Marie, Mère de Dieu, priez pour nous, pauvres pécheurs, maintenant et à l'heure de notre mort. Amen.
1: Je vous salue, Marie, pleine de grâce. Le Seigneur est avec vous. Vous êtes bénie entre toutes les femmes. Et Jésus, le fruit de vos entrailles, est béni.
0: Sainte Marie, Mère de Dieu, priez pour nous, pauvres pécheurs, maintenant et à l'heure de notre mort. Amen.
1: Gloire au Père et au Fils et au Saint-Esprit,
0: comme il a été au commencement, maintenant et toujours, et dans les siècles des siècles. Amen.
2: Salut, ô Reine, Mère de miséricorde, notre vie, notre douceur, notre espérance, salut.
0: Enfants d'Ève exilés, nous crions vers vous nous soupirons.

0: Vierge Marie.
1: Priez pour nous, Sainte Mère de Dieu,
0: afin que nous devenions dignes des promesses du Christ.
1: Et pour terminer, nous allons prier la prière pour accueillir le pape en France.
0: Seigneur notre Dieu, toi qui ne cesses de semer en nos cœurs le désir de vivre dans la justice et la paix, nous te rendons grâce pour la visite en France et à l'UNESCO de notre Saint-Père, le pape Léon XIV. Bénis son voyage apostolique

0: fit notre foi, affermit notre espérance, stimule notre charité. Par l'intercession de Notre-Dame et de tous les saints de France, fais de nous des artisans d'unité, pour que le monde ait la vie, que le voyage apostolique du pape Léon XIV porte des fruits abondants et heureux pour l'Église, notre pays et le monde. Toi, l'auteur de la vie, pour les siècles des siècles. Amen.
1: Nous remercions l'équipe de Radio Arc-en-Ciel et tous les auditeurs qui ont bien voulu prier avec nous. Bonne et sainte semaine à tous.
2: Au nom du Père, du Fils et du Saint-Esprit. Amen.

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4: Merci de nous accompagner sur les ondes de Rose Arc-en-Ciel et on poursuit avec la une de la presse de ce jour. En ce mercredi, la une avec le quotidien de la Réunion, l'océan Indien, on parle de sécurité et sanctions aux parents de payer. Un préfet qui assume l'expulsion d'une famille de son logement social à cause d'un fils condamné pour trafic de stupéfiants. Une mère de Saint-Denis qui va envoyer aux parents la facture des dégâts causés par leurs enfants. Et Dénéfé pose la question de responsabilité familiale face aux actes individuels. La une, c'est aussi à Jean évincé de la région. La justice leur donne raison. On pensait de Sainte-Rose, le club de foot qui secoue la mairie. En une, c'est aussi tampons, les agriculteurs à sec et santé, Alzheimer, ne tardez pas à consulter. Et on termine avec beach tennis du Périva à Elle l'Europe. La une de cette presse, c'est aussi Réunion la première qui me parle de sécheresse à la Réunion, la production d'eau en bonbonne perturbée. On parle aussi de violence sur mineurs, comment recueillir la parole de l'enfant, immersion dans une unité spécialisée au CHU de La Réunion. On passe du budget 2027 à La Réunion, les syndicats appellent à manifester le 29 septembre contre la mort programmée des services publics. La une, c'est aussi l'info.re qui nous parle de Siwaro, candidat à la mairie de Sainte-Rose en mars dernier, est décédé. On parle aussi de votre opinion. Budget 2027, êtes-vous favorable à un nouvel impôt sur la fortune pour renflouer les caisses de l'État? Et on termine avec la météo. Jusqu'à 3 mètres de haut, l'attendu sur les côtes ouest et sud. C'était à l'instant la une de la presse de ce jour et on poursuit avec la suite du programme.

Ayant donc reçu notre justification de la foi, nous sommes en paix avec Dieu par notre Seigneur Jésus-Christ, lui qui nous a donné d'avoir accès par la foi à cette grâce en laquelle nous sommes établis. Et nous nous glorifions dans l'espérance de la gloire de Dieu. Et l'espérance ne déçoit point, parce que l'amour de Dieu a été répandu en nos cœurs par le Saint-Esprit qui nous fut donné.

0: Et merci de nous accompagner à l'actualité culturelle tout de suite avec Olivier.
1: Musique Réunion, JF Gang in Love, le vendredi 25 septembre au Théâtre des Sables. JF Gang tisse un univers métissé où le souffle ancestral du Maloya s'entrelace aux vibrations du funk, de la soul, du sega et du folk. Des racines profondes de roots, aux accents engagés de Mon Rêve Errance, jusqu'à l'élan solaire de Danson, son dernier opus, il chante la Réunion, ses combats, ses rêves de liberté et ses élans d'amour. Entre récits vibrants et rythmes enivrants, se déploie une célébration du vivant, du partage et de la fraternité. Spectacle danse, Baba Cité, le samedi 26 septembre à la Cité des Arts. Avis aux parents, Baba Cité pose ses poussettes à la Cité des Arts pour une nouvelle édition. Le festival culturel des tout-petits, de la naissance à 6 ans et même un peu avant, revient avec une programmation d'activités diversifiées, mais surtout adaptées à leurs besoins. Les enfants sont invités à éveiller leur sens, explorer leur imaginaire et faire leurs premiers pas dans l'univers artistique. Ce rendez-vous est pensé pour que la culture se partage en famille dès le plus jeune âge. Cette année, le festival accueille son premier marché de créateurs pays dédié aux tout-petits. Spectacle danse, Baba Cité, le samedi 26 septembre à la Cité des Arts. Musique, concert Émilie Loiseau, le samedi 26 septembre au CA à Saint-Leu. 20 ans depuis la sortie de L'autre bout du monde, 20 ans à écrire des chansons, à chercher la prochaine pièce du puzzle. Après la grande célébration de cet anniversaire, Émilie Loiseau, pour notre plus grand plaisir, reprend la route, seule, avec son piano tout nu, un peu ovni, pour revisiter quelques titres de ses 6 albums, une parenthèse hors du temps, joyeuse, ensemble, à vivre la tête dans les étoiles du CA. Musique, concert, Émilie Loiseau, le samedi 26 septembre, au CA. Spectacle, humour, mariage, tangaz, le samedi 26 septembre à la salle Gramounlélé. Nos deux jeunes amoureux ont décidé de se marier, alors que elle est la fille d'un riche Malbar, quand lui n'est que la progéniture de la femme à tout faire du dit Malbar, on imagine la fierté de l'une devant le désespoir de l'autre. Autant dire que pour organiser un tel mariage, il faut pratiquer avec brio l'art du compromis. Justement, l'organisation a été confiée à une chef traiteuse de la place, qui n'est pas à prendre avec des pincettes. Mais aujourd'hui, c'est le mariage de la dernière chance pour elle. Son entreprise d'événementiel est promise à la liquidation judiciaire. Alors il faudra qu'elle apprenne à composer avec une équipe de bras cassés pour régler les petits et les gros imprévus. Spectacle humour, mariage tangaz, le samedi 26 septembre à la salle Gramounlélé.

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0: Bon appétit si vous êtes à table. Il est 12h15. Les informations internationales avec la rédaction de Vatican.

0: L'Assemblée générale de l'ONU à la une de ce mercredi, deuxième jour du défilé des chefs d'État à la tribune avec l'arrivée du président iranien finalement bien présent à New York. Intervention très attendue en pleine guerre avec Washington. Alors que Donald Trump a soufflé le chaud et le froid hier entre volonté d'accord avec Téhéran et menace d'anéantir l'Iran. Le président américain qui a tenu hier un discours tous azimuts, à la fois plaidoyer pour la puissance américaine et contre les instances internationales. Dans ce journal, début des élections législatives au Maroc, premier scrutin national pour la jeune génération qui a du mal à se mobiliser. Et puis au Soudan du Sud, où le gouvernement de transition a été dissous à 3 mois des premières élections du pays. Enfin, direction Metz, Lourdes et Paris, à 2 jours du voyage apostolique en France. Vous entendrez dans notre dossier ce matin la joie et la mobilisation des bénévoles qui attendent le pape. Ils sont près de 15 000 sur le terrain pour l'arrivée de Léon XIV. Rendez-vous à la fin de ce journal.
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0: Bonjour à toutes et à tous. Ce sera l'un des sujets majeurs discutés aujourd'hui à l'ONU lors de cette Assemblée générale. La guerre, Iran, États-Unis, conflit aux répercussions mondiales, notamment sur les prix de l'énergie. Le président iranien, donc très attendu, Massoud Pezeshkian, qui est arrivé il y a quelques heures à New York. Il doit prendre la parole ce mercredi. Une intervention au moment où la République islamique semble avoir réussi à se placer en position de force. Alors qu'au début du conflit en février dernier, elle était menacée de destruction par Tel Aviv et Washington. Olivier Bonnel.
2: Oui, face à la menace américaine encore formulée hier par Donald Trump, l'Iran, elle, reste droit dans ses bottes. Le simple fait que le département d'État accorde un visa au président d'un pays en guerre contre les États-Unis, une première, montre combien Washington ne peut se passer de Téhéran dans ce dossier. Hier, le chef de la diplomatie iranienne, Abbas Araghchi, déjà présent à New York, a rencontré au Palais de Verre l'émissaire américain Steve Witkoff, communiquant selon la télévision iranienne ses conditions pour une réouverture du détroit d'Hormuz. Les Iraniens demandent la levée immédiate du blocus naval américain, le versement rapide de l'ensemble des avoirs iraniens gelés ainsi que la fin de la guerre sur tous les fronts. S'il est difficile de parler d'un règlement du conflit à brève échéance, c'est bien Téhéran qui semble avoir les cartes en main. Contrôle des détroits avec celui désormais de Bab el-Mandeb sous la coupe de ses alliés houthis au Yémen. Maîtrise du temps surtout là où le président américain s'impatiente. Hier, le porte-parole des gardiens de la révolution, Blandine, a confié que son pays avait durci ses conditions pour mettre fin à la guerre avec Washington. Il n'y aura pas d'alternative au détroit du Golfe Persique pendant au moins les 20 prochaines années. Car il ne s'agit pas uniquement de pétrole, a-t-il menacé. Comment l'aluminium et les engrais chimiques pourraient-ils transiter par un oléoduc contournant le détroit d'Hormuz, a-t-il ironisé. Le discours du président iranien sera donc très attendu aujourd'hui à l'ONU. Massoud Pezeshkian a déjà annoncé la couleur. Il est venu défendre son pays. Nous dirons avec fermeté à nos adversaires que malgré toutes les injustices et les inégalités, le peuple iranien a tenu bon, a-t-il confié hier avant son départ de Téhéran.
0: Merci Olivier Bonnel. Les grands absents remarqués en revanche au sommet des Nations Unies, les Palestiniens, convoqués cependant dans la prise de parole du président français hier. Emmanuel Macron qui a déploré un spectacle qui fait honte à tous à Gaza. Il a aussi réaffirmé la solution à deux États en dénonçant les agissements des colons israéliens en Cisjordanie, des propos fustigés vivement par Tel Aviv ce matin. À la tribune à l'ONU, parmi les tout premiers à prendre la parole dès l'ouverture de l'Assemblée Générale hier, le président Donald Trump avec un discours entre annonces et menaces. Comme une réponse à la dernière intervention du secrétaire général de l'ONU, Antonio Guterres, qui lui a appelé à soutenir le multilatéralisme et affirmé que la compétition ne signifie pas la confrontation. Les précisions de Gwendal Lavina.
3: Pendant 40 minutes, le président américain a livré un véritable plaidoyer pour les États-Unis et son propre bilan. Quand certains parlent, moi j'agis, a-t-il lancé, évoquant une Amérique qui n'a jamais été aussi forte économiquement, politiquement et militairement. À la tribune sur l'Iran, Donald Trump parle d'une grande décision à prendre. Dois-je signer un accord ou bien anéantir la République islamique, s'interroge-t-il encore. Si le président a été dans l'ensemble moins offensif que l'année dernière contre l'ONU et l'Europe, il s'en est en revanche pris violemment à la Cour pénale internationale.
4: Nous n'accepterons jamais que nos militaires ou quiconque fasse l'objet d'enquêtes ou de procès-spectacles de la part de ce tribunal anti-américain qui n'a aucune autorité sur nous. Un groupe de personnes malfaisantes. J'appelle tous les membres de la CPI à se retirer immédiatement de cette institution hors la loi.
3: Autre sujet longuement évoqué, l'Amérique du Sud que Trump considère comme un précaré américain. Il a ainsi défendu son intervention au Venezuela et promis en évoquant Cuba que la liberté y arriverait bientôt et que jamais le communisme n'entrerait aux États-Unis. Gwendal Lavina, New York, Radio Vatican.
0: Et à Bruxelles, deux oligarques russes échappent aux sanctions. Après 24 heures de tractation, les Européens se sont enfin mis d'accord in extremis hier soir. Même si ça passe mal, les hommes d'affaires russes et du Kremlin ont été rayés de la liste à la demande du Luxembourg et de la France. Mesure à l'égard d'un des oligarques pour sécuriser la libération de plusieurs citoyens français détenus en Azerbaïdjan, selon un diplomate à Bruxelles. En parallèle, les 27 ont renouvelé 3 ans de sanctions contre Moscou et contre près de 3000 entreprises et personnalités russe. Près de 16 millions d'électeurs appelés aux urnes ce mercredi, ça se passe au Maroc, un scrutin pour renouveler la Chambre des représentants, première étape vers la formation d'un nouveau gouvernement, première élection nationale depuis les manifestations inédites de la Gen Z 212 dans le royaume. Des jeunes marocains peu mobilisés désormais, ils ont perdu confiance en la capacité des institutions à répondre à leurs aspirations. C'est ce que nous explique Nadia Hachimi Alaoui, enseignante en sciences politiques à l'Université internationale de Rabat.
5: On a une déconnexion des élections, une déconnexion des partis politiques, une déconnexion des enjeux, disons, à la fois partisans et politiques, et des attentes exprimées par les jeunes, en fait. Ça se voit à deux niveaux. D'abord, avant le taux d'abstention, il y a le phénomène d'inscription électorale, qui est quand même en baisse sur aussi la catégorie jeune. Et donc, il y a un désintérêt pour la vie politique électorale, pour la vie partisane et pour les partis politiques qui eux-mêmes, rejetés d'une certaine manière par des jeunes qui plutôt voient dans la rue un moyen d'expression plutôt que dans les élections, ne font pas un effort non plus pour parler à une jeunesse qui ne s'exprime plus de la même façon, qui parle plus du tout le même langage. Et puis quelque chose qui a été totalement absent de la campagne et qui est au cœur justement, me semble-t-il, de la crise que traverse la société politique marocaine, c'est la question de l'éducation. Une réforme est en cours, mais c'est une réforme essentiellement technique. Or, fondamentalement, au cœur des problématiques de confiance, du lien social, vous avez au Maroc la question de l'éducation.
0: Des propos recueillis par Augustine Asta. Bouleversement politique au Soudan du Sud cette fois. Hier soir, le président Salva Kiir a dissous le gouvernement. Dissolution 3 mois, jour pour jour, avant des élections historiques prévues le 22 décembre prochain. Dans la foulée, des autorités intérimaires ont déjà été nommées. Les détails avec Augustine Passy.
6: L'administration intérimaire, formée hier soir, doit permettre d'organiser le tout premier scrutin depuis l'indépendance de la plus jeune nation du monde, il y a 15 ans. Salva Kiir a nommé un conseiller présidentiel chargé de la gouvernance, Joseph Nguéré Pacico, ainsi que 13 ministres intérimaires et des gouverneurs provisoires à la tête des 10 États qui composent le pays. Le décret impose en outre la neutralité aux fonctionnaires pendant la campagne électorale. Après plusieurs reports, la tenue des élections demeure toutefois compromise. L'enregistrement des électeurs, dont environ 2 millions de déplacés internes et 2 millions de réfugiés dans les pays voisins, n'a pas encore commencé. De nombreux bureaux de vote pourraient également ne jamais ouvrir à cause des affrontements entre les troupes fidèles au président et les groupes armés soutenant le premier vice-président Riek Machar, placé en résidence surveillée depuis mars 2025. Pour ne rien arranger, le président de la Commission électorale nationale a été évincé la semaine dernière, suspecté de corruption. Augustine Passy pour Radio Vatican.
0: Plus de 200 ans d'emprisonnement, ce sont les très lourdes peines infligées hier au Sri Lanka. Condamnation de 15 personnes qui ont fait appel après le verdict et qui sont reconnues coupables d'avoir participé aux attentats djihadistes du dimanche de Pâques. C'était en 2019. L'attaque kamikaze dans 3 églises et 3 hôtels de luxe de l'île avait coûté la vie à près de 300 victimes. Et avant de partir avec

0: 15 000 bénévoles à avoir répondu à l'appel de ce service. Logistique, sécurité, animation, restauration, tout est à prévoir en amont de cet événement qui devrait drainer des centaines de milliers de personnes, voire 1 million dans la capitale française. Tour d'horizon des petites mains au service de cette visite du pape en France. Des volontaires qui nous expliquent leur rôle et les attentes avant l'arrivée du Saint-Père dans leur ville respective. C'est un sujet réalisé par Cécile Mérieux.
1: À quelques heures de la venue du pape, le temps s'accélère pour les organisateurs des diocèses de Paris, Lourdes et Metz. Ces derniers jours, Olivier court partout. Ce médecin de 51 ans est chargé de coordonner les 1600 bénévoles. Un travail de titan, mais qui le réjouit.
2: On a des gens qui ont 16 ans jusqu'à 85 ans qui sont proposés comme bénévoles et qui viennent bien sûr de Metz et des environs mosellans, mais également de toute la France et j'aurais tendance à dire de toute l'Europe, d'Autriche, des Pays-Bas, d'Italie. Donc ça fait vraiment chaud au cœur parce qu'on a une communauté d'église éphémère, c'est une belle aventure humaine et rien que pour ça, ça vaut le coup d'être vécu et c'est une manière de se rapprocher du Christ.
1: Pour la ville mosellane de 120 000 habitants, c'est une logistique extraordinaire.
2: On a plus de 150 bus de pèlerins qui doivent être accueillis, sans compter ceux qui viennent par le chemin de fer. On a une myriade de missions, de manutention également, la restauration. On met en branle littéralement l'équivalent d'un village entier pour que la fête soit belle, pour que la joie inonde les rues de la ville de Metz.
1: Un souci d'accueil partagé par Marie, juriste messine de 39 ans, qui n'a pas hésité à se porter volontaire.
3: En tant que diocèse d'accueil, on a à cœur déjà de montrer une belle image de notre église et puis que toutes les personnes qui vont venir, qu'elles soient du diocèse ou qu'elles soient d'ailleurs, puissent vraiment vivre une journée dans la joie. Et donc on s'implique de façon à ce que on fasse tous église le jour-là et que toutes les personnes qui viennent, qu'elles viennent de Moselle, qu'elles viennent du Grand Est, qu'elles viennent d'ailleurs en France, des pays frontaliers, soient heureuses de venir à Metz. Nous, on est heureuses de les accueillir à Metz dans notre belle ville. C'est un service d'église, en fait.
1: Marguerite, elle, fera le déplacement. Impossible pour cette Lyonnaise de 27 ans de louper la rencontre du pape avec les jeunes Français. Et si elle peut mettre à profit ses talents, c'est encore mieux.
4: Moi, mon service, c'est de chanter dans le grand chœur. Je crois qu'on sera 2500 choristes et on chantera lors de la veillée au Stade de France. Et le service, en fait, commence bien avant. Enfin, on a déjà reçu les partitions, on a eu des répétitions en visio. Comme moi, je viens de Lyon, les non-franciliens, eh bien, on est mobilisés sur une répétition le jeudi soir. Puis, tout le monde se réunira le vendredi. Toute la journée, on restera dans le Stade de France pour répéter, pour préparer les chants qu'on chantera le soir pour le pape et pour les jeunes qui seront là. Et ça, c'est dingue. Je trouve ça trop beau de ne pas avoir fait appel à une chorale professionnelle, à un chœur, une maîtrise d'une cathédrale, mais de faire appel à ceux qui constituent l'Église et l'avenir de l'Église, qui sont les jeunes. Ce qu'on nous est proposé de chanter, ça nous élève, ça nous tire vers le haut, ça nous donne un défi à relever qui est motivant.
1: Louis aussi vient prêter main forte. Parisien de 30 ans, il est mobilisé en soutien aux équipes logistiques.
5: Moi, je vais être mobilisé jeudi après-midi, vendredi après-midi, samedi toute la journée et dimanche toute la journée. Et samedi, rendez-vous 4h du matin au PC Sécurité.
1: Un service exigeant, mais qui en vaut la peine, selon le jeune catholique, qui attend une parole forte de Léon XIV.
5: J'attends de voir ce qu'il va nous proposer. J'ai hâte qu'il me bouscule. Et comme le pape François nous avait bousculé sur l'immigration et sur l'accueil, ben, j'ai hâte que lui-même nous bouscule sur ce qu'il souhaite ou ce qui lui tient à cœur. Je sens qu'il va nous toucher, qu'il va nous percuter, parce qu'en fait, il vient... S'il vient à Metz, à Paris et à Lourdes, c'est pas pour rien. Et je pense qu'il a réellement un message à nous dire.
1: Une interrogation partagée par les centaines de milliers, voire millions de personnes attendues à chaque étape. Mais si les bénévoles se sont mobilisés largement et au-delà des prévisions, l'État contribue également au déroulement du voyage de Léon XIV, prévoyant un dispositif de sécurité exceptionnel. 14 000 policiers, gendarmes, militaires, sentinelles et pompiers sont mobilisés rien qu'à Paris.
0: La joie et l'enthousiasme des bénévoles à Paris, Lourdes et Metz au service de l'arrivée du pape, un sujet préparé par Cécile Mérieux. Jusqu'à l'arrivée de Léon XIV et pendant toute sa visite en France, retrouvez donc tous nos dossiers consacrés tous les matins à ce 5e voyage apostolique, à lire et écouter aussi sur nos réseaux et notre site internet vaticannews.va. Dès demain, l'invité de notre dossier sera l'évêque de Saint-Denis, Mgr Étienne Guillet, qui accueillera le pape avec des dizaines de milliers de jeunes, 80 000 qui seront présents au Stade de France. Ce sera vendredi soir, premier jour de ce voyage de Léon XIV.

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Bienvenue dans l'Instant Lecture ou les feuilles de Myosotis sur Radio Arc-en-Ciel. Gilbert Aubry, quelques poèmes de Secret d'origine. Monseigneur Gilbert Aubry est entré en littérature au début des années 1970. En 1971, la première édition de Rivages d'Alizée paraît à La Réunion. Et son œuvre poétique va ensuite s'enrichir au fil des ans de nombreux recueils. Le dernier, publié aux éditions Epica en 2025, s'intitule « Secret d'origine ». Sa poésie est dédiée, selon ses mots, à tous ceux qui croient en la vie, à tous ceux qui, chacun à sa façon, sont poètes et artistes, créateurs au souffle de la vie. Voici donc aujourd'hui quelques poèmes de « Secret d'origine ». Pour commencer, voici celui qui donne son titre au recueil. Secret d'origine. Nous avons beau chercher comme on creuse un puits, comme on bâtit une tour des profondeurs de la terre jusqu'à la hauteur du ciel, nous ressentons une absence, en écho d'une présence cosmique que nous ne pouvons pressentir qu'à travers sa signature invisible, à l'encre sympathique et indélébile. Cette signature nous renvoie à l'aube des premiers mondes qui ont préparé le nôtre, toujours en devenir. Car rien n'est figé, tout s'oriente vers l'oméga d'une grammaire dont l'alphabet est celui du vivant qui donne forme à tous les vivants. Aux quatre coins du monde se dévoile une envoûtante beauté qui diffuse son secret d'origine par des parfums aux fragrances d'ylang-ylang, de jasmin et de vétiver. Notre île, jardin sur la mer, ne saurait être le monde, mais elle est ce bel écrin d'un sacrement d'humanité qui annonce et préfigure l'avenir de toute humanité. Toi, notre île, île des îles, chante et danse, cris et chansons au grand vent de l'esprit, depuis les rivages de la mer jusqu'à la hauteur des cieux. Et que ton élan de transcendance nous tienne debout et fort sur notre terrienne planète qui tourne dans une spirale d'étoiles, arrimée au corps de notre galaxie, parmi des millions de galaxies. Magnificence cosmique d'un secret d'origine.

Voici maintenant une suite de trois courts poèmes. Contemplation. Sous la bruine et le soleil levant, les feuilles lobées du manioc, mains grandes ouvertes entre terre et ciel, captent l'eau matricielle, baptisée de l'énergie cosmique, dans une rivière de diamants parsemée de perles liquides qu'aucun diamantaire ne saurait réaliser et vendre aux enchères à l'exposition des coffrets à bijoux présentés en un commerce tapageur sur un tapis de velours vert. Mais la beauté humaine, beauté féminine et masculine, ne peut se vendre ni s'acheter, même par une rivière de diamants. Elle s'offre, s'accueille et se donne au regard miroir de sa beauté vers la source de l'éternel amour, par une juste confiance en soi-même et en tous les autres, avec beaucoup d'attirance, de tendresse aussi, et parfois de larmes de joie.

Âme d'enfant. Une enfant demande à son père : c'est quoi le nom de ces petites fleurs bleues le long de notre allée ? Son père, dérangé dans son travail, ne sachant nommer ses fleurs, lui répond n'importe quoi : les yeux de Jésus. L'enfant, émerveillé, de s'exclamer joyeusement : ça fait beaucoup de œils. C'est pour ça que Jésus voit tout. Mon enfant, Jésus voit tout de ses deux yeux très beaux, dont la lumière d'amour vient de son cœur aimant les hommes, la terre et le ciel. Ouvre bien les fenêtres de ton âme, contemple les petites fleurs bleues avec ton cœur dans la lumière. Tu verras les abeilles les embrasser. Et ta vie prendra un goût de miel.

Les yeux du cœur. Ne rien dire, ne rien faire, rester immobile, vide de soi-même, fermer ses yeux pour voir vraiment avec les yeux du cœur. Ferme tes yeux, ouvre ton cœur. Regardez soi-même, tous les autres et le monde au-delà des images stéréotypées aide à comprendre que tout ne peut être et être transfiguré que dans l'être de tous les êtres, plénitude vibrante de l'amour. Autrement, rien ne pourrait exister. Ferme tes yeux, ouvre ton cœur. Une priante pratique de méditation enracine dans la contemplation. Le temps ne se sent plus, il se liquéfie et se vaporise en silence d'adoration symphonique. Car dès l'origine des temps, la mélodie intègre tous les univers, aspirant à l'harmonisation finale dont le grand point d'orgue va se déployer à la fin des temps. Ferme tes yeux, ouvre ton cœur.

le 28 février 2025 est resté tristement célèbre dans la mémoire des Réunionnais. Gilbert Aubry a composé un poème à cette occasion. 28-02-25. Garance. Les tourterelles ne chantent plus. Le cyclone s'en vient. Du fond de l'horizon, douche les mascareignes d'une avalasse sonore et déverse brutalement son trop-plein d'énergie sur notre île en désarroi. L'océan se boursoufle en gros plis de houle qui se déchirent en vagues déferlantes, poussant un troupeau de moutons blancs stressés de frayeur vers un cimetière d'épaves. Le vent farfouille et dans les ports renverse des bateaux dématés, abris de marins-pêcheurs, hommes tristement meurtris, mais qui tiennent bon avec la passion du grand large pour reprendre la mer. Sous des immeubles, dans les parkings souterrains, les voitures sont noyées jusque par-dessus leur toit. Le monde est à l'envers. Aucune arche de Noé, bourrée de haute technologie, ne pourrait flotter dans ces caveaux d'inhumanité. La terre même frémit et gronde d'une peur aux angoisses volcaniques. L'orage, les éclairs et la foudre, avec le vent et l'eau, forment un amalgame terrifiant, emportent les toits des maisons et les plantes sur les arbres dans un fracas d'apocalypse. Il nous faut tirer les leçons de ce monstrueux météore, venu nous bousculer, chambouler nos modes de vie, nos manières de penser. Ouvrir tout grand l'horizon de la solidarité créatrice pour construire notre pays plus solide et plus beau.

pour terminer, voici l'aujourd'hui. La vie nous est offerte, le temps de notre vie, jour après jour, vie toujours fragile, car demain ne nous appartient pas. Il s'enfuit à l'heure zéro, à la naissance de chaque jour, quand la nuit se meurt d'avoir profondément vécu tant de rêves inattendus. Venu d'une flûte enchantée, jouant de toutes les couleurs de l'arc-en-ciel, sur les plumes des oiseaux, sur les amours humaines, sur les pétales des fleurs, au creux des sentiers, au fond des vallées, au sommet des montagnes, déchiré à hurle-vent, du bleu vitrail à l'âme, dans l'air frais du matin. Qui chasse qui ? Le jour, la nuit ? La nuit, le jour ? Mais l'un et l'autre sont toujours unis dans l'aujourd'hui de Dieu. C'est pourquoi l'espérance ne meurt jamais, même dans les pires cauchemars, même à travers les larmes. Tout sommeil appelle un réveil, et le soleil revient après la pluie. Je vous donne rendez-vous la semaine prochaine pour une autre lecture, le temps de quelques feuilles.

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2: Bonjour Nelson Montfort.
3: Bonjour Melchior, bonjour à vous tous. Je commence vraiment à prendre goût à ce rendez-vous, je crois que c'est déjà le troisième.
2: Oui, exactement.
3: Et j'en suis très heureux.
2: Et moi j'ai déjà pris goût.
3: J'ai écouté avec beaucoup d'intérêt votre invité précédent,
2: Grégory Turpin,
3: que j'avais déjà rencontré et qui est un homme de bien.
2: Oui, voilà. Exactement. On parlait de la venue du pape, hein, forcément.
3: Ah bon, le pape arrive en France. Au courant.
2: C'est vrai qu'on en parle beaucoup. Vous y serez ou pas finalement?
3: Je pense y être. Et il faudra que je prenne le timing exact. Mais là, j'ai entendu parler de quelque chose qui se passerait le vendredi soir.
2: Oui, la veillée avec les jeunes.
3: Au Stade de France. Ça sera un match plus les prolongations, hein, parce que j'ai entendu
2: ça, ça va durer longtemps.
3: De 17h jusqu'à
2: 23h normalement. Ouais, voilà, exactement.
3: C'est une visite qui s'annonce vraiment absolument passionnante. J'ai vu d'ailleurs qu'il y avait une certaine polémique sur le fait que c'est une visite pastorale et non pas une visite d'État, qui change un petit peu les choses par rapport au souhait de l'Élysée.
2: Oui.
3: Mais je pense que là, c'est au pape de décider,
2: oui.
3: pas qui que ce soit d'autre.
2: Oh, bah là, c'est lui le patron, pour le coup.
3: Je pense, oui,
2: même si mais pas ce mot. Nelson Montfort, est-ce que vous êtes allé voir Céline Dion en concert?
3: J'ai tellement entendu parler de ce concert, cher Melchior, que c'est comme si j'y avais été. J'ai reçu tellement de vidéos, je sais que c'est un petit peu controversé, mais enfin, ce qui est controversé, c'est le prix des places.
2: Oui, c'est le moins qu'on puisse dire.
3: C'est à l'américaine, et d'ailleurs, le prix des places ici est bien inférieur
2: à d'autres shows ailleurs.
3: Amérique, par exemple, en Amérique, c'est que le prix des places est extravagant, quel que soit le spectacle ou le sport, etc. Le prix des places en Amérique, peut-être que nous y reviendrons, je ne sais pas, mais donc ici, les prix des places étaient chers. Très cher même pour les standards européens, mais pas cher pour les standards américains. Quant à ce spectacle, de ce que j'ai pu en voir, bah je trouve que c'est quand même un comeback. Oui. Je crois qu'elle va faire 16 concerts.
2: Ouais, c'est beaucoup.
3: 16 concerts, c'est beaucoup. Il suffit de voir l'image pour voir qu'elle n'est quand même pas d'une santé débordante de elle est quand même très mince, pour ne pas dire maigre. Mais j'ai trouvé que c'était une performance tout à fait extraordinaire. Et puis. Puis je veux pas être trop long, mais enfin, réentendre les chansons de Jean-Jacques.
2: Comment l'actualité?
3: C'est tout à fait
2: long. C'est très bien. Oui, et les chansons composées par Goldman.
3: C'est-à-dire qu'elle lui doit quand même beaucoup, pour ne pas dire tout. Parce que, je veux dire, quand on amène quand même sur un plateau paroles, musique, orchestration et tout, en plus avec une humilité absolument incroyable, l'album 2, D'EIX, est l'un des plus grands succès, non seulement de la chanson française, mais de la chanson internationale.
2: Ouais, c'est l'album le plus vendu en France.
3: De très loin.
2: Oui,
3: très loin.
2: Et le deuxième album le plus vendu en France, c'est l'album S'il suffisait d'aimer. Vous savez, qui est sorti il y a quelques années après.
3: Qui est également signé par Jean-Jacques.
2: Pour sûr, tout à fait. Nelson Montfort, avez-vous passé une bonne semaine?
3: J'ai passé une bonne semaine. D'ailleurs, c'est amusant parce que c'est vrai que ça a été une semaine très musicale en ce qui me concerne. Je ne sais pas qui vous allez pouvoir me le dire. Je crois que c'est Nietzsche, mais à vérifier. On ne peut pas vivre sans musique. C'est-à-dire que le monde sans musique serait une erreur. Je souscris totalement à cela. Et ça a été une semaine extrêmement musicale, avec des concerts, des écoutes, des moments de recueillement extraordinaires. Et je suis un petit peu gêné pour vous dire la vérité de ce phénomène marketing autour du retour d'un artiste. Je pense que quand on parle des albums de Céline Dion que vous venez de citer, ça me transporte et vraiment je d'ailleurs il y a des chansons un peu moins connues, je pense notamment à En attendant ses pas.
2: C'est ma préférée.
3: Je sais pas, mais
2: c'est vous aussi.
3: Mais on a rien préparé.
2: Je vous sers la main en direct.
3: On n'a rien préparé ensemble.
2: Hein. Absolument.
3: Mais je veux dire, cette chanson raconte une histoire. J'aime les chansons qui racontent des histoires. Et c'est peut-être la chanson la moins connue de ces deux.
2: Elle est
3: beaucoup moins connue que celle dont on vient de parler. Et d'ailleurs, je ne crois pas que Céline la chante sur scène.
2: Non, elle a
3: l'arena. Ça me fait extrêmement plaisir. On n'en a pas du tout parlé avant. J'ai dit, voilà. C'est vrai que souvent chez les artistes, c'est parfois les chansons un petit peu moins connues qui me touchent, à condition d'avoir la curiosité d'aller les écouter, et à condition d'aller écouter des chansons qui ne sont pas composées par l'IA, parce qu'aujourd'hui, comme vous le savez, d'ailleurs cette semaine, c'est ce que je pensais un petit peu vous parler. On a énormément parlé de l'IA, je pense qu'on va en parler de plus en plus. Oui. Vous savez, Melchior, que des artistes de grand, grand renom aujourd'hui n'écrivent plus leurs chansons. Elles arrivent comme ça. Et je trouve que cette création, parce que j'ai toujours eu, connaissant, je pense, un petit peu la musique, j'ai toujours eu beaucoup d'admiration pour les auteurs-compositeurs, qui sont souvent dans l'ombre, d'ailleurs. Céline, quel que soit son talent, n'écrit pas ses chansons.
2: Elle ne compose pas, oui,
3: voilà,
2: absolument.
3: Elle n'écrit pas, elle ne compose pas, etc. Vous pouvez me dire la même chose de Frank Sinatra, qui est l'un l'un des artistes que j'ai le plus aimé. Il transformait tellement, tellement les chansons qui étaient écrites pour lui. Mais c'est vrai qu'aujourd'hui, l'IA... les auteurs-compositeurs n'existent quasiment plus. Et c'est terrible quand on y pense. C'est terrible. Parce qu'en plus, c'est de qualité. Ce qui est proposé peut être de qualité.
2: Ouais. On a plein de choses à se raconter aujourd'hui.
3: Oui, c'est exact.
2: Mais on a le temps, on a une heure, c'est quand même confortable. Et comme tous les mercredis, je rappelle que vous pouvez venir à l'antenne avec toutes vos questions à poser à Nelson Montfort. Si vous avez envie de discuter avec lui, n'hésitez pas. Le standard est ouvert, on vous attend au 01 56 56 44 44. 01 56 56 44 44.
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2: C'est vrai que la venue de Léon XIV en France, ça va être un élément vraiment marquant. Vous êtes protestant, Nelson Montfort, et pour autant, c'est quand même quelque chose qui va vous marquer.
3: Mais c'est pour ça que je suis heureux de travailler sur cette radio, parce que vous avez une ouverture d'esprit qui s'adresse je vous écoute vraiment régulièrement, qui s'adresse à toutes les religions, à toutes les croyances, à toutes les convictions. Et c'est ce que j'aime. D'ailleurs, c'est intéressant parce que je pense que les pasteurs que vous recevez ici assez régulièrement vous diront la même chose. Pour moi, la religion protestante est aussi une philosophie de la vie. Ce que je veux dire par là, c'est qu'un protestant vous dira rarement, et je pense que vous serez d'accord avec moi, un protestant vous dira rarement « cette personne est gentille », il vous dira « cette personne est intelligente ». Mais la vraie intelligence, c'est l'intelligence du cœur.
2: Ouais.
3: Et c'est vrai que même moi, je vais rarement dire cette personne est gentille. Mais je vais dire, je peux le dire, il est très sympa, bien sûr. Mais c'est pas ce qui viendra en premier. Et l'intelligence, la vraie intelligence, c'est l'intelligence du cœur, ouais, c'est ce qui me touche le plus.
2: D'où vient ce protestantisme chez vous? De votre père ou de votre mère?
3: De mon père.
2: De votre père, américain.
3: Absolument, qui était situé américain et dont la lointaine famille, parce que j'ai fait des recherches. Vous savez où j'ai fait des recherches? À Salt Lake City. Vous savez qu'à Salt Lake City, chez les Mormons, vous avez un centre qui vous donne toutes les filiations, tous les ancêtres, etc. C'est absolument passionnant.
2: La généalogie.
3: Lorsque j'étais aux Jeux Olympiques d'hiver de Salt Lake City en 2002, je suis allé dans les Mormons, vous savez, ils voient tout en grand. Donc c'est un temple, voilà. Et donc, ils vous sortent toute la généalogie de votre famille. Et c'est tout à fait extraordinaire. Donc, je peux vous dire aujourd'hui que la lointaine famille de mon père, le nom s'écrivait Montfort, c'était même de Montfort à l'époque.
2: Ah, vous aviez la particule.
3: Oui, mais les particules ont disparu en Amérique. Et pourquoi je vous parle d'Amérique? Parce que la lointaine famille de mon père recherche à l'appui, Melchior, a fui la France au moment des persécutions protestantes et de la révocation de l'édit de Nantes via les Pays-Bas pour ensuite aller en Amérique. Et ce qui est le drôle, c'est que via les Pays-Bas, et ma mère était donc Van de Kerkhove, c'est-à-dire des Pays-Bas. J'ai toujours beaucoup de... On en parlait il y a 15 jours. Dans mes commentaires à la télévision, je pense pas... Bon, on peut pas plaire à tout le monde, bien entendu, mais on ne s'entend pas m'accuser de chauvinisme exacerbé parce que l'expression citoyen du monde me va très bien. J'ai des origines américaines, bataves, françaises par le fait que j'y suis né. J'ai toujours encouragé... Encourager les nôtres, mais pas au détriment des autres.
2: Mais il est où votre cœur?
3: Ça, c'est une bonne question. Je pense que s'il faut vraiment choisir, je pense qu'il serait sans doute en Amérique. Nous y allons d'autant plus souvent que maintenant notre fille y habite.
2: Oui.
3: Donc on y va, mon épouse et moi-même, au moins deux fois par an. Et c'est vrai que ça serait trop long à expliquer, il y a une superbe série qui passe sur Netflix actuellement qui s'appelle The American Experience qui vous parle en fait de la naissance des États-Unis, de la naissance de la Constitution américaine 1776. avec les pères fondateurs, donc Thomas Jefferson, Benjamin Franklin, dont les deux, il y a un point, c'est extraordinaire ça. Les deux personnes dont je viens de vous parler ont tous les deux été ambassadeurs de la jeune Amérique en France.
2: Vous savez ce qui me fait rire, Nelson Montfort ?
3: Je vous vois sourire depuis le début.
2: Déjà, c'est vous. Non, hier, j'étais à un dîner avec des amis. Et je leur dis, bah, demain, j'ai Nelson Montfort avec moi, comme tous les mercredis. Ils me disent, mais vous parlez de quoi pendant une heure ? Je leur réponds, bah, je ne sais pas trop, parce qu'en général, on commence un sujet et puis ça part
3: mais moi,
2: n'importe où.
3: Ça.
2: Mais c'est ça qui est
3: j'adore
2: sympa.
3: J'adore ça, Melchior. J'ai quelques documents sous les yeux. Je m'aperçois qu'on en sort. Ces pères fondateurs de la Constitution américaine sont des personnes alors ambivalentes. Je pense notamment à Thomas Jefferson qui est peut-être l'esprit le plus libéral de son temps, ce qui ne l'empêchait pas d'avoir des esclaves, parce qu'à l'époque, c'était ça. Donc il y a une vraie ambivalence. Mais derrière, c'est un homme... Vous aimez les anecdotes, Melchior ?
2: Ah ben, j'adore ça, oui, j'en avais tellement que...
3: Non, j'en ai une, parce que comme je ne veux pas l'oublier...
2: Il faudra qu'on parle de Jean-Paul II après, aussi.
3: Très bien. Hein. Non, je ne veux pas oublier cette anecdote, parce qu'en 1961, le président Kennedy reçoit à la Maison-Blanche une quarantaine de prix Nobel, donc venus du monde entier. Pablo Casals, le violoncelliste que tout le monde connaît, joue les suites de Bach... les suites seules de Bach. Et le président Kennedy prend la parole, il dit, voilà, j'ai envie de vous le dire en anglais, mais je vais quand même vous le dire en français. Moi, je vais vous le dire
2: dans les deux.
3: C'est vous qui allez traduire. Mais c'est très facile, Melchior. There hasn't been, je parle doucement, there hasn't been as much talent in this room since Thomas Jefferson dined here alone.
2: Alors, en français.
3: Il n'y a jamais eu autant de talents réunis dans cette pièce depuis que Thomas Jefferson a dîné ici tout seul.
2: Très beau.
3: Ouais. Très beau.
2: Merci d'être mon fort.
3: Aujourd'hui, à la Maison-Blanche, nous en sommes parfois un peu loin, mais enfin, c'est autre chose.
2: Vous vouliez nous parler de Jean-Paul II ce matin sur RCF Notre-Dame ?
3: Oui, parce que... Comment dire ?
2: Un autre pape.
3: Oui,
2: on a parlé de Louis XIV.
3: Déjà, les circonstances de son accession... au trône de Saint-Pierre sont tout à fait extraordinaires. Le pape Paul VI donc décède, ensuite est nommé, le Vatican aime bien nommer des surnoms, le pape du sourire, Jean-Paul Ier, cardinal de Venise de mémoire, qui était appelé le pape du sourire parce qu'il avait un sourire absolument extraordinaire. Et là, il était encore relativement jeune, Jean-Paul Ier.
2: Et hop. Il est parti
3: un mois après, suite à une crise cardiaque, d'épuisement déjà après un mois de charge seulement. Mmh. Mais les gens ne pouvaient pas le croire. Moi, c'est pas possible. Mmh. On parle bien du pape Paul VI. Non, on parle du pape. Il n'y avait pas encore tous les réseaux sociaux. Il fallait attendre le journal de 20h pour être informé, etc. C'est pas possible. Et là, je me souviendrai toujours parce que, donc, de la fumée blanche je ne sais plus quelqu'un qui prend la parole, Wojtyła, donc le pape Wojtyła.
2: Il le prononce un peu à
3: l'italienne ou à la polonaise, etc. On connaissait l'archevêque de Cracovie, mais pas du tout. Vous me direz, c'est la même chose du pape Léon XIV, qui n'était quand même pas très connu du grand public. C'est d'ailleurs le cas de beaucoup de papes qui sont d'ailleurs les grands favoris. Je pense notamment au cardinal Siri de Gênes, qui était grand favori, n'a pas été élu. C'est un petit peu comme les académiciens. Il faut pas être trop favori pour... Donc, c'est un, en termes sportifs, ça vous plaît, c'est un outsider qui a été élu pape. Et alors, le terme de sport est bien choisi concernant le pape Wojtyła, parce que c'était un grand, grand sportif, un skieur émérite, tennisman également, à tel point qu'il avait été surnommé, c'est vrai qu'on aime les surnoms au Vatican.
2: L'athlète de Dieu.
3: L'athlète de Dieu. Drôle. Et ça lui allait très, très bien.
2: Ouais.
3: Non, ce que je voulais dire par là, c'est concernant le pape Wojtyła, le pape Jean-Paul II. C'est qu'il a noué avec le président Reagan une relation très très forte, très très étroite, qui a symbolisé, je dirais, les relations étroites entre le Vatican et la Maison Blanche. Et ils avaient un point commun, évidemment, de lutter contre le communisme. Le pape Jean-Paul II a failli laisser sa vie.
2: On était en pleine guerre froide.
3: On était en pleine guerre froide et le fait est que les deux hommes qui n'avaient pas des points communs tellement évidents, mais avaient ce but-là, et le fait est qu'ils y sont parvenus.
2: de Nelson, il se passe beaucoup de choses avec beaucoup de culture et beaucoup de théâtre également, mon cher Nelson, parce que vous aimez le théâtre.
3: J'adore.
2: Particulièrement, oui. Vous êtes d'ailleurs souvent sur scène avec Philippe Candeloro, votre plus un.
3: Oui, c'est bien dit.
2: Oui, voilà. Avec j'ai oublié le titre, je suis désolé Nelson.
3: Sapatine à Tokyo, une comédie co-écrite par un tandem de jeunes auteurs, Hugo Kremaski, Julien Grange, qui ont écrit une comédie qui nous ressemble. Bien sûr, c'est une fiction, mais c'est une comédie qui nous ressemble beaucoup et nous la jouons à travers toute la France.
2: Et ce matin, vous vouliez nous parler d'un seul en scène, Juliette, Victor Hugo, Mon fol amour.
3: Oui, c'est une pièce écrite par le remarquable auteur qui s'appelle Patrick Tudor. En fait c'est une pièce qui est extraite d'un livre. Oui. C'est pas toujours facile, l'adaptation théâtrale d'un livre. Et donc Juliette Drouet a 67 ans et se souvient. Et se souvient de cette histoire d'amour de plus de 50 ans avec celui qu'elle appelait Totor, Victor Totor. Je veux dire que Marie Lucignol dans ce rôle est tout à fait extraordinaire. Elle co-signe la mise en scène d'ailleurs. Ça se joue au théâtre des Mathurins tous les lundis soirs à 19h. Oui, à Paris 8e. Oui. Et ils ont fait la première. C'est la reprise parce que elle a tellement bien marché la saison dernière qu'ils reprennent donc cet automne, cet hiver. Je pense sans doute si tout va bien jusqu'au printemps prochain. C'est vraiment un coup de cœur extraordinaire parce que c'est émouvant. C'est drôle. Vous savez que Victor Hugo n'était pas toujours quelqu'un de facile. Hein. Mmh. Mais il y a une correspondance entre les deux qui est absolument extraordinaire. Je crois qu'il y a près de 20 000 lettres. Je ne sais pas si vous vous rendez compte. 20 000 lettres. C'est tout à fait extraordinaire. Et cette pièce, seule en scène... C'est un seul en scène, mais on a l'impression que, comme les dialogues sont constants, évidemment, entre Victor et Juliette, on a l'impression qu'ils sont au moins deux, voire. Et ça, c'est un très joli parti pris de mise en scène. Patrick Tudor, l'auteur, a vraiment, vraiment beaucoup de talent.
2: C'est un spectacle qui a beaucoup tourné en région avant d'arriver à Paris, c'est comme souvent hein, le cas, qui avait été même joué au Festival d'Avignon en 2022 et 2023. Hein, oui. Ça veut dire qu'il a beaucoup tourné aussi,
3: Il y a deux choses. La première, cette pièce est remarquablement écrite. Déjà, elle met en scène quand même deux personnages plus qu'historiques de l'histoire de France, enfin, notamment l'un qui est quasiment le pape de la littérature en France. Et puis la deuxième
2: sans mauvais
3: chose,
2: jeu de mots, hein.
3: Ah, j'y pensais pas. Je n'y pensais pas. Mais surtout aujourd'hui, vous savez, pour m'intéresser au théâtre, ça serait peut-être un petit coup de griffe avant celui qui arrivera tout à l'heure dans l'émission. Aujourd'hui, pratiquement, les salles reçoivent bien volontiers des seuls en scène parce qu'évidemment, c'est beaucoup moins cher.
2: Ouais, ça coûte moins cher
3: et c'est parfois de très très grands talents. Et là, c'est le cas. Donc, je pense d'ailleurs que dans les mois et années qui viennent, il y aura de plus en plus de seuls en scène. Je ne sais pas s'ils seront tous de cette même veine, mais c'est une évidence.
2: Mais là, on parle du coup d'une pièce qui raconte aussi les échanges épistolaires, ou en tout cas les manuscrits de Victor Hugo. La semaine dernière, Nelson, vous étiez venu avec Georges Sand et Chopin, avec les échanges épistolaires. Quel rapport vous avez à la lettre, au courrier?
3: Alors, c'est drôle que vous me posiez cette question, Melchior, parce qu'il se trouve que l'été dernier, j'ai envoyé un certain nombre de cartes postales à des amis. Je ne vous ai pas envoyé.
2: Non, j'en ai pas reçu.
3: Mais je vais peut-être me rattraper. quand je dis peut-être, c'est bien possible. Mais parce que je suis encore de ceux qui écrivent. Voilà. Alors, que ce soit les cartes postales. Je ne sais pas d'ailleurs comment les marchands de cartes postales sont encore, font encore des affaires aujourd'hui parce que plus personne.
2: Les touristes.
3: Oui, enfin, peu. Enfin, de moins en moins. Vous savez, autrefois, vous le savez comme moi, je veux dire. Bon, enfin, le fait est que, voilà, j'ai envoyé un certain nombre de cartes postales, voire même de lettres cet été à des gens que j'aime. Et le point commun de cela, et tout, c'était très, très. Enfin, je le dis pas avant. Tout, c'était très, très. Mais plus personne n'envoie de cartes postales. Et quand arrivent les fêtes de Noël, alors là, c'est peut-être encore le seul moment où on écrit encore et non pas des messages. J'ai horreur de ça. Alors, des messages, vous savez, des messages comment sur
2: les
3: téléphone.
2: SMS,
3: oui, mais des SMS communs. Je sais pas, moi, il me semble que quand
2: groupes,
3: on souhaite.
2: Quand
3: on souhaite, je sais pas, joyeux Noël à quelqu'un, c'est personnel, je vais dire joyeux Noël, mais surtout avec votre prénom, je suis sûr de pas me tromper.
2: Mais moi, j'arrive après dans la crèche, vous savez.
3: Bien sûr. Je pouvais pas l'éviter, là. Mais voilà, c'est quelque chose que. Enfin, je sais pas, moi, de recevoir une lettre ou une carte postale, ça ne m'arrive pratiquement plus jamais. Et quand je les reçois, je les garde. J'ai quelques amis, ils se reconnaîtront, qui pratiquent encore cette passion, j'allais dire cette discipline. C'est pas une discipline, c'est une passion, mais c'est une passion d'écrire. Et c'est une passion de recevoir. Et j'essaye de soigner la calligraphie, et surtout j'essaye de soigner l'orthographe, parce que là, il y a tellement... Aujourd'hui, vous savez combien le classement des écoliers français est descendu au classement.
2: On en a beaucoup parlé.
3: Mais l'orthographe fait partie de ce qu'il y a de pire aujourd'hui.
2: Est-ce que sur les cartes postales, vous écrivez les mêmes messages que vous recopiez à chaque fois pour tout le monde, ou alors vous personnalisez?
3: Pas du tout. Oui, je personnalise complètement. D'ailleurs, une personne, je sais pas, Paul est différent de Gérard, ou Gérard est différent de Marianne, Non, bien sûr que non. La réponse est dans la question.
2: Un peu de culture, Nelson Montfort. Alors, on a parlé théâtre avec vous, et je rappelle cette pièce, Juliette, Victor Hugo, Mon fol amour. C'est en ce moment à Paris, au Théâtre des
3: Maturins. Tous les lundis soirs à 19h.
2: On pense aux non-parisiens qui nous écoutent et qui sont
3: nombreux, qui ont
2: peut-être déjà vu cette pièce. Et de toute façon,
3: Lundi, d'ailleurs, n'est pas un mauvais jour, parce que c'est le jour de relâche la plupart du temps pour les théâtres. Et donc, c'est finalement pas un mauvais jour, le lundi soir.
2: La semaine prochaine, vous nous présenterez autre chose que du théâtre. Je vous donne ce défi.
3: Je vais vous présenter un livre que je suis en train de terminer.
2: Très bien. De la musique, tout de suite, avec Handel, le grand.
3: Ouais. Oui, je suis captivé par ce musicien. Tout dans son itinéraire m'intéressait un peu à l'image de Haydn, qui lui était en Autriche. Il était au service de la monarchie. Donc Haydn, c'était au service de l'empereur d'Autriche. Et Handel, le Saxon, mais qui a passé les 30 dernières années de sa vie à Londres, comme vous le savez. Dont la maison à Brook Street, mais je crois que nous en avons déjà parlé.
2: Et
3: vraiment visitable. Et croyez-moi, il y a pas fou là. C'est pas la peine de s'inscrire sur un QR code ou autre et de réserver à l'avance.
2: Pas le Louvre.
3: Non, exactement. Et situé à deux pas de l'ambassade américaine, qui est une sorte de Fort Knox chasse gardée, etc. Là, c'est très calme à Brook Street. Je trouve que ce musicien, enfin, ce serait trop long, le temps qui nous est imparti de développer, mais a une telle richesse de répertoire et surtout une telle diversité de répertoire qui est tout à fait extraordinaire. C'est-à-dire que quand on pense à Handel, on pense souvent au Messie. Bon, c'est vrai que c'est l'une de ses dernières heures, parce que vous savez qu'il a terminé sa vie très gravement malade et quasiment aveugle. Il a écrit des véritables chefs-d'œuvre. Et là, c'est une œuvre, non pas de jeunesse, mais une œuvre qui précède largement le Messie que nous allons écouter. Alors, c'est un oratorio.
2: Oui.
3: Parce qu'il ne faut pas confondre opéra et oratorio.
2: Ah non, ça n'a rien à voir.
3: Voilà, oui. Exactement. Et donc, qui s'appelle donc Xerxès, donc ce roi du Moyen-Orient. Et au début de cet oratorio, qui est relativement long, à l'époque...
2: Oui, comme d'habitude, on va écouter un extrait.
3: L'extrait peut-être le plus connu, et peut-être même l'un des passages les plus connus de l'histoire de la musique, à savoir le fameux Ombra mai fu, qui est un air pastoral. Je ne sais pas quel interprète vous avez choisi.
2: Alors, je ne dis pas, vous allez écouter, d'accord? Et on commente après, naturellement.
3: J'espère que les auditeurs apprécieront autant.

0: Bah, très bien. Bah, écoute, vous êtes témoin qu'on...
1: Ah, mais je suis témoin, c'était pas préparé.
0: Voilà, non, c'est non, pas non, préparé. Bravo. C'est une des... Vous savez qu'il y a d'ailleurs une quarantaine d'interprétations de cette œuvre magistrale. Ouais. Et Cécilia, évidemment, ça lui ressemble totalement.
1: Quelle grande voix, hein, on entend une profondeur dans la voix, je trouve.
0: C'est un air pastoral, vous savez, elle parle des feuillages, de la verdure, enfin, Handel, donc, parle des feuillages, de la verdure, etc., et... Ce qui est dommage, c'est que ça arrive assez vite dans cet oratorio et que derrière, c'est un petit peu... Parce que le problème de ces oratorios, c'est que souvent, c'était un petit peu grandiloquent et que la musique l'emportait très largement sur les paroles. Enfin, voilà. Cet air-là, il est tout simplement immortel.
1: Nelson Montfort, on a encore plein de choses à se dire en direct jusqu'à 11h30 sur RCF Notre-Dame. Dans un instant, votre anecdote, je la connais pas. Hein,
0: mais ce qu'il y a de bien, c'est que je trouve qu'on se laisse soi-même toutes les surprises.
1: Et voilà, c'est la surprise pour moi.
0: Oui, c'est une anecdote qui... Enfin, c'est même un peu plus qu'une anecdote. C'est quelque chose que je ressens assez... Voilà.
1: Très bien. Il y aura un coup de griffe aussi, comme d'habitude. Un petit coup de gueule de Nelson Montfort.
0: Et un coup de cœur.
1: Et un coup de cœur pour terminer sur de belles notes.
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1: Et déjà, Nelson Montfort.
0: Le temps passe vite en votre compagnie, ce qui est plutôt
1: positif.
0: Un bon signe. J'espère qu'il passe également
1: et
0: vite
1: pour
0: les auditeurs.
1: Tout se passe bien pour vous, ça va?
0: Je trouve qu'il y a ici un côté très zen qui me convient.
1: C'est zen,
0: C'est zen. Enfin, on peut pas donner l'adresse de ces studios, mais c'est zen. On peut dire que vous n'êtes pas loin du cimetière Montparnasse, vous êtes quasiment en face.
1: On a des voisins qui sont très calmes.
0: Mais il est très prestigieux. Vous savez que, puisque vous aimez les anecdotes, vous savez que la tombe de Jacques Chirac et sa femme Bernadette, voisine avec celle de Serge Gainsbourg.
1: Et oui, Serge.
0: Mais vraiment pas loin. On ne peut pas dire que les deux hommes aient des points communs particuliers, mais voilà. Et c'est drôle parce que peut-être serez-vous d'accord avec moi. Je ne trouve pas qu'un cimetière soit triste. Je ne sais pas. Je me sens.
1: Ça dépend lesquels, je pense.
0: Oui, ça c'est vrai aussi. Ça c'est vrai aussi. Mais le cimetière du Montparnasse, on peut le citer, nous sommes à deux pas. Je ne sais pas. Il se trouve que ce matin, j'étais un petit peu en avance et que je m'y suis promené. Il fait beau ce matin à Paris et il n'y avait rien de triste.
1: Il y a de très beaux cimetières, je pense à Lyon, cimetière de Loyasse qui est très beau, cimetière du Père Lachaise qui est quand même à Paris, c'est une ville.
0: Vous savez que là, vous aimez les anecdotes.
1: Je vous ai lancé.
0: Quelle est la tombe la plus visitée de France? De France, hein, parce que là, c'est témoignage et statistiques à l'appui.
1: Morrison.
0: Bravo.
1: C'est Guillaume à la technique qui vient de me souffler la réponse.
0: Ah bon, Jimmy Morrison, regretté chanteur des Doors, effectivement, à sa tombe. Et d'ailleurs, en été, normalement, je crois, les grilles du Père Lachaise ferment en été peut-être vers 20h, mais il y a des personnes qui restent et qui y dorment. Ouais. Qui dorment. Il s'est éteint en 1971. Oui. C'est pas d'hier, quoi. Mais il avait une voix. Enfin, je vous sais très amateur du groupe Indochine.
1: Oui.
0: Alors moi, il se trouve que je suis certaines chansons des Doors avec la voix extraordinaire, d'une douceur extraordinaire par rapport au caractère qu'il avait de Jim Morrison. Me séduit encore aujourd'hui.
1: Je suis dans ma petite période, les Cure, en ce moment.
0: Je connais moins, enfin je connais.
1: Vous connaissez
0: Réputation, bien entendu, mais je connais un petit peu moins.
1: Bon, voilà. C'était la petite parenthèse. Avez-vous
0: un... J'étais avec Handel il y a quelques minutes.
1: Mais comme quoi, on peut parler vraiment de tout.
0: Bien sûr.
1: Avez-vous un surnom, Nelson Montfort? Je me suis posé cette question. Parce que dans la radio, on se donne beaucoup de surnoms entre nous.
0: Il va vous faire sourire, celui-là. Nelson Montfort, Melson moins fort.
1: Oui, mais ça, vous l'aviez déjà dit.
0: Je vous l'avais déjà dit.
1: C'est
0: non,
1: trop,
0: sinon,
1: long, trop long
0: sinon,
1: comme
0: j'ai surnom. Pas. Oui, enfin, ouais. Mais moi, ça me va très bien. J'ai toujours été amateur d'ironie et surtout d'autodérision. C'est assez facile de se moquer d'autrui. C'est moins facile de se moquer de soi-même. Et d'ailleurs. Il se trouve que l'anecdote que je vais vous raconter concerne les sportifs. J'aimerais que les sportifs aient un petit peu plus d'autodérision.
1: On va parler d'un grand sportif tout de suite avec Anne qui nous appelle au 01 56 56 44 44 qui habite en région parisienne. Bonjour Anne.
3: Bonjour Melchior, bonjour Nelson.
1: Bonjour.
3: Oui, je souhaitais vraiment ardemment et avec beaucoup à la fois du chagrin et de l'admiration pour ce Charlie Dalin, ce navigateur extraordinaire. Il y a eu un événement fabuleux pour lui rendre hommage, je crois, à Concarneau.

0: ces jours-ci avec le passage de la patrouille de France, tous les bateaux, tous les amoureux de la mer. Et voilà, j'aurais souhaité que Nelson ait un petit signe à ce cher Charlie Dalin qui a été vraiment d'un courage absolu. Je pense que ça aurait été merveilleux d'avoir un petit signe de sa part.
1: Merci Anne pour votre appel au 01 56 56 44 44.
2: Donc rappelons peut-être pour ceux qui ne le sauraient pas, oui, que Charlie Dalin était un navigateur extraordinaire, vainqueur donc du Tour du Monde en solitaire. Mais vous savez, c'est
3: du Vendée Globe.
2: Ouais. Son épouse Perrine donc lui a rendu hommage tout à fait récemment, en disant que Charlie ne souhaitait pas être oublié. Et grâce à ce type de témoignage, il n'est pas du tout oublié. Je suis assez ému parce que la vie est parfois bien injuste. La vie est souvent très très injuste et donc atteint d'une très grave maladie, d'une longue maladie, comme on dit pudiquement. Il ne l'avait dit à personne. Il est décédé donc il y a quelques mois, en début d'année, sauf erreur. Et Il y a une photo où on le voit sur son, avec ce ciré jaune, où on le voit sur le bateau, je crois,
3: sur son Imoca.
2: Voilà, exactement, sur son Imoca. Là, c'est l'un des plus grands, non seulement navigateurs, mais l'un des plus grands sportifs français. Et ce qu'il y a de terrible, c'est que la voile, je m'intéresse beaucoup à la voile, souvent emporte ses héros. Et tôt, voire même très tôt. Il se trouve que. Je vous remercie Anne pour cet hommage à Charlie Dalin qui peut être rejoint par un hommage à l'entraîneur de l'équipe de Brest, Éric Roy, qui lui aussi nous a quitté très tôt suite à une longue maladie à 53 ans. Et là aussi, il y a eu un hommage formidable à Brest dimanche dernier, mais formidable, vraiment formidable, avec sa veuve, faut-il dire, hélas, sa fille unique, qui lui ont porté un hommage extraordinaire. Mais ce que je voulais dire sur la voile, c'est que Charlie, malheureusement, n'est pas le premier à nous quitter tôt. Bon, là, c'était de maladie, mais il y a eu également beaucoup d'accidents de voile, et notamment Éric Tabarly. Qui se trouve être... Éric Tabarly, j'ai un souvenir particulier avec lui, parce que c'était ma première interview comme jeune journaliste. On m'a dit, mais là, tu vas au feu, il est sombre, il parle pas, il est taiseux, etc. Et ça s'était remarquablement bien passé. J'ai eu deux navigateurs, et pas des moindres, qui est... le deuxième, vous allez le deviner, Melchior. Parce que vous pouvez poser pas mal de devinettes, donc moi, je vais en poser une. Qui est aujourd'hui le navigateur français, maintenant, il est en semi-retraite, parce qu'il a plus de 80 ans, le plus connu et le plus taiseux, qui a participé à une émission chez nos confrères de RTL, Les Grosses Têtes, pendant des années. Ah là, je vous mets sur la voie.
1: Alors Guillaume a donné la réponse, mais je l'avais avant, parce que j'ai beaucoup regardé à l'époque... Vous l'avez dit.
2: Guillaume est très fort.
1: Guillaume est très très fort. Non, mais je me souviens, il était même avant dans l'émission de Laurent Ruquier sur la chaîne bleue. Voilà. La station bleue, c'est Olivier de Kersauzon.
2: Bien sûr. Qui s'exprimait. Alors ça sera. Ça, j'espère que vous n'allez pas me proposer ce défi pour la semaine prochaine parce qu'il s'exprimait en alexandrin. Il faut quand même le faire. Il faut quand même le faire sans préparation particulière, de s'exprimer en alexandrin, l'amiral comme il était. Et lui aussi, on m'envoie au feu, là, interviewer Olivier de Kersauzon, c'est impossible. Et ben franchement, il avait été tout... Alors lui, c'est bien simple, il vous aime, il vous aime pas. Bon, moi, apparemment, ça avait l'air d'aller. Et voilà, ça sont des souvenirs merveilleux, que vous partagerez d'ailleurs avec votre invité du lundi, Yann
3: Kefelec,
2: j'aime énormément, et qui évidemment, en tant que Breton, connaît toutes ces personnes encore mieux que moi.
3: On pense à Géry Rouff aussi, qui est disparu totalement dans le même Vendée Globe qu'Isabelle Autissier.
2: Oui, mais c'est un sport
3: la mer, pour le coup, c'est la patronne. C'est vraiment... C'est comme ça, c'est la nature.
2: Comme la montagne.
3: Comme la montagne, exactement.
2: Comme la montagne.
1: Merci Anne encore pour ce témoignage et cet hommage à Charlie Dalin. Il est 11h08 sur RCF Notre-Dame.
2: Il est bon, Guillaume.
1: Il est très bon, non, tout à fait. Il est bon en technique et il est bon avec ses également en culture. 01 56 56 44 44 pour venir à l'antenne. On attend tous vos appels.
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1: C'est l'heure de votre anecdote, Nelson Montfort raconte.
2: Alors l'anecdote,
1: je peux pas vous lancer.
2: Non. L'anecdote, en fait, elle est à la fois, elle est assez récente, mais maintenant je pense qu'elle s'inscrit dans une certaine continuité. Je constate que les sportifs font de plus en plus appellent à leur foi et surtout, surtout qu'ils n'hésitent plus à le dire. Ouais. Autrefois, c'était un peu caché. On hésitait un petit peu à le dire, etc. Aujourd'hui, les sports, voilà, c'est le mot que je cherchais, les sportifs revendiquent leur foi. Et quel que soit le sport, et plus ça va, plus c'est comme ça. Moi, il se trouve que j'en ai rencontré. Et surtout, surtout, quand approche la fin de carrière,
3: ouais,
2: quand approche l'épisode extrêmement difficile de la reconversion, les sportifs s'attachent à cette foi qui les anime. Alors je vous dispenserai parce que là, je pense que vos auditeurs le savent par cœur, du footballeur Olivier Giroud, oui, qui est un exemple, c'est vrai, qui a été parmi les premiers à le dire, à ma connaissance. Mais croyez-moi, il a fait des petits, et aujourd'hui, les sportifs revendiquent leur foi. Et j'aimerais faire allusion, je ne sais pas si on en a déjà parlé, peut-être que oui, mais brièvement, à cette chapelle, oui, faut-il dire, qui se trouve donc Porte de Saint-Cloud. Porte de Saint-Cloud, quand vous entrez sur la droite de l'église Sainte-Jeanne de Chantal, hein, c'est bien de cela dont il s'agit, bien vous avez cette chapelle des sportifs qui est tout à fait extraordinaire. Vous avez un autre exemple que je tiens absolument à dire, parce que là, je savais que nous allions parler de ça. C'est là, peut-être, Melchior, vous qui savez beaucoup de choses, et Guillaume qui sait tout, peut-être ne connaît-il pas l'existence de la chapelle Notre-Dame des cyclistes, qui se trouve donc dans les Landes. Il se trouve que, non loin de Mont-de-Marsan, Notre-Dame des cyclistes, donc, qui porte donc bien son nom, est une toute petite chapelle où il y a un tas de maillots, des maillots jaunes, des maillots... Et on en avait beaucoup parlé à l'époque où le très regretté Luis Ocaña nous a quittés en mettant fin à ses jours. Luis Ocaña, qui était le rival principal, pratiquement le seul rival d'Eddie Merckx, le coureur cycliste que j'ai le plus admiré. Eh bien, voilà, cette chapelle Notre-Dame des cyclistes, si vous êtes dans cette région, n'hésitez pas à y aller, parce que vous en sortirez, comment dire, heureux. Et c'est intéressant, parce que de plus en plus de sportifs, quel que soit le sport,
3: parlent
2: de leur foi. L'un des premiers, ça remonte à longtemps, c'était le cycliste italien Fausto Coppi, qui aimait, même moi je n'étais pas né, donc ça remonte quand même. Pierre de Coubertin ou je ne sais quoi. mais voilà, a été parmi les premiers. Et il y a certains sports, et le cyclisme en fait partie, où on le dit encore plus. Et moi, je trouve ça très beau, très noble. Vous savez, quand un sportif a fonctionné dans des Jeux, parce qu'il se trouve que cette chapelle dont je parle a été inaugurée à peu près au moment des Jeux Olympiques de Paris 2024, et qu'un ami de cette radio, François Morinière, n'y a pas été étranger. Donc c'est une forme de consolation extraordinaire. C'est une consolation divine, bien sûr, mais c'est une vraie, vraie consolation. D'aller prier le Seigneur, donc, puisque c'est de ça qu'il s'agit. C'est quand on gagne, tout est facile. On partage, etc. Quand on perd, c'est moins facile. Et quand on perd, souvent, vous savez, la fameuse expression « trébucher, il n'y a plus personne ». Moi, j'ai vu ça dans le sport, vous savez, les entourages, les managers, les sponsors, etc., trébucher, il n'y a plus personne, il y a du vrai dans cette phrase. Mais il y a quand même une personne qui reste, et vous devinez laquelle.
3: C'est là-haut.
2: Exactement.
3: Il y a un pilote de... Alors, bientôt en Formule 1, je pense, Théo Pourchaire aussi, qui n'hésite pas à mettre en avant sa foi sur Instagram.
2: J'ai entendu parler de ce... C'est un jeune pilote, je
3: alors,
2: crois.
3: Jeune pilote,
2: c'est
3: ça, mais très talentueux.
2: Oui, voilà. Sa trajectoire sera surtout dans ce sport-là.
3: La trajectoire.
2: Mais je ne le fais pas exprès. Je ne fais pas exprès.
3: Vous faites des jeux de mots.
2: Non, mais pas du tout exprès. Ah bon. Non, mais sa trajectoire future sera intéressante à suivre.
3: Exactement. Ouais.
2: C'est vous qui me faites. Vous êtes fort, Melchior.
3: On suivra ça. On suivra
2: son
3: ça.
2: Son itinéraire. Voilà.
3: Exactement. Nelson Montfort avec nous jusqu'à 11h30 sur RCF Notre-Dame. Ne me faites pas rire, parce que moi, je pars en fou rire. Avec vos appels au 01 56 56 44 44. J'ai reçu un message d'une auditrice, Madeleine, qui nous dit « J'adore votre duo avec Nelson Montfort. Je viens juste d'allumer ma radio et je me marre en vous écoutant. » C'est sympa. Merci, Madeleine.
2: Je pense qu'il est important de rire tous les jours. C'est assez banal de le dire, mais on parlait tout à l'heure, la vie sans musique serait impossible. Eh bien, la vie sans rire, pour moi, serait également impossible. D'ailleurs, il y a beaucoup de personnages, on parlait de Saint-François d'Assise, dont c'était un peu le leitmotiv. Voilà, il y a beaucoup de personnages religieux qui rient de bon cœur, et je trouve ça très, très bien.
3: Vous pensez que Jésus était drôle ?
1: sait pas.
2: Les témoignages sont rares, mais enfin, là vous me posez une question. Je ne pense pas que c'était quelqu'un de triste. Oui, je pense que pour soulever les foules, enfin les foules à l'époque, mais pour la façon dont il l'a fait, il fallait en tout cas une certaine. Oui, je pense pas que c'était quelqu'un de triste. Hein, je pense Saint-Paul, j'en suis moins sûr. Judas encore moins. Merci. J'aurais pas osé le dire.
1: Nelson Montfort.
2: Vous êtes très en forme, Melchior.
1: Oui, je suis avec vous. Vous ne commentez plus le sport, vous commentez la Bible maintenant. Ça, bon, on va moins rire parce que là, c'est votre coup de griffe, c'est votre coup de gueule avec une séquence qui a provoqué une vague de colère aux États-Unis et chez vous également, Nelson Montfort. Racontez-nous.
2: Ben, c'est-à-dire que la symbolique est terrible parce que donc le maire de New York, Monsieur Hamdani, hein, c'est donc de lui qu'il s'agit. Oui. Il se trouve que le 11 septembre, ce qui me fait plaisir, c'est que le coup de cœur qui va suivre concerne également le 11 septembre, mais de manière totalement différente. Donc on a cité les noms des 2800 et quelques victimes directes, parce qu'il y a eu beaucoup de victimes indirectes, hein, oui. des victimes indirectes qui ont respiré et qui sont décédées plusieurs mois, voire quelques années après. Peut-être qu'effectivement l'énumération des noms lui a paru un peu trop longue, mais d'éclater de rire avec une représentante.
1: C'était l'élu démocrate Alexandria Ocasio-Cortez.
2: Que l'on appelle AOC. Voilà. Je trouve que c'est vraiment. Enfin, c'est scandaleux, tout simplement. On ne rit pas.
1: Resituer.
2: Oui, nous n'avons pas l'image.
1: Non, mais voilà. En fait, le 11 septembre, il y a eu donc
2: commémoration.
1: La commémoration, voilà. Comme chaque année.
2: Voilà. Oui, sauf que là, c'était en plus un 25e. C'était une année forte.
1: Exactement. Et en fait, on voyait en effet le maire de New York, Zohra Namdani, et AOC Alexandria Ocasio-Cortez, qui est une élue démocrate.
2: Oui.
1: Rire aux éclats, ouais.
2: Pendant l'énumération des noms. Je veux dire, je ne sais pas. Peut-être suis-je d'une ancienne génération, je ne sais pas. Mais moi, je trouve que cette image est profondément choquante et scandaleuse. Mmh. Et en plus, il y a eu un nombre incalculable d'appels à la démission. Alors évidemment, il n'y aura pas de démission. Oui. Mais je pense que ça, c'est une image. L'image, elle reste, elle est forte. Ouais. Hein. C'est une image qui pourrait rester et je pense qu'il aurait pu s'en passer.
1: C'est la télévision, c'est avant tout.
2: Oui, l'image est filmée de haut. Enfin, vous avez vu, vous avez peut-être vu l'image. Enfin, beaucoup de gens l'ont vue. Ouais.
1: Il y a une image de vous qui reste encore un peu sur Internet, qui vous déçoit de vous.
2: En tout cas, c'est certainement pas de rire lors des commémorations d'obsèques ou autres. Ouais. Je vais vous dire, je vais vous faire une confidence. Je ne regarde jamais, je dis bien jamais, ce qui me concerne. Jamais. Vous savez, la télévision, les images passent. C'est peut-être pour ça que je suis assez attaché, très attaché à l'écriture. Parce que la fameuse phrase, les paroles s'en vont, les écrits restent. On peut dire, les paroles et les images s'en vont et les écrits restent. Mmh. Et ça, j'y suis extrêmement, extrêmement attaché. Donc, je ne peux pas. Il y en a certainement. Je peux vous en citer une.
1: Mais moi aussi, je peux. Bien sûr. Il y en a une qui me fait beaucoup rire, et je ne me moque pas de vous, Nelson.
2: Non, bien sûr.
1: Où vous étiez en train de traduire en direct la réaction d'un tennisman qui venait de gagner ou de perdre le Roland-Garros, je crois.
2: Ce qui n'est pas la même chose. Gagner, tout le monde se réjouit. Perdre, il faut avoir les mots.
1: Vous étiez en train de traduire et vous dites, oui, je pense je ne sais plus, vous avez donné un prénom, Jason ou je ne sais pas quoi. Et en fait, c'était Jésus.
2: Là c'est avec Michael Chang, le tennisman américain. Voilà. Je ne vous l'ai toujours pas raconté. Je pensais la garder peut-être pour une autre.
1: Ah bon.
2: Mais
1: je vous la pique.
2: Mais gardons-la comme teaser pour la semaine prochaine.
1: Alors,
2: parce qu'elle est très amusante, mais surtout, il faudrait que je vous raconte le contexte de.
1: Mais vous en souvenez de.
2: Je m'en souviens d'autant plus qu'elle ressort
1: dans les zappings
2: très régulièrement. Mais je la garde pour la semaine. Je la note. Je la note et je la garde pour la semaine prochaine.
1: Votre coup de cœur est toujours lié à cette commémoration du 11 septembre.
2: Oui. Parce que, il se trouve que mon épouse et moi-même et notre famille, de façon générale, sommes très attachés aux chiens. Et il y a 300 chiens qui ont participé lorsqu'il y a eu ce dramatique attentat à véritablement sauver des personnes, quoi. Sauver des personnes qui étaient prises sous les décombres. Et évidemment, certains de ces chiens ont laissé leur vie. Et notamment un, les pompiers, il y a eu une sorte de cérémonie où les pompiers rendent hommage à ce chien. Et je trouve que c'est très, très, très émouvant parce que, voilà, on a évidemment parlé beaucoup des pompiers et cela va de soi. On a moins parlé des chiens sauveteurs de vie. Imaginez qu'il y a un chien à Melchior qui est un chien d'aveugle, qui est descendu toutes les marches du World Trade Center, je sais pas, des centaines et centaines de marches, avec son maître aveugle, et qui lui a vraiment totalement, totalement sauvé la vie. Vous imaginez, je sais pas, un aveugle, alors déjà, pour quelqu'un qui voit, c'est déjà pas... Mais alors là, il était totalement perdu. Rochelle, c'était une chienne, en l'occurrence. Essayez de, ceux qui nous écoutent, essayez de retrouver cette image de cette aide d'honneur des pompiers par rapport à un chien sauveteur. Je trouve cette image extrêmement réconfortante. Et réconfortante sur la nature humaine. Vous savez, on dit souvent qu'on juge une société et je souscris à cela, par l'attitude qu'ils ont vis-à-vis des animaux. Ah ouais. Je souscris à cela.
3: Vous êtes très attaché à la cause animale. Oui, très. Vous avez un animal de compagnie?
2: Oui, je le salue, il nous écoute. Il s'appelle Teddy.
3: Teddy, c'est un chien?
2: C'est un petit spitz, absolument. Ah, absolument. Je suis sûr qu'il nous écoute.
3: Ah bah, j'espère, avec votre épouse.
2: Absolument, absolument.
3: Et il a quel âge, Teddy?
2: Il va avoir 7 ans.
3: Ans.
2: Il est déjà à mi-vie.
3: Oh, ça va.
2: Vous savez, je veux bien croire que nous en avons déjà perdu un. Et c'est une vraie, vraie blessure. Oui, j'y pense tous les jours. Vous souscrivez, oui. Pour ceux qui n'en ont pas, ne peuvent pas réaliser. Mais on s'attache vraiment comme un enfant. Il fait vraiment partie de la famille. D'ailleurs, c'est lui notre maître. C'est Teddy qui est notre maître.
3: Ah oui. Oui. C'est plutôt les chats en général. Parce que moi, j'ai perdu mon chat après 16 ans de vie commune.
2: C'est dur, ça.
3: Et j'habitais chez lui.
2: J'adore, mais c'est ça. Mais c'est exactement ça.
3: Nicoletta, qui était à votre place hier, que vous aimez beaucoup, la chanteuse, a perdu son chien il n'y a pas très longtemps. Alors, si vous avez envie de lui envoyer un petit message pour la soutenir, c'est avec grand plaisir. Mais et en fait, ça lui permettait aussi de faire son sport quotidien, de se promener, d'aller faire ses 10 000 pas, parce qu'elle tient à ses 10 000 pas par jour. Elle le raconte chaque mardi à ce micro. Et c'est vrai qu'elle a perdu son chien, et depuis, c'est pas évident pour lui.
2: Nicole, si vous nous écoutez, parce qu'on l'appelle Nicole.
3: Entre artistes.
2: Nicole, originaire d'Évian, comme vous le savez, exactement, de Ripaille, de Thonon, et du château de Ripaille, qu'elle a également chanté dans une chanson. Si vous nous entendez, chère Nicole, sachez que je sympathise profondément avec vous, parce que c'est vrai que c'est un deuil.
3: Voilà. On arrive doucement à la fin de cet entretien.
2: Déjà ?
3: C'est un peu triste. Hein. Non, mais ça passe très très vite. On a encore quelques minutes, heureusement, à passer ensemble. La semaine prochaine, vous allez nous parler donc, de cette anecdote. On a commencé à évoquer ça, lié au tennisman. On n'en dit pas plus pour le moment. Non. D'un livre que vous êtes en train de lire. Oui. Et un livre aussi qui va bientôt sortir de votre côté, Nelson Montfort. Il est prêt ?
2: Il est en gestation. Ouais, exactement. On l'a dit ensemble. Là, nous sommes en septembre, si tout va bien, printemps prochain. Aujourd'hui, vous savez combien il y a de livres qui sortent là entre beaucoup. Septembre et beaucoup.
3: C'est la rentrée littéraire.
2: Il y en a près de 1000. Mmh. On se croirait à Avignon pour le théâtre où il y a 1500 spectacles, etc. Donc moi, je veux pas être noyé. Je ne m'appelle pas Sarah Knafo qui fait des best-sellers, que 130 000 exemplaires en 8 jours. Ça, c'est tout à fait extraordinaire. Et alors, j'ai vu que François Hollande, c'était 1300 exemplaires.
3: C'est moi,
2: Donc, je bâcherais peut-être entre les deux. Je ne sais pas. Je crois que j'ai beaucoup d'humilité par rapport à ça. Mais je ne souhaite pas être noyé dans un océan de livres qui sortent à peu près tous en même temps. Je suis d'ailleurs. Pardon.
3: Je vous en prie.
2: Non, je suis un petit peu étonné du fait qu'il y ait autant. Je sais bien que c'est la rentrée littéraire, mais pas pour tout le monde. Pas pour tous, parce que vous savez que dans les librairies, ça sera, c'est drôle parce que
3: ce sera anticipé. Un entretien.
2: Non, mais c'est mon coup de griffe pour la semaine prochaine. Mais je ne veux pas trop anticiper, mais je ne veux pas anticiper parce que nous en parlons la semaine prochaine. Ce que je veux dire, c'est qu'aujourd'hui, pour résumer, il y a peut-être de plus en plus de livres qui sortent, mais de moins en moins de lecteurs.
3: Oui.
2: Et ça, c'est quand même quelque chose dont il va falloir se pencher là-dessus.
3: Et je crois que votre livre qui s'est le mieux vendu, Nelson Montfort, parce que vous avez publié plusieurs livres, alors vous n'êtes pas non plus, vous n'êtes pas Marc Lévy à sortir un livre par année.
2: Ou Amélie Nothomb.
3: C'est un livre sur les ovnis, je crois, qui a très bien marché. Je rêve ou pas ?
2: Non, vous avez tout à fait raison. C'est le livre. J'ai pas non plus publié 50 livres, douzaine de livres. C'est de loin celui qui a le mieux marché. Et c'est intéressant parce que c'est un livre qui s'appelait OVNI sommes-nous seuls, paru aux éditions Michel Lafon. Et évidemment, la réponse à cette question, si OVNI sommes-nous seuls, si la réponse était oui, il n'y aurait pas de livre. Donc je nuance évidemment, la réponse n'est pas non complètement, mais je nuance avec l'appui de multiples témoignages de scientifiques, de multiples témoignages de pilotes de la NASA. Il ne s'agit pas de personne, du facteur du coin qui aurait bu un coup de trop, ça serait un peu facile, parce que je sais ce qu'on dit. Mais là, je vous parle de pilotes de chasse de l'US Air Force et des astronautes de la NASA, et notamment d'Apollo 10, qui a donc précédé Apollo 11 de 2 mois sur la face cachée de la Lune, qui ont vu des choses. Ce sont des personnes qui sont totalement, totalement dignes de foi. Alors moi, je ne vous parle pas des petits hommes verts qui sortent de je ne sais quelle capsule. Je vous parle de témoignages fiables d'astronautes de la NASA qui n'ont aucun intérêt, qui au contraire ont intérêt à ne pas le dire. Voilà. Et je parle également du Mount Rainier, donc dans l'État de Washington. Mais l'État de Washington, comme vous le savez, c'est l'opposé
3: de l'État. C'est
2: en haut à gauche, alors que Washington DC, c'est en bas à droite. Le Mount Rainier, qui est un volcan, où il y a eu, dès la fin de la Deuxième Guerre mondiale, des visions, encore une fois, de pilotes de chasse, il n'y avait pas encore la NASA à l'époque, de pilotes de chasse de l'US Air Force. Donc voilà, effectivement, c'est ce livre qui a d'ailleurs été mis en poche, donc c'est bien la preuve qu'il continue à bien marcher. Et là, d'ailleurs, dans le livre qui vient, je reviens aussi un petit peu là-dessus.
3: Voilà. Très bien. C'est un livre.
2: C'est un livre à la fois de. Je ne vais pas trop en dire. J'espère que c'est un livre qui intéressera le public et qui surtout ne sera pas noyé dans une rentrée littéraire
3: Il faut le sortir
2: avant
3: septembre.
2: Ou au printemps.
3: Ce qui
2: devrait être le cas.
3: Et que toute votre famille pourra lire, ce livre, évidemment. Vous parliez de votre fille tout à l'heure, qui vit aux États-Unis désormais. On l'a vu à l'écran. Victoria.
2: Nous avons deux filles. Isor, notre fille aînée, et Victoria. Ils ont travaillé dans la petite enfance qui est sa passion depuis toujours. Je suis extrêmement fier d'elle.
3: Oui.
2: Et Victoria, comme vous venez de le dire, tente sa chance en Amérique, ce qui n'est pas facile. Mais là, elle a décroché un rôle dans une série, là on peut le dire, c'est officiel, dans une série mondiale.
3: Ah oui.
2: Et alors, ça va lui porter bonheur parce que la première sera diffusée le 24 décembre. Donc
3: production.
2: C'est une production. Voilà,
3: savoir ce que c'est. Émilie in Paris.
2: Exactement.
3: Ah oui.
2: Exactement. C'est une série mondiale.
3: Et j'adore.
2: Avec Lily Collins, je crois que c'est la 5e ou 6e saison. Ouais. Et c'est vrai que je suis très fier de mes deux filles.
3: Lily Collins,
2: qui est
3: la fille de Phil Collins.
2: Absolument. L'ancien batteur et chanteur de Genesis.
3: Ouais. Merci beaucoup, Nelson Montfort. Quel
2: plaisir.
3: C'est fou
2: que le temps passe vite avec vous, Melchior. Vraiment,
3: c'est sympa. On se retrouve mercredi prochain.
2: Il y a plusieurs teasers. Là. Il ne va pas falloir que je les oublie.
3: Non, mais notez. Vous avez noté.
2: J'ai noté. Absolument.

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1: Merci à la rédaction de RCF Radio Notre-Dame. Pour ce magazine, la voie est libre. On poursuit avec René. Un peu plus loin, au carillon de 14h, nous retrouverons Mazam.

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Bonjour à tous, il est 14h sur les ondes de Radio Arc-en-Ciel. C'est un plaisir de vous retrouver pour cette détente spirituelle de ce jour. Nous espérons que vous allez bien. En ce jour de fête où nous célébrons Notre-Dame de la Salette, eh bien nous vous proposons dans cette détente de chanter notre Maman Marie. Mais avant cela, nous allons demander à l'Esprit-Saint de venir en nous, nous apporter sa force, son amour et sa lumière. C'est avec la famille Marie-Jeunesse. Viens, Esprit-Saint. Excellent après-midi à tous sur les ondes de Radio Arc-en-Ciel.

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4: Il est à présent 14h passées de 4 minutes sur les ondes de Radio Arc-en-Ciel. Et en ce jour où nous fêtons Notre-Dame de la Salette, eh bien démarrons avec ce titre Notre-Dame de la Salette avec Fred Jean.

Notre-Dame de la Salette avec la chorale de Saint-Leufé. Nous restons avec la Salette. Notre-Dame de la Salette, interprétée par Jean-Claude Janada.

Notre-Dame de la Salette, c'était Patrick Brunet. On reste avec la Vierge Marie tout au long de cette séquence. Elle est à l'honneur aujourd'hui et nous vous proposons ce titre du groupe Glorious Ave Maria.

Tu nous aimes, Marie, interprétée par Sylvie Buissé. Un très beau poème de Sainte Thérèse de l'Enfant Jésus. On poursuit avec Jean-Noël. Pour toi, Marie.

très très belle interprétation de Jean-Christophe avec le cantique de Marie. On poursuit avec Hugues Fantino, Sois béni Marie.

Tous les noms que l'on te donne, Marie. C'était Marie-Louise Valentin et Hubert Borel. Et oui, quel que soit le nom que nous donnons à notre maman du ciel, Marie, eh bien, elle est notre maman. Et ça, on peut en être sûr. On poursuit avec Brigitte et Jean-Paul Artaud. Une porte ouverte sur le ciel.

Et nous vous proposons eh bien de nous séparer cet après-midi avec le groupe Efata, Ma douce mère, en vous souhaitant de passer une excellente après-midi sur les ondes de Radio Arc-en-Ciel. Et nous nous retrouvons dès demain pour une nouvelle détente. Salut, bye bye.

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1: Il est 15h sur les ondes de Radio Arc-en-Ciel. Merci à tous de votre fidélité. Nous espérons que vous allez bien en ce mercredi. Et comme chaque mercredi et vendredi, eh bien nous sommes en direct de l'église Jésus Miséricordieux avec nos fidèles paroissiens et paroissiennes pour vivre le chapelet de la miséricorde. D'ailleurs, nous allons tout de suite les retrouver. Bonjour à tous.
2: Bonjour.
1: Tout le monde va bien ce mercredi?
3: Oui, ça va.
1: Ça va. Bon, c'est le principal. Bien, on va demander à l'Esprit de Dieu de venir nous aider dans la prière et on se retrouve dans quelques minutes pour démarrer le chapelet de ce jour.

0: Nous sommes en direct de l'église Jésus Miséricordieux à Combuston. Nous vivons le chapelet de la miséricorde divine avec nos fidèles paroissiens et paroissiennes. Nous les retrouvons pour démarrer la méditation de ce jour.
1: Au nom du Père, du Fils et du Saint-Esprit. Amen. Notre Père, qui es aux cieux, que ton nom soit sanctifié, que ton règne vienne, que ta volonté soit faite sur la terre comme au ciel. Donne-nous aujourd'hui notre pain de ce jour. Pardonne-nous nos offenses, comme nous pardonnons aussi à ceux qui nous ont offensés. Et ne nous laisse pas entrer en tentation, mais délivre-nous du mal. Je vous salue, Marie, pleine de grâce. Le Seigneur est avec vous. Vous êtes bénie entre toutes les femmes. Et Jésus, le fruit de vos entrailles, est béni. Sainte Marie, Mère de Dieu, priez pour nous, pauvres pécheurs, maintenant et à l'heure de notre mort. Amen. Je crois en Dieu, le Père Tout-Puissant, Créateur du ciel et de la terre, et en Jésus-Christ, son Fils unique, notre Seigneur, qui a été conçu du Saint-Esprit, est né de la Vierge Marie, a souffert sous Ponce Pilate, a été crucifié et mort, a été enseveli et descendu aux enfers le troisième jour, est ressuscité des morts, est monté aux cieux, est assis à la droite de Dieu, le Père Tout-Puissant, d'où il viendra juger les vivants et les morts. Je crois en l'Esprit Saint, à la Sainte Église catholique, à la communion des saints, à la rémission des péchés, à la résurrection de la chair, à la vie éternelle. Amen.

0: Nous sommes en direct de l'église Jésus Miséricordieux à Combuston. Nous vivons le chapelet de la miséricorde divine avec nos fidèles paroissiens et paroissiennes et nous démarrons la première dizaine.
1: Père éternel, je t'offre le corps et le sang, l'âme et la divinité de ton Fils bien-aimé, notre Seigneur Jésus-Christ, en réparation de nos péchés et de ceux du monde entier. Par sa douloureuse passion,
2: sois miséricordieux pour nous et pour le monde entier.
1: Par sa douloureuse passion,
2: sois miséricordieux pour nous et pour le monde entier.
1: Par sa douloureuse passion,
2: sois miséricordieux pour nous et pour le monde entier.
1: Par sa douloureuse passion,
2: sois miséricordieux pour nous et pour le monde entier.
1: Par sa douloureuse passion,
2: sois miséricordieux pour nous et pour le monde entier.
1: Par sa douloureuse passion,
2: sois miséricordieux pour nous et pour le monde entier.
1: Par sa douloureuse passion,
2: sois miséricordieux pour nous et pour le monde entier.
1: Par sa douloureuse passion,
2: sois miséricordieux pour nous et pour le monde entier.
1: Par sa douloureuse passion,
2: sois miséricordieux pour nous et pour le monde entier.
1: Par sa douloureuse passion,
2: sois miséricordieux pour nous et pour le monde entier.

0: Et nous vous invitons à poursuivre la méditation du chapelet de la miséricorde divine. Nous entamons la seconde dizaine.
1: Père éternel, je t'offre le corps et le sang, l'âme et la divinité de ton Fils bien-aimé, notre Seigneur Jésus-Christ, en réparation de nos péchés et de ceux du monde entier. Par sa douloureuse passion,
2: sois miséricordieux pour nous et pour le monde entier.
1: Par sa douloureuse passion,
2: sois miséricordieux pour nous et pour le monde entier.
1: Par sa douloureuse passion,
2: sois miséricordieux pour nous et pour le monde entier.
1: Par sa douloureuse passion,
2: sois miséricordieux pour nous et pour le monde entier.
1: Par sa douloureuse passion,
2: sois miséricordieux pour nous et pour le monde entier.
1: Par sa douloureuse passion,
2: sois miséricordieux pour nous et pour le monde entier.
1: Par sa douloureuse passion,
2: sois miséricordieux pour nous et pour le monde entier.
1: Par sa douloureuse passion,
2: sois miséricordieux pour le monde entier.
1: Par sa douloureuse passion,
2: sois miséricordieux pour nous et pour le monde entier.
1: Par sa douloureuse passion,
2: sois miséricordieux pour nous et pour le monde entier.

0: Jésus miséricordieux, nous vivons avec nos fidèles paroissiens et paroissiennes la méditation du chapelet de la miséricorde divine et nous entamons la troisième dizaine.
1: Père éternel, je t'offre le corps et le sang, l'âme et la divinité de ton Fils bien-aimé, notre Seigneur Jésus-Christ, en réparation de nos péchés et de ceux du monde entier. Par sa douloureuse passion,
2: sois miséricordieux pour nous et pour le monde entier.
1: Par sa douloureuse passion,
2: sois miséricordieux pour nous et pour le monde entier.
1: Par sa douloureuse passion,
2: sois miséricordieux pour nous et pour le monde entier.
1: Par sa douloureuse passion,
2: sois miséricordieux pour nous et pour le monde entier.
1: Par sa douloureuse passion,
2: sois miséricordieux pour nous et pour le monde entier.
1: Par sa douloureuse passion,
2: sois miséricordieux pour nous et pour le monde entier.
1: Par sa douloureuse passion,
2: sois miséricordieux pour nous et pour le monde entier.
1: Par sa douloureuse passion,
2: sois miséricordieux pour nous et pour le monde entier.
1: Par sa douloureuse passion,
2: sois miséricordieux pour nous et pour le monde entier.
1: Par sa douloureuse passion,
2: sois miséricordieux pour nous et pour le monde entier.

0: Nous vous invitons à poursuivre ce chapelet de la miséricorde divine et nous sommes à la quatrième dizaine.
1: Père éternel, je t'offre le corps et le sang, l'âme et la divinité de ton Fils bien-aimé, notre Seigneur Jésus-Christ, en réparation de nos péchés et de ceux du monde entier. Par sa douloureuse passion,
2: sois miséricordieux pour nous et pour le monde entier.
1: Par sa douloureuse passion,
2: sois miséricordieux pour nous et pour le monde entier.
1: Par sa douloureuse passion,
2: sois miséricordieux pour nous et pour le monde entier.
1: Par sa douloureuse passion,
2: sois miséricordieux pour nous et pour le monde entier.
1: Par sa douloureuse passion,
2: sois miséricordieux pour nous et pour le monde entier.
1: Par sa douloureuse passion,
2: sois miséricordieux pour nous et pour le monde entier.
1: Par sa douloureuse passion,
2: sois miséricordieux pour nous et pour le monde entier.
1: Par sa douloureuse passion,
2: sois miséricordieux pour nous et pour le monde entier.
1: Par sa douloureuse passion,
2: sois miséricordieux pour nous et pour le monde entier.
1: Par sa douloureuse passion,
2: sois miséricordieux pour nous et pour le monde entier.

0: Nous sommes en direct de l'église Jésus Miséricordieux à Combustan. Nous vivons le chapelet de la miséricorde divine avec nos fidèles paroissiens, paroissiennes. Et nous sommes à la cinquième dizaine.
1: Père éternel, je t'offre le corps et le sang, l'âme et la divinité de ton Fils bien-aimé, notre Seigneur Jésus-Christ, en réparation de nos péchés et de ceux du monde entier. Par sa douloureuse passion,
2: sois miséricordieux pour nous et pour le monde entier.
1: Par sa douloureuse passion,
2: sois miséricordieux pour nous et pour le monde entier.
1: Par sa douloureuse passion,
2: sois miséricordieux pour nous et pour le monde entier.
1: Par sa douloureuse passion,
2: sois miséricordieux pour nous et pour le monde entier.
1: Par sa douloureuse passion,
2: sois miséricordieux pour nous et pour le monde entier.
1: Par sa douloureuse passion,
2: sois miséricordieux pour nous et pour le monde entier.
1: Par sa douloureuse passion,
2: sois miséricordieux pour nous et pour le monde entier.
1: Par sa douloureuse passion,
2: sois miséricordieux pour nous et pour le monde entier.
1: Par sa douloureuse passion,
2: sois miséricordieux pour nous et pour le monde entier.

0: Et nous vous invitons eh bien, à clôturer ce chapelet de la miséricorde divine de ce mercredi.
1: Dieu saint, Dieu fort, Dieu éternel, prends pitié de nous et du monde entier. Dieu saint, Dieu fort, Dieu éternel, prends pitié de nous et du monde entier. Dieu saint, Dieu fort, Dieu éternel, prends pitié de nous et du monde entier. Ô sang et eau qui avez jailli du cœur de Jésus, comme source de miséricorde pour nous,
2: nous avons confiance en vous.
1: Ô sang et eau qui avez jailli du cœur de Jésus, comme source de miséricorde pour nous,
2: nous avons confiance en vous.
1: Ô sang et eau qui avez jailli du cœur de Jésus, comme source de miséricorde pour nous,
2: nous avons confiance en vous.
1: Au nom du Père, et du Fils, et du Saint-Esprit. Amen.
0: Merci à toutes pour ce chapelet de la miséricorde divine de ce mercredi. Nous vous souhaitons une excellente fin d'après-midi. Et on se donne rendez-vous, bien sûr, dès vendredi à partir de 15h. Bon après-midi à tous. Oui.
3: Oui, merci. Nous avons une petite annonce
0: oui,
3: à faire.
0: Oui, allez-y, bien sûr.
3: Vous savez que le 5 octobre, c'est la fête de Sainte Faustine.
0: Oui.
3: Qui sera fêtée à l'église de Jésus Miséricordieux à Cambuston.
0: D'accord, le 5 octobre.
3: Le 5 octobre, lundi 5 octobre.
0: D'accord.
3: Au préalable, nous avons une neuvaine qui commencera samedi.
0: Oui.
3: Par le chapelet de la miséricorde divine. Suivi du début de la neuvaine. On va faire une neuvaine à Sainte-Faustine.
0: D'accord.
3: Et ensuite, il y aura la litanie de Jésus miséricordieux et la messe.
0: OK.
3: Ça débutera à 16h, samedi prochain.
0: Alors, samedi, 16h. D'accord. Début de la neuvaine.
3: Voilà. Début de la neuvaine. Après, ça va continuer. Donc, le dimanche, ce sera le chapelet de la miséricorde divine, la neuvaine de Sainte-Faustine.
0: D'accord.
3: Et la litanie de Jésus miséricordieux.
0: Mm-hmm.
3: Mais par contre, là, il n'y aura pas de messe.
0: Il n'y aura pas de messe.
3: C'est la messe, les messes du week-end.
0: Du week-end.
3: Après, il y aura toute la semaine, du lundi 28 septembre au vendredi 2 octobre.
0: D'accord.
3: Le lundi, ce sera comme le dimanche, chapelet de la miséricorde divine, neuvaine à Sainte-Faustine, litanie de Jésus miséricordieux. Il n'y aura pas de messe, étant donné que nos prêtres sont de repos.
0: Tout à fait.
3: Mais par contre, à compter de mardi, 29 septembre
0: oui.
3: jusqu'au 2 octobre, lundi, mardi, mercredi, jeudi, vendredi, on a fait une annonce, une fiche d'annonce où il n'est pas figuré qu'il y aura les messes ces jours-là.
0: D'accord.
3: Donc, à compter de mardi 29 septembre
0: oui.
3: jusqu'au vendredi 2 octobre,
0: d'accord.
3: il y aura exposition du Saint-Sacrement.
0: Oui.
3: Il y aura confession et il y aura une messe à 17h30 tous ces jours-là.
0: D'accord, donc
3: voilà.
0: Confession.
3: Et puis, le 4 octobre, le 3 et 4 octobre, ce sont les messes du dimanche. Et le 5 octobre, ce sera la grande fête de Sainte-Faustine.
0: D'accord. Et le, donc le lundi 5 octobre, la messe sera à quelle heure? Le lundi 5 octobre, la messe, elle sera à quelle heure? Allô? Oui, le lundi 5 octobre, la messe sera à quelle heure? Elle sera à quelle heure la messe de la fête?
4: Non, c'est pas grave.
0: Non, non, ah, coupez pas. Bon, ben voilà, ils ont coupé. On aura les renseignements, bien sûr, au cours des différents chapelets et puis on fera en sorte qu'ils nous donnent, bien sûr, les horaires, les dates qu'on pourra vous communiquer. Merci à tous de votre fidélité. À 15h30, on retrouve Marc Thomas avec Paroles semées, paroles partagées. Et on poursuit tout d'abord avec le groupe Yeshua, avec le groupe Glorious, pardon, sur ce titre, Yeshua.

Il est 15h passé de 30 minutes sur les ondes de Radio Arc-en-Ciel et nous retrouvons Marc Thomas avec la série Paroles semées, paroles partagées. Dieu est humain.

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Bonjour chers amis auditrices et auditeurs. J'intitule l'émission d'aujourd'hui « Dieu est humain ». Vous êtes peut-être surpris par ce titre. Eh bien, écoutez les quelques remarques qui suivent. La chronique de Marc. Ne t'évade pas au ciel, car le Verbe s'est fait chair. Le Dieu tout-puissant du ciel devenant chair humaine. Qui aurait pu inventer ça? Et l'évangéliste Jean écrit « Il a habité parmi nous et les siens ne l'ont pas reconnu ». Oui, il est né dans la nuit, dans une famille

pauvre parmi les pauvres bergers. Il a vécu 30 ans sans rien dire, que de temps perdu à vue humaine, sauf une fugue comme une crise d'adolescence à Jérusalem. Il a eu des disciples pendant environ 2 ou 3 ans, puis il est mort abandonné de presque tous et dénoncé par les pouvoirs religieux et politiques de l'époque. Et Jésus dira « Qui m'a vu a vu le Père ». Voilà comment Dieu se fait humain. Dieu, c'est du pain. Quand il faut manger du pain et boire du vin pour communier à Jésus. On lit dans la première lettre de saint Jean, si quelqu'un dit « j'aime Dieu » alors qu'il a de la haine contre son frère, c'est un menteur. En effet, celui qui n'aime pas son frère qu'il voit est incapable d'aimer Dieu qu'il ne voit pas. Il n'y a pas de rencontre de Dieu en dehors de l'amour humain. L'ange de la résurrection dit aux disciples « Pourquoi restez-vous là à regarder le ciel ?» Actes chapitre 1, verset 11. « Allez annoncer à mes frères qu'ils doivent se rendre en Galilée, c'est là qu'ils me verront. » Matthieu 28, 10. La Galilée, carrefour des nations, le lieu de vie des hommes et le lieu de la vie sociale. Le jour de l'ascension, les apôtres voient Jésus s'élever au ciel. Alors vous me direz, il s'en va. Mais il vient de leur dire, et moi je suis avec vous tous les jours jusqu'à la fin du monde. Alors il est là ou il n'est pas là? Où le reconnaître? Eh bien, j'avais faim, vous m'avez donné à manger, j'avais soif, vous m'avez donné à boire, vous connaissez tout le texte. Ce que vous avez fait à l'un de ces plus petits de mes frères, c'est à moi que vous l'avez fait. C'est dans ces actes du quotidien de solidarité qu'on rencontre Jésus. Dieu est humain. Sans le pain et le vin, sans les fruits de la terre et du travail des hommes, comme dit la liturgie, il n'y a pas d'Eucharistie possible. Quand 2 ou 3 sont réunis en mon nom, je suis là au milieu d'eux. Matthieu 18, 20. Autrement dit, nous rendons présent le Christ par notre rassemblement.

Donc je disais, ne t'évade pas au ciel. Et pourtant, nous prions toujours en disant Notre Père qui es aux cieux. Vous pourriez donc contester ce que j'écris en me rétorquant que la prière des chrétiens donnée par Jésus lui-même commence ainsi, Notre Père qui es aux cieux. Alors je vous invite à décortiquer cette phrase, quelle phrase fantastique. Père, en hébreu, Abba, terme très familier et familial qui signifie petit papa. Je ne suis pas sûr que beaucoup d'entre vous considèrent Dieu comme leur petit papa. Notre Père. Donc notre petit papa. Spontanément, les humains ont peur de Dieu. Qui aurait osé appeler Dieu petit papa? Vous me direz que vous êtes d'accord, mais que quand même, ce Notre Père, il est aux cieux, dit la prière. Dieu Tout-Puissant, Créateur du ciel et de la terre, notre petit papa toujours près de nous, mais aujourd'hui il est aux cieux. Alors qu'est-ce que les cieux dans la Bible, dans la culture religieuse de l'époque de Jésus? Les cieux représentent le lieu où Dieu réside. Mais où Dieu réside-t-il? Si nous voulons comprendre la Bible, il nous faut quitter nos distinctions habituelles entre la terre sur laquelle nous marchons et le ciel au-dessus des nuages. Pour nous y aider, Sophie Adnaud, qui est actuellement dans la station spatiale, elle est sur la terre ou elle est au ciel? Vous voyez, ça se complique déjà un peu. Dans l'expression biblique les cieux, le pluriel est utilisé pour signifier la grandeur infinie de Dieu et sa présence dans la création dans son ensemble. Parfois, la Bible utilise le terme cieux pour englober toutes les réalités physiques et spirituelles comme une unité. Dans le Nouveau Testament, le ciel se dit ouranos en grec. Ce mot est souvent utilisé pour parler du royaume des cieux, le lieu où Dieu règne en majesté. Et Jésus dit dans l'Évangile, Voici que le règne de Dieu est au milieu de vous. Luc 17, 21. Et puis les béatitudes. Heureux ceux qui sont persécutés pour la justice. Car le royaume des cieux est à eux. Ils y sont déjà dans le royaume des cieux, ceux qui sont persécutés pour la justice. Heureux les cœurs purs, car ils verront Dieu. Tout ça, c'est en Matthieu 5. Pour écrire tout cela, j'ai fait appel à mes souvenirs de formation biblique, mais j'ai aussi consulté un article scientifique de théologie biblique dont vous trouverez la référence sur mon site internet à l'article de ce jour. Enfin, je termine avec une citation de Jacques Prévert dans son poème Paternoster. Notre Père qui êtes aux cieux, restez-y, dit Jacques Prévert. Jacques Prévert ne fait qu'exprimer les fausses croyances de beaucoup d'êtres humains et même de beaucoup de chrétiens qui voient Dieu très loin et se croient même souvent abandonnés de lui ou punis par lui. Jacques Prévert a bien raison de vouloir rester sur la terre, avec ses beautés et ses horreurs qu'il décrit dans son poème. Mais Jacques Prévert ne savait pas en l'écrivant que Dieu n'est pas là-haut au ciel, mais que le vrai Dieu se trouve dans ses beautés, dans ses horreurs et au cœur de l'être humain, quel que soit cet être humain. Alors, chers amis, pourquoi restez-vous là à regarder le ciel? Des chants qui nous parlent. Le chant d'aujourd'hui est un chant de Noël Colombier, Entre nos mains tu es le pain. Ce chant dit tellement la manière dont nos mains rendent Dieu présent. Écoutez.

L'abécédaire du bien vivre dans le monde tel qu'il est. La posture que je vous propose cette semaine, le mot que je vous propose de vivre, c'est tout simplement humain. Humain starisé ou humilié, terrien, terreux, défendant son territoire, plutôt qu'opposer petitesse et grandeur. Regardons l'homme. Homme, humain, humilité, humour, tous ces mots ont la même racine, issus du mot humus en latin, la terre. Je choisis d'être humain, terrien et terreux comme l'humus, homme debout, les pieds sur terre, et la tête au ciel et au soleil. Je choisis d'être humain parmi les humains, comme les doigts ne forment qu'une seule main, articulant solitaire et solidaire, autonome, relié en harmonie. Je choisis d'être humble, ni vantard, ni méprisant, ni écrasé, ni humilié. Homme debout, enraciné sans ramper. Humain alliant l'humilité et l'humour. Je choisis l'humour, ce condensé d'humilité et d'âme.

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1: Bonjour à toutes et à tous. Ce sera l'un des sujets majeurs discutés aujourd'hui à l'ONU lors de cette Assemblée générale. La guerre, Iran, États-Unis, conflit aux répercussions mondiales, notamment sur les prix de l'énergie. Le président iranien, donc très attendu, Massoud Pezeshkian, qui est arrivé il y a quelques heures à New York. Il doit prendre la parole ce mercredi. Une intervention au moment où la République islamique semble avoir réussi à se placer en position de force. Alors qu'au début du conflit en février dernier, elle était menacée de destruction par Tel Aviv et Washington.
2: Oui, face à la menace américaine encore formulée hier par Donald Trump, l'Iran, elle, reste droit dans ses bottes. Le simple fait que le département d'État accorde un visa au président d'un pays en guerre contre les États-Unis, une première, montre combien Washington ne peut se passer de Téhéran dans ce dossier. Hier, le chef de la diplomatie iranienne, Abbas Araghchi, déjà présent à New York, a rencontré au Palais de Verre l'émissaire américain Steve Witkoff, communiquant selon la télévision iranienne ses conditions pour une réouverture du détroit d'Hormuz. Les Iraniens demandent la levée immédiate du blocus naval américain, le versement rapide de l'ensemble des avoirs iraniens gelés, ainsi que la fin de la guerre sur tous les fronts. S'il est difficile de parler d'un règlement du conflit à brève échéance, c'est bien Téhéran qui semble avoir les cartes en main. Contrôle des détroits avec celui désormais de Bab el-Mandeb sous la coupe de ses alliés houthis au Yémen. Maîtrise du temps surtout là où le président américain s'impatiente. Hier, le porte-parole des gardiens de la révolution, Blandine, a confié que son pays avait durci ses conditions pour mettre fin à la guerre avec Washington. Il n'y aura pas d'alternative au détroit du Golfe Persique pendant au moins les 20 prochaines années. Car il ne s'agit pas uniquement de pétrole, a-t-il menacé. Comment l'aluminium et les engrais chimiques pourraient-ils transiter par un oléoduc contournant le détroit d'Hormuz, a-t-il ironisé. Le discours du président iranien sera donc très attendu aujourd'hui à l'ONU. Massoud Pezeshkian a déjà annoncé la couleur. Il est venu défendre son pays. Nous dirons avec fermeté à nos adversaires que malgré toutes les injustices et les inégalités, le peuple iranien a tenu bon, a-t-il confié hier avant son départ de Téhéran.
1: Merci Olivier Bonnel. Les grands absents remarqués en revanche au sommet des Nations Unies, les Palestiniens convoqués cependant dans la prise de parole du président français hier. Emmanuel Macron qui a déploré un spectacle qui fait honte à tous à Gaza. Il a aussi réaffirmé la solution à deux États en dénonçant les agissements des colons israéliens en Cisjordanie, des propos fustigés vivement par Tel Aviv ce matin. À la tribune à l'ONU, parmi les tout premiers à prendre la parole dès l'ouverture de l'Assemblée Générale hier, le président Donald Trump avec un discours entre annonces et menaces. Comme une réponse à la dernière intervention du secrétaire général de l'ONU, Antonio Guterres, qui lui a appelé à soutenir le multilatéralisme et affirmé que la compétition ne signifie pas la confrontation. Les précisions de Gwendal Lavina.
3: Pendant 40 minutes, le président américain a livré un véritable plaidoyer pour les États-Unis et son propre bilan. Quand certains parlent, moi j'agis, a-t-il lancé, évoquant une Amérique qui n'a jamais été aussi forte économiquement, politiquement et militairement. À la tribune sur l'Iran, Donald Trump parle d'une grande décision à prendre. Dois-je signer un accord ou bien anéantir la République islamique, s'interroge-t-il encore. Si le président a été dans l'ensemble moins offensif que l'année dernière contre l'ONU et l'Europe, il s'en est en revanche pris violemment à la Cour pénale internationale.
4: Nous n'accepterons jamais que nos militaires ou quiconque fassent l'objet d'enquêtes ou de procès spectacle de la part de ce tribunal anti-américain qui n'a aucune autorité sur nous. Un groupe de personnes malfaisantes. J'appelle tous les membres de la CPI à se retirer immédiatement de cette institution hors la loi.
3: Autre sujet longuement évoqué, l'Amérique du Sud que Trump considère comme un précaré américain. Il a ainsi défendu son intervention au Venezuela et promis en évoquant Cuba que la liberté y arriverait bientôt et que jamais le communisme n'entrerait aux États-Unis. Gwendal Lavina, New York, Radio Vatican.
1: Et à Bruxelles, deux oligarques russes échappent aux sanctions. Après 24 heures de tractation, les Européens se sont enfin mis d'accord in extremis hier soir. Même si ça passe mal, les hommes d'affaires russes et du Kremlin ont été rayés de la liste à la demande du Luxembourg et de la France. Mesure à l'égard d'un des oligarques pour sécuriser la libération de plusieurs citoyens français détenus en Azerbaïdjan, selon un diplomate à Bruxelles. En parallèle, les 27 ont renouvelé 3 ans de sanctions contre Moscou et contre près de 3000 entreprises et personnels. Russe. Près de 16 millions d'électeurs appelés aux urnes ce mercredi, ça se passe au Maroc, un scrutin pour renouveler la Chambre des représentants, première étape vers la formation d'un nouveau gouvernement, première élection nationale depuis les manifestations inédites de la Gen Z 212 dans le royaume. Des jeunes marocains peu mobilisés désormais, ils ont perdu confiance en la capacité des institutions à répondre à leurs aspirations. C'est ce que nous explique Nadia Hachimi Alaoui, enseignante en sciences politiques à l'Université internationale de Rabat.
5: On a une déconnexion des élections, une déconnexion des partis politiques, une déconnexion des enjeux, disons, à la fois partisans et politiques, et des attentes exprimées par les jeunes, en fait. Ça se voit à deux niveaux. D'abord, avant le taux d'abstention, il y a le phénomène d'inscription électorale, qui est quand même en baisse sur aussi la catégorie jeune. Et donc, il y a un désintérêt pour la vie politique électorale, pour la vie partisane et pour les partis politiques qui eux-mêmes, rejetés d'une certaine manière par des jeunes qui plutôt voient dans la rue un moyen d'expression plutôt que dans les élections, ne font pas un effort non plus pour parler à une jeunesse qui ne s'exprime plus de la même façon, qui parle plus du tout le même langage. Et puis quelque chose qui a été totalement absent de la campagne et qui est au cœur justement, me semble-t-il, de la crise que traverse la société politique marocaine, c'est la question de l'éducation. Une réforme est en cours, mais c'est une réforme essentiellement technique. Or, fondamentalement, au cœur des problématiques de confiance, du lien social, vous avez au Maroc la question de l'éducation.
1: Des propos recueillis par Augustine Astab.

0: À l'instant, le journal et on poursuit avec Halte spirituelle, le voyage du pape. Quel programme spirituel ?
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3: Dans chacun des pays qu'il visite, le pape Léon XIV s'adresse aux foules, des plus jeunes aux plus âgés, des plus engagés aux plus curieux, bref, à cette magnifique humanité. Et toute cette semaine, nous revenons sur le déplacement du pape qui sera dans quelques jours en France. Et je vous propose d'explorer les grands thèmes prévus avec vous, Père Jean-Baptiste Arnaud. Bonjour.
4: Bonjour madame.
3: Vous êtes prêtre du diocèse de Paris, docteur en théologie et président de la faculté Notre-Dame au Collège des Bernardins. Vous êtes aussi formateur au séminaire de Paris. Alors, avant de nous arrêter sur les lieux significatif dans lequel le pape va se rendre, je voudrais comprendre ce que dit Mgr Ulrich, l'archevêque de Paris, quand il dit « À Paris, le pape Léon XIV rencontrera une église, avec un grand E, capable de produire une pensée originale ». Qu'est-ce qu'il veut dire, Père Jean-Baptiste Arnaud, quand il dit ça ?
4: Alors, il faudrait lui demander, mais en tout cas, il veut dire, moi, tel que j'entends cette phrase, je comprends que, notamment le déplacement du Saint-Père à l'Institut catholique de Paris, pour plusieurs raisons sur lesquelles on reviendra peut-être tout à l'heure, notamment l'Assemblée ecclésiale provinciale autour de l'accompagnement, de l'accueil des catéchumènes et des néophytes. Alors, et puis, le fait que l'Institut catholique de Paris soit un lieu où on étudie la théologie et où on enseigne la théologie depuis plus de 150 ans, je pense qu'il veut dire aussi que vraiment, chacun a une parole originale à dire, en fait. C'est ça qui est intéressant. La parole de l'Église, c'est une parole à la fois très traditionnelle, un scribe qui tire de son trésor du neuf et de l'ancien. On a entendu ça dans l'Évangile cet été. Et donc, un scribe qui tire de son trésor du neuf et de l'ancien, bah, c'est-à-dire qu'il reçoit toute une tradition, toute une histoire. On en a parlé hier à propos de l'expression « fille d'Église », dont il faut peut-être rappeler quand même aussi qu'elle désigne le baptême de Clovis en 496. Et c'est pour ça que Jean-Paul II était venu non seulement en 80 au Bourget, où il avait fait cette interpellation, mais aussi en 1996 à Reims notamment. Donc, il y a cette tradition qu'on reçoit. Et puis, il y a cette parole qu'on est appelé à dire. Et c'est ça la mission, au fond. Quelle parole est-ce que je suis appelé à dire dans le corps de l'Église, dans la vie du monde, aujourd'hui? Et il n'y a que moi qui peux la dire. Moi, comme baptisé, comme chrétien, alors c'est certainement le rôle des prêtres et des théologiens d'encourager tout le peuple de Dieu à pouvoir dire cette parole et à être missionnaire et même à être théologien. Donc, c'est pour ça qu'elle est originale, il me semble, cette parole. Et elle a quelque chose d'original en ce temps parce qu'il y a une situation un peu original, c'est-à-dire qu'on n'avait pas tellement anticipé, qui fait que beaucoup de catéchumènes frappent à la porte de l'Église. Et pas seulement des catéchumènes, aussi des gens qui viennent demander la confirmation. Alors, ils avaient été baptisés, mais ils n'ont jamais une formation chrétienne. Et puis, beaucoup d'autres demandes. Moi, j'ai été curé pendant 5 ans dans une petite paroisse dans le centre de Paris, qui est en même temps une des maisons du séminaire. J'ai vu, même en 5 années, changer le type de demande qui était faite à l'Église, ou des personnes que je croisais dans la rue, c'est un quartier où tout le monde se connaît, etc. J'ai vu naître et grandir une soif spirituelle. Enfin, entre l'année 1 et l'année 5, vraiment, j'ai vu ce changement. Et elle s'exprime de 1000 manières, et puis par des gens qui ne sont pas encore prêts à franchir la porte, le seuil de l'Église. Donc, il y a beaucoup de paroisses qui développent des activités un peu de seuil, dans des tiers-lieux, etc. Donc, et puis, vraiment, ça, c'est original, en fait.
3: Donc, ces personnes viennent chercher quelque chose qu'elles ne trouvent pas dans le monde. Et l'Église, en ce sens, est originale. C'est ça que vous voulez dire ?
4: Oui, l'Église se doit de donner une parole qui est originale parce qu'en fait, elle est la parole ici et maintenant qu'on a à dire. Mais vous savez, quand, dans ma mission comme formateur du séminaire, j'enseigne la prédication, donc j'essaie d'apprendre aux prêtres à prêcher, ce qui est vraiment très redoutable parce que soi-même on se sent pas non plus très bon. Mais en fait, c'est ça qu'on demande à un prêtre quand il prêche, c'est une parole originale. Pas originale au sens de farfelu, pas originale au sens de absolument nouvelle, qui va inventer des choses ou à la mode, c'est pas ça. Hein. Mais en fait, originale au sens de c'est moi. C'est vous, ici et maintenant, qui pouvez dire ce que vous avez à dire. Comme témoignage, au fond, un témoignage, il est toujours original.
3: Ça renvoie à la vocation, en fait,
4: oui,
3: ce que vous dites.
4: Traditionnel, et en même temps, il me semble qu'aujourd'hui, c'est vrai. Alors, on pourrait dire qu'il y a une action originale, c'est vrai, une action de l'Esprit-Saint aussi. Hein. Et cette action originale, eh bien, elle donne lieu à une pensée originale. Et donc, le pape va aussi nous aider peut-être à mettre des mots. Mais là aussi, pour libérer, pour susciter une réflexion nouvelle, une action nouvelle, il ne vient pas... C'est pas pour tout enfermer dans une parole définitive. Et c'est ça qui est intéressant.

0: Père Jean-Baptiste Arnaud, le pape Léon XIV. C'est vrai qu'en Espagne, par exemple, il a appelé notamment régulièrement à apprécier, je cite, la complexité, à fuir toute approche qui peuple le monde de fantômes, d'ennemis, ça ce sont ses mots. Il a dénoncé les préjugés qui s'exacerbent et tous les lieux où la pensée critique s'affaiblit. Je dis ça parce que il va dans ce lieu qui est l'Institut catholique de Paris que vous évoquiez à l'instant, et il va notamment rencontrer dans ce lieu des carmes, parce que c'est ici qu'a vécu Laurent de la Résurrection, qui était cuisinier dans ce réfectoire. Il a aussi été cordonnier par la suite, mais en tout cas, il a été cité par le pape comme étant celui qui l'inspirait pour une certaine forme de prière. J'aimerais que vous développiez, Père Jean-Baptiste Arnaud, ce que voulait dire le pape.
1: D'abord, en vous écoutant, je pensais à une chose que dit le pape aussi dans Magnifique Humanité. Il s'agit d'être responsable, critique et créatif. Ça aussi, je trouve ça intéressant, un peu ce triptyque, quoi, responsable, critique et créatif, pour se lancer, en effet, ne pas avoir peur de se salir les mains dans les chantiers de notre époque. Quoi. C'est ça l'originalité. Ça, c'est vraiment une citation mot à mot de ce que dit le pape. Alors, il vient à l'Institut catholique à plusieurs titres, et vous évoquez en effet Laurent de la Résurrection, ce carme du XVIIe siècle que le pape a un peu remis en lumière. Enfin, beaucoup le connaissaient quand même. Parce que il donne accès à une manière de prier très simple, très attentive à la présence de Dieu. On parlait il y a deux jours de la présence réelle du pape qui vient et qui appelle notre présence réelle. C'est d'abord ça la prière au fond, être présent à celui qui est présent. Être présent à celui qui est présent à chaque instant. Dans les tâches, les actions les plus quotidiennes, les plus humbles, les plus modestes, comme la cuisine pour le frère Laurent de la Résurrection, et qui marque notre Saint-Père, là, c'est être présent à celui qui est présent. Souvent, on cherche beaucoup, peut-être des formes de prière, et on a raison,
0: un peu élaborer,
1: sûr,
0: en fait.
1: Un peu élaborer,
0: ouais.
1: Faire des prières, dire des prières. Être là pour celui qui est là. Et c'est intéressant que le pape lui-même vienne vivre ça. Ah ben, Dieu, il est là parce qu'il nous devance. Fait. Parfois, on dit, je veux mettre le Christ au centre de ma vie. Il y est déjà. Mais simplement, par votre baptême, par votre confirmation, par l'Eucharistie, il y est déjà. Regardez-le, repérez-le. Il vous a précédé, il vous a devancé, il a enveloppé toute chose de sa présence. Notre chance d'être chrétien, notre espérance, c'est qu'on vit toute réalité humaine, tous les événements, les rencontres, les circonstances, et puis y compris la création elle-même, enveloppée de la présence de Dieu, de l'amour de Dieu. Pas seulement une vague allusion au fait que Dieu existe. Ça, c'est tout à fait respectable déjà, une vague ou une forte allusion, mais c'est plutôt une démarche philosophique. Notre démarche de foi, c'est reconnaître une présence paternelle. Dieu a tant aimé le monde, une présence fraternelle, Jésus-Christ, notre frère. Et le pape insiste dans Magnifique Humanité pour dire que c'est, au fond, la clé, c'est le visage de Jésus humilié, c'est le visage de Jésus dans les plus pauvres, c'est ça qu'on va repérer. Et il va rencontrer aussi des personnes pauvres, des personnes fragiles, des personnes vulnérables, pour notamment, voilà, parce que c'est la mission de l'Église, de se faire proche, vraiment d'être frère avec toutes ces personnes. Et donc, voilà, c'est intéressant de mettre en lumière cette figure de Laurent de la Résurrection. Par ailleurs, à l'Institut catholique, il y a eu aussi beaucoup d'autres... Carmes et aussi beaucoup d'autres prêtres qui ont été martyrisés après la Révolution française. Il y a eu aussi le père Christian de Chergé qui a été séminariste au Carme. Et puis, donc, il y aura cette réunion de l'Assemblée ecclésiale provinciale. Et moi, j'espère aussi, comme théologien, qu'il va aussi nous donner des lumières et puis des encouragements sur la manière d'étudier la théologie aujourd'hui, d'une manière qui soit à la fois très traditionnelle et en même temps très nouvelle.
0: Alors, vous serez-vous à l'ICP? Je ne sais pas si vous le suivrez à l'UNESCO, c'est l'Institut spécialisé puis international de l'Organisation des Nations Unies, de l'ONU. 194 États membres, moins un parce que les États-Unis quitteront à la fin de l'année 2026 et ça aura d'énormes conséquences. Peut-être simplement s'arrêter sur ce lieu, l'UNESCO. Que vient là aussi faire le pape? Il est invité, vous le disiez, au fond, dans ce lieu où c'est la culture, l'éducation, l'information, tout cela est très important. Que vient faire le pape? Est-ce qu'il a quelque chose à y ajouter?
1: Alors, le pape vient d'abord comme chef d'État dans une institution internationale. Hein. Donc, l'UNESCO est une institution des Nations Unies qui donc a vraiment une présence internationale. L'ONU, c'est pas seulement à New York, c'est aussi à Paris avec l'UNESCO, à Genève, par exemple. Et à chaque fois, il y a aussi un représentant diplomatique du Saint-Siège, etc. Donc, il vient visiter presque en tout cas, une institution, non pas un autre État, c'est pas un État, mais en tout cas, une institution internationale. On se souvient de discours de politique, par exemple, à la tribune de l'ONU à New York. Donc, le pape a une légitimité comme chef d'État pour s'exprimer dans ces lieux. L'UNESCO, spécifiquement, sa tâche est autour de la culture et de l'éducation. Donc, évidemment, c'est un enjeu très important pour l'Église. L'éducation est un sujet qui et travaillé pendant toutes ces années par la Conférence des évêques de France, hein, avec un gros travail qui est fait à ce sujet, notamment pour l'éducation catholique et puis pour la place des chrétiens et de l'Église dans ce grand chantier en fait de notre époque. Hein. Le pape en parle aussi dans Magnifique Humanité de qu'est-ce qu'on veut faire quand on veut éduquer à la liberté, éduquer des personnes responsables, critiques, créatifs. Mmh. Alors, donc, mais de même que à propos de la doctrine sociale de l'Église dans Magnifique Humanité, il reprend l'histoire de la doctrine sociale et puis il apporte sa propre formulation, sa propre lecture. La tradition de l'Église, elle progresse comme ça aussi par formulation successive, vous voyez. Et sur la culture, donc il s'inscrit à la suite de Jean-Paul II qui était venu en 1980, la culture au sens large, dans le Concile Vatican II, on parle de la culture comme ce qui fait que l'homme est plus homme. C'est vraiment ça la culture. Qu'est-ce qui fait que l'homme est plus homme? Alors là, on est au cœur du message de l'Évangile. C'est ça qui est intéressant. Et en fait, on pourrait mettre ensemble éducation et culture, ce qui est d'ailleurs le cas à Rome. Hein. C'est maintenant le dicastère pour la culture et l'éducation, dont nous dépendons comme faculté de théologie. Hein. Donc, c'est la culture et l'éducation, ça marche ensemble vraiment. Hein. Et donc, parce que c'est ce qui fait que l'homme est plus homme. Voilà. Et évidemment, je ne peux pas m'empêcher d'évoquer en un mot le discours de Benoît XVI au Collège des Bernardins en 2008, où Benoît XVI avait devant 650 personnes du monde culturel français, voilà, mais commencé par dire, en fait, les moines qui étaient ici, ils n'ont pas voulu créer une culture. Ils ont voulu chercher Dieu. Et en cherchant Dieu, eh bien, une culture européenne, une culture qui se prolonge jusqu'à nos jours, à peu émerger. C'est intéressant parce que vraiment, la culture, c'est pas un objet sur lequel on va pouvoir mettre la main. Ce qui fait que l'homme est plus homme, sa dignité première et fondamentale, c'est de chercher Dieu pour l'aimer et pour aimer ses frères.
0: Merci Père Jean-Baptiste Arnaud. Je rappelle que vous êtes président de la faculté Notre-Dame au Collège des Bernardins et formateur au Séminaire de Paris. À demain.
2: C'est à l'instant Halte Spirituelle, on poursuit avec Maïssé Tini, un peu plus loin nous retrouverons l'actualité culturelle.

0: on poursuit avec l'actualité culturelle tout de suite avec Olivier.
1: Musique Réunion, JF Gang in Love, le vendredi 25 septembre au Théâtre des Sables. JF Gang tisse un univers métissé où le souffle ancestral du Maloya s'entrelace aux vibrations du funk, de la soul, du sega et du folk. Des racines profondes de roots aux accents engagés de Mon Rêve Errance jusqu'à l'élan solaire de Danson, son dernier opus, il chante la Réunion, ses combats, ses rêves de liberté et ses élans d'amour. Entre récits vibrants et rythmes enivrants, se déploie une célébration du vivant, du partage et de la fraternité. Spectacle danse, Baba Cité, le samedi 26 septembre à la Cité des Arts. Avis aux parents, Baba Cité pose ses poussettes à la Cité des Arts pour une nouvelle édition. Le festival culturel des tout-petits, de la naissance à 6 ans et même un peu avant. Revient avec une programmation d'activités diversifiées, mais surtout adaptées à leurs besoins. Les enfants sont invités à éveiller leur sens, explorer leur imaginaire et faire leurs premiers pas dans l'univers artistique. Ce rendez-vous est pensé pour que la culture se partage en famille dès le plus jeune âge. Cette année, le festival accueille son premier marché de créateurs pays dédié aux tout-petits. Spectacle danse, Baba Cité, le samedi 26 septembre à la Cité des Arts. Musique, concert Émilie Loiseau, le samedi 26 septembre au CA à Saint-Leu. 20 ans depuis la sortie de L'autre bout du monde, 20 ans à écrire des chansons, à chercher la prochaine pièce du puzzle. Après la grande célébration de cet anniversaire, Émilie Loiseau, pour notre plus grand plaisir, reprend la route, seule, avec son piano tout nu, un peu ovni, pour revisiter quelques titres de ses 6 albums, une parenthèse hors du temps, joyeuse, ensemble, à vivre la tête dans les étoiles du CA. Musique, concert, Émilie Loiseau, le samedi 26 septembre, au CA. Spectacle, humour, mariage, tangaz, le samedi 26 septembre à la salle Gramounlélé. Nos deux jeunes amoureux ont décidé de se marier. Alors que elle est la fille d'un riche Malbar, quand lui n'est que la progéniture de la femme à tout faire du dit Malbar, on imagine la fierté de l'une devant le désespoir de l'autre. Autant dire que pour organiser un tel mariage, il faut pratiquer avec brio l'art du compromis. Justement, l'organisation a été confiée à une chef traiteuse de la place qui n'est pas à prendre avec des pincettes. Mais aujourd'hui, c'est le mariage de la dernière chance pour elle. Son entreprise d'événementiel est promise à la liquidation judiciaire. Alors il faudra qu'elle apprenne à composer avec une équipe de bras cassés pour régler les petits et les gros imprévus. Spectacle humour, mariage tangaz, le samedi 26 septembre à la salle Gramounlélé.

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4: Bon après-midi à tous, il est 16h30, on poursuit avec Joyce et son émission Palabre.
5: Chers amis auditeurs de Radio Arc-en-Ciel, bonjour. C'est avec plaisir que je vous retrouve pour notre émission Palabre. Aujourd'hui, une émission à Palabre avec la complicité technique de Didier. Alors, pas d'invité aujourd'hui, pas d'écrivain, mais une émission purement littéraire, car je vais vous présenter quelques romans coups de cœur, coups de poing, parmi les 461 romans parus à l'occasion de cette rentrée littéraire. Oui, vous avez bien entendu, une rentrée très prolifique, avec 461 romans sur les étals des librairies et déjà la sélection des prix Goncourt, Fémina, Renaudot, etc. Un roman fait déjà l'unanimité et se détache avec toutes les hyperboles, les commentaires exubérés des critiques littéraires. Un premier roman de surcroît, celui de Télisson Aurélien, C'était ça ou mourir, chez Grasset. On ne meurt pas en le lisant, mais on prend une claque. J'ai été retourné par ce phénomène littéraire, ce livre événement. Paru d'abord au Québec, ce livre, C'était ça ou mourir, a déjà reçu un accueil enthousiaste partout. L'auteur, né en 1988 au Gonaïves, en Haïti, à la nationalité québécoise. Pour ce premier roman, il fait montre d'un talent littéraire très affirmé et ce roman est exceptionnel en ce qu'il aborde un thème qui nous touche tous, la réalité migratoire. C'était ça ou mourir relate l'épopée de l'exil, mais aussi

l'Odyssée de l'identité, une anabase hein, qui nous conduit de Port-au-Prince jusqu'au Québec et qui traverse les frontières car son parcours, tout au moins le parcours de son personnage, Jonas, hein, nous conduit en République dominicaine, au Brésil, au Mexique, aux États-Unis et au Canada. Mais attention, ce roman n'est pas tribuniciel. Il n'aborde pas l'immigration de façon politique. Il fait vivre cette immigration à travers le corps, la faim, la fatigue, la peur, la solitude, les blessures, les frontières, mais aussi les rencontres, le partage, la fraternité, l'entraide. L'auteur, Tennyson Aurélien, explique qu'il ne voulait pas écrire sur les migrants, mais avec leur souffle, leur fatigue, leur peur et leur dignité. Son écriture foisonnante et poétique à la fois nous séduit et nous emporte. Le sujet est grave, certes, tragique même, mais Tennyson Aurélien redonne une identité, un visage à ses personnages. L'exil, le déracinement deviennent des expériences sensibles et l'auteur nous montre que ce sont là des recours désespérés. Quand rester n'est plus possible, d'où le titre « C'était ça ou mourir ». Jonas n'est pas un simple migrant et le roman déplace notre regard. Chaque lecteur accompagne Jonas dans ses pérégrinations. Il faut marcher, avancer, car s'arrêter, ce serait mourir. Car si on veut continuer à vivre, il faut continuer à marcher. Donc, le mélange de tonalité entre le tragique et le burlesque permet de dédramatiser le récit. C'est que le parcours de Jonas est terrible et s'accompagne de violence, de peur, de faim, de perte, d'humiliation, de tout un vécu dans la clandestinité. Mais par moments, le rire nous permet de respirer, car nous étions en apnée. Lanson Hughes, poète noir américain de la négro-renaissance, écrivait « Pour m'empêcher de pleurer, j'ouvre la bouche et rigole. » C'est que le rire est une forme de résistance quand tout pousse au désespoir. Jonas n'est pas une pleureuse, et c'est de cela aussi que le rire le protège. Jonas nous dit qu'on peut être traqué, mais qu'il convient de toujours redresser la tête. On peut être aussi affamé, sans papier, sans maison, sans certitude sur le lendemain, et conserver malgré tout une part de soi que la violence ne parvient pas à détruire. L'enchaînement du récit est fluide. La langue est poétique, fleurie, magnifique. Aurélien Tennyson veut l'intraitable, il veut saisir, l'intraitable beauté du monde, pour reprendre l'expression de Patrick Chamoiseau. Ou encore, on pense aussi à Baudelaire qui disait « Tu m'as donné ta boue et j'en ai fait de l'or ». Mais revenons au personnage de Jonas. Relisons le livre de Job. Jonas est un homme jeté hors du monde, confronté à des forces qui le dépassent et qui le contraignent à traverser une succession d'épreuves. Son voyage prend une dimension mythologique et initiatique tout à la fois. Mais Tennyson Aurélien n'en fait pas un personnage exceptionnel, un héros, un personnage hors du commun. C'est un homme pareil aux autres, et là je reprends l'expression de Maran. C'est un homme ordinaire,
un homme sans titre, un professeur, un poète. Son pays perdu vit en lui. Plus il perd, plus il devient chargé de mémoire. Permettez-moi pour finir de vous citer un texte de Georges Castéra, hein, intitulé « La lettre sous la langue », texte publié dans les cinq lettres en 1992. Petit extrait. Je t'écris pour te dire que je vis à fleur d'encre dans une ville de béton armé. On tire lamentablement dans ma rue. Dire est déjà trop dire. Et il termine ce poème par « J'ai longtemps parlé avec les poings serrés pour ne pas crier avec l'horizon qui fait naufrage. » Fin de citation. On le voit, l'écriture et la parole deviennent des armes miraculeuses, des moyens de résister à la violence. Ce poème est lié à l'expérience haïtienne de Castéra, et c'est pourquoi je crois qu'il est bienvenu pour illustrer le texte de Télisson Aurélien. Parlons maintenant d'un autre livre qui m'a beaucoup plu. C'est le livre de Lilia Hassen, intitulé tout simplement, tout sobrement, « Je », paru aux éditions Gallimard. 3 ans après Panorama, prix Renaudot en 2023, Lilia Hassen nous revient avec un 4e roman publié chez Gallimard et paresseusement intitulé « Je ». Lilia Hassen, nous la connaissons un peu. Elle est chroniqueuse à l'émission Quotidien. Elle anime maintenant une émission à France Inter. Avec « Je », de sa plume habile, elle écrit un texte d'un genre nouveau, une préquelle, c'est-à-dire une œuvre créée à partir d'une œuvre antérieure. Le titre nous interroge « Je ». La première hypothèse de lecture est qu'il s'agit là d'une autobiographie un peu exhibitionniste. Eh bien non, que nenni. Lilia Hassen revisite le malheur d'Antoinette Cosway, figure fantomatique du roman de Charlotte Brontë, Jane Eyre, publié en 1847. Le récit nous situe en Jamaïque dans les années 1830, à l'heure de la rébellion des esclaves. Lilia Hassen ressuscite ce personnage comme Adélaïde de Clermont-Tonnerre avait offert une deuxième vie à la Milady des Trois Mousquetaires. Antoinette, rebaptisée Bertha par son mari, est une créole, je cite le texte, « noire par la terre, blanche par la peau ». Fin de citation. Elle est présentée par Charlotte Brontë comme la folle enfermée, car son vilain mari la séquestre à l'étage de leur maison. C'est une jeune et ravissante créole de bonne famille dont le fiancé a disparu. Elle tombe amoureuse d'un Anglais mutique et sensuel, Edward Rochester, qu'elle épouse au grand soulagement de son demi-frère inquiet de sa réputation. Pour la séduire, Edward la mord au bras. Quant à la nuit de noces, un vrai cauchemar, car Rochester est un impuissant, possessif, expert dans l'art du, je cite, « gaslighting », c'est-à-dire ce terme rock pour faire croire à sa femme qu'elle perd la boule. C'est que, dans le domaine familial de Coulibri, la mère d'Antoinette a sombré dans la folie avant de mourir quand son frère Pierre, décédé dans l'incendie de leur habitation, était né handicapé. Le jeune couple, Rochester, quitte donc le manoir des Caraïbes et se réfugie en Angleterre.
enfermé dans le manoir lugubre de Thornfield, sous la surveillance de domestiques, Antoinette devient Bertha Manson et perd sa liberté, soumise à l'emprise perverse de son bourreau distingué de mari. Lilian Hansen en fait le symbole de la soumission féminine. Placé au centre de la scène, le personnage secondaire de Jane Eyre retrouve une voix, un corps, une âme, une histoire, le tout porté par l'écriture audacieuse de l'autrice. Elle nous livre là un pastiche du roman gothique qui tourne au règlement de compte féministe, même si, Lilian Hansen ne parle pas clairement de la désillusion de son propre mariage. Pourquoi les femmes sont-elles si souvent attirées par des brutes épaisses? La situation est-elle différente en 2026? L'amour n'est-il pas toujours une emprise cruelle et dangereuse? Le roman agite ces questions avec brio, avec colère, avec aussi une sorte de naïveté sensible qui finit par émouvoir. Haletant comme un thriller, surtout si l'on se souvient de la fin du roman original, c'est-à-dire de l'incendie du château de Thornfield. Ce roman de Lilian Hansen, est promis à un grand succès populaire. Et l'autrice a réussi là une dark romance avec l'alibi littéraire de la collection blanche et de l'époque victorienne. C'est le moment peut-être aussi de relire ce roman magistral de Jane Rhys, mon roman intitulé « La prisonnière des Sargasses » paru en 1966, et qui se situe aussi à la Jamaïque, un texte puissant et voluptueux, autre préquel de Jane Eyre. Passons maintenant à un roman d'un tout autre genre, d'une toute autre facture, Philippe Jeynada, L'inconnu du quai de Javel, chez Flammarion. Nous connaissons Philippe Jeynada, et comme à son habitude, il trouve une affaire non résolue, un cold case, comme on dit aujourd'hui, et s'y attelle pour le résoudre. La recette est désormais aussi connue que celle de la blanquette de veau. Il est vrai que depuis une dizaine d'années, Philippe Jeynada ouvre le dossier d'un fait divers, réhabilite si possible une femme et démontre que journalistes, enquêteurs ou magistrats se sont trompés. L'inconnue du quai de Javel, c'est Louise Canso, retrouvée morte sur les berges de la Seine le 6 septembre 1949. Elle a été assassinée. Philippe Jeynada a accès au comportement de la culture de l'époque, mais surtout au compte rendu mené à l'époque par l'inspecteur Ferrière. En même temps qu'il étudie le dossier, il relie tous les Maigrets, puis s'adonne à son exercice favori, l'art de la digression, des parenthèses, tellement longues ces parenthèses, qu'il trouve le moyen d'y glisser d'autres parenthèses. Les allers-retours entre hier et aujourd'hui, ses pauses au café en bas de chez lui, la femme qui attend son départ pour jouer de la trompette, et même Marie Mancini qui s'invite soudain sans que l'on sache pourquoi. Louise Canso était une modèle pour les peintres de Montparnasse. On l'a dit, on l'a retrouvée nue, assassinée, et au moment de son assassinat par étranglement, nul ne sait qui l'a tuée. La police n'a jamais retrouvé le coupable.
Fidèle à sa méthode, Jehenada se livre à une fouille obsessionnelle dans les archives, visite les lieux pour tenter de remonter le temps. Avec ses pauses, ses respirations insérées dans un récit touffu, l'auteur tient le lecteur en laisse durant 523 pages. On peut donc compter sur le génie jaïnandesque de la digression pour nous occuper tandis que l'investigation patine. Mais l'auteur s'interroge sur un autre mystère, celui de la disparition des pamplemousses jaunes. Il nous réserve aussi des caméos surprises. Le jeune Léon Zitron apparaît. Et il rend aussi un hommage saisissant à sa voisine, Émilie Duquesne, morte l'année dernière. Impossible de ne pas avoir un fou rire à l'évocation d'un souvenir de jeunesse quand le futur auteur et ses camarades, désireux de découvrir le Paris coquin, ont guetté sans succès des couples exhibitionnistes en face du palais de justice, ayant confondu porte et place Dauphine. Après Patrick Modiano, Philippe Jehenada se range ici sous le patronage de Georges Simenon et de son commissaire Maigret. Le romancier finit par découvrir qui a tué Louise Ganso, mais la chasse est plus importante que la prise. Ce sont les allers-retours entre réalité et fiction qui donnent une saveur tout à fait particulière à ce texte. C'est en ayant l'impression de vivre aux côtés de l'écrivain que les lecteurs se délectent. Je vais présenter presque ce qu'on peut appeler un classique, parce que on aime ou on n'aime pas, mais il n'y a pas de rentrée littéraire sans le nouveau roman d'Amélie Nothomb, toujours chez Albin Michel. Cette fois, c'est un roman intitulé « L'adolescence du perroquet ». Déjà en 2023, dans Psychopompe, elle faisait l'éloge de différents volatiles, de la grue du Japon au cassoar casqué, sans oublier l'engoulevent oreillard ou la bergeronnette grise. Au cours de cet émouvant autoportrait en oiseau, elle s'identifiait surtout à l'alouette pour le chant et au merle en raison de la noirceur de son plumage et de son insatisfaction chronique. Désormais, écrire ce serait voler, notait-elle en se souvenant de la révélation de sa vocation de romancière. L'adolescence du perroquet met en scène un gris du Gabon. Peu avant le confinement, un quadragénaire sans famille et féru d'art recueille chez lui un perroquet gris du Gabon à peine sorti de son œuf. Lui, qui ne s'était jamais soucié de rien ni de personne, sinon de lui-même, en tombe immédiatement sous le charme. Les jours passent, cet homme, chroniqueur radio de son état, qui aime surtout flâner au Louvre, notamment pour y contempler singes et perroquets, auprès d'une corbeille de fruits, donc tableau de Franz Snyders. Eh bien, cet homme, ayant hérité de l'appartement de ses parents, recueille ce gris du Gabon qu'un voisin lui confie. Très remuant, le perroquet lui rend la vie impossible, lui, cet anti-héros kafkaïen. Il l'insulte, saccage le salon dès qu'on le laisse sortir de sa volière. Cris ridant, meubles labourés, œuvres d'art lacérées, visiteurs martyrisés. Joe, c'est le nom du perroquet, finit par imposer sa loi. La petite boule de plumes soyeuses
se transforme en un adolescent type, imprévisible, insupportable, tyrannique. Pourquoi ne pas se débarrasser de ce fâcheux oiseau qui répète des insanités? Malgré l'enfer qu'il lui fait subir, ce célibataire endurci s'attache à l'animal de compagnie. On n'ira pas jusqu'à parler quand même de relations toxiques, mais il n'est pas interdit de lire dans l'adolescence du perroquet une sorte de métaphore du masochisme, avec lequel ce masochisme nous laissons l'amour nous dévorer. En effet, que signifie un être dont on est responsable sans être sûr de la réciprocité de cet amour ? Cultivant son goût pour l'étrange, Amélie Nothomb brouille les codes de la parentalité et s'amuse. Mais sous des allures de fable piquante, ce 35e roman décortique la sensation de solitude, les joies et les relations intrinsèques à toute relation sentimentale. Parce qu'au fond, qu'attendons-nous vraiment de ceux que nous aimons ? Paul Léoto aurait aimé ce roman, lui qui vivait reclus avec ses chats et sa guenon. Pour terminer, je vous propose un roman de Serge Joncourt, qu'on connaît déjà, écrivain reconnu. Ce roman s'intitule « Une histoire d'amour, amour au pluriel » chez Albin Michel. Franck, Léa et leurs deux enfants ont fui la ville pour un hameau aux confins du Morvan. Ils s'installent dans un moulin délaissé sur les anciens marécages nommés autrefois les terres d'eau. Ce n'est pas la contrée la plus accueillante de la Nièvre, avec ses terres humides. Mais il y a des forêts à perte de vue et le calme salvateur pour certains, effrayant pour d'autres. Le lieu serait-il propice aux histoires d'amour ? C'est la question que pose le roman. Certainement pour Serge Joncourt, qui imagine l'arrivée de ses personnages dans ce village perdu, ce couple de citadins en crise, et persuadé de trouver là, dans ce refuge, un peu de sérénité. Léa et Franck s'installent dans un joli moulin et vont faire la connaissance d'un voisin mystérieux, du genre inquiétant. Sa femme, elle, est envoûtante, presque autant que le château en ruine surplombant le bourg. Léa, malheureuse à la campagne, fait la navette avec Paris où elle rentre de mauvaise humeur systématiquement. Les enfants s'amusent dans le potager. Franck, lui, illustrateur pas trop débordé par les commandes, se lie avec les voisins. Lui, le vendeur de carpes volées, Joss, voisin, bricoleur louche à la main, leste et sa compagne, l'excitante Kelly, dont la robe séchant sur la corde à linge lui ravit les sens. Profitant de l'absence de Léa, son épouse insatisfaite, le néo-rural, c'est comme ça qu'il se présente, Franck flirte bientôt avec Kelly, la femme du voisin donc, se piquant d'exhumer en son affriolante compagnie le passé de la mystérieuse chapelle. Il se dit en effet qu'en 1824, au même endroit, Joséphine, une jeune aristocrate romantique et instruite, tombe amoureuse de Rodolphe, officier de médecine issu d'une modeste famille. Il décide d'en raconter l'histoire oubliée dans une bande dessinée dont il cache les planches à sa femme.
deux histoires, deux intrigues, deux temporalités entremêlées et des amants empêchés. Le temps qui passe ne fait décidément rien à l'affaire. Avec Histoire d'amour, Serge Joncourt ne fait pas dans la dentelle. Tricotant avec un fil épais, la passion adultérine de Franck et Kelly est celle qui, au XIXe siècle, enfiévra Joséphine la rebelle, fille du méchant baron, et le joli Rodolphe, officier de santé, né pauvre paysan. Ce dernier, mauvais cavalier, étant résolu à éradiquer la malaria, comme à contrer les croyances néfastes d'un clergé inculte. Alternant entre les époques, les amours interdites des deux couples morganatiques, se consumant au fil des pages, sans grâce ni surprise, l'auteur décrit avec talent la pharmacopée balbutiante de la médecine de campagne, à l'époque donc en 1824. Sous sa plume, les personnages subissent les affres de leur époque respective. Il évoque les passions irrépressibles, la hiérarchie sociale, mais aussi le secret de ces marais menaçants, coupables de bien de maux. Hier et aujourd'hui se confondent. Dans ces paysages immuables, le plus souvent hostiles, parfois enchanteurs, témoins du pire comme du meilleur. Et c'était là donc le livre de Serge Joncourt intitulé « Une histoire d'amour, amour au pluriel ». Merci à toi Didier, à la console technique. Merci à vous, chers amis auditeurs, d'avoir fait le choix de Radio Arc-en-Ciel. Et puis, nous nous retrouvons très bientôt.

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3: Il est des événements qui créent une attente, la naissance d'un enfant, la réponse pour un emploi, les résultats d'un examen médical, l'approche d'une compétition sportive, et c'est aussi le cas en ce moment, à l'approche d'un événement national et même international, on peut le dire. L'arrivée du pape, c'est plus qu'un frémissement dans les paroisses et les aumôneries, c'est une mobilisation générale des prêtres, des corps d'État, des journalistes, des politiques, une tension pour les métiers de la sécurité et de l'événementiel, une coordination au cœur même de l'Église. Et dans cette émission de philosophie, on va se pencher justement sur notre rapport au temps. Trop tard, trop tôt, trop vite, c'est rarement le bon moment, signe d'un malaise avec l'horloge du temps qui passe. Alors que nous disent les philosophes qui ont pensé l'attente? Eh bien, c'est ce que nous allons essayer de comprendre avec vous, Patricia Strauss. Bonjour.
4: Bonjour.
3: Vous êtes professeure de philosophie, vous formez les étudiants, les enseignants à rendre accessible à tous la philosophie, hors les murs, en dehors des classes. Et puis, vous êtes aussi collaboratrice régulière avec des maisons d'édition, en tant qu'éditrice ou bien en tant qu'auteur. Merci d'être avec nous. On vous retrouvera régulièrement dans Dialogue à 14h le mardi, mais aussi en podcast pour une émission de réflexion bien ancrée dans le concret. Et aujourd'hui, c'est la question du temps. Patricia Strauss, vous êtes de nature impatiente?
4: Très, je pense qu'il suffit d'entendre le débit de ma voix pour comprendre que j'aimerais pouvoir accélérer le temps ou en tout cas mieux le contrôler.
3: Alors, on parlait de l'attente de tous ceux qui trépignent, de tous ceux qui ont hâte de se rendre à Paris, Metz ou Lourdes pour voir le pape. C'est parfois la cause d'insomnie, de course contre le temps, de fébrilité joyeuse aussi. Pourquoi est-ce qu'on se met dans cet état, Patricia Strauss?
4: Alors, ce que je trouve beau dans l'attente, c'est se dire que quelque part, il y a quelque chose qui nous attire. Qu'est-ce que ce serait triste d'être là et de ne plus rien attendre? Et ce qui peut être amusant dans l'exemple que vous donnez de l'attente de la venue du pape, c'est aussi de se dire derrière cette attente, il y a 1000 attentes différentes. Il y en a ceux qui attendent de retrouver des amis, ceux qui n'ont pas la foi et qui se disent tiens, il y a un événement, est-ce que quelque chose peut se passer? Donc ils attendent rien de précis non plus, donc j'attends sans savoir ce que j'attends. Il y a ceux qui sont contents d'un mouvement de ferveur, de prière. Et donc c'est très intéressant aussi de se dire quand j'attends, finalement, qu'est-ce que j'attends? Et qu'est-ce que ça dit de moi d'attendre ça ou ça? Et donc, à travers la même attente, se dire, tiens, c'est peut-être d'autres choses et d'autres aspects de notre personnalité qui se révèlent les uns les autres dans cette attente particulière.
3: Alors, c'est intéressant que vous souleviez les différentes attentes parce qu'effectivement, il y a eu un sondage qui montre que certains attendent du pape un message sur la paix, d'autres un message sur la pauvreté, un message sur la solidarité. On voit bien là toutes les attentes aussi à l'intérieur même du message du pape.
4: Ouais. Oui, et se dire cette diversité des attentes, c'est aussi cette diversité des personnalités. Et finalement, en me mettant à l'écoute de quelle est mon attente, je suis à l'écoute aussi de qui je suis et quelles sont mes aspirations. Et donc cette attente qui peut nous paraître être une frustration, une souffrance, un manque, finalement en creux, elle nous invite aussi à nous dire qui je suis, qu'est-ce que je veux, quelle direction je prends. Et donc c'est pas simplement un temps vide, c'est un temps qui me laisse penser à tout ce qui finalement me comble ou tout ce dont j'imagine que ça me comblerait.
3: Alors justement, vous parlez d'imagination. Est-ce que l'imagination dans l'attente, elle a une place importante, Patricia Strauss?
4: Alors effectivement, l'attente, à première vue, on se dit désespoir, quelle frustration, quelle souffrance. Et tout d'un coup, dans ce temps-là, qui est un temps très intéressant, parce que le temps passe et souvent on ne s'en rend pas compte, tout d'un coup, l'attente nous oblige à mesurer que le temps est là et qui parfois ne s'écoule pas à la vitesse à laquelle on voudrait qu'il s'écoule. Mais qu'est-ce que je fais de ce temps qui n'a plus l'air de passer? Et c'est à ce moment-là que justement l'imagination peut déployer toute sa force. C'est pour ça qu'on dit laisser les enfants s'ennuyer, mais ce que nous-mêmes nous laissons nous ennuyer un peu. Et le temps de l'attente, c'est ce temps où le temps a l'air ennuyeux parce qu'il ne nous procure pas ce qu'on voudrait avoir tout de suite. Mais finalement, dans ce temps de l'attente, est-ce que ce n'est pas le temps du recueillement, le temps de l'intériorité? Et alors, vous parlez de l'imagination. Je trouve que l'attente, elle est très révélatrice justement de ce moment où enfin notre imagination peut se déployer. N'est-ce pas dans les temps de l'attente que tout à coup, soit pour justement la fuir, à rigueur, pourquoi pas, je vais me plonger dans un livre, dans une série. Et je vais aussi peut-être parfois déployer des trésors d'imagination pour que cette attente passe plus vite. Mais c'est le moment aussi où finalement ma créativité va se libérer. Mais c'est assez intéressant ce jeu de l'imagination parce que donc il y a cet aspect positif que de vie intérieure qui se déploie, d'ouverture à la créativité. Mais Rousseau il va plus loin parce qu'il dit parfois même on est presque plus heureux dans l'attente qu'au moment où nos souhaits se réalisent. Je vous lis ce petit extrait qui est assez malicieux. C'est dans Julie ou la Nouvelle Héloïse.
2: Donc Jean-Jacques Rousseau.
4: Jean-Jacques Rousseau, voilà, sixième partie, lettre 8.
2: Philosophe du XVIIIe siècle.
4: Exactement. Il dit « Tant qu'on désire, on peut se passer d'être heureux, on s'attend à le devenir. Si le bonheur ne vient point, l'espoir se prolonge et le charme de l'illusion dure autant que la passion qui le cause. Malheur à qui n'a plus rien à désirer, il perd pour ainsi dire tout ce qu'il possède. » Donc sous ces mots-là, en fait, on voit très bien mille moments où on s'attend à ces retrouvailles-là, ce message que j'attends de recevoir et... finalement, parfois, est-ce qu'on n'est pas presque plus heureux de tous ces moments où on a imaginé cet instant-là ? Voilà. Après, je ne veux pas dire que le réel déçoit l'imagination, mais c'est beau aussi de se dire qu'il y a une forme de satisfaction possible aussi dans cette attente. C'est une attente qui peut être soit désespérée, soit une attente qui peut être riche aussi de tout ce qu'on imagine que le réel, que l'avenir peut nous offrir.
2: Est-ce que finalement on peut faire autrement que de se projeter, Patricia Strauss ? Que nous disent les philosophes sur presque ce réflexe de toujours se mettre dans le mouvement de ce qui va arriver ?
4: Alors c'est intéressant parce que c'est très à la mode de dire maintenant carpe diem, vivez le moment présent, etc. Et essayer de effectivement se concentrer sur le présent, le cadeau qu'est le moment présent. Mais on voit bien les limites de ça. Si jamais je me concentre sur la soirée à laquelle je suis, que je bois trop d'alcool, bah l'avenir me rattrapera. Et j'aurais mal à la tête le lendemain, éventuellement.
2: Mais j'aurais passé aussi peut-être une soirée riche, pleine de ce présent-là.
4: Alors oui, comment ? En fait, ce qui est beau, c'est que pourquoi mettre en contradiction le fait de vivre pleinement le moment présent ? Et comprendre qu'en fait, la force de l'homme et le pouvoir de la conscience humaine, c'est de faire ce lien permanent entre le passé et l'avenir. Bergson a cette très jolie phrase qui dit que la conscience, c'est ce pont jeté entre le passé et l'avenir.
2: Bergson, donc auteur du XXe siècle ?
4: Exactement. Dans l'énergie spirituelle, c'est une expression très belle, pont jeté entre le passé et l'avenir. Ça veut dire que peut-être que je suis d'autant plus présent à l'événement qui se produit, que j'ai conscience de qui je suis, et qui fait que je suis heureuse de vivre ça, parce que c'est quelque chose qui est cohérent avec la personne que je suis. Voilà, je ne suis pas sortie samedi soir parce que j'ai lu des livres, parce que je suis passionnée et ça me ressemble. Et donc, je ne me suis pas sentie obligée de suivre le groupe. Et alors, je donne des exemples. Exprès, on sent le professeur derrière qui veut encourager à la lecture au travail. Mais je suis aussi cette personne aussi qui fait ce choix-là parce que je me projette, je suis en attente d'être cette personne-là, cette personne-là, cette personne-là, qui fait que le choix que je fais de ce présent-là, il est orienté grâce aux projections que je fais dans l'avenir.
2: Alors vous voulez dire que plus on se connaît, plus finalement on se donne la possibilité d'aller vers ce qui nous correspond et ce qui va nous révéler à nous-mêmes.
4: Exactement, en fait, cette présence au présent, elle existe, elle est d'autant plus forte qu'elle n'est pas coupée d'une bonne connaissance de mon passé et d'une bonne aussi projection de ce que je veux être. Parce que comment choisir ce que je veux faire là maintenant si je ne sais pas vers où je veux aller ? Et est-ce que le temps de l'attente, justement, c'est aussi ce temps-là qui nous permet enfin ce temps de réflexion ? J'attends et qu'est-ce que j'en fais ? Ben, je réfléchis.
2: Alors si on reprend l'exemple du pape, est-ce que en attendant la venue du pape, on prend le risque aussi, peut-être, d'être déçu ? C'est un risque, l'attente.
4: Ouais, c'est ça. Alors effectivement, l'attente ne perdra pas cette ambivalence entre souffrance et joie. Et donc, cette question de la déception, elle est intéressante parce que c'est effectivement, est-ce que je suis dans une projection qui réduit le réel, dans le sens où je ne veux que ce soit ce possible-là qui existe et je suis fermée à toutes les autres choses, ou est-ce que je suis capable de me mettre dans une posture d'attente qui est ouverte et qui se dit, tiens, peut-être que la vie est plus grande ou plus différente de ce que je projette.

0: On est avec vous, Patricia Strauss, pour parler de cette question passionnante du temps. Vous êtes professeur de philosophie, vous collaborez régulièrement avec des maisons d'édition comme éditrice ou auteur, et vous nous parlez de ces philosophes qui ont cherché à mieux comprendre finalement quel était ce temps d'attente. Alors, on profite de l'attente de ce grand événement de l'avenue du Pape en France pour s'arrêter justement sur ce qui fait que nous sommes des êtres dans le temps avec un passé, un présent, et puis la difficulté aussi parfois de vivre le présent. Qu'est-ce que ça nous dit du présent en termes de promesses? Pourquoi est-ce qu'il faut que l'on soit, entre guillemets, un petit peu sûr de ce qui va arriver? Qu'est-ce qui fait qu'on est si mal à l'aise avec le caractère imprévisible de la vie?
1: Oui, c'est intéressant de se dire qu'on est un sujet, on se dit un être libre. Et dans cette liberté-là, parfois, on désirait un contrôle en fait, de ce qui va se produire. Et cette tendance au contrôle, elle peut se retourner contre nous. Elle a plein de vertus dans le sens où elle nous rend actifs, elle nous permet de nous décider, elle nous permet de nous lancer dans des projets. Mais elle peut aussi être enfermante puisque justement, l'avenir, sa caractéristique, c'est d'être imprévisible. Et en même temps, c'est toute sa beauté et sa force. Ça veut dire que c'est là le lieu de la surprise, le lieu de la découverte. Quel ennui ce serait de finalement déjà connaître tout le film de notre vie, de le voir se dérouler. Et donc cette capacité, c'est pour ça que j'aime beaucoup l'attente, parce qu'effectivement on a vu que c'est quelque chose qui réveillait complètement notre imagination, mais aussi toutes nos facultés intellectuelles, toute notre raison qui est sollicitée. Parce que dans l'attente, on va dire, mais qu'est-ce que je fais de cette attente? Comment je fais pour peut-être accélérer, me préparer à la venue du pape, me préparer à cet événement-là? Je suis heureuse de...
0: M'investir peut-être aussi dans ce moment-là.
1: Comment j'investis ce temps-là? Et donc on voit que notre raison est sollicitée, parce qu'on veut pouvoir voir un pouvoir d'action dessus. Et en même temps, comment on peut être dans la déprise aussi et se dire la vie est imprévisible, ça a aussi du charme, et faire confiance à ses capacités d'adaptation pour accueillir ce qui vient, alors même que ce n'était pas ce qui était prévu.
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0: Est-ce qu'on peut dire que ce temps, Patricia Strauss, il nous invite d'une certaine manière, ce temps d'attente, il nous invite d'une certaine manière aussi à revoir qui on est quelque part? Pourquoi est-ce que tel ou tel événement nous inquiète, tel ou tel événement nous fait peur? Au contraire, celui-ci nous réjouit. Qu'est-ce que ça vient nous révéler, nous? Est-ce qu'on a envie de l'entendre aussi, ça?
1: Effectivement, est-ce que je mets ce temps d'attente dans une perspective pour accepter ce temps de vie intérieure? Ça veut dire que on parlait de la fuite possible dans l'avenir, en fait, notre esprit qui ne cesse de s'évader vers le passé, les souvenirs, ou vers l'avenir sous le forme de l'attente. Et donc c'est ce que d'ailleurs Pascal, lorsqu'il critique le divertissement, nous prévient un peu contre cela. Ce passage est assez connu, mais je vous le relis. Donc Pascal nous dit, nous ne nous tenons jamais au temps présent. Nous anticipons l'avenir comme trop lent à venir, comme pour hâter son cours. Si imprudent que nous errons dans des temps qui ne sont pas les nôtres. Ainsi, nous ne vivons jamais, mais nous espérons de vivre. Et donc, comment faire pour que, justement, notre esprit qui est prompt à vouloir se projeter dans l'avenir en se disant oh, « le bonheur, c'est demain, c'est après ça, c'est après cela », comment faire pour que, justement, ce temps-là ne soit pas un temps qui ne soit pas... Voilà, l'attente peut être un temps qui soit directement utile pour le présent, parce que si je prends ce temps-là pour réfléchir, je peux aussi me dire « tiens, qu'est-ce que ça révèle ?» de ce qui est important pour moi. Et est-ce que j'attends la bonne chose? Alors j'aimerais vous raconter une histoire un peu déstabilisante par rapport à ça. C'est Roland Barthes qui nous rappelle ça dans son livre Fragments amoureux. Il raconte l'histoire d'un mandarin qui veut séduire une courtisane. Et la courtisane lui explique « Vous pourrez m'obtenir à condition que vous passiez 100 jours et 100 nuits à m'attendre sur ce tabouret. » Il est très très très motivé, comme nous allons le voir, car il passe effectivement, quel que soit le temps, la température, les conditions extérieures, etc., il reste en bas de son balcon, sur son petit tabouret, à attendre la courtisane. Sauf que la 99e nuit, il prend son tabouret et il s'en va. Histoire très très déstabilisante. Mais qu'est-ce que ça peut nous dire de l'attente de cette personne qui, finalement, est prêt à attendre aussi longtemps et dans des conditions très défavorables et très désagréables pour obtenir quelque chose, et au dernier moment décide de ne pas l'obtenir? Plein d'hypothèses sont possibles. Hein. Alors on pourrait se dire, est-ce que ce n'est pas parce que tout d'un coup, ce temps d'attente lui a permis de réfléchir et de voir que ce n'était pas ce qu'il voulait? Parfois, j'attends désespérément quelque chose, mais est-ce que c'est vraiment moi qui veux ça, ou c'est quelqu'un d'autre qui veut ça pour moi, ou c'est les autres qui veulent ça?
3: Donc, au fond, l'attente peut être un temps de discernement.
1: Et donc, voilà, l'utiliser comme un temps de discernement. Et puis, peut-être aussi qu'il s'en va aussi, parce que tout à coup, il se dit, bah non, finalement, le plaisir de l'imagination était plus fort que la réalité. Et je veux pas que mes rêves déçoivent la réalité.
3: Donc, au fond, c'est jouir, voilà. Jouir de l'attente, quelque part, presque.
1: Exactement, savoir comment j'habite, en fait, ce temps d'attente.
3: Alors, Patricia Strauss, est-ce que ça peut être un temps perçu un peu comme égoïste, l'attente, c'est-à-dire qu'il sert d'abord nos intérêts, nos envies, qu'il nous sert, nous, en premier, ce temps d'attente?
1: C'est vrai qu'on pourrait se dire, l'attente, c'est quelque chose d'égoïste dans la mesure où c'est je veux quelque chose, je veux cette chose-là, et plus rien n'existe autour de moi, puisque je ne suis concentrée que sur cette chose-là que je veux qui arrive. Sauf qu'en fait, ce que je trouve très très beau, c'est que en creux, finalement, c'est aussi le signe, le signal qu'il y a quelque chose qui me manque. Je ne me suffis pas à moi-même, puisque tout à coup, je me dis, mais tiens, ça, c'est quelque chose qui est important pour moi. C'est quelque chose même qui me semble parfois nécessaire, voire vital. Et donc, il est beau, finalement, d'attendre un message, d'attendre un rendez-vous, d'attendre une chose, d'attendre un événement, parce qu'on se dit, tiens, je ne me suffis pas à moi-même. J'ai besoin du monde extérieur. Et donc, moi, je vois cette attente comme un double appel, un appel justement de l'altérité de l'autre. J'ai besoin de l'autre. Et si souvent, j'attends quelque chose d'un autre, et c'est beau de se dire, je ne suffis pas à moi-même. Et pareil, j'attends quelque chose du monde extérieur. Et donc, je suis un être de désir, qui veut croître et grandir. Donc, finalement, voilà, ça nous sort de cet égoïsme-là, puisque finalement, c'est toujours une ouverture vers quelque chose qui semble nous dépasser et pouvoir nous apporter quelque chose.
3: Patricia Strauss, on est sur RCF Notre-Dame. Je voudrais avoir votre réflexion, justement, en lien avec cette attente et ce qui vient la nourrir. Est-ce que l'IA, quelque part, vient casser ce désir, cette attente, puisque nous est alors fournie immédiatement la réponse à ce que nous cherchions?
1: Alors, j'aime beaucoup parce que il y a mille façons d'utiliser l'IA, et parfois on se dit, l'IA, elle veut un peu nous brosser dans le sens du poil, elle va répondre ce qu'on veut entendre, etc. Sauf que non, on a notre pouvoir aussi de lui dire, contredis-moi, qu'est-ce que dirait quelqu'un qui dirait que est-ce que tu peux me donner 10 avis différents, etc. Et effectivement, il y a quand même cette question de, tiens, elle rend accessible un nombre d'informations incroyables. Le problème, c'est qu'elles ne sont pas toujours vraies, etc. Mais pour quelqu'un qui serait seul dans une cellule ou chez lui tout seul, quelque part, l'IA peut réintroduire une forme d'altérité.
3: Altérité, mais pas attente, finalement.
1: Et voilà. Mais
3: caractère immédiat.
1: Elle va rompre, voilà. Et donc après, c'est avec cette altérité-là, cette limite-là, comment je fais, moi, pour en faire quelque chose que je m'approprie, un peu comme la parole d'un enseignant que j'entends. Je peux avoir entendu un très bon cours. Si à aucun moment je prends le temps de me l'approprier et de faire que ça devienne moyen, finalement, je perds tout l'intérêt de cette écoute. Et donc finalement, l'IA, ça peut être un outil utile, mais c'est à nous de recréer un temps qui soit un temps d'appropriation, de mastication de ce qu'elle peut nous apporter une fois qu'on a vérifié aussi ce qu'elle dit, parce qu'il faut se méfier aussi.
3: Et c'est pour ça, Patricia Strauss, que vous évoquez le fait que cette attente puisse être presque quelque chose de très joyeux, finalement, comme un désir qui serait animé d'une vraie joie.
1: Moi, ce que j'aime beaucoup dans cette attente, c'est se dire, il y a ce souffle de vie en moi, il y a ce désir, c'est-à-dire que l'homme est un être de désir, et donc effectivement, il faut se satisfaire de cette idée qu'on ne sera jamais entièrement comblé, mais c'est cette quête permanente d'une nouvelle chose qui fait aussi que Rousseau nous explique que l'homme est un être perfectible. Et c'est beau, voilà, d'imaginer entre le petit enfant qui peut à peine tenir sa tête et les grands-parents, imaginez toutes les étapes qu'on a franchies, combien de fois il a fallu tomber pour marcher, pour écrire quelque chose qui soit un texte personnel, pour écrire quelque chose qui plaise à d'autres. C'est incroyable la marge de progression qu'on a, et tous dans des domaines infiniment différents aussi. Et donc, l'attente est révélatrice, en fait. C'est pour moi un souffle de joie et de vie qui dit, oh, il y a tout ça encore à attendre et à espérer.

0: Patricia Strauss, on est avec vous sur RCF Notre-Dame. Vous êtes professeure de philosophie, vous êtes aussi collaboratrice avec des maisons d'édition, vous êtes également auteure. Merci d'être avec nous. On parle avec vous du temps à l'occasion de la venue du pape Léon XIV en France. Visite qui suscite beaucoup d'attentes et beaucoup d'espoir aussi, parce que voilà justement ce temps d'attente, c'est un temps qui est rempli de beaucoup de choses. On parlait de en creux ce que ça révèle, mais l'attente, c'est aussi plein de choses. Qu'est-ce qui nourrit cette attente-là ?
1: En fait, ce qui est compliqué aussi, c'est que je montrais l'aspect intéressant qui est l'attente, c'est une aspiration à quelque chose, mais il faut aussi quand même accepter le fait que cette aspiration peut être déçue. Et le problème de l'attente aussi, c'est ça. C'est effectivement, c'est beau quand on est dans l'assurance que la chose arrivera, parce qu'il y a quelque chose où on voit très bien comment le cœur bat plus vite, comment il y a une sérénité qui va avec cette attente. Mais pour beaucoup, beaucoup de domaines, on attend. Est-ce qu'on va avoir cet examen ? Est-ce que la personne va venir ? Est-ce que la personne va rester en vie alors qu'elle est partie à la guerre, etc. Donc il y a beaucoup d'attentes aussi dont on a peur des conséquences. Et donc effectivement, face à cette imprévisibilité de l'avenir, et qui fait que, quel que soit le type d'attente, il y a toujours une inquiétude qui est liée à ça. On n'est pas toujours sûr à 100% qu'elle soit satisfaite. La question, c'est dans quelle posture je vais vivre et habiter cette attente. Est-ce que je vais me laisser totalement envahir par les peurs, l'inquiétude, voire l'angoisse, hein. C'est Kierkegaard qui parle très bien justement de qu'est-ce que l'angoisse. C'est cet sentiment de plus pouvoir respirer devant l'infinité des possibles qui s'ouvrent à nous et qui nous étouffe presque.
0: Donc finalement tétanise.
1: Nous tétanise, exactement, ouais. On peut nous tétaniser. Ou est-ce que je vais réussir à habiter cette attente sous le mode de l'espérance ? Alors c'est intéressant parce que de faire la distinction entre espoir et espérance, c'est pour ça que j'utilise le mot espérance, parce que l'espoir, c'est plutôt quand quelque chose a de grandes chances d'arriver. Tu as bon espoir de réussir cet examen, tu as bien travaillé, il y a un grand espoir que cet événement se passe, parce que voilà. Alors que l'espérance, justement, c'est ce qui prend le relais de l'espoir quand, a priori, l'espoir n'est plus là. C'est peu de chances, où on ne sait pas du tout ce qui va arriver, mais je garde au fond de moi l'espérance que cela pourra arriver, ou en tout cas que si ce n'est pas cela qui arrive, que quelque chose de bien peut arriver. Ça veut dire que l'imprévisibilité de la vie est telle que je ne sais pas sous quelle forme, mais je ne veux, c'est pas un optimisme, tu veux ça et tu l'auras. Non, c'est l'espérance, c'est se dire quelque chose de bon peut advenir, même s'il y a des difficultés, même s'il y a des choses imprévisibles, même s'il y a des déceptions. Et donc
0: c'est un acte de foi pour des bonnes surprises en quelque sorte.
1: Oui, exactement. C'est aussi presque un choix qu'on peut faire de se dire selon quelle modalité je veux habiter le temps. Est-ce que je choisis l'inquiétude ou est-ce que je choisis l'espérance ? Puisque de toute façon, rien ne nous permet de savoir. Rien ne nous permet de savoir. Donc au nom de quoi me projeter dans l'inquiétude où 1000 scénarios catastrophiques sont possibles ? Et pourquoi pas ? Puisque justement, il y a une sorte de vie virtuelle qui nous occupe dans l'attente, cette vie virtuelle soit remplie de scénarios qui nous gargarisent et qui nous rendent joyeux, puisque de toute façon, on ne sait pas ce qui arrivera. Donc autant miser sur l'espérance.
0: Mais alors, vous parliez de posture. Dans ces cas-là, est-ce que cette posture, elle est liée à la volonté de la personne, ou est-ce qu'on peut imaginer que c'est une posture qui dépendrait d'autres choses ? Peut-être du passé de la personne, peut-être de sa foi, peut-être de ses projets même qu'elle a par ailleurs ?
1: Il y a forcément une question, se dit, de tempérament. Il y a des gens pour qui c'est facile de rester dans cet élan-là. Mais c'est vrai que moi, à partir du moment où j'ai découvert cette distinction-là, de se dire comment je veux habiter le temps, ce que je veux réellement sous le mode de l'espérance ou de l'inquiétude, on voit qu'on peut essayer un peu de se réhabituer et casser les mauvais réflexes, parce que de toute façon, effectivement, l'inquiétude reviendra, ce qu'on entend, etc. Elle est nourrie, entretenue par beaucoup de choses. Mais comment, moi, je fais en sorte de nourrir chez moi cette espérance et chez les autres aussi ? C'est-à-dire que par mes paroles aussi, est-ce que je nourris cette espérance ou pas ?
0: Ça veut dire qu'en fonction de ce que l'on va dire, de ce que l'on va entendre, de ce qu'on va choisir de garder dans notre mémoire aussi, on va pouvoir considérer les choses d'une autre manière et qu'au fond, c'est toujours possible à tout le monde, à tout moment.
1: Je ne veux pas faire de mélange entre la philosophie et la psychologie, mais dans le fond, finalement, quand on aime la philosophie, c'est qu'on aime réfléchir, et que si on aime réfléchir, c'est qu'on se dit que c'est pas simplement pour le plaisir des mots, mais que ça a une action dans le réel. Cette idée que agir et penser, la façon dont je pense va avoir une répercussion sur la façon dont j'agis, et la façon dont j'agis a une répercussion sur la pensée. C'est pour ça que la philosophie, c'est l'amour de la sagesse, pas juste de la réflexion. Et la sagesse, c'est quoi ? C'est bien penser, bien agir. Les deux sont liés ensemble. Et donc, effectivement, je veux croire aussi que par la réflexion, on peut apaiser aussi beaucoup de choses.
0: Est-ce que le futur, est-ce que justement cette attente, cette projection vers un événement à venir peut être aussi, d'une certaine manière, la révélation de nos vulnérabilités, parce que l'on se sent peut-être justement très faible vis-à-vis de ce qui va nous arriver.
1: En tout cas, c'est sûr que l'attente, c'est une posture inconfortable, donc qui nous révèle effectivement nos fragilités, nos vulnérabilités. Et ce que j'aime bien dans cette idée de vulnérabilité qu'on a du mal à assumer, c'est tout à coup se rendre compte aussi que c'est la porte ouverte, finalement aussi, à la rencontre avec l'autre. C'est dans cette vulnérabilité que je ressens aussi le besoin d'être avec l'autre, le besoin même peut-être de protection. Il y a des très beaux textes de Lévinas sur le visage de l'autre qui est le seul qui est dénudé et qui finalement, quand je vois le visage de l'autre, ça m'invite à la responsabilité, à la protection de celui-ci parce qu'il se montre nu, sans phare, avec ses faiblesses, ses fatigues. Et donc se rappeler que voilà, l'attente révèle notre vulnérabilité, mais dans cette vulnérabilité, c'est aussi le source et un appel à la relation et à la croissance. C'est pour ça que je trouve que dans l'attente, il y a toutes nos facultés en fait qui sont sollicitées pour nous rappeler qui nous sommes un être de réflexion. Et donc c'est une occasion de réflexion, de méditation, de vie intérieure. Nous sommes aussi des êtres d'imagination et la puissance illimitée de l'imagination qui peut nous jouer des tours parce qu'elle dépasse parfois le réel, mais qui est quand même un jeu créatif qui est fascinant de se dire on peut se créer une autre vie par le roman, la littérature, etc. Et en même temps, cette densité d'émotions, parce que tout à coup, dans l'attente, je ressens la force du temps et je suis face à mes émotions qui m'habitent. Et donc, ces trois dimensions de l'homme qui sont là et qui, dans l'attente, je peux les vivre pleinement si je prends le temps d'écouter cette attente et me demander comment j'habite cette attente, qu'est-ce qu'elle dit de moi, qu'est-ce que j'attends à travers cela, qu'est-ce que cette attente dit de moi. Oui. Et je conclurai bien juste sur une citation que j'aime beaucoup de Paul Valéry sur l'attente qui dit « Patience, patience dans l'azur, chaque atome de silence est la chance d'un fruit mûr » dans Palme.
0: Merci infiniment Patricia Strauss d'avoir été avec nous pour cette émission qui portait sur le temps, de cette expérience de l'attente que nos auditeurs vont pouvoir faire en attendant justement l'arrivée du pape Léon XIV en France. Merci beaucoup. Je rappelle que vous êtes professeur de philosophie, vous formez des étudiants, des enseignants justement à rendre accessible la philosophie bien au-delà de l'éclat, bien au-delà des classes, hors les murs, et puis vous collaborez aussi régulièrement avec des maisons d'édition en tant qu'éditrice ou en tant qu'auteur. On vous retrouvera régulièrement dans Dialogue à 14h le mardi et en podcast. Merci à vous.

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1: Notre-Dame de Lourdes, je vous demande une petite grâce de me faire voir un petit peu plus clair. Je vous en remercie. Je prie le chapelet tous les jours avec le pèlerin. Merci, Maman Marie. Merci, Sainte Bernadette.
2: Je viens vers vous pour vous demander de prier pour ma fille Edwige, qui a 47 ans, qui est malade mentalement, physiquement et plein d'autres maladies. Je la remets entre vos mains. Merci, Notre-Dame de Lourdes. Amen.
3: Vierge Marie, Notre-Dame de Lourdes, je vous confie ma petite fille qui ne va pas très bien physiquement et moralement. Elle a besoin d'être accompagnée, aidée, soutenue dans sa vie de tous les jours. Merci, Vierge Marie, de l'aider.
4: Au nom du Père, et du Fils, et du Saint-Esprit.
5: Amen.
4: Chers frères et sœurs, bien, soyez les bienvenus dans cette grotte de Massabielle où la Vierge Marie, l'Immaculée Conception, est apparue à Bernadette. Avec elle, nous méditerons les mystères glorieux du rosaire. Nous prions avec tous les pèlerins présents à Lourdes, ceux qui viennent de diocèse aussi. Nous prions également avec tous ceux et celles qui, de par le monde, nous sont unis par l'écoute de la radio chrétienne francophone, par l'écoute de la chaîne de télévision catholique KTO, par leur connexion au site internet du sanctuaire de Lourdes. Et nous nous unissons à notre pape Léon XIV qui prépare sa venue dans 48 heures en France, puis à Lourdes. Je crois en Dieu, le Père Tout-Puissant, Créateur du ciel et de la terre, et en Jésus-Christ, son Fils unique, notre Seigneur, qui a été conçu du Saint-Esprit, est né de la Vierge Marie, a souffert sous Ponce Pilate, a été crucifié et mort et a été enseveli, est descendu aux enfers, le troisième jour est ressuscité des morts, et monté aux cieux, est assis à la droite de Dieu le Père.

0: tout-puissant, d'où il viendra juger les vivants et les morts. Je crois en l'Esprit Saint, à la Sainte Église catholique, à la communion des saints, à la rémission des péchés, à la résurrection de la chair, à la vie éternelle. Amen. Nous portons les prières qu'a Léon XIV dans son cœur en ces jours, pour le monde, pour l'Église, pour les personnes. Notre Père, qui es aux cieux, que ton nom soit sanctifié, que ton règne vienne, que ta volonté soit faite sur la terre comme au ciel. Donne-nous aujourd'hui notre pain de ce jour. Pardonne-nous nos offenses, comme nous pardonnons aussi à ceux qui nous ont offensés. Et ne nous laisse pas entrer en tentation, mais délivre-nous du mal. Amen. Je vous salue, Marie, pleine de grâce. Le Seigneur est avec vous. Vous êtes bénie entre toutes les femmes, et Jésus, le fruit de vos entrailles, est béni.
1: Sainte Marie, Mère de Dieu, priez pour nous pauvres pécheurs, maintenant et à l'heure de notre mort. Amen.
0: Je vous salue, Marie, pleine de grâce. Le Seigneur est avec vous. Vous êtes bénie entre toutes les femmes, et Jésus, le fruit de vos entrailles, est béni.
1: Sainte Marie, Mère de Dieu, priez pour nous pauvres pécheurs, maintenant et à l'heure de notre mort. Amen.
0: Je vous salue, Marie, pleine de grâce. Le Seigneur est avec vous. Vous êtes bénie entre toutes les femmes, et Jésus, le fruit de vos entrailles, est béni.
1: Sainte Marie, Mère de Dieu, priez pour nous pauvres pécheurs, maintenant et à l'heure de notre mort. Amen.

0: Ô Marie, conçue sans péché.
1: Priez pour nous qui avons recours à vous.
0: Nous méditons aujourd'hui le mystère glorieux. Jésus est ressuscité. Du livre des Actes des Apôtres, Pierre dit à la foule : Jésus, que vous avez fait mourir en le clouant au bois de la croix, Dieu l'a ressuscité. Prions pour toutes les intentions que nous avons entendues, les intentions qui nous ont été confiées, les intentions que nous portons chacune, chacun, dans notre cœur. Notre Père, qui es aux cieux, que ton nom soit sanctifié,
1: que ton règne vienne, que ta volonté soit faite sur la terre comme au ciel. Donne-nous aujourd'hui notre pain de ce jour. Pardonne-nous nos offenses, comme nous pardonnons aussi à ceux qui nous ont offensés. Et ne nous laisse pas entrer en tentation, mais délivre-nous du mal. Amen.
2: Je vous salue, Marie, pleine de grâce. Le Seigneur est avec vous. Vous êtes bénie entre toutes les femmes, et Jésus, le fruit de vos entrailles, est béni.
1: Sainte Marie, Mère de Dieu, priez pour nous pauvres pécheurs, maintenant et à l'heure de notre mort. Amen.
2: Je vous salue, Marie, pleine de grâce. Le Seigneur est avec vous. Vous êtes bénie entre toutes les femmes, et Jésus, le fruit de vos entrailles, est béni.
1: Sainte Marie, Mère de Dieu, priez pour nous pauvres pécheurs, maintenant et à l'heure de notre mort. Amen.
2: Je vous salue, Marie, pleine de grâce. Le Seigneur est avec vous. Vous êtes bénie entre toutes les femmes, et Jésus, le fruit de vos entrailles, est béni.
1: Sainte Marie, Mère de Dieu, priez pour nous pauvres pécheurs, maintenant et à l'heure de notre mort. Amen.
2: Je vous salue, Marie, pleine de grâce. Le Seigneur est avec vous. Vous êtes bénie entre toutes les femmes, et Jésus, le fruit de vos entrailles, est béni.
1: Sainte Marie, Mère de Dieu, priez pour nous pauvres pécheurs, maintenant et à l'heure de notre mort. Amen.
2: Je vous salue, Marie, pleine de grâce. Le Seigneur est avec vous. Vous êtes bénie entre toutes les femmes, et Jésus, le fruit de vos entrailles, est béni.
1: Sainte Marie, Mère de Dieu, priez pour nous pauvres pécheurs, maintenant et à l'heure de notre mort. Amen.
2: Je vous salue, Marie, pleine de grâce. Le Seigneur est avec vous. Vous êtes bénie entre toutes les femmes, et Jésus, le fruit de vos entrailles, est béni.
1: Sainte Marie, Mère de Dieu, priez pour nous pauvres pécheurs, maintenant et à l'heure de notre mort. Amen.
2: Je vous salue, Marie, pleine de grâce. Le Seigneur est avec vous. Vous êtes bénie entre toutes les femmes, et Jésus, le fruit de vos entrailles, est béni.
1: Sainte Marie, Mère de Dieu, priez pour nous pauvres pécheurs, maintenant et à l'heure de notre mort. Amen.
2: Je vous salue, Marie, pleine de grâce. Le Seigneur est avec vous. Vous êtes bénie entre toutes les femmes, et Jésus, le fruit de vos entrailles, est béni.
1: Sainte Marie, Mère de Dieu, priez pour nous pauvres pécheurs, maintenant et à l'heure de notre mort. Amen.
2: Je vous salue, Marie, pleine de grâce. Le Seigneur est avec vous. Vous êtes bénie entre toutes les femmes, et Jésus, le fruit de vos entrailles, est béni.
1: Sainte Marie, Mère de Dieu, priez pour nous pauvres pécheurs, maintenant et à l'heure de notre mort. Amen.
2: Je vous salue, Marie, pleine de grâce. Le Seigneur est avec vous. Vous êtes bénie entre toutes les femmes, et Jésus, le fruit de vos entrailles, est béni.
1: Sainte Marie, Mère de Dieu, priez pour nous pauvres pécheurs, maintenant et à l'heure de notre mort. Amen.

0: Marie conçue sans péché.
1: Priez pour nous qui avons recours à vous.
0: Deuxième mystère glorieux, l'Ascension. Jésus monte au ciel. Dans l'évangile de Saint Jean, Jésus ressuscité dit à ses apôtres, « Je monte vers mon Père et votre Père, vers mon Dieu et votre Dieu. » Prions pour les personnes malades, présentes à Lourdes, celles qui nous sont confiées, dans nos familles, dans les familles aux alentours, pour tous ceux et celles qui les accompagnent. Notre Père, qui es aux cieux, que ton nom soit sanctifié, que ton règne vienne, que ta volonté soit faite sur la terre comme au ciel.
1: Donne-nous aujourd'hui notre pain de ce jour. Pardonne-nous nos offenses, comme nous pardonnons aussi à ceux qui nous ont offensés. Et ne nous laisse pas entrer en tentation, mais délivre-nous du mal.
2: Je vous salue, Marie, pleine de grâce. Le Seigneur est avec vous. Vous êtes bénie entre toutes les femmes, et Jésus, le fruit de vos entrailles, est béni.
1: Sainte Marie, Mère de Dieu, priez pour nous pauvres pécheurs, maintenant et à l'heure de notre mort. Amen.
2: Je vous salue, Marie, pleine de grâce. Le Seigneur est avec vous. Vous êtes bénie entre toutes les femmes, et Jésus, le fruit de vos entrailles, est béni.
1: Sainte Marie, Mère de Dieu, priez pour nous pauvres pécheurs, maintenant et à l'heure de notre mort. Amen.
2: Je vous salue, Marie, pleine de grâce. Le Seigneur est avec vous. Vous êtes bénie entre toutes les femmes, et Jésus, le fruit de vos entrailles, est béni.
1: Sainte Marie, Mère de Dieu, priez pour nous pauvres pécheurs, maintenant et à l'heure de notre mort. Amen.
2: Je vous salue, Marie, pleine de grâce. Le Seigneur est avec vous. Vous êtes bénie entre toutes les femmes, et Jésus, le fruit de vos entrailles, est béni.
1: Sainte Marie, Mère de Dieu, priez pour nous pauvres pécheurs, maintenant et à l'heure de notre mort. Amen.
2: Je vous salue, Marie, pleine de grâce. Le Seigneur est avec vous. Vous êtes bénie entre toutes les femmes, et Jésus, le fruit de vos entrailles, est béni.
1: Sainte Marie, Mère de Dieu, priez pour nous pauvres pécheurs, maintenant et à l'heure de notre mort. Amen.
2: Je vous salue, Marie, pleine de grâce. Le Seigneur est avec vous. Vous êtes bénie entre toutes les femmes, et Jésus, le fruit de vos entrailles, est béni.
1: Sainte Marie, Mère de Dieu, priez pour nous pauvres pécheurs, maintenant et à l'heure de notre mort. Amen.
2: Je vous salue, Marie, pleine de grâce. Le Seigneur est avec vous. Vous êtes bénie entre toutes les femmes, et Jésus, le fruit de vos entrailles, est béni.
1: Sainte Marie, Mère de Dieu, priez pour nous pauvres pécheurs, maintenant et à l'heure de notre mort. Amen.
2: Je vous salue, Marie, pleine de grâce. Le Seigneur est avec vous. Vous êtes bénie entre toutes les femmes, et Jésus, le fruit de vos entrailles, est béni.
1: Sainte Marie, Mère de Dieu, priez pour nous pauvres pécheurs, maintenant et à l'heure de notre mort. Amen.
2: Je vous salue, Marie, pleine de grâce. Le Seigneur est avec vous. Vous êtes bénie entre toutes les femmes, et Jésus, le fruit de vos entrailles, est béni.
1: Sainte Marie, Mère de Dieu, priez pour nous pauvres pécheurs, maintenant et à l'heure de notre mort. Amen.
2: Je vous salue, Marie, pleine de grâce. Le Seigneur est avec vous. Vous êtes bénie entre toutes les femmes, et Jésus, le fruit de vos entrailles, est béni.
1: Sainte Marie, Mère de Dieu, priez pour nous pauvres pécheurs, maintenant et à l'heure de notre mort. Amen.

0: Ô Marie conçue sans péché,
1: priez pour nous qui avons recours à vous.
0: Troisième mystère glorieux, la Pentecôte. Jésus envoie l'Esprit Saint auprès du Père. Dans l'évangile de Saint Jean, Jésus dit à ses apôtres, le Père vous donnera un autre paraclet pour qu'il soit avec vous à jamais. Prions pour notre pays, pour ceux et celles qui y habitent, ceux et celles qui y séjournent, ceux et celles qui passent, ceux et celles qui souhaitent y vivre. Notre Père qui es aux cieux, que ton nom soit sanctifié, que ton règne vienne, que ta volonté soit faite sur la terre comme au ciel.
1: Donne-nous aujourd'hui notre pain de ce jour. Pardonne-nous nos offenses, comme nous pardonnons aussi à ceux qui nous ont offensés. Et ne nous laisse pas entrer en tentation, mais délivre-nous du mal.
2: Je vous salue Marie, pleine de grâce. Le Seigneur est avec vous. Vous êtes bénie entre toutes les femmes, et Jésus, le fruit de vos entrailles, est béni.
1: Sainte Marie, Mère de Dieu, priez pour nous pauvres pécheurs, maintenant et à l'heure de notre mort. Amen.
2: Je vous salue Marie, pleine de grâce. Le Seigneur est avec vous. Vous êtes bénie entre toutes les femmes, et Jésus, le fruit de vos entrailles, est béni.
1: Sainte Marie, Mère de Dieu, priez pour nous pauvres pécheurs, maintenant et à l'heure de notre mort. Amen.
2: Je vous salue Marie, pleine de grâce. Le Seigneur est avec vous. Vous êtes bénie entre toutes les femmes, et Jésus, le fruit de vos entrailles, est béni.
1: Sainte Marie, Mère de Dieu, priez pour nous pauvres pécheurs, maintenant et à l'heure de notre mort. Amen.
2: Je vous salue Marie, pleine de grâce. Le Seigneur est avec vous. Vous êtes bénie entre toutes les femmes, et Jésus, le fruit de vos entrailles, est béni.
1: Sainte Marie, Mère de Dieu, priez pour nous pauvres pécheurs, maintenant et à l'heure de notre mort. Amen.
2: Je vous salue Marie, pleine de grâce. Le Seigneur est avec vous. Vous êtes bénie entre toutes les femmes, et Jésus, le fruit de vos entrailles, est béni.
1: Sainte Marie, Mère de Dieu, priez pour nous pauvres pécheurs, maintenant et à l'heure de notre mort. Amen.
2: Je vous salue Marie, pleine de grâce. Le Seigneur est avec vous. Vous êtes bénie entre toutes les femmes, et Jésus, le fruit de vos entrailles, est béni.
1: Sainte Marie, Mère de Dieu, priez pour nous pauvres pécheurs, maintenant et à l'heure de notre mort. Amen.
2: Je vous salue Marie, pleine de grâce. Le Seigneur est avec vous. Vous êtes bénie entre toutes les femmes, et Jésus, le fruit de vos entrailles, est béni.
1: Sainte Marie, Mère de Dieu, priez pour nous pauvres pécheurs, maintenant et à l'heure de notre mort. Amen.
2: Je vous salue Marie, pleine de grâce. Le Seigneur est avec vous. Vous êtes bénie entre toutes les femmes, et Jésus, le fruit de vos entrailles, est béni.
1: Sainte Marie, Mère de Dieu, priez pour nous pauvres pécheurs, maintenant et à l'heure de notre mort. Amen.
2: Je vous salue Marie, pleine de grâce. Le Seigneur est avec vous. Vous êtes bénie entre toutes les femmes, et Jésus, le fruit de vos entrailles, est béni.
1: Sainte Marie, Mère de Dieu, priez pour nous pauvres pécheurs, maintenant et à l'heure de notre mort. Amen.
2: Je vous salue Marie, pleine de grâce. Le Seigneur est avec vous. Vous êtes bénie entre toutes les femmes, et Jésus, le fruit de vos entrailles, est béni.
1: Sainte Marie, Mère de Dieu, priez pour nous pauvres pécheurs, maintenant et à l'heure de notre mort. Amen.

0: Marie, conçue sans péché,
1: priez pour nous qui avons recours à vous.
0: Quatrième mystère glorieux, l'Assomption de la Vierge Marie. Jésus ressuscité reçoit sa mère auprès de lui. De l'Évangile selon saint Luc, Élisabeth dit à Marie, « Heureuse, celle qui a cru à l'accomplissement des paroles qui lui furent dites de la part du Seigneur. » Prions pour toutes les personnes en fin de vie. Soutenues par l'intercession de la Vierge Marie, par le sacrement de l'Église, elles se préparent à rencontrer Dieu. Notre Père, qui es aux cieux, que ton nom soit sanctifié, que ton règne vienne, que ta volonté soit faite sur la terre comme au ciel. Donne-nous aujourd'hui notre pain de ce jour. Pardonne-nous
1: nos offenses, comme nous pardonnons aussi à ceux qui nous ont offensés. Et ne nous laisse pas entrer en tentation, mais délivre-nous du mal. Amen.
2: Je vous salue, Marie, pleine de grâce. Le Seigneur est avec vous. Vous êtes bénie entre toutes les femmes. Et Jésus, le fruit de vos entrailles, est béni.
1: Sainte Marie, Mère de Dieu, priez pour nous pauvres pécheurs, maintenant et à l'heure de notre mort. Amen.
2: Je vous salue, Marie, pleine de grâce. Le Seigneur est avec vous. Vous êtes bénie entre toutes les femmes. Et Jésus, le fruit de vos entrailles, est béni.
1: Sainte Marie, Mère de Dieu, priez pour nous pauvres pécheurs, maintenant et à l'heure de notre mort. Amen.
2: Je vous salue, Marie, pleine de grâce. Le Seigneur est avec vous. Vous êtes bénie entre toutes les femmes. Et Jésus, le fruit de vos entrailles, est béni.
1: Sainte Marie, Mère de Dieu, priez pour nous pauvres pécheurs, maintenant et à l'heure de notre mort. Amen.
2: Je vous salue, Marie, pleine de grâce. Le Seigneur est avec vous. Vous êtes bénie entre toutes les femmes. Et Jésus, le fruit de vos entrailles, est béni.
1: Sainte Marie, Mère de Dieu, priez pour nous pauvres pécheurs, maintenant et à l'heure de notre mort. Amen.
2: Je vous salue, Marie, pleine de grâce. Le Seigneur est avec vous. Vous êtes bénie entre toutes les femmes. Et Jésus, le fruit de vos entrailles, est béni.
1: Sainte Marie, Mère de Dieu, priez pour nous pauvres pécheurs, maintenant et à l'heure de notre mort. Amen.
2: Je vous salue, Marie, pleine de grâce. Le Seigneur est avec vous. Vous êtes bénie entre toutes les femmes. Et Jésus, le fruit de vos entrailles, est béni.
1: Sainte Marie, Mère de Dieu, priez pour nous pauvres pécheurs, maintenant et à l'heure de notre mort. Amen.
2: Je vous salue, Marie, pleine de grâce. Le Seigneur est avec vous. Vous êtes bénie entre toutes les femmes. Et Jésus, le fruit de vos entrailles, est béni.
1: Sainte Marie, Mère de Dieu, priez pour nous pauvres pécheurs, maintenant et à l'heure de notre mort. Amen.
2: Je vous salue, Marie, pleine de grâce. Le Seigneur est avec vous. Vous êtes bénie entre toutes les femmes. Et Jésus, le fruit de vos entrailles, est béni.
1: Sainte Marie, Mère de Dieu, priez pour nous pauvres pécheurs, maintenant et à l'heure de notre mort. Amen.
2: Je vous salue, Marie, pleine de grâce. Le Seigneur est avec vous. Vous êtes bénie entre toutes les femmes. Et Jésus, le fruit de vos entrailles, est béni.
1: Sainte Marie, Mère de Dieu, priez pour nous pauvres pécheurs, maintenant et à l'heure de notre mort. Amen.
2: Je vous salue, Marie, pleine de grâce. Le Seigneur est avec vous. Vous êtes bénie entre toutes les femmes. Et Jésus, le fruit de vos entrailles, est béni.
1: Sainte Marie, Mère de Dieu, priez pour nous pauvres pécheurs, maintenant et à l'heure de notre mort. Amen.
0: Gloria Patri et Filio, et Spiritui Sancto.

0: Ô Marie conçue sans péché. Cinquième mystère glorieux, le couronnement de Marie. Jésus couronne sa mère. Du livre de l'Apocalypse, un grand signe apparut dans le ciel, une femme vêtue de soleil. Prions pour les missionnaires, pour tous ceux et celles qui donnent leur vie pour l'annonce de l'Évangile. Consacrés, laïcs, prêtres religieux, religieuses. Notre Père, qui es aux cieux, que ton nom soit sanctifié, que ton règne vienne, que ta volonté soit faite sur la terre comme au ciel.
1: Donne-nous aujourd'hui notre pain de ce jour. Pardonne-nous nos offenses, comme nous pardonnons aussi à ceux qui nous ont offensés. Et ne nous laisse pas entrer en tentation, mais délivre-nous du mal. Amen.
2: Je vous salue, Marie pleine de grâce. Le Seigneur est avec vous. Vous êtes bénie entre toutes les femmes. Et Jésus, le fruit de vos entrailles, est béni.
1: Sainte Marie, Mère de Dieu, priez pour nous pauvres pécheurs, maintenant et à l'heure de notre mort. Amen.
2: Je vous salue, Marie pleine de grâce. Le Seigneur est avec vous. Vous êtes bénie entre toutes les femmes. Et Jésus, le fruit de vos entrailles, est béni.
1: Sainte Marie, Mère de Dieu, priez pour nous pauvres pécheurs, maintenant et à l'heure de notre mort. Amen.
2: Je vous salue, Marie pleine de grâce. Le Seigneur est avec vous. Vous êtes bénie entre toutes les femmes. Et Jésus, le fruit de vos entrailles, est béni.
1: Sainte Marie, Mère de Dieu, priez pour nous pauvres pécheurs, maintenant et à l'heure de notre mort. Amen.
2: Je vous salue, Marie pleine de grâce. Le Seigneur est avec vous. Vous êtes bénie entre toutes les femmes, et Jésus, le fruit de vos entrailles, est béni.
1: Sainte Marie, Mère de Dieu, priez pour nous pauvres pécheurs, maintenant et à l'heure de notre mort. Amen.
2: Je vous salue, Marie pleine de grâce. Le Seigneur est avec vous. Vous êtes bénie entre toutes les femmes, et Jésus, le fruit de vos entrailles, est béni.
1: Sainte Marie, Mère de Dieu, priez pour nous pauvres pécheurs, maintenant et à l'heure de notre mort. Amen.
2: Je vous salue, Marie pleine de grâce. Le Seigneur est avec vous. Vous êtes bénie entre toutes les femmes, et Jésus, le fruit de vos entrailles, est béni.
1: Sainte Marie, Mère de Dieu, priez pour nous pauvres pécheurs, maintenant et à l'heure de notre mort. Amen.
2: Je vous salue, Marie pleine de grâce. Le Seigneur est avec vous. Vous êtes bénie entre toutes les femmes, et Jésus, le fruit de vos entrailles, est béni.
1: Sainte Marie, Mère de Dieu, priez pour nous pauvres pécheurs, maintenant et à l'heure de notre mort. Amen.
2: Je vous salue, Marie pleine de grâce. Le Seigneur est avec vous. Vous êtes bénie entre toutes les femmes, et Jésus, le fruit de vos entrailles, est béni.
1: Sainte Marie, Mère de Dieu, priez pour nous pauvres pécheurs, maintenant et à l'heure de notre mort. Amen.
2: Je vous salue, Marie pleine de grâce. Le Seigneur est avec vous. Vous êtes bénie entre toutes les femmes, et Jésus, le fruit de vos entrailles, est béni.
1: Sainte Marie, Mère de Dieu, priez pour nous pauvres pécheurs, maintenant et à l'heure de notre mort. Amen.
2: Je vous salue, Marie pleine de grâce. Le Seigneur est avec vous. Vous êtes bénie entre toutes les femmes, et Jésus, le fruit de vos entrailles, est béni.
1: Sainte Marie, Mère de Dieu, priez pour nous pauvres pécheurs, maintenant et à l'heure de notre mort. Amen.

0: Marie conçue sans péché.
1: Priez pour nous qui avons recours à vous.
0: Prions. Tu as voulu, Seigneur, qu'à l'annonce de l'ange, ton Verbe prit chair dans le sein de la Vierge Marie. Réponds à nos supplications, puisque nous la croyons vraiment Mère de Dieu, fais que nous trouvions secours dans sa prière auprès de toi, par Jésus-Christ, ton Fils, notre Seigneur, qui vit et règne avec toi dans l'unité du Saint-Esprit, Dieu, pour les siècles des siècles.
1: Amen.

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1: Excellent début de soirée à tous, il est 18h sur les ondes de Radio Arc-en-Ciel et nous retrouvons nos confrères de Radio Vatican avec les informations internationales.
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3: Bonjour à toutes et à tous. Ce sera l'un des sujets majeurs discutés aujourd'hui à l'ONU lors de cette Assemblée générale. La guerre, Iran, États-Unis, conflit aux répercussions mondiales, notamment sur les prix de l'énergie. Le président iranien, donc très attendu, Massoud Pezeshkian, qui est arrivé il y a quelques heures à New York. Il doit prendre la parole ce mercredi. Une intervention au moment où la République islamique semble avoir réussi à se placer en position de force. Alors qu'au début du conflit en février dernier, elle était menacée de destruction par Tel Aviv et Washington. Olivier Bonnel.
4: Oui, face à la menace américaine encore formulée hier par Donald Trump, l'Iran, elle, reste droit dans ses bottes. Le simple fait que le département d'État accorde un visa au président d'un pays en guerre contre les États-Unis, une première, montre combien Washington ne peut se passer de Téhéran dans ce dossier. Hier, le chef de la diplomatie iranienne, Abbas Araghchi, déjà présent à New York, a rencontré au Palais de Verre l'émissaire américain Steve Witkoff, communiquant selon la télévision iranienne ses conditions pour une réouverture du détroit d'Hormuz. Les Iraniens demandent la levée immédiate du blocus naval américain, le versement rapide de l'ensemble des avoirs iraniens gelés ainsi que la fin de la guerre sur tous les fronts. S'il est difficile de parler d'un règlement du conflit à brève échéance, c'est bien Téhéran qui semble avoir les cartes en main. Contrôle des détroits avec celui désormais de Bab el-Mandeb sous la coupe de ses alliés houthis au Yémen. Maîtrise du temps surtout là où le président américain s'impatiente. Hier, le porte-parole des gardiens de la révolution, Blandine, a confié que son pays avait durci ses conditions pour mettre fin à la guerre avec Washington. Il n'y aura pas d'alternative au détroit du Golfe Persique pendant au moins les 20 prochaines années. Car il ne s'agit pas uniquement de pétrole, a-t-il menacé. Comment l'aluminium et les engrais chimiques pourraient-ils transiter par un oléoduc contournant le détroit d'Hormuz, a-t-il ironisé. Le discours du président iranien sera donc très attendu aujourd'hui à l'ONU. Massoud Pezeshkian a déjà annoncé la couleur. Il est venu défendre son pays. Nous dirons avec fermeté à nos adversaires que malgré toutes les injustices et les inégalités, le peuple iranien a tenu bon, a-t-il confié hier avant son départ de Téhéran.
3: Merci Olivier Bonnel. Les grands absents remarqués en revanche au sommet des Nations Unies, les Palestiniens, convoqués cependant dans la prise de parole du président français hier. Emmanuel Macron qui a déploré un spectacle qui fait honte à tous à Gaza. Il a aussi réaffirmé la solution à deux États en dénonçant les agissements des colons israéliens en Cisjordanie, des propos fustigés vivement par Tel Aviv ce matin. À la tribune à l'ONU, parmi les tout premiers à prendre la parole dès l'ouverture de l'Assemblée Générale hier, le président Donald Trump avec un discours entre annonces et menaces. Comme une réponse à la dernière intervention du secrétaire général de l'ONU, Antonio Guterres, qui lui a appelé à soutenir le multilatéralisme et affirmé que la compétition ne signifie pas la confrontation. Les précisions de Gwendal Lavina.
5: Pendant 40 minutes, le président américain a livré un véritable plaidoyer pour les États-Unis et son propre bilan. Quand certains parlent, moi j'agis, a-t-il lancé, évoquant une Amérique qui n'a jamais été aussi forte économiquement, politiquement et militairement. À la tribune sur l'Iran, Donald Trump parle d'une grande décision à prendre. Dois-je signer un accord ou bien anéantir la République islamique, s'interroge-t-il encore. Si le président a été dans l'ensemble moins offensif que l'année dernière contre l'ONU et l'Europe, il s'en est en revanche pris violemment à la Cour pénale internationale.
6: Nous n'accepterons jamais que nos militaires ou quiconque fasse l'objet d'enquêtes ou de procès spectacle de la part de ce tribunal anti-américain qui n'a aucune autorité sur nous. Un groupe de personnes malfaisantes. J'appelle tous les membres de la CPI à se retirer immédiatement de cette institution hors la loi.
5: Autre sujet longuement évoqué, l'Amérique du Sud que Trump considère comme un précaré américain. Il a ainsi défendu son intervention au Venezuela et promis en évoquant Cuba que la liberté y arriverait bientôt et que jamais le communisme n'entrerait aux États-Unis. Gwendal Lavina, New York, Radio Vatican.
3: Et à Bruxelles, deux oligarques russes échappent aux sanctions. Après 24 heures de tractation, les Européens se sont enfin mis d'accord in extremis hier soir. Même si ça passe mal, les hommes d'affaires russes et du Kremlin ont été rayés de la liste à la demande du Luxembourg et de la France. Mesure à l'égard d'un des oligarques pour sécuriser la libération de plusieurs citoyens français détenus en Azerbaïdjan, selon un diplomate à Bruxelles. En parallèle, les 27 ont renouvelé 3 ans de sanctions contre Moscou et contre près de 3000 entreprises et personnalités russe. Près de 16 millions d'électeurs appelés aux urnes ce mercredi, ça se passe au Maroc, un scrutin pour renouveler la Chambre des représentants, première étape vers la formation d'un nouveau gouvernement, première élection nationale depuis les manifestations inédites de la Gen Z 212 dans le royaume. Des jeunes marocains peu mobilisés désormais, ils ont perdu confiance en la capacité des institutions à répondre à leurs aspirations. C'est ce que nous explique Nadia Hachimi Alaoui, enseignante en sciences politiques à l'Université internationale de Rabat.
7: On a une déconnexion des élections, une déconnexion des partis politiques, une déconnexion des enjeux, disons, à la fois partisans et politiques, et des attentes exprimées par les jeunes, en fait. Ça se voit à deux niveaux. D'abord, avant le taux d'abstention, il y a le phénomène d'inscription électorale, qui est quand même en baisse sur aussi la catégorie jeune. Et donc, il y a un désintérêt pour la vie politique électorale, pour la vie partisane et pour les partis politiques qui eux-mêmes, rejetés d'une certaine manière par des jeunes qui plutôt voient dans la rue un moyen d'expression plutôt que dans les élections, ne font pas un effort non plus pour parler à une jeunesse qui ne s'exprime plus de la même façon, qui parle plus du tout le même langage. Et puis quelque chose qui a été totalement absent de la campagne et qui est au cœur justement, me semble-t-il, de la crise que traverse la société politique marocaine, c'est la question de l'éducation. Une réforme est en cours, mais c'est une réforme essentiellement technique. Or, fondamentalement, au cœur des problématiques de confiance, du lien social, vous avez au Maroc la question de l'éducation.
3: Des propos recueillis par Augustine Astab.

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0: Merci à nos confrères de Radio Vatican. C'était les informations internationales. Et nous retrouvons Madeleine Vatel pour le troisième volet de la série Halte spirituelle de cette semaine, le voyage du pape. Quel programme spirituel avec le père Jean-Baptiste Arnaud.
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3: Dans chacun des pays qu'il visite, le pape Léon XIV s'adresse aux foules, des plus jeunes aux plus âgés, des plus engagés aux plus curieux, bref, à cette magnifique humanité. Et toute cette semaine, nous revenons sur le déplacement du pape qui sera dans quelques jours en France. Et je vous propose d'explorer les grands thèmes prévus avec vous, Père Jean-Baptiste Arnaud. Bonjour.
4: Bonjour madame.
3: Vous êtes prêtre du diocèse de Paris, docteur en théologie et président de la faculté Notre-Dame au Collège des Bernardins. Vous êtes aussi formateur au séminaire de Paris. Alors, avant de nous arrêter sur les lieux significatif dans lequel le pape va se rendre, je voudrais comprendre ce que dit Mgr Ulrich, l'archevêque de Paris, quand il dit « À Paris, le pape Léon XIV rencontrera une église, avec un grand E, capable de produire une pensée originale ». Qu'est-ce qu'il veut dire, Père Jean-Baptiste Arnaud, quand il dit ça?
4: Alors, il faudrait lui demander, mais en tout cas, il veut dire, moi, tel que j'entends cette phrase, je comprends que, notamment le déplacement du Saint-Père à l'Institut catholique de Paris, pour plusieurs raisons sur lesquelles on reviendra peut-être tout à l'heure, notamment l'Assemblée ecclésiale provinciale autour de l'accompagnement, de l'accueil des catéchumènes et des néophytes. Alors, et puis, le fait que l'Institut catholique de Paris soit un lieu où on étudie la théologie et où on enseigne la théologie depuis plus de 150 ans, je pense qu'il veut dire aussi que vraiment, chacun a une parole originale à dire, en fait. C'est ça qui est intéressant. La parole de l'Église, c'est une parole à la fois très traditionnelle, un scribe qui tire de son trésor du neuf et de l'ancien. On a entendu ça dans l'Évangile cet été. Et donc, un scribe qui tire de son trésor du neuf et de l'ancien, c'est-à-dire qu'il reçoit toute une tradition, toute une histoire. On en a parlé hier à propos de l'expression « fille d'Église », il faut peut-être rappeler quand même aussi qu'elle désigne le baptême de Clovis en 496. Et c'est pour ça que Jean-Paul II était venu non seulement en 80 au Bourget, où il avait fait cette interpellation, mais aussi en 1996 à Reims notamment. Donc, il y a cette tradition qu'on reçoit. Et puis, il y a cette parole qu'on est appelé à dire. Et c'est ça la mission, au fond. Quelle parole est-ce que je suis appelé à dire dans le corps de l'Église, dans la vie du monde, aujourd'hui? Et il n'y a que moi qui peux la dire. Moi, comme baptisé, comme chrétien, alors c'est certainement le rôle des prêtres et des théologiens d'encourager tout le peuple de Dieu à pouvoir dire cette parole et à être missionnaire et même à être théologien. Donc, c'est pour ça qu'elle est originale, il me semble, cette parole. Et elle a quelque chose d'original en ce temps parce qu'il y a une situation un peu original, c'est-à-dire qu'on n'avait pas tellement anticipé, qui fait que beaucoup de catéchumènes frappent à la porte de l'Église. Et pas seulement des catéchumènes, aussi des gens qui viennent demander la confirmation. Alors, ils avaient été baptisés, mais ils n'ont jamais une formation chrétienne. Et puis, beaucoup d'autres demandes. Moi, j'ai été curé pendant 5 ans dans une petite paroisse dans le centre de Paris, qui est en même temps une des maisons du séminaire. J'ai vu, même en 5 années, changer le type de demande qui était faite à l'Église, ou des personnes que je croisais dans la rue, c'est un quartier où tout le monde se connaît, etc. J'ai vu naître et grandir une soif spirituelle. Enfin, entre l'année 1 et l'année 5, vraiment, j'ai vu ce changement. Et elle s'exprime de mille manières, et puis par des gens qui ne sont pas encore prêts à franchir la porte, le seuil de l'Église. Donc, il y a beaucoup de paroisses qui développent des activités un peu de seuil, dans des tiers-lieux, etc. Donc, et puis, vraiment, donc ça, c'est original, en fait.
3: Donc, vous voulez dire, oui, c'est ça, ces personnes viennent chercher quelque chose qu'elles ne trouvent pas dans le monde, et l'Église, en ce sens, est originale. C'est ça que vous voulez dire?
4: Oui, l'Église se doit de donner une parole qui est originale, parce qu'en fait, elle est la parole ici et maintenant qu'on a à dire. Mais vous savez, quand, dans ma mission comme formateur du séminaire, j'enseigne la prédication, donc j'essaie d'apprendre aux prêtres à prêcher, ce qui est vraiment très redoutable, parce que soi-même, on ne se sent pas non plus très bon. Mais en fait, c'est ça qu'on demande à un prêtre quand il prêche, c'est une parole originale. Pas originale au sens de farfelu, pas originale au sens de absolument nouvelle, qui va inventer des choses ou à la mode, c'est pas ça. Hein. Mais en fait, originale au sens de « c'est moi ». C'est vous, ici et maintenant, qui pouvez dire ce que vous avez à dire. Comme témoignage, au fond, un témoignage, il va être toujours original.
3: Ça renvoie à la vocation, en fait.
4: Oui,
3: ce que vous dites.
4: Traditionnel, et en même temps, il me semble qu'aujourd'hui, c'est vrai. Alors, on pourrait dire qu'il y a une action originale, c'est vrai, une action de l'Esprit Saint aussi. Hein. Et cette action originale, eh bien, elle donne lieu à une pensée originale. Et donc, le pape va aussi nous aider peut-être à mettre des mots. Mais là aussi, pour libérer, pour susciter une réflexion nouvelle, une action nouvelle, il ne vient pas... C'est pas pour tout enfermer dans une parole définitive. Et c'est ça qui est intéressant.

0: Père Jean-Baptiste Arnaud, le pape Léon XIV. C'est vrai qu'en Espagne, par exemple, il a appelé notamment régulièrement à apprécier, je cite, la complexité, à fuir toute approche qui peuple le monde de fantômes, d'ennemis, ça ce sont ses mots. Il a dénoncé les préjugés qui s'exacerbent et tous les lieux où la pensée critique s'affaiblit. Je dis ça parce que il va dans ce lieu qui est l'Institut catholique de Paris que vous évoquiez à l'instant, et il va notamment rencontrer dans ce lieu des carmes, parce que c'est ici qu'a vécu Laurent de la Résurrection, qui était cuisinier dans ce réfectoire. Il a aussi été cordonnier par la suite, mais en tout cas, il a été cité par le pape comme étant celui qui l'inspirait pour une certaine forme de prière. J'aimerais que vous développiez, Père Jean-Baptiste Arnaud, ce que voulait dire le pape.
1: D'abord, en vous écoutant, je pensais à une chose que dit le pape aussi dans Magnifique Humanité. Il s'agit d'être responsable, critique et créatif. Ça aussi, je trouve ça intéressant, un peu ce triptyque, hein, responsable, critique et créatif, pour se lancer, en effet, ne pas avoir peur de se salir les mains dans les chantiers de notre époque. Quoi. C'est ça l'originalité. Ça, c'est vraiment une citation mot à mot de ce que dit le pape. Alors, il vient à l'Institut catholique à plusieurs titres, et vous évoquez en effet Laurent de la Résurrection, ce carme du XVIIe siècle que le pape a un peu remis en lumière. Enfin, beaucoup le connaissaient quand même. Parce que il donne accès à une manière de prier très simple, très attentive à la présence de Dieu. On parlait il y a deux jours de la présence réelle du pape qui vient et qui appelle notre présence réelle. C'est d'abord ça la prière, au fond, être présent à celui qui est présent. Être présent à celui qui est présent à chaque instant. Dans les tâches, les actions les plus quotidiennes, les plus humbles, les plus modestes, comme la cuisine pour le frère Laurent, oui, de la Résurrection, et qui marque notre Saint-Père, là, c'est être présent à celui qui est présent. Souvent, on cherche beaucoup, peut-être des formes de prière, et on a raison.
0: Un peu élaborer,
1: sûr,
0: en
1: un
0: fait.
1: Un peu élaborer,
0: ouais.
1: Faire des prières, dire des prières. Être là pour celui qui est là. Et c'est intéressant que le pape lui-même vienne vivre ça. Ah ben, Dieu, il est là parce qu'il nous devance. Parfois, on dit, je veux mettre le Christ au centre de ma vie. Il y est déjà. Mais simplement, par votre baptême, par votre confirmation, par l'Eucharistie, il y est déjà. Regardez-le, repérez-le. Il vous a précédé, il vous a devancé, il a enveloppé toute chose de sa présence. Notre chance d'être chrétien, notre espérance, c'est qu'on vit toute réalité humaine, tous les événements, les rencontres, les circonstances, et puis y compris la création elle-même, enveloppée de la présence de Dieu, de l'amour de Dieu. Pas seulement une vague allusion au fait que Dieu existe. Ça, c'est tout à fait respectable déjà, une vague ou une forte allusion, mais c'est plutôt une démarche philosophique. Notre démarche de foi, c'est reconnaître une présence paternelle. Dieu a tant aimé le monde, une présence fraternelle, Jésus-Christ, notre frère. Et le pape insiste dans Magnifique Humanité pour dire que c'est, au fond, la clé, c'est le visage de Jésus humilié, c'est le visage de Jésus dans les plus pauvres, c'est ça qu'on va repérer. Et il va rencontrer aussi des personnes pauvres, des personnes fragiles, des personnes vulnérables, pour notamment, voilà, parce que c'est la mission de l'Église, de se faire proche, vraiment d'être frère avec toutes ces personnes. Et donc, voilà, c'est intéressant de mettre en lumière cette figure de Laurent de la Résurrection. Par ailleurs, à l'Institut catholique, il y a eu aussi beaucoup d'autres carmes et aussi beaucoup d'autres prêtres qui ont été martyrisés après la Révolution française. Il y a eu aussi le père Christian de Chergé qui a été séminariste au Carme. Et puis, donc, il y aura cette réunion de l'Assemblée ecclésiale provinciale. Et moi, j'espère aussi, comme théologien, qu'il va aussi nous donner des lumières et puis des encouragements sur la manière d'étudier la théologie aujourd'hui, d'une manière qui soit à la fois très traditionnelle et en même temps très nouvelle.
0: Alors, vous serez-vous à l'ICP? Je ne sais pas si vous le suivrez à l'UNESCO, c'est l'institut spécialisé puis international de l'Organisation des Nations Unies, de l'ONU. 194 États membres, moins un parce que les États-Unis quitteront à la fin de l'année 2026 et ça aura d'énormes conséquences. Peut-être simplement s'arrêter sur ce lieu, l'UNESCO. Que vient là aussi faire le pape? Il est invité, vous le disiez, au fond, dans ce lieu où c'est la culture, l'éducation, l'information, tout cela est très important. Que vient faire le pape? Est-ce qu'il a quelque chose à y ajouter?
1: Alors, le pape vient d'abord comme chef d'État dans une institution internationale. Hein, donc, l'UNESCO est une institution des Nations Unies qui donc a vraiment une présence internationale. L'ONU, c'est pas seulement à New York, c'est aussi à Paris avec l'UNESCO, à Genève, par exemple. Et à chaque fois, il y a aussi un représentant diplomatique du Saint-Siège, etc. Donc, il vient visiter presque en tout cas, une institution, non pas un autre État, c'est pas un État, mais en tout cas, une institution internationale. On se souvient de discours de Paul VI, par exemple, à la tribune de l'ONU à New York. Donc, le pape a une légitimité comme chef d'État pour s'exprimer dans ces lieux. L'UNESCO, spécifiquement, sa tâche est autour de la culture et de l'éducation. Donc, évidemment, c'est un enjeu très important pour l'Église. L'éducation est un sujet qui, et travaillé pendant toutes ces années par la Conférence des évêques de France, hein, avec un gros travail qui est fait à ce sujet, notamment pour l'éducation catholique et puis pour la place des chrétiens et de l'Église dans ce grand chantier en fait de notre époque. Hein. Le pape en parle aussi dans Magnifique Humanité de qu'est-ce qu'on veut faire quand on veut éduquer à la liberté, éduquer des personnes responsables, critiques, créatifs. Mmh. Donc, mais de même que à propos de la doctrine sociale de l'Église dans Magnifique Humanité, il reprend l'histoire de la doctrine sociale et puis il apporte sa propre formulation, sa propre lecture. La tradition de l'Église, elle progresse comme ça aussi par formulation successive, vous voyez. Et sur la culture, donc il s'est inscrit à la suite de Jean-Paul II qui était venu en 1980, la culture au sens large, dans le Concile Vatican II, on parle de la culture comme ce qui fait que l'homme est plus homme. C'est vraiment ça la culture. Qu'est-ce qui fait que l'homme est plus homme? Alors là, on est au cœur du message de l'Évangile. C'est ça qui est intéressant. Et en fait, on pourrait mettre ensemble éducation et culture, ce qui est d'ailleurs le cas à Rome. Hein, c'est maintenant le dicaster pour la culture et l'éducation, dont nous dépendons comme faculté de théologie. Hein, donc, c'est la culture et l'éducation, ça marche ensemble vraiment. Hein, et donc, parce que c'est ce qui fait que l'homme est plus homme. Voilà. Et évidemment, je ne peux pas m'empêcher d'évoquer en un mot le discours de Benoît XVI au Collège des Bernardins en 2008, où Benoît XVI avait devant 650 personnes du monde culturel français, voilà, mais commencé par dire, en fait, les moines qui étaient ici, ils n'ont pas voulu créer une culture. Ils ont voulu chercher Dieu. Et en cherchant Dieu, eh bien, une culture européenne, une culture qui se prolonge jusqu'à nos jours, un peu émergée. C'est intéressant parce que vraiment, la culture, c'est pas un objet sur lequel on va pouvoir mettre la main. Ce qui fait que l'homme est plus homme, sa dignité, et sa dignité première et fondamentale, c'est de chercher Dieu pour l'aimer et pour aimer ses frères.
0: Merci Père Jean-Baptiste Arnaud. Je rappelle que vous êtes président de la faculté Notre-Dame au Collège des Bernardins et formateur au Séminaire de Paris. À demain.
2: Merci au Père Jean-Baptiste Arnaud et à Madeleine Vatel. Nous les retrouvons bien sûr dès demain pour poursuivre cette série Halte spirituelle de cette semaine. Nous poursuivons avec Jeunesse Lumière. Va sur les chemins et sois témoin.

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2: Avant de retrouver dès 18h30 le magazine La Bible nous parle, on poursuit en musique avec Corentin Simon, pas trop tard.

0: Il est 18h passé de 30 minutes sur les ondes de Radio Arc-en-Ciel et nous retrouvons nos confrères de RCF et de Radio Notre-Dame avec le magazine La Bible nous parle sur les pas de Saint Augustin avec Léon XIV.
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2: Il trouvait la Bible ennuyeuse, froide, presque pénible à lire, et il en est pourtant devenu l'un des amoureux les plus convaincants. Saint Augustin, porté par de longues années à lire la Bible, peut aujourd'hui encore nous instruire. Quelle est son approche et pourquoi est-ce si vivifiant? C'est ce que nous allons découvrir ensemble avec vous, Père Alban Massy. Bonjour.
3: Bonjour, Madeleine.
2: Vous êtes théologien jésuite et vous participez à l'édition des œuvres complètes de Saint Augustin dans la bibliothèque augustinienne. Saint Augustin, c'est l'un des plus grands auteurs chrétiens. Il a contribué à formuler la doctrine de l'Église. C'est ce qu'on appelle un père de l'Église. Et les œuvres qu'on peut lire, comme les Confessions ou la Cité de Dieu, sont des œuvres qui ont marqué la pensée chrétienne. Alors pourquoi, justement, ce penseur est-il resté dans l'histoire, Père Alban Massy?
3: D'abord parce qu'il a beaucoup écrit et qu'on a gardé énormément de ses écrits. Il a traversé des siècles parce qu'il était attentif à conserver dans une bibliothèque ce qu'il rédigeait. Puis beaucoup de personnes l'écoutaient et retranscrivaient ses sermons. Et à partir de là, son génie était tel que ses interprétations de livres de l'écriture, ses commentaires bibliques, était tellement apprécié et faisait autorité qu'on a gardé cela dans les siècles. Et puis, on sait que c'est le premier auteur des autobiographies un peu modernes où il met le sujet au centre de l'intérêt du lecteur, à savoir dans ses confessions, quand il se met en scène, quand il raconte sa vie. Et cela a touché énormément de lecteurs tout au long des siècles. On l'a appelé le grammairien de la littérature en Europe.
2: Alors on reparle justement d'Augustin depuis un an parce que notre pape Léon XIV est profondément lié à Saint Augustin. Il s'en réclame explicitement. Léon XIV est membre de l'ordre de Saint Augustin. C'est un ordre religieux qui est fondé sur les règles qui ont été dictées par Saint Augustin lui-même. Quel est cet ordre et puis quelle est cette spiritualité?
3: Alors, les Augustins de l'Assomption, il y a plusieurs branches. Moi-même, je ne les connais pas beaucoup, mais Saint Augustin était évêque, mais il était moine. Et c'est vrai que il avait besoin de retrouver sa communauté monastique, parce que pour lui, la communauté monastique, c'était l'idéal de la vie des apôtres, des actes des apôtres. La première église, on la vit dans une communauté comme celle des moines. Moine, ça veut dire être monos, mais ça ne veut pas dire être seul, ça veut dire être unis les uns aux autres, être comme une seule personne dans une communauté. Et je crois que ça a touché énormément d'adeptes de la vie consacrée. C'est pour ça que la règle de Saint Augustin est très présente dans la vie religieuse aujourd'hui. Les dominicains, par exemple, les augustins, beaucoup de communautés apostoliques.
2: La règle de Saint Augustin, elle est très courte.

0: Oui, tout à fait. Elle fait 3 pages, à la différence de la règle de Saint-Benoît, qui vient un peu après, et qui, elle, a une vingtaine de pages. Et moi qui suis jésuite, c'est un gros bouquin, nos constitutions, hein. C'est
1: Avec Saint
0: plus de
1: Ignace.
0: 600, pages.
1: Alors, que peut dire finalement en quelques pages ce que les autres ordres disent en beaucoup plus de pages et de manière différente et avec d'autres axes? Qu'est-ce qui transparaît dans cette règle de Saint-Augustin, justement? Qu'est-ce que vous diriez comme étant des axes fondamentaux importants pour structurer la vie d'une communauté?
0: Je pense que l'axe de la fraternité est très important dans la règle de Saint-Augustin, et cette fraternité, elle ne se vit que par la charité. Augustin aussi insiste sur se mettre à l'écoute les uns des autres, à travers aussi l'écoute et la lecture des psaumes, parce que c'est dans l'écoute de l'Écriture qu'on va découvrir le Christ, qui est celui qui nous conduit par la charité.
1: On va découvrir le Christ, y compris dans la lecture des psaumes qui remontent à avant le Christ.
0: Ah oui, qui parle dans les psaumes? Voilà, on aura l'occasion
1: Oui.
0: d'en reparler certainement, mais c'est un des points essentiels des interrogations d'Augustin quand il se met devant un texte de la Bible. Tiens, qui est en train de parler? Hein, on appelle ça l'exégèse prosopographique, hein, c'est-à-dire quelle est la personne qui m'interpelle quand je lis la Bible. Et dans les psaumes, tout spécialement, hein, ces discours de louange, mais aussi ces discours, ces cris, et même ces révoltes, eh bien, qui est en train de parler? Alors, ça peut être le Christ, ça peut être l'Église, ça peut être le Père, ça peut être les ennemis aussi. Mais au fond, Augustin, par sa propre vie, sait que lui-même, il était présent dans tous ces personnages que je viens de décrire. Il s'est cru tout-puissant, il s'est cru l'ennemi de Dieu, il s'est pris. Et donc, lire l'Écriture, c'est finalement trouver un chemin pour accomplir ce qui est dans l'Écriture, la loi de Dieu, la loi qui est la loi de charité, la loi de l'amour de Dieu et du prochain.

0: Et on est avec vous, Père Alban Massy, pour découvrir qui est Saint Augustin et surtout son lien à la Bible. Avant d'enchaîner, peut-être on s'arrête simplement sur le pape Léon XIV et ce qu'il va retenir d'une certaine manière de Saint Augustin, puisqu'il s'en réclame régulièrement. Augustin prônait l'unité de l'humanité au-delà des races et des religions. De quelle manière est-ce qu'on peut retrouver la teneur de Saint Augustin dans ses propos ?
1: D'abord, dans la vie même du pape Léon XIV, on retrouve un petit concentré de la vie d'Augustin, finalement. Il a eu un idéal de vie religieuse, et puis l'Église l'a appelé. Est-ce qu'il était appelé à devenir évêque ? Il s'est retrouvé évêque, comme un certain Augustin, qui, lui, avait un idéal de vie monastique, et puis il y avait un vieil évêque, et le peuple d'Hippone a dit « On veut qu'Augustin te succède ». Eh bien, c'est ce qui s'est passé. Oui. Il est devenu évêque d'Hippone. Augustin n'est pas devenu pape, mais il a peut-être eu plus d'influence que beaucoup de papes. Et un aspect de la vie d'Augustin, c'est de porter le souci des autres. Et ça, je le vois beaucoup à travers le pape Léon XIV, le souci, vous l'avez souligné, le souci de l'unité du genre humain, qui passe par une fraternité. Pas de concorde, pas de paix civile sans une concorde vraiment intérieure. Je crois que je me trompe, on n'est qu'au début du pontificat de Léon XIV, ça ne fait qu'un an. Il n'a pas encore écrit véritablement de texte programmatique, il me semble. Mais je pense que ce sera cet idéal d'une concorde de l'humanité, hein, qu'on puisse découvrir qu'on est tous invités à battre d'un seul cœur. On connaît bien dans nos liturgies les paroles inspirées de saint Augustin à propos de l'Eucharistie. Devenez ce que vous recevez. Vous êtes le corps du Christ. Eh bien, ça peut se dire de toute l'humanité. Soyez bien ce que vous êtes. Soyez ce que vous êtes. Nous sommes tous humains. Et on a beau être chinois, américain, africain, on est tous unis. À l'heure où on voit bien que toutes les structures internationales ne suffisent plus à réguler les relations entre États, eh bien, je crois que Léon XIV a un programme, en tout cas devant lui, de réunifier l'humanité.
0: Père Alban Massy, je vais vous donner quelques citations du pape Léon XIV à propos de la Bible, parce qu'on va revenir dans la Bible avec saint Augustin. Le pape Léon XIV dit « La Bible répond à notre soif de sens ». C'est ce qu'il a affirmé lors de l'audience générale du 11 février 2026. Et puis, il a ajouté que la parole de Dieu était un remède réconfortant dans les difficultés. Alors, la Bible qui répond à notre soif de sens, ça c'est vraiment saint Augustin aussi.
1: Ah ben oui, tout à fait. Ça a été une des difficultés de la vie d'Augustin, c'est qu'il trouvait justement qu'il n'y avait pas de sens dans la Bible. Lui, il s'est converti intellectuellement à la philosophie. Quand il était jeune, il avait 19 ans, il devient amoureux des œuvres de Cicéron et de cet appel à une vie de sagesse. Et donc, il trouve un sens à sa vie, mais il ne trouve pas le moyen pour aller jusqu'au bout. Et notamment parce qu'il est pris par la concupiscence, par l'envie de carrière. Mais il sent bien qu'il est appelé à autre chose, qu'il est appelé à ce sens à sa vie, c'est la sagesse. Mais il ne trouve pas comment y arriver. Alors il est devenu manichéen, on va peut-être y revenir, oui. Parce qu'ils avaient une manière de lire la Bible très spéciale. Et puis, il a heureusement découvert, grâce à sainte Monique, sa mère, l'évêque saint Ambroise de Milan, qui lui a fait découvrir la Bible. Et là, il a vu, mais oui, la Bible me parle de ce que je suis et de là où je vais. La Bible nous parle de l'éternité. La Bible nous parle du royaume. La Bible nous parle de tout cela et des moyens pour y arriver.
0: Donc la Bible répond bien à notre soif de sens, c'est ce que nous dit aussi le pape Léon XIV.

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1: Père Alban Massy, vous êtes avec nous sur RCF Notre-Dame. Merci de nous évoquer saint Augustin et notamment son lien à la Bible. Alors, avant justement de s'attarder sur la lecture qu'il en fait, je voudrais le restituer un peu dans son époque. Saint Augustin, il est reconnu pour avoir intégré la culture grecque et la culture romaine au christianisme. De quelle manière est-ce que à cette époque, donc on est au 4e et au 5e siècle, de quelle manière est-ce que se transmet la Bible? Quel est l'accès à ces textes à l'époque, Père Alban Massy?
2: Alors, il n'y a pas la Tob, il n'y a pas la BJ, il y a toutes les Bibles modernes qui sont sur nos étagères et qu'on n'ouvre jamais parce que c'est un trop gros livre, avec 72 livres dedans, biblion, des livres. On a des petits rouleaux, on a des petits codex, on a une Bible fragmentée. Et on a de la chance lorsqu'on a tous les livres réunis dans un même lieu. Comment est-ce qu'on lit la Bible? Comment est-ce qu'on y a accès? On y a accès par la liturgie d'abord. C'est l'époque où on prend le temps d'écouter le chant des psaumes. On prend le temps d'écouter à la liturgie la parole de Dieu qui va instruire et qui va être la source des homélies, des catéchèses, et qui va être la source de la compréhension de ce qui est fait dans chacune des liturgies eucharistiques. Mmh. Et il reste un autre usage de l'écriture, c'est la méditation. Augustin va être frappé par, lorsqu'il va visiter saint Ambroise à Milan, l'évêque de Milan était connu pour lire la Bible silencieusement, chez lui, dans sa cellule, et ce n'est pas habituel, parce que lire à cette époque, c'était lire à haute voix. On ne lisait pas en silence. Et Ambroise, lui, lisait en silence. Et ça a frappé Augustin. Et donc, ça va être cette manière de lire. Lire, c'est aussi emmagasiner et se souvenir. La parole de Dieu, elle est d'abord dans le cœur. Elle n'est pas d'abord sur des textes écrits, parce que d'abord, les textes écrits, c'est pas aussi développé qu'aujourd'hui. Et donc, lorsqu'on écoute un texte de la Bible, comme ça vient de Dieu, on y fait attention. Et donc, on essaie de le retenir. Mais quand on lit les références scripturaires dans les œuvres de saint Augustin, les citations même, on n'est pas toujours sur le même texte. Il y a souvent des variantes, mais ce n'est pas si important que ça pour Augustin. Il dira, lorsqu'on étudie la Bible, il faut être sûr d'avoir les bons exemplaires, parce qu'il y a beaucoup d'exemplaires qui ont été caviardés, qui ont été vérolés, qui sont mal traduits, et donc il faut essayer de trouver les bons exemplaires. Lui-même, au début de sa vie, s'est retrouvé avec des exemplaires de la Bible traduits en latin, et ce latin était un mauvais latin, ce qui fait qu'il a été découragé. Lui qui était amoureux de Cicéron, lui qui était amoureux des lettres latines, il voit des chrétiens, souvent des gens du peuple, qui sont satisfaits d'entendre du mauvais latin. Et alors là, ça lui a coûté 10 ans de conversion, quoi. Il a dit non, ça c'est pas pour moi, ça c'est pour le petit peuple peut-être. Et alors il est allé chez les manichéens.
1: Alors c'est une approche qui est essentiellement orale, la Bible, une approche orale. Donc on écoute. De fait, il y a presque une musicalité, on pourrait dire, de ces textes en fin de compte par rapport à un écrit. C'est une approche orale, c'est une approche commentée. Alors il va s'intéresser aux homélies en fin de compte. Il va y passer du temps sur le commentaire du texte. Et ça, aujourd'hui, c'est peut-être une approche qu'on a un peu moins. On écoute les homélies, pour autant, on ne les relit peut-être pas. C'est ce que fait saint Augustin. Il prend du temps sur les textes, sur les homélies de ses contemporains.
2: Ah, tout à fait. Une de mes consoeurs, qui était ma professeure, avec qui j'avais fait ma thèse, Madame Martine Dulay, s'était amusée à essayer d'imaginer quelle était la bibliothèque d'Augustin quand il était jeune, évêque, et quels auteurs il lisait, quels commentateurs de la Bible il lisait. Et donc, parce que Augustin, on va retrouver des images, on va retrouver des commentaires allégoriques, mais au fond, il n'inventait pas tout. C'est pas ah bah tiens, ça me fait penser à une image, je lis ceci et ça me fait penser à autre chose, donc je le prends, puis on verra ce que ça donne. Non, il y a des règles précises, et ces règles précises avaient été découvertes et mises en pratique par ses prédécesseurs. J'ai cité Ambroise de Milan, mais il y en a bien d'autres. Il y a Origène à travers des traductions latines, il y a d'autres... Je vais bien sûr pas. Il va être en dialogue avec Saint Jérôme, qui lui aussi est un grand commentateur de la Bible, mais il aime bien lire Saint Cyprien. Il va lire Tertullien, c'est les auteurs d'Afrique du Nord, mais aussi des auteurs de Ravenne et voilà tout, des pères de l'Église dont on n'a pas souvent tous les textes aujourd'hui. Hein. Il y a la collection des sources chrétiennes qui essaie de reprendre tous ces commentaires. Mais c'est une œuvre de détective aujourd'hui de voir, tiens, Augustin a telle idée, d'où est-ce que ça vient? C'est pas simplement de son génie propre, c'est parce qu'il a une excellente mémoire. Et donc, il reprend des idées de ses prédécesseurs qui commentaient la Bible.
1: Et alors, Saint Augustin, c'est quelqu'un qui... C'est un intellectuel, il est passionné par la philosophie aussi. Qu'est-ce qu'il va faire de cette passion de la philosophie quand il va découvrir justement qu'une autre pensée, ou disons qu'une pensée sur l'homme est possible aussi? Comment est-ce qu'il associe les deux, ou au contraire, comment est-ce qu'il les confronte? Qu'est-ce qu'il va faire de cette culture grecque et de cette culture de la philosophie?
2: Alors, il faut s'entendre sur les mots. Pour lui, philosophie veut dire les philosophes païens. Et alors, il prend à son profit l'avertissement de saint Paul, méfiez-vous de la philosophie du monde. Hein, il dit, les philosophes, ils nous conduisent jusqu'à découvrir Dieu dans son éternité. Hein, il croit beaucoup que la philosophie néoplatonicienne en particulier nous montre où est Dieu, mais les philosophes ne savent pas prendre le moyen pour arriver à Dieu. Et ce moyen, c'est d'autre que l'incarnation de Dieu dans le Christ. C'est le verbe incarné, c'est l'humilité. Les philosophes, c'est toute l'aspiration humaine est au risque de l'orgueil. Et le Christ, c'est le chemin de l'humilité dont nous raconte, dont la vie est racontée et annoncée, préfigurée par toute la Bible, Ancien Testament et Nouveau Testament.

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1: On est avec vous, Père Alban Massy, sur RCF Notre-Dame, pour évoquer Saint Augustin. Alors, Saint Augustin, eh bien, quand il est évêque à Hippone, la défense de la Bible, ça va vraiment être une de ses préoccupations majeures dans un contexte où cohabitent aussi des défenseurs d'une certaine lecture de la Bible. C'est ce qu'on va appeler les manichéens. Alors, qui sont-ils et au fond, quelle était leur lecture de la Bible qui va déranger, qui va tirailler Saint Augustin jusqu'à en faire presque ses adversaires d'une certaine manière?
2: Alors, en faisant un grand anachronisme, je dirais les manichéens à l'époque, c'est une communauté nouvelle, ou une sorte de témoins de Jéhovah qui ont. C'est une nouvelle religion qui vient de la Perse, qui vient de l'Orient, et qui disent. Toutes les religions ont annoncé le prophète Mani et le règne qui est le sceau de la prophétie. Et toutes les autres religions avant ont préparé notre révélation qui est de pouvoir séparer la lumière des ténèbres. Hein, le manichéisme, c'est le bien contre le mal, deux principes qui s'opposent. Et ils sont prêts à accueillir toutes les religions, sauf les religions abrahamiques. Et ils traitent les catholiques de judaïsants. Ils disent, vous savez, tout ce qu'il y a de référence à l'Ancien Testament dans le Nouveau Testament, ce sont des juifs qui l'ont mis. Hein, ce sont des versets interpolés. Et de la Bible, ils ne prennent aucun livre de l'Ancien Testament, bien sûr, et du Nouveau Testament, ils ne prennent finalement que le message moral, les béatitudes et une vie chrétienne faite d'ascèse et l'organisation ecclésiale aussi. Hein. Ils ont calqué sur l'Église catholique leur organisation. Et alors Augustin va être séduit parce que finalement c'est très simple pour lui. C'est très simple, il n'y a pas de lecture spirituelle, il n'y a pas de lecture autre que respecter le texte dans sa littéralité. Par exemple, les manichéens, quand ils lisent le livre de la Genèse, qu'ils entendent la voix de Dieu, « Adam, où es-tu ?», se moquent des catholiques qui disent « Mais vous y croyez-vous à un Dieu tout-puissant, mais qui ne sait même pas où est Adam ?» qui l'obligeait de lui dire « Mais où es-tu » voilà, donc interprétation complètement littérale. Ouais. Et Augustin va être pris là-dedans. Parce qu'il se dit, ben non, le texte, c'est le texte. Et c'est, là encore, l'interprétation spirituelle, le fait que la Bible est un ensemble de signes qu'il faut interpréter, avec des passages clairs, mais des passages obscurs, qui sont incompatible avec la morale, avec hein, pourquoi est-ce qu'Abraham a eu autant de femmes, par exemple, hein, il a eu plusieurs femmes, cette histoire de Sarah et d'Agar, c'est pas moral, alors que nous, chrétiens, nous disons, on est monogame. Augustin va dire non, c'est parce qu'il y a une interprétation spirituelle. Et puis en même temps, Dieu s'est adapté à l'humanité, à son époque. À l'époque d'Abraham, l'important, c'était d'avoir une descendance. Aujourd'hui, on sait que l'union de l'homme et de la femme, ça représente quelque chose de l'alliance entre Dieu et l'humanité. Hein, selon Éphésiens 5, le Christ et l'Église, l'image de l'épouse. Et donc, il y a quelque chose de sacré. Et le mariage, il n'y a plus besoin d'avoir plusieurs femmes.
1: Est-ce qu'on n'a pas aujourd'hui quelques échos de ce manichéisme dans notre société? Je pense notamment à la lecture moralisante de la Bible, d'y chercher des principes de vie, par exemple. Des principes intangibles, une sorte de règle écrite noir sur blanc.
2: Oui, bah, je serais déjà content qu'il y ait des personnes qui cherchent quelque chose dans la Bible. c'est déjà beaucoup. Je crois que oui, c'est quelque chose de rassurant d'avoir comme un code de loi. Hein. Je ne veux pas dire qu'on a la tentation de lire la Bible comme on lirait le Coran, mais il y a une tentation, c'est d'oublier que la Bible a été écrite par des hommes, sous l'inspiration de Dieu, mais par des hommes à une époque concrète, bien particulière, et qu'il faut respecter tout cela lorsque nous, lecteurs, nous lisons ces écrits à 2000 ans, 5000 ans de distance. C'est tout l'acte interprétatif qui est en jeu. Et ça, Augustin en a été un maître.
1: Oui, c'est l'acte qui l'a passionné. Merci beaucoup, Père Alban Massy, d'avoir été avec nous. Je rappelle que vous êtes théologien, jésuite et passionné vous-même par les œuvres complètes de Saint Augustin pour lesquelles vous participez à l'édition dans la bibliothèque augustinienne. Merci à vous.

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2: Bonjour à tous et bienvenue dans ce nouvel épisode de Génération Laudato Si. Je vous retrouve à nouveau depuis le site des Courmettes, un écrin de biodiversité situé sur les hauteurs de la Côte d'Azur, un domaine classé Natura 2000, géré par l'association protestante Arocha France depuis 2008. Cette nature exceptionnelle, comment donner envie de la protéger et de la garder, comme nous y invitait le pape François dans son encyclique Laudato Si. Pour en parler aujourd'hui, je suis avec Charlotte Léon. Elle est responsable du pôle nature aux Courmettes depuis 3 ans et elle nous raconte comment Arocha France éduque concrètement aux vivants.
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1: Charlotte Léon, bonjour.
2: Bonjour.
1: Merci de nous accueillir ici. Alors, nous sommes sur le parking des Courmettes. Donc, c'est un lieu qui est familier pour vous puisque c'est là où vous accueillez la plupart des visiteurs.
2: Tout à fait. C'est ici que les premières personnes nous rejoignent au domaine.
1: Alors, comment ça se passe justement quand les personnes arrivent ?
2: Alors, on a deux personnes qui sont à l'accueil du public tous les week-ends et qui vont venir justement voir les toutes personnes qui arrivent au parking, les rencontrer, les informer et puis voilà, leur présenter ce magnifique lieu.
1: Donc là, on est sur le parking. C'est vraiment le lieu de départ des randonnées pour aller jusqu'au pic, c'est ça, qui est juste au-dessus de nos têtes.
2: Tout à fait. Donc là, on est au niveau du parking. On a une belle vue du coup sur la mer, en fait, toute la côte d'Azur où on voit jusqu'à Antibes. Et de là, les personnes vont monter la plupart vers le pic des Courmettes qui domine au-dessus. Mais également, certains vont passer par les chaînes. Enfin voilà, il y a plusieurs sentiers de randonnée et d'autres personnes qui marchent même depuis Tourette pour les plus courageux.
1: Donc on peut monter aussi jusqu'ici à pied et puis poursuivre encore jusqu'au sommet. Il y en a beaucoup qui font ça ?
2: Pas mal d'habitués, on va dire. On a également beaucoup de personnes en fait, qui viennent un peu tous les dimanches, une fois par semaine, faire leur randonnée. Et ceux-là, en général, ils font toute la marche.
1: Donc vous êtes responsable, je le disais, du pôle nature au Courmettes depuis 3 ans. Comment vous êtes arrivée à Rocha ?
2: J'ai commencé avec un service civique du coup à Rocha dans la vallée des Baux sous Timothée Schwartz et à la suite de ces 8 mois, j'ai donc eu cette possibilité, cette offre de venir travailler ici au domaine.
1: Et alors vous êtes passé du côté plus scientifique aussi parce que je crois que vous avez fait un master de zoologie en Angleterre et puis vous êtes passé plus à l'aspect éducation aux Courmettes.
2: Tout à fait. C'est vrai que moi, j'ai plutôt un arrière-plan d'études scientifiques, alors qu'ici, on a plutôt un côté plus naturaliste. Donc, on fait des suivis scientifiques, mais plutôt voilà, sur l'aspect inventaire naturaliste et également la partie éducation à l'environnement, qui est très importante au domaine sur l'accueil du public.
1: Et justement, l'aspect science et éducation, ça fait vraiment partie de vos missions au quotidien ?
2: Oui, tout à fait. Ça va dépendre beaucoup en fait de la saison. On va dire le printemps et l'été, on est beaucoup sur la conservation. Et puis printemps, automne, ce sont nos pics d'activité sur l'accueil du public. Donc c'est là où on va faire vraiment plus d'éducation à l'environnement sous différentes formes en fonction du public et de la saison.
1: On va y revenir plus en détail. Et puis vous gérez une petite équipe de 5 à 7 personnes ?
2: C'est ça. On a plusieurs personnes qui sont avec nous. On a des services civiques, des volontaires européens, des stagiaires. Voilà, principalement sur ces périodes également de printemps à début de l'automne, mais certains qui vont rester également pour des longs contrats. Donc ça fait une équipe voilà, qui va fluctuer entre 5 à 7 personnes.
1: Sensibiliser et conserver, on a parlé dans d'autres émissions précédentes, ce sont vraiment deux volets majeurs ici aux Courmettes.
2: Oui, ça fait partie des missions plus larges de l'association, mais c'est vrai qu'on la retrouve un peu plus à part égale peut-être au domaine de par cet aspect de voilà, un site privé qui est ouvert au public. Donc tout de suite, on a ce côté sensibilisation qui rentre en jeu, beaucoup plus en jeu. Quoi.
1: Et ben, on va rentrer à l'intérieur pour continuer notre discussion.
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1: Charlotte, Léon, on parlait il y a quelques minutes de l'importance de prendre soin de la création. En tant que responsable du pôle nature au Courmettes, vous accueillez des publics très divers. Est-ce que vous pouvez nous présenter les différents profils que vous rencontrez au quotidien ?
2: Tout à fait. Eh bien, puisque la propriété est ouverte au public, eh bien, c'est un public très varié. Tout d'abord, on a les randonneurs qui viennent tout simplement se promener sur nos sentiers. Et même là-dedans, on a ce qu'on appelle les randonneurs qui sont des personnes qui sont habituées en nature et puis un public plutôt de promeneurs qui sont des personnes qui vont peut-être moins se balader, moins faire le pic, mais qui viennent quand même en nature se ressourcer, notamment sur les prairies devant la maison. Et après, on va avoir des publics plus spécifiques, donc des scolaires qui vont monter, par exemple. Parfois, on peut avoir voilà, des entreprises qui vont venir faire des séminaires. Enfin, voilà, un public assez large, qu'il y aille des scolaires, des petits, des primaires, mais aussi des universitaires, à un public un peu plus grand public, en fait, tout simplement.
1: Et quel défi pédagogique ça pose le fait d'avoir des profils aussi variés ?
2: Eh bien, il faut s'adapter. Sur un public de randonneurs, on est sur des personnes qui ont déjà les codes de la nature. La plupart ont l'habitude de se déplacer dans ce milieu ou un autre milieu naturel. Et donc, pour les approcher, on ne va pas être sur la même chose. Alors qu'un public de promeneurs, qui est un peu le promeneur du dimanche, qui a l'habitude de venir en nature, mais pas forcément de faire des longues randonnées, il va falloir du coup lui inculquer un peu plus des manières d'être tout simplement en nature. Donc, des principes de ne rien laisser derrière, de ne pas laisser de traces, par exemple, de rester sur les sentiers, ce genre de choses.
1: Est-ce que ça peut créer aussi parfois des frictions avec des gens qui veulent parfois bien faire, mais qui juste n'ont pas les codes?
2: Tout à fait. Parfois, on a certaines choses que l'on pense connaître, notamment tout ce qui va être déchets verts, où on pense qu'il n'y a pas forcément d'impact, sauf que nous, on est sur un site, on peut avoir là, des centaines de personnes qui viennent tous les jours, et donc cette accumulation de pression peut venir conduire un problème. Et c'est souvent ce genre de public qu'on a, des personnes qui veulent bien faire, pensent bien faire, mais qui ne savent pas forcément, et donc on vient les approcher, non pas pour les culpabiliser, mais pour justement leur enseigner un petit peu ce genre de choses.
1: Ou des gens qui viennent bivouaquer, qui viennent avec leurs chiens, c'est des choses dont on se dit il y aura pas d'impact, et en fait, si.
2: C'est ça, c'est ça. Et donc nous, on travaille beaucoup à faire des animations, des jeux, beaucoup par le contact humain, justement, avec ces personnes qui accueillent le public les week-ends, pour échanger avec les personnes, parce que l'arrière-plan, le contexte de chacun est différent, et donc on essaye de les approcher là où ils en sont, en fait.
1: Et alors, comment vous faites concrètement, parce que vous ne pouvez pas verbaliser s'il y a des soucis un peu plus importants, comment vous faites dans ces cas-là?
2: C'est là où on est un petit peu limité. C'est vrai que nous, on a beaucoup un discours de renforcement positif. On n'est pas là pour accuser, on n'est pas là pour... on essaie d'éviter tout ce qui va être négation, par exemple, également, ne pas faire quelque chose. On dit plutôt, faites ceci à la place pour encourager des bons comportements. Mais nous n'avons pas de personnes assermentées dans l'équipe, donc on ne peut pas verbaliser. Ça veut dire qu'on en appelle à la responsabilité et au bon vouloir citoyen, en fait, de la personne, de respecter les codes qu'on lui présente dans le milieu dans lequel elle est.
1: Et donc, Charlotte, pour mieux accueillir justement tous ces différents visiteurs, vous avez mis en place le dispositif Accueil Actif. En quoi ça consiste exactement?
2: Donc, on a des personnes qui vont être principalement les week-ends au vu de nos ressources, qui vont être spécifiquement sur cette tâche d'accueillir le public. Donc, c'est un binôme à chaque fois, pour raison de sécurité, et qui vont du coup aller à cette rencontre des personnes, se présenter les lieux et éventuellement venir répondre à des questions qu'ils pourraient avoir. Mmh. On croit beaucoup, en fait, que l'apprentissage va se faire en fait par le contact humain, tout simplement. Mmh.
1: Donc vous allez volontairement au devant des personnes avant même qu'elles vous posent une
2: C'est
1: question, quelle qu'elle soit.
2: C'est ça, tout à fait. Et ça vient un petit peu renforcer aussi ce côté, c'est une propriété privée, quelque chose que beaucoup de personnes ne savent pas forcément. Et donc le fait de venir dans un lieu et d'être accueilli par les personnes de ce lieu, ça vient aussi renforcer cet aspect. Ce n'est pas juste un parc naturel, c'est vraiment une propriété avec des personnes qui le gèrent et qui cherchent à le protéger.
1: Et pour avoir une idée, combien de personnes sont accueillies via ce dispositif d'accueil actif?
2: On compte à peu près centaines de personnes par jour facilement, mais ça va dépendre un peu de la saison et aussi de nos capacités de comptage. Par exemple, l'année dernière, on était sur 3600 personnes qui étaient comptées, mais on ne comptait que les week-ends, donc c'est sans compter forcément en semaine. Mais voilà, on a quand même des effectifs qui peuvent être assez importants, surtout au printemps et à l'automne. L'été, les personnes vont plutôt vers la plage plutôt que randonner en montagne.
1: C'est vrai qu'il peut faire chaud ici.
2: C'est ça.
1: Et quels fruits vous pouvez voir depuis que ça a été mis en place ce dispositif?
2: Je pense qu'une des choses que je perçois le plus, alors c'est un petit peu compliqué parce que c'est vrai que tous les ans, l'équipe qui accueille change. Mmh. Donc c'est un peu dur de mesurer ces effets. Mais ce que l'on voit, c'est que les personnes qui reviennent nous reconnaissent. Donc j'ai mes personnes qui sont à l'accueil, elles vont venir et dire où est telle personne, elles nous nomment, elles nous connaissent, et c'est là qu'on peut vraiment développer une relation et qu'on peut voir du changement à ce niveau-là.
1: Et c'est en créant un lien que quelque part, une certaine sensibilisation peut aussi se faire.
2: C'est ça, c'est ça. Mmh. On pense que vraiment... alors oui, on peut mettre de la signalétique, on peut mettre des panneaux, mais c'est vraiment quand les personnes apprennent à connaître le lieu, à nous connaître, qu'ils seront prêts ensuite à suivre nos indications, parce qu'on ne sera pas juste des inconnus, en fait. On sera vraiment les gardes de ce lieu qui essayent juste de leur transmettre des informations sur ici, quoi.
1: Et si on rentre un peu plus dans la philosophie de cette action, c'est justement important pour vous d'avoir une première sensibilisation qui passe plus par le contact, par le cœur, pour pouvoir ensuite être plus à même de protéger la nature chez soi où que l'on vive.
2: Oui, tout à fait. Moi, je dis souvent, on peut pas protéger si on ne comprend pas, et on ne peut pas comprendre si on n'aime pas. Et donc, vraiment, la porte d'entrée pour nous, c'est d'aimer. Et pour apprendre à aimer, il faut apprendre d'abord à observer, à contempler, à s'émerveiller. Et c'est souvent ce biais-là qu'on fait. Parce que, en science, on pourrait se dire qu'il y a un peu cet élitisme de, quand je vais dans la nature, il faut que je puisse être en mesure de tout nommer autour de moi pour apprécier cette nature. Mais en fait, de juste dire qu'elle est belle, c'est aussi suffisant. Et, c'est beaucoup par ça qu'on travaille, notamment auprès des enfants, mais auprès des adultes et également, de vraiment juste apprendre à observer et la nature et la trouver belle. Et ensuite, petit à petit, au fur et à mesure des interactions, cet amour qui sera développé se transformera en volonté de protéger le lieu.
1: Et en même temps, en se baladant ici, on découvre plein de panneaux sur comment reconnaître les papillons, les oiseaux. Donc, c'est peut-être aussi par du goutte à goutte comme ça que l'on peut apprendre, mais sans aller, comme vous disiez, vers une connaissance scientifique.
2: C'est ça. C'est plus de rendre la nature accessible, en fait, vraiment, qui est au cœur de ce qu'on fait, de ne pas avoir qu'une seule approche. On peut avoir une approche scientifique et on l'a parce qu'on réalise aussi des suivis scientifiques. Et donc, c'est aussi une approche en laquelle on croit. Mais on croit également qu'on peut l'admirer ou la regarder avec des yeux d'artiste également. Et chacun, en fait, peut trouver sa place dans cette nature et ensuite vouloir la protéger.
1: Alors, pour mieux comprendre cette nature qui nous environne, vous avez développé des techniques pédagogiques de sensibilisation basées sur l'expérience. Expliquez-nous.
2: Oui. On travaille beaucoup avec tout ce qui va être le jeu, le système du jeu, et notamment sur des approches un peu sensorielles, parce que nous croyons que cet apprentissage ne peut pas se réaliser que d'une seule manière. Il ne peut pas être juste théorique de manière comme un cours, par exemple, mais il va avoir besoin de cette composante d'expérience qui a été dit, de vivre la nature de manière différente. Et notamment là, récemment, on a refait un parcours découverte sensorielle qui a cette vocation pédagogique d'accompagner le visiteur dans sa découverte de la nature et de venir écouter, observer, sentir, toucher différentes choses et donc venir vraiment au contact de la nature de plusieurs manières.
1: Et vous avez aussi créé cette année des tables interactives.
2: C'est ça.
1: Oui. C'est un autre projet, ça?
2: Oui, alors tous les ans, je lance un peu des projets, des défis différents à mes stagiaires. Il y a quelques années, c'était plutôt des jeux. Donc, par exemple, on a refait un jeu du garou, un memory, mais façon courmette. Ensuite, on a créé des posters, donc des posters sur différentes thématiques. Et puis là, en ce moment, j'essaye de développer un peu des tables interactives. Donc, c'est-à-dire poser des choses en fait sur des tables, par exemple un microscope avec différentes lamelles, et venir un petit peu titiller la curiosité des visiteurs qui passent. Et en s'approchant, en marchant aux côtés de cette table, ils vont vouloir s'en approcher et venir du coup à la rencontre de l'information qu'on veut leur donner.
1: Et est-ce que ça marche, ça, de développer des techniques un peu alternatives, comme vous l'avez dit, sur le jeu, sur les sens?
2: En général, ce qui marche, c'est la diversité en fait de ces choses, parce que notre public est très divers lui-même et donc les techniques pour l'approcher doivent de la même manière être assez différentes. Et c'est pour ça qu'à l'intérieur de ma propre équipe, j'ai des scientifiques, j'ai des personnes avec un arrière-plan plus artistique, j'ai des personnes plus un arrière-plan humain, social, parce que je crois que pour pouvoir sensibiliser un public divers, il faut que nous-mêmes nous soyons de toutes les couleurs.
1: Alors, on va justement écouter un reportage qui a été réalisé en juin dernier lors d'une visite de classe de CP, de petit CP au jardin pédagogique des Courmettes avec Claire Mouhot. C'est un reportage de Stella Jeligostovic de la rédaction de RCF Nice Côte d'Azur.
3: Bienvenue aux Courmettes. On est une association et on s'occupe de ce grand domaine pour essayer de le préserver le plus possible, préserver la nature, les animaux, les plantes qui poussent et qui vivent ici. Et puis on essaie d'accueillir des groupes comme vous, d'autres enfants, d'autres écoles, pour leur faire vivre un petit peu ce bel endroit.
4: Direction le jardin pédagogique des Courmettes, Claire propose aux élèves de CP de faire une cueillette.
5: Et après, on se retrouve tous en bas.
6: Ça, c'est quoi? C'est... Vous connaissez?
7: Moi, c'est des poivrons.
6: Non, c'est pas des poivrons.
7: Des haricots? Des petits pois?
6: C'est à peu près pareil, de la même famille que les petits pois, que les haricots. Ça s'appelle des fèves.
8: L'idée, c'était que les enfants se promènent dans le jardin, voient un petit peu tout ce qui est en train de pousser, aient l'occasion de récolter des choses et pour après les préparer et les déguster. Et l'idée derrière ça, c'est qu'ils fassent le lien entre ce qu'ils ont des fois dans leur assiette et ben, d'où ça vient, qu'ils prennent un tout petit peu conscience.
3: Un petit peu de carotte. Ceux qui auront envie de mettre... pour faire joli dans leur assiette, un petit pétale. Il n'y en a pas beaucoup, mais vous pouvez couper un petit pétale de fleur ou une petite... La fleur de fenouil, c'est un bon goût d'anis. Vous pouvez en mettre des petits grains dans votre salade.
7: Trop!
3: C'est bon?
7: C'est trop, trop bon! Et moi?
3: Alors, on en prend...
7: C'est trop, trop, trop bon!
3: Ouais, t'en as pris un gros paquet, toi.
7: Oui, il y a une coccinelle.
8: Il y a beaucoup de liens qui manquent, qui ne se font plus. Il y a des connexions qui n'existent plus beaucoup, des fois, dans la tête des enfants, entre... Il y en a beaucoup qui ne reconnaissent pas les fruits quand ils sont pas tels qu'ils les ont, dont ils ont l'habitude, peut-être au magasin. Ou, voilà.
4: Cette visite immersive aux Courmettes, Franck et Nancy, professeurs des élèves de CP, n'y voient que des aspects positifs.
1: On voulait les mettre au contact de la nature pour qu'ils puissent expérimenter le vivant, comprendre les enjeux qui se jouent dans la nature et ce besoin impérieux de respecter notre environnement.
9: Ça paraît anodin, mais c'est hyper important. Tout ce qu'on va retravailler après sur les animaux, l'écosystème, la nature, évidemment, ça va de soi. On espère qu'ils vont retenir des choses et que ça va leur servir dans leur vie future.
6: Qui veut tirer une carotte?
7: Moi.
6: Donc tu le prends ici à la tige, et tu tires fort. Ouais, super.
1: Merci pour le témoignage de ces enfants. Charlotte, restaurer ce lien entre ce qui est dans notre assiette et d'où ça vient, c'est aussi un objectif de ces visites pédagogiques.
2: Oui, spécifiquement au jardin, c'est vrai que c'est pas forcément... le lien, en fait, il est assez rompu, même pour la nature en général. Ils n'ont pas tous l'occasion en fait de sortir. On a des personnes qui viennent de milieux assez différents. Certains qui sortent très régulièrement dans la nature et qui font ce lien, que ce soit avec le potager, la nourriture ou les insectes qui sont autour d'eux, qui viennent polliniser justement ce qui finit ensuite dans leur assiette. Mais d'autres n'ont pas cette occasion. Et donc nous, on vient un peu leur offrir voilà l'occasion de mettre les mains dans la terre, de venir attraper un papillon, l'observer de plus près et de restaurer ce contact.
1: Et comment ces visites se préparent? Parce qu'on imagine que vous vous adaptez aussi aux saisons.
2: Oui, on a plusieurs offres. On offre plusieurs thématiques sur le jardin ou sur les balades en fonction des saisons. Donc au printemps, à l'été, on va être beaucoup plus sur soit de la plantation, de la récolte au jardin. Pour moi, plutôt sur des thématiques d'insectes sur les balades. Et puis ensuite, un peu plus à l'automne, on va être plutôt sur des thématiques des traces des animaux, par exemple. Et donc, on va vraiment adapter à la saison, aux espèces qui sont dehors. Et puis aussi à l'âge, bien sûr, parce que ça va voilà, de la maternelle au collège. Et donc, on n'est pas du tout sur les mêmes approches pédagogiques.
1: Oui, sans doute. Là, on entendait dans le reportage l'enthousiasme des enfants.
2: Oui.
1: Est-ce que justement, ce type d'approche, ça peut marcher pour le public des scolaires, par exemple?
2: Oui, en général... En fait, ils veulent juste faire quelque chose, ils veulent être dans la nature, ils veulent courir. Et donc, on est sur des enfants qui ont énormément d'énergie, qui ont besoin d'être dehors et justement d'expérimenter, de toucher, de faire eux-mêmes. Après, ils rentrent chez eux avec des histoires, avec des étoiles plein les yeux. Ils vont raconter ça à leurs parents. Et d'une certaine manière, ça fait un peu un effet boule de neige parce que peut-être que la prochaine fois qu'ils seront en balade, ils pourront, eux, apprendre des choses à leurs parents.
1: Comment l'équipe est formée pour réaliser ces différentes visites pédagogiques?
2: Alors sur les balades en tant que telles ou les ateliers, ce sont principalement moi et Claire qui les réalisons, qui sont l'équipe principale pédagogique. Et ensuite, de temps en temps, on va être accompagné du coup par nos services civiques ou nos stagiaires qui vont venir nous appuyer. Et puis là-dessus, c'est plutôt un contenu qu'on construit ensemble qu'on apprend à le communiquer ensemble à ces enfants.
1: Et je crois que l'expérience est aussi importante, même pour vous, pour expérimenter avant de transmettre.
2: Oui, oui. En général, on va tester un petit peu nos animations. On va les faire avec différents publics en amont et ensuite les réaliser auprès de ces enfants.
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1: Je suis toujours avec Charlotte Léon, responsable du pôle nature au Courmettes, pour parler du lien entre sensibilisation et protection de la nature. Alors Charlotte, on vient d'évoquer avec vous les ateliers de sensibilisation que vous et votre équipe menez auprès de différents publics. Comment est-ce qu'on peut évaluer l'efficacité de ces différentes actions ?
2: C'est vrai que c'est quelque chose qui peut être un petit peu compliqué pour nous d'évaluer parce qu'on n'a pas forcément un retour direct et aussi parce que on a des fois des profils, on a des touristes qui vont venir qu'une seule fois et ne jamais revenir. Donc on peut l'évaluer un peu plus sur des profils qui reviennent, des particuliers ou également des enfants parfois que on va retrouver en maternelle puis en primaire et qui vont se souvenir des animations qu'on a fait avec eux avant et qui ont du coup hâte en fait de repasser un moment avec nous.
1: Puis vous avez peut-être des retours un peu plus étoffés pour les personnes qui viennent pour des longs séjours.
2: C'est ça. Quand des personnes viennent pour des thématiques particulières sur nos séjours, en général, là, il va y avoir beaucoup plus de retours, surtout parce qu'on a des habitués également qui vont nous suivre sur ces séjours.
1: Il y a aussi des exemples de personnes qui viennent pour un engagement ponctuel et qui reviennent parce qu'ils sont marqués par le lieu pour s'impliquer de manière un peu plus importante.
2: Oui, l'année dernière, justement, on a eu cet exemple d'une personne qui est venue à l'occasion d'un séjour 2 semaines en tant que bénévole en cuisine et puis qui est vraiment tombée amoureuse de ce lieu, qui a souhaité y revenir. Et elle s'est donc engagée auprès de nous pendant 8 mois, de septembre à la fin juin, en service civique pour la conservation.
1: Donc, on l'a entendu, il y a des bénévoles sur lesquels vous appuyez pour développer ces actions. Mais il y a aussi des bénévoles très locaux, puisque le terrain est trop grand pour être couvert par l'équipe actuelle seule.
2: Oui, alors sur les bénévoles locaux, c'est encore quelque chose qu'on est en train de développer pour la partie conservation. On a beaucoup de bénévoles locaux qui viennent plutôt pour la maison ou l'entretien ou aider un petit peu sur d'autres actions. Sur la partie conservation, on est en train d'essayer de développer justement ce réseau parce que l'espace est tellement grand et les ressources sont assez limitées pour nous. Donc, on voudrait vraiment développer un réseau local de bénévoles qui puissent s'investir ici, notamment parce que on pense que le message serait beaucoup plus pertinent si il venait de la part des voisins, en fait.
1: Donc, si des auditeurs nous entendent qui sont aux alentours de chez vous, de Tourette-sur-Loup, qui n'hésitent pas à vous contacter pour être bénévoles locaux. En tout cas, Charlotte, on sent que vous êtes portée par cette mission, malgré la crise écologique qui est bien réelle. Quelle est la source de votre espérance et de votre confiance en l'avenir ?
2: Eh bien, Arusha, en fait, se repose vraiment sur cette espérance chrétienne. On ne prétend pas vouloir sauver la planète, ce qui est en fait ce qui donne beaucoup d'anxiété dans le monde de l'écologie, c'est de ne pouvoir rien faire et d'avoir ce sentiment que c'est trop tard. Alors qu'avec cette espérance chrétienne qui est portée par Arusha, on croit vraiment que chacun peut agir à son échelle sans prétendre, encore une fois, de sauver la planète, mais d'être fidèle, en fait, dans cette action qui nous a été demandée de prendre soin de la création.
1: Et puis, il y a un même fond qui permet, au final, d'avoir des valeurs communes, de respecter l'autre, et qui permet de ne pas rester dans un entre-soi chrétien, mais de pouvoir s'ouvrir aussi au monde.
2: Oui, et c'est très important pour nous aussi au domaine, parce qu'on ne veut pas rester qu'entre nous. C'est un lieu qui, pour certains, a beaucoup d'histoires. On a des personnes qui reviennent, des personnes âgées de plus de 80 ans, qui reviennent, qui ont des souvenirs quand ils étaient enfants et qui venaient se promener ici. Donc, c'est un lieu qui est très historique, très important dans la mémoire de ces personnes et on veut pouvoir les accueillir et dans ce cadre-là.
1: Et à l'origine de cette mobilisation, enfin de cette implication pour vous, c'est l'amour pour la nature, pour la création dans son ensemble ?
2: Oui, pour moi, ça a toujours été. J'ai toujours été fascinée par les animaux, toute cette diversité, cette complexité. Et donc, c'est vrai que moi, je suis rentrée par la porte scientifique de vraiment chercher à comprendre la nature. Et au travers de mon travail, je peux vraiment allier cette conviction personnelle de vouloir prendre soin de la nature et de le faire d'une certaine manière, et à la fois venir un peu assouvir ma curiosité de la nature.
1: Et là, on rejoint votre moteur, ce que vous avez partagé en début d'émission. On ne protège que ce qu'on aime. Ça, c'est vraiment aussi ce qui vous porte au quotidien.
2: Oui, je pense que c'est vraiment ce qui nous permet d'avancer et même de prioriser certaines actions. Parce que pour moi, ce qui est important pour un enfant, par exemple, quand il vient, c'est pas qu'il reparte en ayant appris le nom des papillons. Alors certes, c'est intéressant, mais s'il repart avec juste d'avoir passé un bon moment, d'avoir couru dans la nature. J'ai plusieurs enfants où ils me disent, c'est la première fois qu'on a attrapé des papillons. C'était génial. Et juste ça, ça suffit. Et c'est ça qui va vraiment porter l'ensemble de notre message.
1: Et pour vous, il y a aussi l'aspect émerveillement qui est vraiment indissociable de la foi.
2: Oui, on le retrouve beaucoup dans la Bible. On nous appelle très souvent à contempler la nature, à juste l'observer. Les psalmistes le font beaucoup, et donc pourquoi pas nous?
1: Pourquoi pas nous, effectivement. Charlotte, on arrive en fin d'émission. Pour terminer, est-ce que vous pouvez nous partager un moment de sensibilisation qui aurait eu un sens particulier pour vous, une rencontre, un visiteur, un enfant, quelque chose qui soit concret?
2: Je pense vraiment que c'était... C'était pas récemment, c'est l'année dernière où j'ai eu justement un enfant qui était venu sur une sortie papillon au début de cette interaction, qui était assez réservé, qui n'osait pas trop, je voyais un peu du coin de l'œil que ça l'intéressait, mais il voulait pas trop le montrer. Et puis au fil de l'animation, il prend le filet et il part chercher ses papillons, et à la fin il ne voulait plus quitter ce filet à papillons qui a été un peu une ouverture pour cet enfant vers le monde de la nature. Et ça m'a beaucoup marqué, parce que je me dis c'est pour ça que je le fais.
1: Alors peut-être que des auditeurs nous écoutent, vous l'avez dit, qui n'ont pas la chance d'être dans un lieu comme cela, aussi proche de la nature. Comment faire pour s'émerveiller au quotidien quand on vit peut-être dans des villes plus urbanisées, quand on est moins en contact avec la nature?
2: L'émerveillement, c'est un peu comme un muscle, en fait. Il faut apprendre à le travailler, il faut apprendre à travailler ses yeux. Et on se rend compte, en fait, si on sort et qu'on se balade, que même dans la ville, on va trouver ce qu'on appelle des mauvaises herbes qui vont pousser sur des cailloux alors qu'elles ne devraient même pas être là. On peut parfois observer la lune, on peut voir un survol d'oiseaux qui viennent nicher dans les clochers des églises. La nature est partout, et c'est juste qu'il faut entraîner son regard à la voir.
1: Entraîner son regard, ouvrir ses yeux, ouvrir son cœur.
2: C'est ça.
1: C'est ça la clé.
2: Oui.
1: Eh bien, écoutez, merci beaucoup, Charlotte Léon, d'avoir été notre invitée dans cet épisode de Génération Laudate aussi. Merci également au site des Courmettes de nous avoir accueillis. Merci à l'équipe qui a préparé cette émission, Stéphanie Tesson, Lourane Sarraoui et Raphaël Ferreira pour les moyens techniques. Et je vous donne rendez-vous samedi prochain pour poursuivre notre réflexion avec Arocha, où nous découvrirons le réseau des ambassadeurs qui mobilise les chrétiens partout en France. À très bientôt dans Génération Laudate.

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1: Et bonne soirée à tous, va vanquer sur nos ondes de Rose Arc-en-Ciel.
2: Adieu Marivonne, comment il est? À part ça. 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T'es ordi, donc va vanquer, ou ça nous ça va ou t'es.
3: Aujourd'hui, nous aurons deux invités déjà. Comme les invités, nous aurons Thierry Boyer, directeur de théâtre, champion du théâtre de Saint-Gilles. Avec les décors dessus, nous avons.
2: Programmation.
3: Programmation théâtre.
2: Ça même. Deuxième partie, n'aura qui ça?
3: Deuxième partie, n'aura le groupe Mataronne.
2: Mataronne.
3: Mataronne. Nigel Cole sur le CRIF, les sorties le 18 hier.
2: Ah oui.
3: Septembre.
2: Ben, la fête.
3: Il y avait ça, un
2: monde. Inventé un monde.
3: Ben.
2: Voilà. Ben, hier le 18 septembre la sortie, ben Zordi il partage avec nous pour dire un Gaïa clip, un Gaïa projet que ben ça partage avec nous. Et là nous ça a fait imagination semaine passée le 8 septembre Père René Payette la partie d'un pays bondier et ben Dallon Saint-Louis avec Renault tout ça là a fait un Gaïa imagination pour lui et là nous ça a côté un petit peu son travail qui s'allie tout ça là.
4: Mi-pote a un nom.
5: Donc, Zordi nous a décidé, cause de si, Père René Payette, et dans le studio, nous en a deux mots, justement, il connaît les croisiers, et après, nous en a Reynolds, Michel Reynolds.
6: Oui, en fait, le lien avec René, la commence plus bonheur, puisque on arrive à La Réunion, 1976, et puis, m'y voulait, on était prof de philo à Saint-Denis, mais il me dit, bon, on ne peut pas contenter à moi, enseigne la philo quand on m'y voit tout le bon problème autour de moi. Et donc, n'a des dallons, l'amène à moi, à témoignage chrétien à Réunion. Et justement, 1977, donc, c'est le moment où René Payette là, prend la direction témoignage chrétien. Donc là, la milite avec lui. Et puis, nous la reste tout le temps en contact. Et puis, à un moment donné, il me dit, un vie riche comme la vie René, il mérite, il raconte son parcours, comme il dit. Donc, vers 1995, il dit, il faut raconter toute vie. Mal à décrypter. Et après, lui, il a réécrit son manière. Parce que, et en 96, donc, la sorte le livre, Quel diable de prêtre.
5: Quand on lit le livre, on se dirait qu'on entend, justement. Son manière causée, son manière.
6: Ah, oui, oui.
7: Son manière dire.
6: Non, parce que lui n'avait la vie en lui-même. Bon, et tout, quand il prenait un engagement, il était vraiment avec la passion, la détermination. Et si un moon, il disait non, il faut pas, moi, on a l'impression, lui, il avait encore plus l'envie avancée. Et parfois, il me dit peut-être il est un peu trop fort, mais moi, il sent ça comme ça. Il me dit René, il est un peu comme un spécimen d'Ef. Il dit non, il désobéit, il est un rebelle. Et en même temps, il dit oui à la vie, il dit oui, l'amour son peuple, l'amour son langue, l'amour son bon Dieu aussi. Donc, mais tout ça, pour lui, c'est les mêmes affaires, c'est l'amour. L'amour et la liberté. Pour moi, René, c'est ça.
5: Donc, c'est son papa, Tizan.
6: Tizan d'Itim, oui. Mm. Son papa, il était un planteur et il pense vraiment René. René à lui-même, il disait l'Itimaou, les mêmes en plaisantant, il disait Banna, il appelle les chinois verts. Bon, il moukate à lui-même. Mais les vraiment, son racine, les vraiment, la rivière Saint-Louis, le Caro-Kann, bon, son papa est Ticolon, donc un monde de la misère. Et il y raconte bien dans son livre le riche, bande pauvre, et il ne mélange pas, il ne maille pas ensemble. Et son amour, la Réunion, m'y pense, les là dans Caro-Kann, rivière Saint-Louis.
5: Reynolds, on est arrivé un peu plus longtemps après dans la vie de René Payette.
7: Oui, je suis arrivé j'ai été ordonné en 64 et j'ai connu l'année où j'ai travaillé à Saint-Pierre, j'ai déjà commencé à travailler avec René et il animait les équipes enseignantes à l'époque. Il me demandait souvent de venir avec lui pour commenter, pour lire les textes des évangiles, pour commenter avec lui.
6: En juin 48, 29 juin 48, il est ordonné prêtre par Monseigneur de Longavant. Il y comprend cette ordination vraiment comme la nécessité d'un don total. Et il y revient au petit séminaire, mais là, dans un autre rôle, puisque lui, il est professeur français, grec et latin. Au petit séminaire de Sillaos, et là, Lina Alain Lorraine comme élève, Lina aussi, le futur Aubry. Évêque Gilbert Aubry. Mais René, c'était toujours le sourire, la joie, l'entrain. Et là, il raconte dans Quel diable de prêtre, comment dans Sillaos, comment d'abord il partait à pied dans les îlettes, mais à un moment, la gagne à moto, à 125 cm3, et puis après une push, je ne connais pas comment il faut dire, 250 rouges, et il raconte, il était avec un autre père, et donc il décrit deux soutanes flottant à tous les vents sur une push 250 bébête rouge. Il dit, ça c'est le René. Et après, il est curé Grandbois. Et après, il repart en France, mais dans d'autres conditions, en 1957, puisque là, il est envoyé pour faire un stage de l'Action catholique en France.
7: Oui, c'est quand même là une étape très, très importante dans la vie de René, ce départ en France en 1957 pour être formé à l'Action catholique. Donner la responsabilité, aider les gens à se mettre debout, et à travers, dans toutes les dimensions de leur vie, sociale, politique et religieuse.
6: Quand il revient, 1961-1970, il est directeur de la Maison des œuvres, donc là c'est une grande responsabilité, puisqu'il y coordonne toutes les actions, l'Église à La Réunion. Et 1964, là il met un pied dans le journalisme, puisqu'il devient directeur de Croix-Sud. Il aime bien écrire, il aime bien le métier de journaliste. Et en même temps, les premières batailles, ils commencent parce que,
7: électorale.
6: C'est ça, parce que lui prend, lui rentre dans la DNOE en 1969. La DNOE, c'est Association pour le déroulement normal des élections électorales. Donc là, il rentre dans la DNOE et lui-même, il dit toujours avec son énergie, c'était la première bouchée dans un fruit défendu et lui, la mort dans ce fruit défendu, et il y rajoute à pleines dents. Et donc, c'était le premier engagement sur un terrain civil, pour pas dire politique. Mmh. Et donc là, la bataille commence. Tout le monde dans l'Église n'est pas d'accord, avec ça. Mais là encore, lui, il dit, il continue batailler en disant, c'est la preuve que la liberté, c'est le fruit d'un combat permanent.
2: À la Gaïa, Farfars étoiles que viennent partager avec vous. En plus, on a deux étoiles avec nous, deux farfars. Il avait aussi Brigitte Croisier, qu'on a fait un autre cause ensemble pour raconter des histoires. Père René Payette.

0: Vavangé, le Causé, le Gaillard, les artistes La Réunion.
1: Adieu tout le monde à côté, bien content entre vous autres. L'entrecôte, dit nous ça bat carré côté théâtre avec Monsieur Thierry. Vous voyez comment il est.
2: Il est là même.
1: Content de ça, c'est tout prendre un petit peu le temps parce que mes connais que le temps il défile tellement vite, les plus qu'un théâtre.
2: Ah oui, oui, tout le temps, si le pont. 200 dates par an, il faut être là, faut être sur le pont tout le temps.
1: Vidéo. Thierry, dis-moi, ton chemin culturel, là, comment la capaille ou ça?
2: Disons, moi, donc, moi, t'es-tu, déjà, parce que moi, t'es tout le temps spectacle, tout le temps avec bonnes artistes. Et après, moi-même, moi, t'es musicien depuis toujours. Moi, là, comment je vais dans le groupe Maloya, plutôt Maloya Fusion, d'ailleurs, au départ. Moi, j'ai fait une formation conservatoire en troisième cycle de jazz. Et donc, voilà. Et après, professionnellement, ben, elle avait commencé, moi, là, une période où moi, elle était à l'éducation nationale avec les enseignants. Et m'y faisait beaucoup de projets en chorale, etc. Là-dessus, ben, à un moment donné, la demande à moi si vous voulez être conseiller pédagogique en musique. Bon, elle était conseiller pédagogique départemental. Et là, bah, du coup, m'a fait beaucoup de projets avec Bande Marmaille, partout, et surtout avec toutes bonnes artistes. Et toutes bonnes artistes a dit oui tout de suite. À l'époque, tout le monde, hein, Ziska Khan, Baster, Médigère, Ville, Jacqueline Farérol. Ça fait, t'es large. Et toutes bonnes artistes sont venues avec plaisir parce que quand Bande Marmaille, il travaille, il est valable de partager ce plaisir-là sur scène avec Bande Marmaille. Quoi. Ça, c'était vraiment la première étape pour revenir au niveau professionnel, mi en temps, hein, parce que à titre personnel, là, jamais arrêté. Et après, moi, là, enchaîné différentes affaires. Moi, j'étais directeur de la culture au Port. Donc, c'est une commune très, très impliquée sur la culture. Après, moi, j'étais au TCO à l'époque, enfin, Territoire Ouest maintenant. Aussi, toujours pareil. Et après, moi, là, dirigé pendant 6 ans les musées régionaux, musée de Stella, la Cité du Volcan, le Madois et puis Kélonia. Et là, depuis 3 ans, moi, les directeurs généraux des théâtres départementaux, donc Champfleury et Théâtre plein air. Voilà, il fait un tas d'affaires, hein.
1: Ah, oui.
2: Ah là là, comment?
3: Ça même quand il dit théâtre départemental, donc il n'y a pas que des salles, il y a plusieurs salles, non?
2: En fait, le théâtre départemental, c'est le théâtre de Champfleury et le théâtre de plein air. Le théâtre de Champfleury n'a 2 salles, une salle qui fait à peu près 900 places, qu'il connaît, le théâtre habituel, et une salle de 100 places aussi, il s'appelle Caro-Cadre, donc pour les artistes émergents ou sur les fonds de cœur. Moi, là, beaucoup lancé depuis que moi, elle est là, moi, les fonds de cœur avec Comme qu'il faut, ou avec, on travaille aussi avec, on a fait Liane Cabard avec Bernard Grondin, beaucoup sur les arts de la parole. Et à Saint-Gilles, nous, là, le théâtre de plein air, bon, c'est la plus grande salle et la plus ancienne salle de Lille, parce qu'il fait 1000 places, et elle a été inaugurée en 1970, donc vraiment la première salle de Lille. Et nous, à côté, un autre lieu, il fait 250 places. Voilà.
4: Le Badamier,
2: voilà, moi, on connaît bien.
4: Et c'est un...
2: voilà. Mais il est super, le Badamier, il est vraiment super. Il est vraiment super. Là, Mi Vienne Croise, Matarom, tout à l'heure, là, maintenant, elle a fini de jouer là-bas. Et il trouve que nous, avec 250 personnes, nous, l'est vraiment en proximité avec le public, et nous, l'est vraiment en contact avec le public, et c'est un endroit que Mi adore, moi, vraiment, Mi affectionne beaucoup.
3: Quand il dit spectacle vivant, donc on a la musique, on n'a pas seulement la musique.
2: Ah, on n'a pas seulement la musique, nous fait tout, nous fait la danse, nous fait théâtre, nous fait l'humour, nous fait les arts de la parole, tout ce qui peut y avoir, conférences, enfin tous les domaines. De toute façon, il fait partie de notre délégation, hein, parce que c'est une délégation de service public. Et donc, bah, tout ça nous doit traiter tout ça, et donc ce qui oblige à vraiment à tenir à haut au courant de tout, en fait, dans tous les domaines, en danse, en théâtre, en musique, dans tous ces domaines-là. Et du coup, beaucoup aussi de déplacements pour aller dans les festivals à l'extérieur. Alors après, midi aussi, mais précise, on a toujours au minimum, on a 60% de la programmation, c'est programmation de La Réunion. Ça, c'est une règle. On n'a jamais moins de 60%, et plutôt, voilà, en général, et même plutôt un peu au-dessus. Et on a 60% de la programmation, c'est la programmation que de La Réunion. Et le reste, ben, nous, ça cherche un peu ailleurs. Alors ailleurs, on a souvent été dans notre, malheureusement, mais trouve dans notre esprit uniquement avec la métropole. Et moi, ce que moi, j'ai essayé de faire, c'est d'aller roder des artistes d'ailleurs. Oui, déjà Maurice, Madagascar, Mayotte, Inde, nous a fait venir des musiciens indiens aussi, et puis Afrique du Sud. Et là, nous a fait venir une compagnie de cirque que l'était Zibzab Siakust, que l'avenue d'Afrique du Sud. Et bon, on ne m'y donne pas tout de suite, mais l'année prochaine, nous aura une compagnie de danse. Mais il revient du Japon, là, avec Olivia Rass, et nous aura une compagnie de danse que va venir l'année prochaine du Japon. Donc voilà, de travailler vraiment sur ces relations Sud-Sud aussi, quoi, et pas que, alors bien sûr, la France, la métropole, bien sûr, l'Europe aussi. Mais tout le reste, quoi, l'Afrique et tout ce qu'on a autour de nous. Quoi.
3: Par rapport à l'ancienne équipe, là où on a fini de mettre toute patte, ou bien c'est la continuité?
2: Ah, mais pense de moule la finoire la pâte. Il pense de moule la finoire la pâte. Alors déjà, moi, on avait deux... Voilà, déjà, nous, on a une obligation d'excellence, parce que nous, on a les deux plus grosses salles de Lille. Déjà, donc, les grosses compagnies de danse, les grosses compagnies de théâtre, comme par exemple, nous a fait venir une pièce de Thiago Rodriguez, le directeur général du Festival d'Avignon, ou des compagnies de danse comme Malandin, ou des choses comme ça, pour faire venir des compagnies comme ça, n'a que nous qui peut. Donc ça, nous a cette obligation-là. Et après, moi, on avait vraiment deux objectifs, deux missions. C'était la démocratie. C'est-à-dire comment nous rouvre la porte, comment le premier affaire, moi, l'a écrit, moi, l'a dit, bah, relais ouvert. Comment nous rouvre la porte, comment bon artiste y vient, comment bon spectateur y vient, et que ça se rende compte que ça, c'est notre case, c'est pas notre case, c'est pas mon case, c'est la case de Moon, la case de Moon La Réunion. Et donc, comment nous rouvre Barreau, ça l'a été pour moi important, et l'a marché, parce qu'aujourd'hui, nous voit, la population l'a évolué, les spectateurs l'a évolué. Par exemple, les pourcentages de tarifs réduits, etc., l'a beaucoup évolué chez nous. Il veut dire que des gens, ils viennent davantage au théâtre, et j'ai envie de dire, il voit aussi comment les affaires a changé. Et le deuxième axe que j'ai voulu développer, c'est le travail sur le territoire, le travail sur les régions. Et ben aujourd'hui, je peux dire, nous avons travaillé avec 23 communes sur 24. Donc nous avons touché toutes bonnes communes. On a été fait, tout le monde, nous, pas de détails, nous ne trie pas le café là-dedans, il faut travailler avec tout le monde, c'est La Réunion, quoi.
3: En parlant de café, Nanassa, un soir, non?
2: Hein, oui. Oui, exact.

0: rien qu'à la politique de la ville avec les élites. C'était chouette. Hein.
1: Nous revient avec Thierry Boyer pour cause un peu de son travail, son gaillacité pour mettre ensemble pour que vraiment le monde savoir théâtre. Le théâtre vient un peu dans les deux sens. Hein, et c'est ça l'important.
2: C'est bon parce que là, on a mettre David Sicard. Après, on a d'autres gros surprises qui arrivent là, non?
0: Ah oui, il y en a plein. Mais pour un petit deux mots sur Davy là ce soir. Ouais. Bon, Davy, il vient avec son projet Café Grillé à Théâtre Champfleury à soir. Juste avant, on a aussi le vernissage de l'exposition. On a une exposition qui appelle La Terre au Corps. Il nous fait toujours des expos dans le hall de Champfleury. Et ce soir, 19h, juste avant le concert de Davy, on a le vernissage. Et sur Davy, ce que m'y trouve intéressant, il rebondit sur ce que nous train de dire. Il fait l'écho avec ce que nous train de dire tout à l'heure. C'est-à-dire que l'important avec Davy, nous a fait des ateliers en ville, par exemple. Des ateliers à Saint-Denis, des ateliers avec les jeunes, des ateliers avec la troisième jeunesse, etc., que va venir en plus ce soir au concert du coup de Davy, et d'avoir toujours ce double mouvement. Il faut aller en hyper proximité, il faut aller à la case de Moon, il faut aller auprès de Zot pour monter à Zot, un peu, voilà, que ça vous propose, et après, vous faites venir à Zot dans le théâtre, comme ça, maintenant, là, il prend l'habitude de pousser la porte. Et ça, elle est vraiment important, ça.
1: À ce soir, j'en dis 19. Hein.
0: Ah oui. J'en dis 19. Si rediffuse, j'en dis 19. Aujourd'hui, 19 septembre, David Sicard,
2: Après la bière, Apollonia aussi, quoi.
0: Après où on a tas d'affaires, on a Apollonia, là nous enchaîne la semaine prochaine avec de l'humour, avec Clément Viktorovitch, et là surtout aussi pour les amoureux, parce que ne m'y voit pas beaucoup de propositions là-dedans, un festival classique, deuxième édition du Classic Festival, et vraiment on a quatre soirées exceptionnelles cette année, à partir du 30 septembre, 1er octobre, 1er, 2 et 3 octobre, avec vraiment quatre projets super, enfin, m'y invite de Moon à venir écouter. Il y a un ensemble qui s'appelle Stella d'Oriente. On m'y aime bien quand maintenant ils proposent des choses sur instruments anciens, donc instruments d'époque. Là, c'est toutes les musiques de la Méditerranée, avec aussi chanteuses, danseuses. Un trio aussi super, de super musiciens, Jonathan Fournel, Aurélien Pascal, Benjamin Brandelier Ligier, sur les trésors de la musique de chambre, donc de Paris à Hambourg. Là-dedans aussi, après, nous maille aussi avec le local, un orchestre de la région Réunion qui propose Fragments des Indes. Donc ça, c'est pour la soirée du 2 octobre après. Et nous terminons en apothéose avec un groupe que moi, je suis vraiment, vraiment heureux de recevoir à La Réunion. Il s'appelle La Chapelle Rhénane. Et Zotti Sajo, une des plus belles œuvres pour moi du répertoire baroque, c'est Le Messie de Handel. Et donc, ça va être une très, très belle, édition sur instruments anciens, avec clavecin, positif. Enfin, vraiment un très, très beau moment, quoi.
2: Et la politique tarifaire, on a un abonnement,
0: Alors, on a toutes sortes. Nous, à chaque fois, on a des tarifs, effectivement. Tous les spectacles, on a des tarifs avec des tarifs réduits. Et après, on a aussi des formules d'abonnement pour ça que Zotti veut. Et pour tous les festivals, à chaque fois, on nous propose effectivement des abonnements qui rendent les choses beaucoup plus chères. Ce que nous veut, en tout cas, c'est que jamais le prix du billet soit un problème par rapport aux gens. Par exemple, sur ce genre d'opération, sur un festival classique ou sur le festival de jazz que nous avons en avril, ben, on a toujours des tarifs particuliers pour toutes les écoles de musique, etc., pour le conservatoire, pour tous ces gens-là, pour faciliter, en fait. Pour moi, ce qu'il veut, c'est quand il vient à cause avec moi, que l'argent n'est jamais un problème.
1: Je travaille aussi avec d'autres compagnies théâtre, tout ça là. Comment ils travaillent un petit peu avec d'autres salles, spectacles?
0: Elle nous travaille beaucoup. Alors ça, c'est un affaire aussi que moi, elle a voulu. Moi, nous comme elle me dit, Barreau est rouvert. Elle me dit, Barreau est rouvert dans tous les sens du terme. Donc, par exemple, quand nous propose, là, ce semestre, nous la chance de recevoir un très, très grand ballet, le ballet Malandin, Ballet de Biarritz. Et en fait, Thierry Malandin, que vraiment nous commence à connaître à La Réunion, il prend sa retraite, là, après avoir marqué vraiment la danse, le paysage de la danse en France, et lui réserve à nous la dernière prestation en dehors de France métropolitaine à La Réunion. Ben, ça, c'est un spectacle que les données, par exemple, à Luc Donat. Et nous travaillons très souvent avec les salles, que ce soit l'Espace, que ce soit le Gramoun Lélé, beaucoup avec Luc Donat, parce que c'est la salle du Sud. Et dès qu'on a des projets comme ça, des projets importants, sur le festival classique, va jouer aussi à la Chapelle Pointue, va jouer aussi à l'Espace. Donc moi, vraiment, on a envie de partager ça. Et m'y trouve d'ailleurs que c'est quelque chose que l'a beaucoup évolué. C'est que maintenant, nous, là, la semaine dernière encore, nous avions une réunion sur ce que nous appelle la mutualisation. C'est comment nous travaillons ensemble, comment nous mettre la main ensemble pour justement partager ce que nous en avons pas garde ça sur notre gros estomac.
2: Nous reviens juste après ça.
3: L'accès à la culture pour tous. La culture, ce sont les arts, les savoirs, les récits, les émotions et les imaginaires que nous partageons. Elle est partout, dans les livres, les musées, le cinéma, la musique, le spectacle vivant, le patrimoine. Pourtant, pour de nombreuses personnes en situation de handicap, l'accès à la culture et aux loisirs culturels reste encore limité. Obstacles physiques, sensoriels, cognitifs, numériques ou sociaux. Or, l'accès à la culture n'est pas un privilège, c'est un droit fondamental. Le Comité interministériel du handicap, ou CIH, réaffirme en 2025 que « permettre à chacun d'accéder à la culture dans toute sa richesse est un enjeu essentiel ». Culture et handicap, ce que fait le département. Le département agit également pour garantir l'accès à la culture de toutes les personnes, y compris les personnes en situation de handicap, dans le cadre de sa politique culturelle et de ses compétences en matière de handicap.
2: Donc aussi, on a fait 12 et puis en plus avec la conférence nationale du handicap, la Croix-Bompée là-dessus c'est aussi.
0: Très bien.
2: Et l'accessibilité, la culture, quelle politique on en a à ce niveau-là?
0: Nous travaillons beaucoup là-dessus. Bon, évidemment, les salles, toutes les salles sont équipées pour pouvoir recevoir des personnes en situation de handicap. Et nous travaillons aussi avec des associations, du coup, qui amènent des spectateurs en fait là-dessus. Et on n'a plus le nom de son association, mais notamment Camille Colombelle qui occupe de ça. Et nous travaillons beaucoup nous pour le partage avec les différentes associations pour pouvoir permettre au public en situation de handicap de pouvoir protéger. Donc, par exemple, des accompagnements. Où les publics qui voient pas, on a une pièce de théâtre, Zot, tu peux entendre, on a quelqu'un à côté de Zot qui, entre guillemets, explique à Zot et accompagne à Zot pendant la pièce. Et ça, je trouve que c'est vraiment extraordinaire. Moi, là, beaucoup à titre personnel, travailler avec à la fois les EHPAD comme les organismes spécialisés par rapport au handicap, que ce soit la troisième jeunesse. Il faut que tous ces gens qui sont un peu éloignés des lieux de culture, ils gagnent venir. Parce que nous, quand on nous propose à la fois du théâtre, à la fois de la danse, à la fois de la musique, etc., de l'humour, il faut que tout le monde, il faut que Zot y trouve. Il faut aussi que Zot y trouve Zot content. Et parfois, le handicap, il freine à Zot pour venir. Donc nous essayons en tout cas de balayer tout ce chemin-là pour faciliter en fait la venue du public.
1: Il arrive même des fois de déconstipe le public.
0: Ah mais il faut. Non mais les vrais, les importants, les rapports. Raconte-moi une anecdote avant. Moi, j'ai déjà fait des spectacles, par exemple, où moi, j'avais dans la salle, moi, j'avais fait venir des enfants qui étaient en situation de handicap, parfois de handicap lourd, et on a des marmailles. Moi, le bouc de la structure que gérer ça, le bouquet, il ne comprend pas. Nous n'arrive pas tous les jours, nous fait des séances de kiné, nous n'arrive pas à faire bouge marmaille là. Là, il y a dansé toute la soirée, pendant tout le concert, début jusqu'à la fin, il y a bougé, il est en train de danser, le bouquet était complètement. Et c'est même des fois les parents qui les gênaient, parce que lui a fait un peu de bruit, lui a fait un peu tout ça, il ne va pas trop faire attention à ça. Il me disait, mais n'est pas grave ça, il faut que le gars exprime à lui aussi, parce que si nous interdit à Zot cet accès-là, notre société n'a un problème, notre société est malade. C'est la société qui est malade, c'est pas lui, c'est nous.
2: Et pour plusieurs publics, on a des séances la journée ou pas?
0: Oui, nous a des plusieurs choses. Nous avons beaucoup de scolaires en fait que nous fait dans le courant de l'année. Donc nous a des séances que les organisées pour les scolaires. Donc là, nous travaillons avec les écoles, les collèges, les lycées, etc. pour venir. Et parfois, nous a aussi quand on a notamment quand on a des festivals. Là, nous a eu le festival jeune public au mois d'août qui s'appelle Amusez-vous. Il a passé 3 super journées et il avait des spectacles en journée. Les parents étaient venus avec bande marmaille. Alors il avait des spectacles dans la grande salle et après il avait plein de spectacles gratuits le samedi. Tout était gratuit. Donc tous les ateliers, tous les spectacles qui étaient présentés à l'extérieur, on a eu des spectacles avec Mokado, on a eu des spectacles vraiment super, un truc qui s'appelle Dervish Ruler, où le bouquet danse avec une grande robe en feu, très très beau spectacle. On avait aussi des acrobaties, etc. Parce que nous avions mis autour de la thématique du cirque. Et tout ça, c'est en journée pour que les gars gagnent en famille. Alors non seulement les bouquets en famille, mais moi ce que m'y aime aussi beaucoup, c'est que nous, à Théâtre Champfleury, juste en face, on a la grande barre de Vauban. Le jour où on est arrivé, on me dit, pas possible que Marmaille, là, il vient pas théâtre. Donc, Zot, il vient, bien sûr. Et du coup, Zot est là. Marmaille Cartier, il vient. Et des fois, nous organise aussi des moments privilégiés pour Zot. Et Zot, il vient voir des concerts et nous invite à Zot pour les concerts.
2: Et on a des tarifs aussi pour ce public, hein?
0: Pardon? Oui, tout à fait. Oui. Ouais. Toujours des tarifs spéciaux. Voire même des fois, moi, les tarifs, parfois, il arrive, Marmaille, il arrive. Mais ça dit où ça comme ça. Nous, là, des spectacles, par exemple, un Marmaille du Cartier, là, monsieur, il a un spectacle, oui, il a là. Comment il est? Il met les 5 euros. Ah, mais il gagne pas. Il dit, ah, connais quoi, donne-lui des billets, laisse-la y rentrer. Faut pas laisser un marmaille. Un marmaille ne peut pas rester devant la porte comme si tu traînes vendre la glace, les gars, mais les gars, pas acheter une glace. Non, laisse-la, bon, allez. Ouais. Et ça nous travaille aussi beaucoup avec la politique de la ville. Là, par exemple, ce soir, 19 septembre, pour le concert de Bébicard, par exemple, ben, nous, les élus de quartier, tout le monde est là. Et les gens chez qui il y a eu des ateliers, les gens dans les quartiers, etc., ils viennent aussi au concert ce soir. Elle est importante, ça, les gens.
2: Ouais, ouais. Ah ouais, en plus, ils viennent travailler avec un quartier Vauban, mais quoi, non,
0: c'est ça. Oui, oui, bah, il y a Vive là, des vies, en fait, avant de bouger de partir en métropole et de bouger dans l'Est.
1: Ouais. Comment vous êtes accompagné un petit peu, tout ce qui est, comment ça, au niveau de la création locale? Est-ce qu'il peut mettre relance un peu CS Musique?
0: Ah bon, Dieu, bah ça m'est bien placé pour cause de ça. Vous venez qui ça la lance ça aujourd'hui? Bah, le problème, c'est que les finances, là, un peu de mal avec ça. Et moi, m'allait d'autant plus. Vraiment, à l'époque, moi, c'est un projet sur lequel moi, j'avais beaucoup discuté. Un projet qui est né d'ailleurs d'une discussion avec le département. On me disait, mais les gars, comment il fait? Il s'est répété, m'y répète ça, un lieu là-bas. L'endroit m'y répète. Les gars, là, point l'électricité, les gars, là, point l'eau, les gars, là, point rien. Il faut faire une affaire pour ce bon bouc là. Et en fait, du coup, les CES Musique à l'époque l'a vu de ça. Et vous connaissez aujourd'hui les groupes que la sortie de ces CES Musique. Oui. Et c'était une époque de fin des années 80 où la foisonnait, quoi. Elle était vraiment la culture.

0: Vous jouez devant 50 boucles, elle n'est pas bon pour moi, mais elle n'est pas bon pour vous surtout. Parce que, oui, voilà, oui. Donc nous essayons parfois de regrouper, d'avoir des opérations où nous regroupons ce bande d'artistes-là, et vous êtes les présents sur la scène, mais il est important de rendre hommage à toute ce bande d'arboutants-là, parce que c'est les autres que l'amènent, c'est les autres la roue ce main, donc il faut donner à eux la place aussi.
1: Mm-hmm. Mais merci pour toutes ces informations-là. Et nous rappelle plutôt le site...
0: Oui, le site théâtre.re, T-E-A-T.re. Et ben, d'ici la fin de l'année, on a un tas d'affaires en théâtre. On a la compagnie du Kéros, on a Rouge Circé, un très beau projet. L'agence Comme qu'il faut aussi, qui fait un causé compté, un soubic racontage en théâtre. En danse, mais vous les causez deux secondes aussi. Nous avons effectivement Malandin, Ballet de Biarritz. On a les Battles de l'Ouest avec Didier Boutiana, qui marche très très bien aussi. Et un projet dont on est très très fier, c'est la compagnie Tic Tac Family. Et en fait, nous avons fait rencontre les deux frères de la Tic Tac Family avec un chorégraphe que l'était venu à La Réunion, Hervé Koubi. Ben, on a fait des résidences avec lui et c'est ce qui permet aussi de rencontrer. Moi, je me dis souvent, c'est quand nous croise notre regard avec le regard des autres que nous enrichit à nous. Et donc, de voir des rencontres entre des artistes de La Réunion et des grands chorégraphes ou des grands metteurs en scène de métropole qui permet aussi de faire avancer à autres, permet de monter un peu encore un peu en puissance. Et ça, moi, je suis vraiment, vraiment content de ça. Et puis en musique, tout ce que nous connaissons, hein, on aura Olivier Kerourio, Calogero, Yannick Noah, les parents locales, les Pat John, Apollonia, Wisdom, on a un tas d'affaires. Allez voir sur le site, on a un tas d'affaires pour voir, les gars.
1: Et Matarom pour la semaine prochaine, l'année prochaine.
0: Ah, Matarom, fin passée, déjà, passé, mais oui. Nous en train de causer là pour l'année prochaine. Voilà. Mais la fin passée l'année dernière, je crois, pour un très beau concert. Et évidemment, nous va suivre l'actualité et nous va essayer d'être avec ça.
2: Vraiment, on va prendre la route. C'est vraiment un rêve dans la politique culturelle que vous voulez réaliser. C'est ça.
0: Ben, m'aimerais que nos hommes politiques aient une vision sur la culture et un engagement sur la culture. Voilà. Ce que m'y trouve, c'est que par rapport à d'autres années, m'y pense effectivement à la fin des années 80, les années 90, m'y trouve qu'aujourd'hui, il faudrait redonner une dimension. Nous l'a beaucoup construit. On a construit des musées, nous a construit des salles, etc. Mais maintenant, là-dedans, c'est comme si on a un Ferrari, mais on n'a pas l'essence pour mettre dedans. Aujourd'hui, il faut mettre les moyens là-dedans pour aider les gens, pour la création. Donc moi, c'est ça, et que chaque réunionnais, en fait, moi, comme il lève tous les matins, il veut une affaire, c'est que chaque réunionnais lui trouve son gaillard à l'intérieur de lui-même, que lui trouve sa place. Et la culture, pour moi, c'est pourquoi moi, elle a fait une école supérieure de commerce, hein, rien à voir avec ça à la base. Mais pourquoi moi, elle a revenu à la culture? Parce que je trouve que l'art, c'est le moyen le plus direct de toucher le monde. C'est-à-dire, on n'a pas besoin d'avoir fait des études ni quoi que ce soit. Il touche à où direct, il touche au cœur et où comprend les affaires, où comprend le message que les gens ont envie de passer. Et je trouve que par rapport à ça, il faut que chacun y trouve son gaillard et chacun y trouve sa place.
2: Merci Thierry.
0: Merci à vous de nous retrouver. Merci.

0: Matarog! Bien, vous êtes ici. Alors, Marie-Vonne, ça cause un peu exode.
1: Déjà installé ça, toi. Tu emmènes ça, t'es installé.
0: Voilà. Le kef est bien raffolé ici, là. Il est bien monté.
2: Oui, monte un petit peu frisson. Cap là, il t'en monte un petit peu, là.
1: Alors, déjà, bonjour, aux deux.
2: Bonjour.
1: Voilà, c'est les
0: bah, dans
1: le
0: studio.
1: Mais je crois que c'est Léane qui chante et fait les chœurs, là, non?
2: Oui.
1: C'est... Présente-toi un petit peu.
3: Alors, moi, c'est Yannick. Guitariste, et sur cet album-là, on m'a fait aussi le son, donc c'est moi qui l'ai fait les enregistrements et les mix. Donc,
0: voilà. Le son, c'est K-pop, mm-hmm. Rock,
2: ça même.
1: Et à où que ça vous fait
2: dedans? Alors, ben, même, il appelle Laurent Picard, par le fait, il tombe le frère Yannick. Et donc, ben, moi, m'écrit bon texte pour Matarom. Et puis, ben, m'y chante dessus.
1: Et le nom Matarom, où ça y sort ça?
2: Le nom Matarom, ben, déjà, c'est une espèce de l'ancrage familial, ça, si vous voulez. Là-haut, par les Lamarjon, Nena un quartier appelle Matarom. C'est un nom qui a été donné par Bonne Marron, mais nous, on a connu ça comme...
1: Mais jamais connu ça.
2: Pays Maoul, Pépé, tout ça. Et comme dans le groupe, c'est un groupe familial, où ça a aussi notre bonne cousin qui n'est pas là aujourd'hui, Frédéric Lallemand qui compose, et Jean-Max Lallemand qui joue la batterie, eh bien, nous la donne ce nom-là, parce que c'est un endroit commun pour nous toutes, si vous voulez. Tu te retrouves là-haut.
1: C'est un endroit familial, alors.
2: Un endroit familial. Après, au-delà de ça, mais je veux dire, comme ça, le mot Matarom même, on a découvert ça après, hein. C'est un nom donné par Bonne Malgache, elle est en lien avec le culte Bonnes Ancêtres. Voilà. Et donc, ben, nous, finalement, pour nous imaginons ça comme l'espèce. Deux affaires nous rentrent dans là, nous voit le côté, déjà nous-mêmes, la souvenance, il faut nous donner pour nos Bonnes Ancêtres, tout ce mémoire-là qui peut disparaître, parce que le monde, il change à une vitesse incroyable. Et nous l'ayons entre les deux, nous commençons à arriver génération Bonne Tonton, tu vois. Et donc, nous l'ayons entre les deux, nous l'avons vu, ce monde-là, avant Internet, avant tout ça-là. Nous l'avons connu, une bonne grand-papa, une bonne pépé, tout ça-là. Je veux dire, tu es vive sans l'électricité, sans l'eau courante, tu es quasiment autosuffisante.
1: Oui, ça a mis longtemps.
2: Voilà, donc, pour nous, ce mot Matarom-là, il veut dire, ben, nous, ne fais pas ce mémoire-là aussi.
0: À moi, je vois, il y a une autre manière. Pour moi, c'est un calebasse. Quand il dit la famille, c'est un calebasse. Il fait cause l'amour, il fait Saint-Floraison l'amour, hein, pour notre pays, tout ça aussi. Hein, c'est un peu tout ça là, donc, pour notre histoire, pour un arbouton, pour notre langue. C'est ça aussi, il appelle Matarom. Il fait ça aussi dans ce sous-bassement-là. Il fait ça aussi.
2: Oui, ben, en fin de compte, après, à Oudi Calebasse, à moi, il voit le forêt mystique que tu es là avant, ben justement, on y vient couper ce bon pied de bois là pour prendre la place. Et ce côté, vous connaissez, comme Julien Mann a dit, le lémurie originel, notre paradis perdu, que les pas si loin que ça, au final de compte. Donc, là, ça aussi, pour moi, le deuxième manière à voir le mot Matarom.
0: Ça même.
1: Cette chanson-là, là, que vous êtes venu chanter, là, qu'est-ce qu'il raconte là-dedans?
2: Ah, ça, c'est la chanson, il est en parmi...
1: C'est le deuxième, ça, c'est le deuxième clip, ça, non? Sorti le 18,
2: ça. Ça, ce morceau-là, c'est un morceau, n'a plus de... Ben, t'as pas 20 ans, hein.
1: Ah, non, longtemps, non.
2: Ce morceau-là, il est en parmi bonnes premiers
0: déjà,
2: morceaux.
0: Déjà, c'est la route depuis 2007.
2: L'année prochaine, ouais. Nous faites ça. Ouais. Et ça, c'est une chanson mal imaginée. Pardon, une chanson mal imaginée pour, comment dire ça, ben justement pour ce espèce de nostalgie, le paradis perdu là, tu vois. On imagine à moi que dans la peau, bonne premier matelot, qu'elle a débarqué, t'es là, et qu'elle a découvert un paradis, ben elle dit, oh, moustique, n'avait point le rat, n'avait point un serpent. De monde, t'es débarqué, t'es là, t'es repris en faveur, vitement, on avait de l'eau partout, bonne zanguille, tortue géant. Donc pour moi, c'est une chanson pour imaginer ça, et ben, finalement, c'est un peu notre l'autocritique, nous la crasse tout ça là, en très peu de temps.
0: Là, nous vient d'ici les affaires, là, d'ici l'imagination que la gueule la prend le temps, la fait un bon enfant, ça cause juste après le morceau que vous êtes à partager pour nous, hein, d'ici le clip que la sorte hier, le 18, c'est ça même, le 18 septembre, et il appelle
2: l'inventaire mon nom.
0: Nous cause juste après, mais que ça vous partage pour nous avant.

0: Ok, Matarom.
1: Merci.
2: Alors, nous revient avec le groupe Matarom, justement, d'Alonache avec toute bonne radio, ben, deux, trois radios comme ça cité. Alors, c'est Radio Arc-en-Ciel, Radio Caillon FM, Radio Vie, Radio Contact, on a aussi Salaz FM, Radio Mixte 9, Radio Sud Plus, et puis Radio Canal Sud Toulouse.
0: Ça même, même. N'inventer un monde, ça n'a longtemps arrivé ça. Comment on imagine ces affaires-là?
3: N'inventer un monde, quand nous l'enregistrons, nous l'album, nous avons présenté chez eux, d'ailleurs l'album, hein, nous l'album Pied de Ravine. Quand nous l'enregistrons, le bon titre, quand on n'a pas studio là, le bon titre est déjà là. Mais il te manque un. Et donc ça la sort dans bonne session là, comme ça. Il arrive comme ça, à un moment donné, nous fait une petite pause. Le cousin, le compositeur Fred Lallemand, il arrive, il dit les gars, un nouveau, l'idée chanson. Et donc il arrive et que ben là, là le saxo entendu dans la guitare avec une petite mélodie dans la tête. Le lendemain, il arrive avec le texte et il arrive comme ça. Et moi, mon intention dans le texte, c'était de dire comme ça. Ben, en fin de compte, là, un peu la suite Vavang. Vavang, nous les dans la nostalgie, dire comme ça, nous on veut de nous parce que nous, voilà, nous on a détruit ce petit paradis là. Là, c'était là. Et puis là, dans nous là, là, là nous les dans l'heure où ça, il faut nous imaginer que ça nous fait à cette heure. Tu vois, et donc même penser le rôle bons artistes aussi de donner un l'envie pour le futur, un l'avenir désirable, imaginer un demain vivable, tu vois, et d'être de se penser un peu positif. Donc c'est pour ça l'idée de allons inventer un monde, allons faire un ensemble. C'est même pas allons faire, c'est n'affaire.
0: Pour moi c'est un tableau de fond qui santé, il a fait ça aussi.
3: Ah ben, vous connaissez, moi, je ne fais pas trop la différence entre fond de cœur et chanson.
0: Il fait son atali.
3: Ah voilà, ben, c'est juste comme miem.
0: Et décris-nous un petit peu ce clip-là. Donc, on a en galonnage avec Nicole.
3: Oui.
0: C'est un clip vraiment fort, ça.
3: Oui, ben alors, ben, déjà, les vrais que Nena, premières affaires, c'est la voix de Nicole dessus que je lui donne le morceau, une autre dimension. Ben voilà, tu connais Nicole d'Ambreville, comment... Ben la, sa voix, sa présence, son énergie, tout ça là. Donc, déjà, Nena ça. Après, ben, Nena, le côté, la violoncelliste Stéphanie Ao, qui fait violoncelle dessus. Mm-hmm. Et puis, ben, le clip, alors, ben, nous, on l'a fait ça en famille. C'est mon madame, Véronique Précourt, qui réalise le clip. Et elle a fait un boulot, mais alors là, mais magnifique, avec son l'imagerie, justement, de lémurie, tout ça là, de paradis perdu, et puis, toute espèce de douceur qu'elle a mis en dedans là, et le côté réalité magique. C'est pas comme un petit court-métrage, c'est un court-métrage. Le premier début.
0: Il est tourné dans l'endroit dans l'air bien cassé.
3: Ça même. Nous l'a rod longtemps, ça ne pouvait tourner ça. Et finalement, bons endroits, ça nous a tourné. La plupart des endroits, c'est bons endroits privés parce que nous rodons bons endroits préservés où ça qu'on avait l'énergie particulière, tu vois, originelle. Et donc, ben, la demande de Moon. Donc, grand merci, Moon, laisse à nous tourner sur place. Bien évidemment, on ne nous dira pas où ça il est parce qu'il faut, il reste comme ça.
0: Il y a aussi le côté de l'habillage ici, on a un peu ça.
3: Oui, ben nous la mettre un petit peu d'effets spéciaux dedans. Ben. Ah, le linge, je veux dire. Linge. Oui, ben en fin de compte, nous l'essayons de faire une affaire. En fin de compte, tu veux les histoires, c'est comme si que, enfin, premier début, le petit film, il commence, où on est dans un marmaille, l'idée d'un monde un peu désertique. Il regarde tout pied de bois, les secs. Il regarde un vieux photo et dessus un pied de bois longtemps, tu vois. Et donc là, il rouvait un vieux grimoire, un vieux livre dessus. Livres. Il écrit La magie, premier l'âge. Et là, il voit un prêtre avec une prêtresse dedans. Et puis, il voit une espèce de formule magique. Et là, il fait les affaires. Et c'est là que la chanson y arrive. Et nous, de Nicole, on est là, nous jouer comme si nous, c'est un prêtre, un prêtresse. Fait enlève la nature, si vous voulez.
0: Mais écoute, allez tout.
4: Magie.

0: de ressortir dans le paysage culturel réunionnais parce que bon, peu de groupes, bon, peu de gaillards à faire.
1: Sauf que le gaillard, en fin de compte, je n'ai pas assez fait que. Je n'ai pas connu Nathalie, assez.
0: Pas toujours.
2: Ouais, c'est un métier. Hein.
1: C'est un
0: autre
1: affaire.
0: C'est un autre métier.
2: Naïm Morceau, par contre, elle avait fait un autre clip avec, il appelle Mangali. Ça, il est bien diffusé de manière bien. Ça va sur YouTube aussi.
1: Quand arrive ce travail comme ça, il y en a bon peu de monde, un gaillard à l'entourage, ça aussi, il faut remercier aussi tout le monde qui la met ensemble, de l'équipe.
2: Ah oui, bien sûr. Ben, encore une fois, là, Yannick est en train de parler le mix ou ça là. Ben, avant ça, on est dans la composition et l'arrangement, Frédéric Lallemand. Je veux dire, la manière, c'est lui, il a écrit bonne partition pour violoncelle, tout ça là. L'harmonise avec guitare, harmonise bonne voix. Donc ça, c'est son travail déjà aussi. Là, malheureusement, il n'a pas gagné avec nous ce matin. Donc déjà, voilà, on a Fred. Sur ce morceau-là, ben, n'a pas les autres musiciens, n'a pas les autres matarobes. Il va être figuré dans le clip à un moment donné. Azot, c'est bon, tu lui t'aides dans le clip. Mais après, ben, on a tout l'entourage, la famille, on a maman.
1: Studio, tout ça.
2: Oui, tout ça. Là, le studio, c'est chez Yannick.
1: Et les bruits, quand ça fait une bataille carrée de ces autres YouTube, de la chaîne, là, il fait cause de monde. Ben, le Ravina, c'est une grande histoire, tout ça, là, il faut aller voir.
2: Oui, ben
1: c'est... Ça m'a la côte, c'est...
3: Mais il n'y en a pas oublié, tu sais, parce que c'est le clip, justement, de la traduction.
2: Oui, ben, en fin de compte, Midi, ben, tant qu'à faire, autant essayer de faire ce travail-là. Peut-être se manquer Nan Moon, je ne comprends pas le créole, mais je n'aurais de goût comprendre ça qu'il dit. Donc, m'a fait ce travail-là d'essayer de mettre Ali en français. Après, la poésie n'est pas pareille qu'on traduit Ali, mais au moins essayer de faire comprendre un petit peu que ça y parle.
1: Alors, quand c'est plus voir Azot, là, pour qu'on bien connaître.
2: Ah, ben là.
1: Mais on a contact, bien sûr, pour trapper.
2: Oui. Là, en tout cas, ça que les sueurs, c'est que là, nous, l'actualité s'est fait vivre un peu ce clip-là. Voilà, fait un petit peu la promotion, ce clip-là. Après, nous, vous connaissez, nous, c'est une famille. Donc, nous, la musique, elle est encore là, même si elle pas devant le monde. Par contre, là, nous, concentre à nous. Peut-être nous aura un deux rendez-vous d'ici la fin de l'année. Pas encore trop sûr, donc ne me dis pas. Mais là, nous concentrons à nous pour l'année prochaine. L'année prochaine, nous avons 20 ans. L'année prochaine, ben, là, nous espérons... Enfin, nous sommes en train de construire un tournée pour l'année prochaine. Probablement un disque vinyle anniversaire. Et tout un travail. J'aimerais collaborer avec d'autres artistes aussi. Donc, nous préparons tout ça en ce moment. Nous
1: concentrons à nous aussi. Vous êtes gagné dans la carte de monde, j'espère.
2: Tu sais, ben, ça, on est en train de parler de ça juste avant notre plateau, là. On dit, ben, ça, c'est pas couillon. On nous dit, ben, allons, on nous dit de monde ça qui veut, nous vient jouer, nous filme, et puis fait vivre les affaires d'une autre manière. En tout cas, c'est pas, ce serait une idée.
1: Un contact pour Trapezot, Matarom.
2: Matarom, ben, tu trouves ça, ben, sur Facebook, sur Instagram, sur YouTube. Quel réseau,
1: ben là, c'est
2: ça même, hein? M-A-T-A-R-O-M. Voilà.
1: Merci encore.
3: Merci. Ça fait pas de si la langue créole dans la musique et d'autres façons de voir ça.
2: Moi, pas compris le début, Odi.
3: La langue créole dans la musique.
2: T'sais, ben, moi, la langue créole, c'est mon engagement, c'est mon bataille.
4: C'est vous
2: qui
4: nous l'a montré.
2: Oui, ben, moi, dans mon autre vie, mais il peut pas trop développer ça parce que moi, pas ni là pour cause sur comment dire, au nom du rectorat, on va dire. Mais le vrai, mon autre casquette, c'est il fait partie de la mission langue vivante régionale premier degré, mais forme bonnes enseignants premier degré, pas moi tout seul, hein, avec l'équipe en question.
1: Ah, même là, il a gagné le prix Funker, là.
2: Oui, hein, puis ben, ça, à un moment donné, on a gagné un petit coup de cœur jury, deux, trois ans de ça. Mm-hmm. Et dans l'école, ben, nous formons bonnes collègues pour enseigner créole, pour montrer créole dans l'école, et puis aussi, comme est là, pour faire un cas avec créole quand il enseigne en général, qu'il soit français, qu'il soit n'importe quelle matière. Donc ça, c'est à côté. Donc forcément, pour moi, la langue créole dans la musique, ben, c'est ma vie, ça, mais, la langue créole, là.
0: Hein, ça, même, c'est... même avec Matarom, c'est un... Bien sûr. Coup, on essaye de bosser là-dessus aussi, là, cette année. Cette année, nous, ça travaille aussi dans les écoles. Avec Marmaï,
5: sur la langue,
1: la transmission, voilà. Merci encore, je vous retrouve.

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Bonjour chers amis auditrices et auditeurs. J'intitule l'émission d'aujourd'hui « Dieu est humain ». Vous êtes peut-être surpris par ce titre. Eh bien, écoutez les quelques remarques qui suivent. La chronique de Marc. Ne t'évade pas au ciel, car le Verbe s'est fait chair. Le Dieu tout-puissant du ciel devenant chair humaine. Qui aurait pu inventer ça? Et l'évangéliste Jean écrit « Il a habité parmi nous et les siens ne l'ont pas reconnu ». Oui, il est né dans la nuit dans une famille pauvre parmi les pauvres bergers. Il a vécu 30 ans sans rien dire, que temps perdu à vue humaine, sauf une fugue comme une crise d'adolescence à Jérusalem. Il a eu des disciples pendant environ 2 ou 3 ans, puis il est mort abandonné de presque tous et dénoncé par les pouvoirs religieux et politiques de l'époque. Et Jésus dira « Qui m'a vu a vu le Père ». Voilà comment Dieu se fait humain. Dieu, c'est du pain. Quand il faut manger du pain et boire du vin pour communier à Jésus. On lit dans la première lettre de Saint Jean, si quelqu'un dit « j'aime Dieu » alors qu'il a de la haine contre son frère, c'est un menteur. En effet, celui qui n'aime pas son frère qu'il voit est incapable d'aimer Dieu qu'il ne voit pas. Il n'y a pas de rencontre de Dieu en dehors de l'amour humain. L'ange de la résurrection dit aux disciples « Pourquoi restez-vous là à regarder le ciel ?» Acte chapitre 1, verset 11. « Allez annoncer à mes frères qu'ils doivent se rendre en Galilée, c'est là qu'ils me verront. » Matthieu 28, 10. La Galilée, carrefour des nations, le lieu de vie des hommes et le lieu de la vie sociale. Le jour de l'Ascension, les apôtres voient Jésus s'élever au ciel. Alors vous me direz, il s'en va. Mais il vient de leur dire, et moi je suis avec vous tous les jours, jusqu'à la fin du monde. Alors il est là ou il n'est pas là? Où le reconnaître? Eh bien, j'avais faim, vous m'avez donné à manger, j'avais soif, vous m'avez donné à boire, vous connaissez tout le texte. Ce que vous avez fait à l'un de ces plus petits de mes frères, c'est à moi que vous l'avez fait. C'est dans ces actes du quotidien de solidarité qu'on rencontre Jésus. Dieu est humain. Sans le pain et le vin, sans les fruits de la terre et du travail des hommes, comme dit la liturgie, il n'y a pas d'Eucharistie possible. Quand 2 ou 3 sont réunis en mon nom, je suis là au milieu d'eux. Matthieu 18, 20. Autrement dit, nous rendons présent le Christ par notre rassemblement.

Donc je disais, ne t'évade pas au ciel. Et pourtant, nous prions toujours en disant, Notre Père qui es aux cieux. Vous pourriez donc contester ce que j'écris en me rétorquant que la prière des chrétiens donnée par Jésus lui-même commence ainsi, Notre Père qui es aux cieux. Alors je vous invite à décortiquer cette phrase, quelle phrase fantastique. Père, en hébreu, Abba. Terme très familier et familial qui signifie petit papa. Je ne suis pas sûr que beaucoup d'entre vous considèrent Dieu comme leur petit papa. Notre Père. Donc notre petit papa. Spontanément, les humains ont peur de Dieu. Qui aurait osé appeler Dieu petit papa? Vous me direz que vous êtes d'accord, mais que quand même, ce Notre Père, Il est aux cieux, dit la prière. Dieu Tout-Puissant, Créateur du ciel et de la terre, notre petit papa toujours près de nous, mais aujourd'hui il est aux cieux. Alors qu'est-ce que les cieux, dans la Bible, dans la culture religieuse de l'époque de Jésus? Les cieux représentent le lieu où Dieu réside. Mais où Dieu réside-t-il? Si nous voulons comprendre la Bible, il nous faut quitter nos distinctions habituelles entre la terre sur laquelle nous marchons et le ciel au-dessus des nuages. Pour nous y aider, Sophie Adnaud, qui est actuellement dans la station spatiale, elle est sur la terre ou elle est au ciel? Vous voyez, ça se complique déjà un peu. Dans l'expression biblique « les cieux », Le pluriel est utilisé pour signifier la grandeur infinie de Dieu et sa présence dans la création dans son ensemble. Parfois, la Bible utilise le terme cieux pour englober toutes les réalités physiques et spirituelles comme une unité. Dans le Nouveau Testament, le ciel se dit ouranos en grec. Ce mot est souvent utilisé pour parler du royaume des cieux, le lieu où Dieu règne en majesté. Et Jésus dit dans l'Évangile, Voici que le règne de Dieu est au milieu de vous. Luc 17, 21. Et puis les béatitudes. Heureux ceux qui sont persécutés pour la justice, car le royaume des cieux est à eux. Ils y sont déjà dans le royaume des cieux, ceux qui sont persécutés pour la justice. Heureux les cœurs purs, car ils verront Dieu. Tout ça, c'est en Matthieu 5. Pour écrire tout cela, j'ai fait appel à mes souvenirs de formation biblique, mais j'ai aussi consulté un article scientifique et de théologie biblique dont vous trouverez la référence sur mon site internet à l'article de ce jour. Enfin, je termine avec une citation de Jacques Prévert dans son poème Paternoster. Notre Père qui êtes aux cieux, restez-y, dit Jacques Prévert. Jacques Prévert ne fait qu'exprimer les fausses croyances de beaucoup d'êtres humains et même de beaucoup de chrétiens qui voient Dieu très loin et se croient même souvent abandonnés de lui ou punis par lui. Jacques Prévert a bien raison de vouloir rester sur la terre, avec ses beautés et ses horreurs qu'il décrit dans son poème. Mais Jacques Prévert ne savait pas en l'écrivant que Dieu n'est pas là-haut au ciel, mais que le vrai Dieu se trouve dans ses beautés, dans ses horreurs et au cœur de l'être humain, quel que soit cet être humain. Alors, chers amis, pourquoi restez-vous là à regarder le ciel? Des chants qui nous parlent. Le chant d'aujourd'hui est un chant de Noël Colombier, Entre nos mains tu es le pain. Ce chant dit tellement la manière dont nos mains rendent Dieu présent. Écoutez.

L'abécédaire du bien vivre dans le monde tel qu'il est. La posture que je vous propose cette semaine, le mot que je vous propose de vivre, c'est tout simplement humain. Humain starisé ou humilié, terrien, terreux, défendant son territoire, plutôt qu'opposer petitesse et grandeur. Regardons l'homme. Homme, humain, humilité, humour, tous ces mots ont la même racine, issus du mot humus en latin, la terre. Je choisis d'être humain, terrien et terreux comme l'humus, homme debout, les pieds sur terre, et la tête au ciel et au soleil. Je choisis d'être humain parmi les humains, comme les doigts ne forment qu'une seule main, articulant solitaire et solidaire, autonome, relié en harmonie. Je choisis d'être humble, ni vantard, ni méprisant, ni écrasé, ni humilié. Homme debout, enraciné sans ramper. Humain alliant l'humilité et l'humour. Je choisis l'humour, ce condensé d'humilité et d'amour.

0: C'est à l'instant en parole semée, on pense au petit Fried Maloya.
1: Aïe, c'est un menace à Ziatou, naï. 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
1: Et on poursuit avec l'instant lecture, les feuilles de myosotis.
2: Bienvenue dans l'instant lecture ou les feuilles de myosotis sur Radio Arc-en-Ciel. Gilbert Aubry, quelques poèmes de Secret d'origine. Monseigneur Gilbert Aubry est entré en littérature au début des années 1970. En 1971, la première édition de « Rivage d'Alizé » paraît à La Réunion. Et son œuvre poétique va ensuite s'enrichir au fil des ans de nombreux recueils. Le dernier, publié aux éditions Epica en 2025, s'intitule « Secret d'origine ». Sa poésie est dédiée, selon ses mots, à tous ceux qui croient en la vie, à tous ceux qui, chacun à sa façon, sont poètes et artistes, créateurs au souffle de la vie. Voici donc aujourd'hui quelques poèmes de Secret d'origine. Pour commencer, voici celui qui donne son titre au recueil. Secret d'origine. Nous avons beau chercher comme on creuse un puits, comme on bâtit une tour des profondeurs de la terre jusqu'à la hauteur du ciel, nous ressentons une absence, en écho d'une présence cosmique que nous ne pouvons pressentir qu'à travers sa signature invisible, à l'encre sympathique et indélébile. Cette signature nous renvoie à l'aube des premiers mondes qui ont préparé le nôtre, toujours en devenir. Car rien n'est figé, tout s'oriente vers l'oméga d'une grammaire dont l'alphabet est celui du vivant qui donne forme à tous les vivants. Aux quatre coins du monde se dévoile une envoûtante beauté qui diffuse son secret d'origine par des parfums aux fragrances d'ylang-ylang, de jasmin et de vétiver. Notre île, jardin sur la mer, ne saurait être le monde, mais elle est ce bel écrin d'un sacrement d'humanité qui annonce et préfigure l'avenir de toute humanité. Toi, notre île, île des îles, chante et danse, cris et chansons au grand vent de l'esprit, depuis les rivages de la mer jusqu'à la hauteur des cieux. Et que ton élan de transcendance nous tienne debout et fort sur notre terrienne planète qui tourne dans une spirale d'étoiles, arrimée au corps de notre galaxie, parmi des millions de galaxies. Magnificence cosmique d'un secret d'origine.

bijoux présenté en un commerce tapageur sur un tapis de velours vert. Mais la beauté humaine, beauté féminine et masculine, ne peut se vendre ni s'acheter, même par une rivière de diamants. Elle s'offre, s'accueille et se donne au regard miroir de sa beauté vers la source de l'éternel amour, par une juste confiance en soi-même et en tous les autres, avec beaucoup d'attirance, de tendresse aussi, et parfois de larmes de joie.

Âme d'enfant. Une enfant demande à son père : c'est quoi le nom de ces petites fleurs bleues le long de notre allée ? Son père, dérangé dans son travail, ne sachant nommer ses fleurs, lui répond n'importe quoi : les yeux de Jésus. L'enfant, émerveillé, de s'exclamer joyeusement : ça fait beaucoup de œils. C'est pour ça que Jésus voit tout. Mon enfant, Jésus voit tout de ses deux yeux très beaux, dont la lumière d'amour vient de son cœur aimant les hommes, la terre et le ciel. Ouvre bien les fenêtres de ton âme, contemple les petites fleurs bleues avec ton cœur dans la lumière. Tu verras les abeilles les embrasser. Et ta vie prendra un goût de miel.

Les yeux du cœur. Ne rien dire, ne rien faire. Rester immobile, vide de soi-même. Fermer ses yeux pour voir vraiment avec les yeux du cœur. Ferme tes yeux, ouvre ton cœur. Regarder soi-même, tous les autres et le monde, au-delà des images stéréotypées, aide à comprendre que tout ne peut être et être transfiguré que dans l'être de tous les êtres, plénitude vibrante de l'amour. Autrement, rien ne pourrait exister. Ferme tes yeux, ouvre ton cœur. Une priante pratique de méditation enracine dans la contemplation. Le temps ne se sent plus, il se liquéfie et se vaporise en silence d'adoration symphonique. Car dès l'origine des temps, la mélodie intègre tous les univers, aspirant à l'harmonisation finale dont le grand point d'orgue va se déployer à la fin des temps. Ferme tes yeux, ouvre ton cœur.

le 28 février 2025 est resté tristement célèbre dans la mémoire des Réunionnais. Gilbert Aubry a composé un poème à cette occasion. 28-02-25 Garance.

Les tourterelles ne chantent plus. Le cyclone s'en vient. Du fond de l'horizon, douche les mascareignes d'une avalasse sonore et déverse brutalement son trop-plein d'énergie sur notre île en désarroi. L'océan se boursoufle en gros plis de houle qui se déchirent en vagues déferlantes, poussant un troupeau de moutons blancs stressés de frayeur vers un cimetière d'épaves. Le vent farfouille et dans les ports renverse des bateaux dématés, abris de marins pêcheurs, hommes tristement meurtris, mais qui tiennent bon avec la passion du grand large pour reprendre la mer. Sous des immeubles, dans les parkings souterrains, les voitures sont noyées jusque par-dessus leur toit. Le monde est à l'envers. Aucune arche de Noé, bourrée de haute technologie, ne pourrait flotter dans ces caveaux d'inhumanité. La terre même frémit et gronde d'une peur aux angoisses volcaniques. L'orage, les éclairs et la foudre, avec le vent et l'eau, forment un amalgame terrifiant, emportent les toits des maisons et les plantes sur les arbres dans un fracas d'apocalypse. Il nous faut tirer les leçons de ce monstrueux météore, venu nous bousculer, chambouler nos modes de vie, nos manières de penser. Ouvrir tout grand l'horizon de la solidarité créatrice pour construire notre pays plus solide et plus beau.

pour terminer, voici l'aujourd'hui. La vie nous est offerte, le temps de notre vie, jour après jour, vie toujours fragile, car demain ne nous appartient pas. Il s'enfuit à l'heure zéro, à la naissance de chaque jour, quand la nuit se meurt d'avoir profondément vécu tant de rêves inattendus. Venu d'une flûte enchantée, jouant de toutes les couleurs de l'arc-en-ciel, sur les plumes des oiseaux, sur les amours humaines, sur les pétales des fleurs, au creux des sentiers, au fond des vallées, au sommet des montagnes, déchiré à hurle-vent, du bleu vitrail à l'âme, dans l'air frais du matin. Qui chasse qui ? Le jour, la nuit ? La nuit, le jour ? Mais l'un et l'autre sont toujours unis dans l'aujourd'hui de Dieu. C'est pourquoi l'espérance ne meurt jamais, même dans les pires cauchemars, même à travers les larmes. Tout sommeil appelle un réveil, et le soleil revient après la pluie. Je vous donne rendez-vous la semaine prochaine pour une autre lecture. Le temps de quelques feuilles.

Bonsoir à tous. Mazam avec vous pour prière dans la nuit. Nous espérons que vous avez passé un agréable mercredi, que cette journée s'est bien déroulée pour vous et surtout, surtout que vous allez bien. Merci à tous de votre fidélité à Prière dans la nuit à Radio Arc-en-Ciel. Nous sommes ensemble jusqu'à 23 heures. Nous retrouverons l'équipe Jésus mon guide pour le partage de la lecture, d'une méditation et du psaume. Nous poursuivons notre livre des Proverbes, le chapitre 30, versets 5 à 9. « Ne me donne ni pauvreté ni richesse, accorde-moi seulement ma part de pain. » Et puis nous retrouverons Jean avec le petit manger pour le cœur, l'évangile en créole. On fêtera aujourd'hui Saint Padre Pio et nous poursuivrons notre série Halte spirituelle sur le voyage du pape. Mais avant cela, méditons avec l'antienne d'ouverture de ce jour. L'Esprit du Seigneur est sur moi parce que le Seigneur m'a consacré par l'onction. Il m'a envoyé porter la bonne nouvelle aux pauvres, guérir les cœurs brisés. Dieu éternel et tout-puissant, par une grâce particulière, tu as donné au prêtre Saint Pio de participer à la croix de ton Fils. Et dans son ministère, tu as renouvelé les merveilles de ta miséricorde. Par son intercession, nous te prions, à nous qui sommes associés aux souffrances du Christ, accorde la joie de parvenir à la gloire de la résurrection. Lui qui vit et règne pour les siècles des siècles. Amen. Et nous démarrons notre séquence avec Grégory Turpin, Esprit de Dieu.

0: Et nous retrouvons Jean avec le Timanger pour le cœur, l'Évangile en créole. Nous sommes au chapitre 9 de l'Évangile selon Saint-Luc, les versets 1 à 6. Il les envoya proclamer le règne de Dieu et guérir les malades.
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2: Dans l'Évangile de Jésus-Christ, voilà quoi ça Saint-Luc raconte. Alors le jour là, Jésus l'a rassemblé 12, la donne aux autres pour voir en son autorité dessus tout le monde démon. La donne aux autres être capable de bien guérir bonne maladie. L'envoyé aux autres dit pas à tout le règne bon Dieu et guérit bonne santé malade. Alors Jésus l'a dit aux autres, prends pas rien pour dans le chemin, ni bâton, ni sac, ni dopin, ni l'argent. Il n'a pas besoin, chacun de rosotte dans le décabaille, de n'importe quel cas, ça te va rentrer. Arrête la même. Et ça, jusqu'à. Depuis les autres, j'arrive jusqu'à les autres, va tourner. S'ils ne reçoivent pas autres, les autres quittent leur case, là, c'est encore la ville, là. Sur quoi ils ont poussé les autres pieds? Ça, il sera un témoignage contre Benna. C'est la partie, parce que quartier par quartier, annonce la bonne nouvelle. Même temps, ils ont été faits partout, bonne guérison.

Merci à Jean pour ce petit manger pour le cœur, l'évangile en créole. Et on poursuit avec le groupe Glorious. Dis seulement un mot et je serai guérie.

Et nous vous proposons eh bien de retrouver Morissette, Charlotte et Jean-Bernard pour la séquence Jésus est mon guide de ce jour.

Bonjour à vous tous. En ce mercredi 23 septembre 2026, et merci pour votre accueil. Bienvenue à vous, chers amis de la radio Arc-en-Ciel, à la radio, sur YouTube et par toute la terre. Joyeux anniversaire à tous ceux qui le fêtent en ce jour. Que le Seigneur vous bénisse, qu'il vous accorde sa paix et passez une excellente journée. Eh bien, toute la famille de Jésus et mon guide est la même, comme chaque jour, pour vous partager ce petit temps de prière. Et je fais un grand coucou à cette belle et grande famille. Eh bien, en ce jour du 23 septembre, nous fêtons principalement Saint Padre Pio. Et je vous propose cette petite prière avant d'écouter ce très beau chant. Viens, Esprit d'amour de Emmanuel Musique, pour préparer nos cœurs. Alors ensemble, prions. Seigneur Jésus, en ce jour où nous célébrons Saint Pio de Pietrelcina, nous te rendons grâce pour son témoignage de foi, de confiance et d'amour envers toi. Par son intercession, fortifie ceux qui traversent l'épreuve, réconforte les malades et les personnes seules, et donne à chacun la grâce de garder confiance en ton amour. Saint Padre Pio, prie pour nous et accompagne nos familles, nos auditeurs et tous ceux qui se confient à nos prières. Seigneur, apprends-nous à remettre entre tes mains tout ce qui nous préoccupe avec foi et espérance. Amen.

Ne me donne ni pauvreté, ni richesse, mais accorde-moi ma part de pain. Lecture du livre des Proverbes, chapitre 30, versets 5 à 9. Toute parole de Dieu est éprouvée au feu. Il est un bouclier pour qui s'abrite en lui. N'ajoute rien à ce qu'il dit. Il te le reprocherait comme un mensonge. Seigneur, je n'ai que deux choses à te demander. Ne me les refuse pas avant que je meure. Éloigne de moi mensonge et fausseté. Ne me donne ni pauvreté ni richesse. Accorde-moi seulement ma part de pain. Car dans l'abondance, je pourrais te renier en disant « Le Seigneur, qui est-ce » ou alors « La misère ferait de moi un voleur et je profanerai le nom de mon Dieu. » Parole du Seigneur. Nous rendons grâce à Dieu.

Invitation à lire le livre des Proverbes, recueil en grande partie du roi Salomon, avec des pensées, des conseils de sagesse et des règles de vie justes pour la vie de tous les jours, le travail, la famille et les relations. À la lecture de cet extrait du livre des Proverbes, le mot essentiel résume le tout, ni plus ni moins juste ce qu'il faut. On peut même faire une prière, parole d'augure. Seigneur, je n'ai que deux choses à te demander. Ne me les refuse pas avant que je meure. Éloigne de moi mensonge et fausseté. Ne me donne ni pauvreté ni richesse. Accorde-moi seulement ma part de pain. Car dans l'abondance, je pourrais te renier en disant « Le Seigneur, qui est-ce ? » Ou alors « La misère ferait de moi un voleur » et je profanerai le nom de mon Dieu. Petite histoire. Le travail est le but de la vie. Au bord de l'eau, dans un petit village mexicain, un bateau rentre au port. Un Américain qui est là complimente le pêcheur mexicain sur la qualité de ses prises et lui demande combien de temps il lui a fallu pour les capturer. « Pas très longtemps, » répond le Mexicain. « Mais alors, pourquoi n'êtes-vous pas resté en mer plus longtemps pour en attraper plus ?» demande l'Américain. Le Mexicain répond que ces quelques poissons suffisent et à assurer la substance de sa famille. L'Américain demande alors « Mais que faites-vous le reste du temps ?»« Je fais la grasse matinée, je pêche un peu, je joue avec mes enfants, je fais la sieste avec ma femme, le soir je vais au village voir mes amis, nous buvons du vin et jouons de la guitare. « J'ai une vie bien remplie, » répond le Mexicain. L'Américain l'interrompt. « J'ai un MBA, Master Business of Administration de l'Université de Harvard, et je ne peux vous aider. Vous devriez commencer par pêcher plus longtemps. » Avec les bénéfices dégagés, vous pourriez acheter un plus gros bateau. Avec l'argent, vous rapporterez ce bateau, vous pourriez en acheter un deuxième, et ainsi de suite jusqu'à ce que vous possédiez une flotte de chalutiers. Au lieu de vendre votre poisson à un intermédiaire, vous pourriez négocier directement avec l'usine et même ouvrir votre propre usine. Vous pourriez alors quitter votre petit village pour Mexico, Los Angeles, puis peut-être New York, d'où vous dirigeriez toutes vos affaires. Le Mexicain demande alors « Et combien de temps cela prendrait-il ? » « 10 ou 20 ans, » répond l'Américain. « Et après ? » ?»« Après, c'est là que ça devient intéressant, » répond l'Américain en riant. « Quand le moment sera venu, vous pourrez introduire votre société en bourse et vous gagnerez des millions. » Des millions, mais après,
Après, vous pourrez prendre votre retraite, habiter dans un petit village côtier, faire la grasse matinée, jouer avec vos enfants, pêcher un peu, faire la sieste avec votre femme et passer vos soirées à boire et à jouer à la guitare avec

Nous allons écouter maintenant le psaume 118. Ta parole, Seigneur, est la lumière de mes pas. Détourne-moi de la voie du mensonge. Fais-moi la grâce de ta loi. Mon bonheur, c'est la loi de ta bouche, plus qu'un morceau d'or ou d'argent. Ta parole, Seigneur, est la lumière de mes pas. Pour toujours ta parole, Seigneur, se dresse dans les cieux. Des chemins du mal, je détourne mes pas afin d'observer ta parole. Ta parole, Seigneur, est la lumière de mes pas. Tes préceptes m'ont donné l'intelligence. Je hais tout chemin de mensonge. Je déteste le mensonge. Ta loi, je l'aime. Ta parole, Seigneur, est la lumière de mes pas.

Eh bien, nous voilà à la fin de ce petit temps de prière, hein, frères et sœurs. Merci infiniment à toutes les personnes qui m'ont accompagnée. Petite prière pour la fin. Seigneur, bénis tous ceux qui nous ont écoutés. Garde leur famille dans ta paix. Soutiens les personnes éprouvées et remplis chaque cœur de ton amour. Que ta bénédiction demeure sur chacun de nous, aujourd'hui et toujours. Amen. Je vous souhaite une excellente journée sous la protection de Dieu et je vous propose ce très beau chant choisi par Chalette, « Donne-moi seulement de t'aimer ». Au revoir, bye bye, à très bientôt.

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1: En ce 23 septembre, nous fêtons aujourd'hui Saint Padre Pio. Allons découvrir son histoire qui nous est proposée par Frédéric dans le témoin de la foi de ce jour.
2: Saint Marc, Saint Pierre, son nom était Jean. Sainte Marie, figure de la foi, témoin de l'Évangile. Elle se nommait Marie.
3: Saint Matthieu,
2: il s'appelait Jacques.

En ce 23 septembre, nous fêtons Saint Francesco Forgione, plus connu sous le nom de Padre Pio. Bonne fête à toutes les personnes qui se prénomment François. Le 25 mai 1887, naissance de Francesco Forgione, huitième enfant d'une humble famille paysanne de Pietrelcina. La foi y est profonde et vécue au fil des heures. Francesco garde les brebis avec les enfants de son âge, mais lui, le rosaire à la main. Dès 5 ans, tandis qu'il prie, il voit l'invisible. Il sent la présence effective de son ange gardien. Mais les apparitions, pense ce petit enfant, sont des faits ordinaires arrivant à tous. Les apparitions et tentations diaboliques apparaissent en même temps. Il communie à l'âge de 11 ans et est confirmé le 27 septembre 1899, événement qui restera toujours gravé dans sa mémoire. Se rendant à l'église tous les jours, enfant de cœur, sa conduite exemplaire étonnée, d'autant plus qu'elle est déjà marquée par une ascèse sévère. Sa maman le surprendra dans sa chambre, couché à même le sol, une pierre sous la tête. À l'âge de 15 ans, une vision lui fait comprendre sa mission. Il aura à combattre l'esprit du mal. Le 22 janvier 1903, François entre au noviciat des Capucins de Morcone et prend le nom de frère Pio da Pietrelcina. Il poursuit sa formation, novice exemplaire, ponctuel dans l'observance de tout. Il prononce ses premiers vœux l'année suivante et ses vœux solennels 4 ans plus tard, le 27 janvier 1907, à la seule fin de tendre au bien de son âme et de se consacrer totalement à Dieu, selon le document officiel. Fra Pio reçoit les ordres mineurs le 19 décembre 1908 et le sous-diaconat le 21 décembre 1908 à Benevento. Il est ordonné diacre dans l'église conventuelle de Morcone le 18 juillet 1909. Il est ordonné prêtre le 10 août 1910 dans une chapelle de la cathédrale de Benevento. Il célèbre sa première messe à Pietrelcina le 14 août. À la mi-mai 1909, Fra Pio avait dû interrompre ses études en raison de sa santé et ses supérieurs l'envoyaient à se reposer dans sa famille à Pietrelcina. Il y demeurera jusqu'au 17 février 1916. À Pietrelcina, il aide le curé, mais il doit surtout lutter contre sa mystérieuse maladie. Il mène une vie d'ascèse et de prière intense où il vit une purification spirituelle radicale. Ce sont des années de correspondance assidue avec le père Agostino, son directeur spirituel, et le père Benedetto, le provincial des Capucins de Foggia. À la mi-octobre 1911, il essaie de vivre au couvent de Venafro, où il est soumis à d'incessantes vexations diaboliques et à un redoublement de sa maladie. Il retourne vite à Pietrelcina. Le 5 mars 1915, François obtient une permission du Saint-Siège de vivre hors d'un couvent pour se soigner. C'est une solution moyenne, alors qu'a été envisagé un moment sa sortie de l'ordre en raison de cette incapacité de vivre avec ses frères. Le 30 mai 1918, Padre Pio obtient la grâce de la blessure d'amour. Le 5 août de la même année, se produit le phénomène de la transverbération du cœur. Et le 20 septembre, ce sont les stigmates. Les stigmates, malgré la répugnance de Padre Pio à en parler, ne restèrent pas secrets. Et le bruit se répandit très vite. Les foules affluent, venant de plus en plus loin. Ce fut le début du ministère de 50 années, avec la messe et la confession pour Paul majeur. Les stigmates attirent aussi l'attention de l'Église et la curiosité des scientifiques. 3 médecins vinrent à plusieurs reprises examiner les plaies. En 1921, courut le bruit que Padre Pio serait transféré dans un autre couvent. La population de San Giovanni se rebella et le padre resta. En souvenir de cet accueil chaleureux, il demanda, pour autant que cela était en son pouvoir, à être enterré à San Giovanni. Dans un premier temps,
Les autorités ecclésiales regardaient de bon œil ce qui se passait à San Giovanni Rotondo. Le pape Benoît XV déclara que Padre Pio était l'un de ces hommes que Dieu envoie de temps en temps pour convertir les foules. Cependant, dès 1921, afin d'éviter les abus, le Saint-Office transmit certaines normes auxquelles Padre Pio devait se soumettre, dont l'interdiction de continuer à bénéficier de la direction spirituelle du Père Benedetto. Le 31 mai 1923, ce furent de véritables sanctions, dont l'interdiction de célébrer en public. Padre Pio s'y soumit le 15 juin, mais devant les menaces de la foule, ses supérieurs l'autorisèrent à célébrer dans la chapelle du couvent dès le lendemain. Le 23 mai 1931, en raison d'éléments extérieurs, le Saint-Office interdit tout ministère sacerdotal à Padre Pio, excepté la célébration de la messe dans une chapelle intérieure du couvent et en privé. Le couvent de San Giovanni Rotondo est placé sous la juridiction directe du supérieur général. Pendant 2 années, Padre Pio vit dans la solitude et la souffrance, dans l'obéissance absolue, intensifiant encore sa vie de prière et passant de longues heures à la bibliothèque du couvent. Le 16 juillet 1933, il peut de nouveau célébrer la messe en public et à partir de 1934, il reprend les confessions. L'afflux des foules recommence ainsi que la vie normale du padre. À partir de la fin de la Deuxième Guerre mondiale, le nombre de pèlerins devint très important. On pense alors à construire une église plus grande. Elle fut consacrée le 1er juillet 1959. Le 9 janvier, Padre Pio exprime devant des amis son désir que soit construit à San Giovanni Rotondo un hôpital qui soit un lieu de soins du corps et de réconfort des âmes. La guerre empêche les travaux qui commencent en 1947. Le 5 mai 1956, le cardinal Leaccaro bénit la Casa Sollievo della Sofferenza, c'est-à-dire la maison du soulagement de la souffrance. Suite aux appels répétés de Pie XII pendant la guerre, Padre Pio lance conjointement à l'hôpital les groupes de prière. Ces groupes, qui portent aujourd'hui son nom, doivent être des viviers de foi, des foyers d'amour où le Christ est présent chaque fois qu'ils se réunissent pour la prière et l'agapé eucharistique, dira-t-il en 1966. La santé de Padre Pio décline. Son organisme est usé. Parfois, il ne peut célébrer le matin dans la chapelle du couvent. Mais alors, il faisait l'effort de parler par micro aux fidèles rassemblés sur la place de l'église pour l'Angélus. Le 7 août 1959, alors qu'il est très faible depuis mai, il demande à la Vierge de Fatima, dont la statue passe par San Giovanni Rotondo, de lui rendre la santé. Il est exaucé. À partir de janvier 1968, la marche lui devient pénible. Il utilise alors un fauteuil roulant. Septembre 1968, des milliers de fidèles se rassemblent pour le 50e anniversaire des stigmates et le 4e congrès international des groupes de prière. Le 22 septembre, Padre Pio célèbre sa dernière messe. Le 23 septembre 1968, à 2h du matin, il reçoit le sacrement des malades. Une demi-heure plus tard, il meurt, le chapelet dans les mains et les noms Jésus-Marie sur les lèvres. Le pape Jean-Paul II a déclaré Padre Pio bienheureux le 2 mai 1999 et l'a proclamé saint le 16 juin 2002. Avant de nous quitter, je vous propose cette oraison extraite du grand livre des saints. Padre Pio, ta vie extraordinaire nous montre que Dieu agit aujourd'hui encore dans le monde et dans nos vies. Si nous avons confiance et si nous le laissons faire, fais grandir en nous la foi. Amen.

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1: Et nous nous séparons avec le troisième volet de la série Halte spirituelle de cette semaine, Voyage du Pape. Quel programme spirituel avec Madeleine Vatel et le Père Jean-Baptiste Arnaud. En vous souhaitant une excellente nuit sous le regard de Dieu, nous nous donnons rendez-vous dès demain.
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4: Dans chacun des pays qu'il visite, le pape Léon XIV s'adresse aux foules, des plus jeunes aux plus âgés, des plus engagés aux plus curieux, bref, à cette magnifique humanité. Et toute cette semaine, nous revenons sur le déplacement du pape qui sera dans quelques jours en France. Et je vous propose d'explorer les grands thèmes prévus avec vous, Père Jean-Baptiste Arnaud. Bonjour.
5: Bonjour madame.
4: Vous êtes prêtre du diocèse de Paris, docteur en théologie et président de la faculté Notre-Dame au Collège des Bernardins. Vous êtes aussi formateur au séminaire de Paris. Alors, avant de nous arrêter sur les lieux significatif dans lequel le pape va se rendre, je voudrais comprendre ce que dit Mgr Ulrich, l'archevêque de Paris, quand il dit « À Paris, le pape Léon XIV rencontrera une église, avec un grand E, capable de produire une pensée originale ». Qu'est-ce qu'il veut dire, Père Jean-Baptiste Arnaud, quand il dit ça?
5: Alors, il faudrait lui demander, mais en tout cas, il veut dire, moi, tel que j'entends cette phrase, je comprends que, notamment le déplacement du Saint-Père à l'Institut catholique de Paris, pour plusieurs raisons sur lesquelles on reviendra peut-être tout à l'heure, notamment l'Assemblée ecclésiale provinciale autour de l'accompagnement, de l'accueil des catéchumènes et des néophytes. Alors, et puis, le fait que l'Institut catholique de Paris soit un lieu où on étudie la théologie et où on enseigne la théologie depuis plus de 150 ans, je pense qu'il veut dire aussi que vraiment, chacun a une parole originale à dire, en fait. C'est ça qui est intéressant. La parole de l'Église, c'est une parole à la fois très traditionnelle, un scribe qui tire de son trésor du neuf et de l'ancien. On a entendu ça dans l'Évangile cet été. Et donc, un scribe qui tire de son trésor du neuf et de l'ancien, bah, c'est-à-dire qu'il reçoit toute une tradition, toute une histoire. On en a parlé hier à propos de l'expression « fille d'Église », dont il faut peut-être rappeler quand même aussi qu'elle désigne le baptême de Clovis en 496. Et c'est pour ça que Jean-Paul II était venu non seulement en 80 au Bourget, où il avait fait cette interpellation, mais aussi en 1996 à Reims notamment. Donc, il y a cette tradition qu'on reçoit. Et puis, il y a cette parole qu'on est appelé à dire. Et c'est ça la mission, au fond. Quelle parole est-ce que je suis appelé à dire dans le corps de l'Église, dans la vie du monde, aujourd'hui? Et il n'y a que moi qui peux la dire. Moi, comme baptisé, comme chrétien, alors c'est certainement le rôle des prêtres et des théologiens d'encourager tout le peuple de Dieu à pouvoir dire cette parole et à être missionnaire et même à être théologien. Donc, c'est pour ça qu'elle est originale, il me semble, cette parole. Et elle a quelque chose d'original en ce temps parce qu'il y a une situation un peu original, c'est-à-dire qu'on n'avait pas tellement anticipé, qui fait que beaucoup de catéchumènes frappent à la porte de l'Église. Et pas seulement des catéchumènes, aussi des gens qui viennent demander la confirmation. Alors, ils avaient été baptisés, mais ils n'ont jamais une formation chrétienne. Et puis, beaucoup d'autres demandes. Moi, j'ai été curé pendant 5 ans dans une petite paroisse dans le centre de Paris, qui est en même temps une des maisons du séminaire. J'ai vu, même en 5 années, changer le type de demande qui était faite à l'Église, ou des personnes que je croisais dans la rue, c'est un quartier où tout le monde se connaît, etc. J'ai vu naître et grandir une soif spirituelle. Enfin, entre l'année 1 et l'année 5, vraiment, j'ai vu ce changement. Et elle s'exprime de 1000 manières, et puis par des gens qui ne sont pas encore prêts à franchir la porte, le seuil de l'Église. Donc, il y a beaucoup de paroisses qui développent des activités un peu de seuil, dans des tiers-lieux, etc. Donc, et puis, vraiment, donc ça, c'est original, en fait.
4: Vous voulez dire, oui, c'est ça, ces personnes viennent chercher quelque chose qu'elles ne trouvent pas dans le monde, et l'Église, en ce sens, est originale. C'est ça que vous voulez dire?
5: Oui, l'Église se doit de donner une parole qui est originale, parce qu'en fait, elle est la parole ici et maintenant qu'on a à dire. Mais vous savez, quand, dans ma mission comme formateur du séminaire, j'enseigne la prédication, donc j'essaie d'apprendre aux prêtres à prêcher, ce qui est vraiment très redoutable, parce que soi-même, on ne se sent pas non plus très bon. Mais en fait, c'est ça qu'on demande à un prêtre quand il prêche, c'est une parole originale. Pas originale au sens de farfelu, pas originale au sens de absolument nouvelle, qui va inventer des choses ou à la mode, c'est pas ça. Hein. Mais en fait, originale au sens de « c'est moi ». C'est vous, ici et maintenant, qui pouvez dire ce que vous avez à dire comme témoignage. Au fond, un témoignage, il va être toujours original.
4: Ça renvoie à la vocation, en fait.
5: Oui,
4: ce que vous dites.
5: Traditionnel, et en même temps, il me semble qu'aujourd'hui, c'est vrai. Alors, on pourrait dire qu'il y a une action originale. C'est vrai, une action de l'Esprit Saint aussi. Hein. Et cette action originale, eh bien, elle donne lieu à une pensée originale. Et donc, le pape va aussi nous aider peut-être à mettre des mots mais là aussi pour libérer, pour susciter une réflexion nouvelle, une action nouvelle. Il ne vient pas, je sais pas, pour tout enfermer dans une parole définitive. Et c'est ça qui est intéressant.

0: Père Jean-Baptiste Arnaud, le pape Léon XIV. C'est vrai qu'en Espagne, par exemple, il a appelé notamment régulièrement à apprécier, je cite, la complexité, à fuir toute approche qui peuple le monde de fantômes, d'ennemis, ça ce sont ses mots. Il a dénoncé les préjugés qui s'exacerbent et tous les lieux où la pensée critique s'affaiblit. Je dis ça parce que il va dans ce lieu qui est l'Institut catholique de Paris que vous évoquiez à l'instant, et il va notamment rencontrer dans ce lieu des carmes, parce que c'est ici qu'a vécu Laurent de la Résurrection, qui était cuisinier dans ce réfectoire. Il a aussi été cordonnier par la suite, mais en tout cas, il a été cité par le pape comme étant celui qui l'inspirait pour une certaine forme de prière. J'aimerais que vous développiez, Père Jean-Baptiste Arnaud, ce que voulait dire le pape.
1: D'abord, en vous écoutant, je pensais à une chose que dit le pape aussi dans Magnifique Humanité. Il s'agit d'être responsable, critique et créatif. Ça aussi, je trouve ça intéressant, un peu ce triptyque, quoi, responsable, critique et créatif, pour se lancer, en effet, ne pas avoir peur de se salir les mains dans les chantiers de notre époque. Quoi. C'est ça l'originalité. Ça, c'est vraiment une citation mot à mot de ce que dit le pape. Alors, il vient à l'Institut catholique à plusieurs titres, et vous évoquez en effet Laurent de la Résurrection, ce carme du XVIIe siècle que le pape a un peu remis en lumière. Enfin, beaucoup le connaissaient quand même. Parce que il donne accès à une manière de prier très simple, très attentive à la présence de Dieu. On parlait il y a deux jours de la présence réelle du pape qui vient et qui appelle notre présence réelle. C'est d'abord ça la prière au fond, être présent à celui qui est présent. Être présent à celui qui est présent à chaque instant. Dans les tâches, les actions les plus quotidiennes, les plus humbles, les plus modestes, comme la cuisine pour le frère Laurent de la Résurrection, et qui marque notre Saint-Père, là, c'est être présent à celui qui est présent. Souvent, on cherche beaucoup peut-être des formes de prière et on a raison.
0: Un peu élaborer,
1: sûr,
0: en
1: un
0: fait.
1: Peu élaborer, ouais. Faire des prières, dire des prières. Être là pour celui qui est là. Et c'est intéressant que le pape lui-même vienne vivre ça. Ah ben, Dieu, il est là parce qu'il nous devance. Parfois, on dit, je veux mettre le Christ au centre de ma vie. Il y est déjà. Mais simplement, par votre baptême, par votre confirmation, par l'Eucharistie, il y est déjà. Regardez-le, repérez-le. Il vous a précédé, il vous a devancé, il a enveloppé toute chose de sa présence. Notre chance d'être chrétien, notre espérance, c'est qu'on vit toute réalité humaine, tous les événements, les rencontres, les circonstances, et puis y compris la création elle-même, enveloppée de la présence de Dieu, de l'amour de Dieu. Pas seulement une vague allusion au fait que Dieu existe. Ça, c'est tout à fait respectable déjà, une vague ou une forte allusion, mais c'est plutôt une démarche philosophique. Notre démarche de foi, c'est reconnaître une présence paternelle. Dieu a tant aimé le monde, une présence fraternelle, Jésus-Christ, notre frère. Et le pape insiste dans Magnifique Humanité pour dire que c'est, au fond, la clé, c'est le visage de Jésus humilié, c'est le visage de Jésus dans les plus pauvres, c'est ça qu'on va repérer. Et il va rencontrer aussi des personnes pauvres, des personnes fragiles, des personnes vulnérables, pour notamment, voilà, parce que c'est la mission de l'Église de se faire proche, vraiment d'être frère avec toutes ces personnes. Et donc, voilà, c'est intéressant de mettre en lumière cette figure de Laurent de la Résurrection. Par ailleurs, à l'Institut catholique, il y a eu aussi beaucoup d'autres carmes et aussi beaucoup d'autres prêtres qui ont été martyrisés après la Révolution française. Il y a eu aussi le père Christian de Chergé qui a été séminariste au Carme. Et puis, donc, il y aura cette réunion de l'Assemblée ecclésiale provinciale. Et moi, j'espère aussi, comme théologien, qu'il va aussi nous donner des lumières et puis des encouragements sur la manière d'étudier la théologie aujourd'hui, d'une manière qui soit à la fois très traditionnelle et en même temps très nouvelle.
0: Alors, vous serez-vous à l'ICP? Je ne sais pas si vous le suivrez à l'UNESCO, c'est l'Institut spécialisé puis international de l'Organisation des Nations Unies, de l'ONU. 194 États membres, moins un parce que les États-Unis quitteront à la fin de l'année 2026 et ça aura d'énormes conséquences. Peut-être simplement s'arrêter sur ce lieu, l'UNESCO. Que vient là aussi faire le pape? Il est invité, vous le disiez, au fond, dans ce lieu où c'est la culture, l'éducation, l'information, tout cela est très important. Que vient faire le pape? Est-ce qu'il a quelque chose à y ajouter?
1: Alors, le pape vient d'abord comme chef d'État dans une institution internationale. Donc, l'UNESCO est une institution des Nations Unies qui donc a vraiment une présence internationale. L'ONU, c'est pas seulement à New York, c'est aussi à Paris avec l'UNESCO, à Genève, par exemple. Et à chaque fois, il y a aussi un représentant diplomatique du Saint-Siège, etc. Donc, il vient visiter presque en tout cas, une institution, pas un autre État, c'est pas un État, mais en tout cas, une institution internationale. On se souvient de discours de politique, par exemple, à la tribune de l'ONU à New York. Donc, le pape a une légitimité comme chef d'État pour s'exprimer dans ces lieux. L'UNESCO, spécifiquement, sa tâche est autour de la culture et de l'éducation. Donc, évidemment, c'est un enjeu très important pour l'Église. L'éducation est un sujet qui et travaillé pendant toutes ces années par la Conférence des évêques de France, hein, avec un gros travail qui est fait à ce sujet, notamment pour l'éducation catholique et puis pour la place des chrétiens et de l'Église dans ce grand chantier en fait de notre époque. Hein. Le pape en parle aussi dans Magnifique Humanité de qu'est-ce qu'on veut faire quand on veut éduquer à la liberté, éduquer des personnes responsables, critiques, créatifs. Mmh. Donc, mais de même que à propos de la doctrine sociale de l'Église dans Magnifique Humanité, il reprend l'histoire de la doctrine sociale et puis il apporte sa propre formulation, sa propre lecture. La tradition de l'Église, elle progresse comme ça aussi par formulations successives, vous voyez. Et sur la culture, donc il s'inscrit à la suite de Jean-Paul II qui était venu en 1980, la culture au sens large, dans le Concile Vatican II, on parle de la culture comme ce qui fait que l'homme est plus homme. C'est vraiment ça la culture. Qu'est-ce qui fait que l'homme est plus homme? Alors là, on est au cœur du message de l'Évangile. C'est ça qui est intéressant. Et en fait, on pourrait mettre ensemble éducation et culture, ce qui est d'ailleurs le cas à Rome. Hein, c'est maintenant le dicastère pour la culture et l'éducation, dont nous dépendons comme faculté de théologie. Hein, donc c'est la culture et l'éducation, ça marche ensemble vraiment. Hein, et donc parce que c'est ce qui fait que l'homme est plus homme. Voilà. Et évidemment, je ne peux pas m'empêcher d'évoquer en un mot le discours de Benoît XVI au Collège des Bernardins en 2008, où Benoît XVI avait devant 650 personnes du monde culturel français, voilà, mais commencé par dire, en fait, les moines qui étaient ici, ils n'ont pas voulu créer une culture. Ils ont voulu chercher Dieu. Et en cherchant Dieu, eh bien, une culture européenne, une culture qui se prolonge jusqu'à nos jours, à peu émerger. C'est intéressant parce que vraiment, la culture, c'est pas un objet sur lequel on va pouvoir mettre la main. Ce qui fait que l'homme est plus homme, sa dignité, et sa dignité première et fondamentale, c'est de chercher Dieu pour l'aimer et pour aimer ses frères.
0: Merci Père Jean-Baptiste Arnaud. Je rappelle que vous êtes président de la faculté Notre-Dame au Collège des Bernardins et formateur au Séminaire de Paris. À demain.
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4: 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Nous retrouvons maintenant le magazine Planisphère de nos confrères des radios chrétiennes en France.
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6: À la fin de l'Union soviétique, beaucoup ont cru que le temps de la confrontation avec la Russie était terminé, que la démocratie et l'économie de marché étaient définitivement victorieuses. Pourtant, la guerre décidée par la Russie contre l'Ukraine a conduit à la révision complète de l'ordre de sécurité européen. Alors, la guerre d'Europe a-t-elle commencé ? Pour répondre à cette question, Planisphère a la joie de recevoir Céline Maranger, chercheuse à l'Institut de recherche stratégique de l'école militaire, l'IRSEM. Céline Maranger a publié « La guerre d'Europe a commencé » aux éditions Les Arènes. Bonjour Céline Maranger.
7: Bonjour.
6: Céline Maranger, que cherche à atteindre Vladimir Poutine en menant cette guerre à l'Ukraine ? Qu'est-ce que vous pouvez comprendre de ses intentions ?
7: Ce livre est avant tout, je crois, une réflexion sur les intentions profondes du Kremlin. Et je crois qu'on ne peut pas comprendre en fait ce qu'il cherche à atteindre, ce que les militaires appellent l'état final recherché, sans revenir aux motivations des acteurs et notamment du président russe. La guerre en Ukraine, de mon point de vue, n'est pas un conflit territorial classique, ni même un conflit lié à des enjeux de sécurité. Si vous voulez, aux enjeux de sécurité viennent se surimposer des enjeux d'identité. Et je crois que les dirigeants russes ont des ambitions qui sont bien plus grandes. Ils sont mus à la fois par l'impérialisme et par le revanchisme. Pourquoi je vous dis qu'ils sont mus par l'impérialisme ? C'est-à-dire qu'ils veulent dominer l'Ukraine, ils nient l'existence même de la nation ukrainienne. À écouter Vladimir Poutine, les Ukrainiens sont des Russes qui s'ignorent, et il entend les faire revenir, si vous voulez, dans le giron russe. Et le but, en fait, de cette guerre, un des buts, hein, c'est vraiment la destruction de l'Ukraine en tant qu'entité autonome. C'est ça l'un des objectifs fondamentaux. Et cet objectif s'inscrit dans une longue histoire. C'est-à-dire que la répression de l'identité ukrainienne ou la volonté d'imposer la langue et la culture russe aux populations de l'Ukraine, c'est quelque chose qui remonte à loin et qui peut-être explique aussi cette conscience historique, explique la force de résistance aujourd'hui des Ukrainiens. Et on voit très bien, c'est tout à fait aussi manifeste, cette intention de cette russification forcée des territoires occupés, dans les territoires occupés, hein, elle est tout à fait manifeste. Il est interdit de parler ukrainien dans les territoires occupés. Tous les symboles liés à l'Ukraine sont bannis, sont interdits et peuvent...
6: Et puis nombre d'enfants ukrainiens se font russifier de force.
7: De force et enrôlés parfois même dans l'armée pour aller combattre contre l'Ukraine. Mais le deuxième, et j'en viens à votre question, la deuxième motivation profonde, c'est le revanchisme. C'est-à-dire, c'est le refus d'accepter les arrangements de sécurité qui se sont mis en place à la fin de la guerre froide, quand les pays d'Europe centrale et orientale qui ont été intégrés de force au bloc soviétique et au pacte de Varsovie se sont libérés. À ce moment-là, ils ont cherché des garanties de sécurité auprès des États-Unis et de l'OTAN pour se prémunir en fait d'une résurgence de la puissance russe, parce qu'ils craignaient la Russie. Et donc ça n'a jamais été, les élargissements de l'OTAN et de l'Union européenne n'ont jamais été acceptés par les dirigeants russes. Et donc le but, et là je voudrais peut-être m'inscrire en, avoir une nuance par rapport à ce que vous avez dit tout au début, le but, leur but, c'est la refonte de l'architecture de sécurité en Europe, l'affaiblissement, voire la disparition de l'OTAN et de l'Union européenne. Mais ils n'y sont pas encore parvenus.
6: À ce point, il s'agit d'aller aussi loin.
7: Je pense.
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6: Dans votre livre « La guerre d'Europe a commencé », Céline Maranger, vous écrivez que la France est devenue une cible privilégiée de la guerre hybride que la Russie mène à l'Europe. Pourquoi ?
7: Alors peut-être d'abord, il faudrait expliquer ce qu'est la guerre hybride, hein, parce qu'on en parle beaucoup, mais on la définit rarement. Je crois que la guerre hybride, en tout cas telle que les Russes la conçoivent dans son acception russe, c'est le fait de procéder de façon coordonnée à des actions militaires, des actions non militaires, à des pressions, à des manœuvres informationnelles, à des actes de subversion, à des actions de sabotage et bien sûr à des opérations secrètes. Donc en fait, c'est une stratégie indirecte qui consiste à atteindre des objectifs stratégiques et à exercer une forme de coercition sur l'adversaire, mais sans déclarer la guerre. Et maintenant, pourquoi la France est particulièrement visée par les manœuvres informationnelles de la Russie, notamment, mais pas seulement? Je crois qu'en fait, la France s'est montré très active dans l'organisation du soutien à l'Ukraine, avec notamment la coalition des volontaires. Donc elle a un rôle moteur en Europe, c'est une première raison. Ensuite, la France est le seul pays doté de l'arme nucléaire parmi les pays membres de l'Union européenne. Il y a aussi la Grande-Bretagne, mais qui est dans l'OTAN, mais qui n'est pas dans l'Union européenne. Et surtout, je crois, du point de vue des services de désinformation russes, la France est considérée comme le maillon faible, comme un maillon faible, en raison du poids électoral de l'extrême gauche et de l'extrême droite, et aussi de la proximité des élections présidentielles. C'est-à-dire que donc c'est ils veulent pouvoir avoir une influence sur les prochaines élections, et donc ils préparent le terrain de ce point de vue, à mon avis. Ce que je voudrais dire aussi, c'est que ces manœuvres informationnelles et toute cette guerre hybride, parfois, leur gravité est minimisée dans le débat public. Et ce qui me semble important de rappeler, c'est que ce n'est pas une vue de l'esprit ni une simple instrumentalisation. Les services de l'État qui sont compétents comme Viginum, hein, c'est-à-dire un service de vigilance numérique, ou bien comme l'ANSSI qui suit les, tout ce qui concerne les cyberattaques, a documenté de nombreuses campagnes en fait de désinformation ou d'attaques cyber visant la France. Et puis il y a aussi ce que je veux dire, c'est que toutes les actions ne sont pas nécessairement rendues publiques ni attribuées. Ça n'est pas pour autant qu'elles n'existent pas.
6: Oui, c'est un autre chose. L'attribution, c'est un autre sujet. Entendre que la France est un maillon faible, c'est un peu troublant. Si je puis,
7: j'ai pas dit que la France était un maillon faible. J'ai dit qu'ils peuvent être, le percevoir comme
6: vous
7: ça.
6: Avez raison. Dans votre livre, La guerre d'Europe a commencé, Céline Maranger, vous dédiez le chapitre central à ce que vous nommez la survivance du tchéquisme, ce qui fait référence à la Tchéka. Puis vous expliquez
7: la
6: que Vladimir
7: politique, peut-être, faut le préciser.
6: Poutine, à l'époque soviétique, puis vous expliquez que Vladimir Poutine s'appuie sur une version rénovée de la grammaire soviétique. Alors, pour moi, l'URSS a existé de 1922 à 1991, donc elle aurait disparu. En fait, pas autant qu'on pourrait l'imaginer. En quoi ?
7: L'Union soviétique a bien sûr disparu. Le Parti communiste soviétique a été dissous avant même l'effondrement de l'Union soviétique. Mais les représentations du monde sur lesquelles l'Union soviétique se fondait, elles ne se sont pas évanouies du jour au lendemain. Et je pense qu'elles continuent pour certaines de vivre dans les cœurs et les esprits de certains, et notamment de tous ces membres du KGB, en fait, de gens qui appartenaient au KGB et aussi peut-être à l'armée dans une grande mesure, et qui, parce que l'armée et le KGB constituaient les deux piliers avec le Parti communiste du système soviétique. Et c'est vrai que les services secrets n'ont jamais été désoviétisés en Russie. Les crimes, la spécificité du régime soviétique, c'était quand même les répressions de masse qui ont laissé des traces, de mon point de vue, indélébiles, une violence qui n'a jamais été expurgée. Et puis, une autre caractéristique de ce régime soviétique, c'était l'usage de la subversion et de la coercition et du mensonge. Et toutes ces modes d'action, si vous voulez, se sont perpétués d'une certaine manière. Et encore une fois, je crois que ça, c'est vraiment central pour comprendre le modus operandi des dirigeants russes aujourd'hui. À la fois leur revanchisme, leur motivation profonde, mais aussi leur façon de fonctionner et de concevoir la confrontation avec les pays occidentaux.
6: Vous dites qu'il n'y a pas eu de condamnation des crimes de l'Union soviétique. Alors, comparaison n'est pas raison, mais après le nazisme, il y a eu les procès de Nuremberg. Il n'y a pas eu l'équivalent pour ce qui est du soviétisme.
7: En Russie, il n'y a jamais eu de condamnation ferme de l'État des crimes perpétués par les services de répression soviétiques. On parle de 20 millions de personnes envoyées au goulag. 20 millions de personnes envoyées au goulag. Environ 3 millions de personnes déportées sur critères ethniques. Pendant la Grande Terre en 1937 et 1938, ce sont quelques 700 000 personnes qui ont été exécutés dans le plus grand secret. Ces crimes-là n'ont jamais été véritablement reconnus, même si, en tout cas au niveau étatique, et il n'y a jamais eu non plus de politique de lustration à l'égard, c'est-à-dire d'éviction, à l'égard des personnes qui avaient contribué à d'autres époques, certes, mais à ces crimes. Et aujourd'hui, on voit que le fondateur de la Tchéka sa statue a été réinstallée devant au centre au cœur de Moscou, sur la place de la Loubianka. Vous avez des monuments érigés à la mémoire de Staline, enfin à la gloire de Staline un peu partout en Russie. Et donc, on voit là une forme de réhabilitation, en fait, hein, de la répression, même si c'est surtout en fait la contribution de Staline à la victoire dans la Seconde Guerre mondiale qui est mise en avant.
6: Alors, quelles sont les formes du renouveau de cette grammaire soviétique ?
7: Je pense que le point central vraiment à garder à l'esprit, c'est que l'affaiblissement politique de l'adversaire, c'est-à-dire les pays occidentaux, c'est toujours une priorité absolue. Et que cet affaiblissement politique, il précède et il accompagne les opérations armées. C'est vraiment ça, à mon avis, le point central. Et dans le livre, je distingue quatre procédés. La subversion, c'est-à-dire le fait d'avoir des agents, de cultiver des agents d'influence, parfois à leur insu, de mettre en place des mesures actives, c'est-à-dire d'influencer des personnes pour pouvoir les activer le moment venu. Ça, c'est un premier procédé. Un deuxième procédé, c'est ce que j'appelle l'intoxication, c'est-à-dire le fait, cette inversion accusatoire qu'on observe en permanence, le fait d'accuser la victime, de faire comme si la victime était en fait le bourreau. Hein, ça, c'est des choses qu'on de cultiver aussi l'ambiguïté. Tout ça, ce sont des choses qui existaient déjà à l'époque soviétique, qui étaient des procédés rhétoriques communs à l'époque soviétique. Je voudrais donner un exemple. Par sa brutalité et par ses finalités, la guerre que la Russie mène à l'Ukraine rappelle d'une certaine manière les guerres coloniales. Et pourtant, en même temps, la Russie accuse les pays occidentaux de néocolonialisme en Afrique, vous voyez ? Et donc là, vous avez ça, vous avez un autre procédé, c'est aussi la fausse négociation, et puis je crois aussi la brutalité guerrière qui s'applique à la fois à l'ennemi, mais aussi parfois à ses propres soldats.
6: Céline Maranger, le titre de votre livre est explicite, « La guerre d'Europe a commencé », édition Les Arènes. Vraiment, la Russie prépare l'extension de la guerre en Europe. Quels en sont les signes que vous identifiez ?
7: Je n'irai pas jusque-là. Je dis que si la guerre d'Europe a commencé, c'est parce que l'Ukraine est un pays européen et que la guerre est en Ukraine. C'est aussi parce que des personnes autorisées en Russie déclarent ouvertement que la Russie est déjà en guerre contre l'Europe. Et c'est aussi parce que la Russie mène contre l'Europe des actions, des manœuvres hybrides dont on parlait à l'instant. Après, est-ce qu'elle prépare une action armée contre les pays membres de l'OTAN ? J'aurais du mal, si vous voulez, à vous répondre de manière définitive sur ce sujet. Mais ce qui est sûr, c'est que la Russie se donne les moyens d'une extension possible de la guerre en Europe. Comment ? Et les signes sont nombreux. D'abord, il y a une augmentation très significative des dépenses de défense. 38% du budget et ça augmente d'année en année. Ensuite, vous avez une augmentation de la taille de l'armée et la reconstitution permanente de certaines capacités en dépit de pertes colossales. C'est-à-dire qu'au début de la guerre, ils avaient une armée de 1 150 000 et maintenant, ils veulent porter les effectifs de l'armée d'active à 1 500 000. Donc ça, c'est aussi un indicateur. Ils ont 2 millions de réservistes, ils ont 1,8 million d'enfants et d'adolescents qui participent à ce qu'ils appellent la Young Army, c'est-à-dire l'armée de la jeunesse, hein, qui leur donne une instruction militaire et qui leur apprennent à manier des drones. Donc là, on voit qu'ils mettent en place les jalons d'une montée en puissance ultérieure. Ensuite, et c'est sans doute le signe le plus alarmant de mon point de vue, ils augmentent la production d'armement. Ils sont capables de produire désormais, d'après les chiffres donnés par l'OTAN, qui, je pense, est assez bien renseigné. Ils produisent 300 chars par an, quelques 2000 missiles balistiques et de croisière par an, et des millions de drones. Donc, nous, on n'a pas les mêmes capacités de production en Europe. Et par ailleurs, on voit très bien qu'ils intensifient la pression sur l'Europe. Ils intensifient les manœuvres hybrides, mais aussi la guerre informationnelle. Et de ce point de vue, on peut considérer qu'ils préparent le terrain.
6: Donc la Russie se prépare possiblement à une guerre prolongée. Elle n'a pas l'intention de s'arrêter demain matin.
7: Oui, je pense qu'elle va poursuivre la destruction de l'Ukraine et qu'elle va attendre l'hiver prochain pour multiplier les frappes de missiles balistiques contre les infrastructures critiques ukrainiennes et notamment contre les infrastructures énergétiques qui sont déjà très affaiblies par les frappes de l'hiver dernier. Et le but, encore une fois, c'est d'acculer l'Ukraine à la reddition et de se servir aussi de la guerre en Ukraine pour essayer ensuite d'imposer une révision complète des arrangements de sécurité en Europe. Donc, je peux bien sûr me tromper, mais je pense que malheureusement, la guerre va se poursuivre. Et on annonce, en tout cas, il y a beaucoup d'inquiétudes dans une certaine partie de la population en Russie sur le fait que les autorités pourraient procéder à une nouvelle mobilisation après les élections législatives, enfin les... au milieu du mois de septembre.
6: Céline Maranger, dans le contexte de cette extension de la guerre en Europe, la Russie, écrivez-vous, cherche à exercer une influence coercitive contre les Européens. Comment ?
7: Elle exerce une influence coercitive en combinant différents moyens. Ça va être la force armée, l'intimidation nucléaire, le signalement stratégique, les manœuvres hybrides, les sabotages, la guerre informationnelle et bien sûr la subversion politique. Après, ce qui me semble important de rappeler, c'est que la Russie cherche déjà en fait à affaiblir l'Europe et à attiser la défiance à l'égard des autorités dans la plupart des pays européens via des sabotages, des actions irrégulières et via aussi des campagnes de désinformation ou de manipulation de l'information.
6: Ça, c'est un point extrêmement important. C'est qu'un des objectifs de la désinformation, c'est de cultiver la défiance à l'égard des autorités légitimes et légales.
7: Et en tout cas, élues démocratiquement. Et c'est aussi, je pense, un autre objectif, c'est de décrédibiliser la démocratie.
6: Oui, le comme système... si ça n'avait pas de valeur ou plus de valeur, comme si on avait plus d'intérêt dans cette affaire.
7: C'est ça. Parmi toutes ces actions irrégulières, je pense qu'on peut... Il y a d'abord les sabotages, les cyberattaques qui sont assez... Il y a aussi des incendies, parfois des assassinats ciblés. Les autorités ont recensé au moins 145 actions irrégulières de ce type depuis 2022. Ce sont des actions qui ont été dûment documentées, disons.
6: Sur l'espace de...
7: De l'Union européenne. Et ce qu'on observe quand même, c'est que les attaques sont de plus en plus nombreuses et de plus en plus ostentatoires et dangereuses. Je veux dire, au mois d'août, on a quand même retrouvé un drone armé sur un aéroport de Leipzig à quelques mètres d'un avion de fret qui a vraisemblablement était utilisé pour apporter des armements en Ukraine. Donc ça, c'est quelque chose d'ancien. Les premières attaques hybrides identifiées, elles remontent à 2014, quand deux dépôts de munitions soviétiques, donc compatibles avec les armes dont disposait l'armée ukrainienne au début de la guerre du Donbass, sont partis en fumée en République tchèque. Mais ce qui me semble aussi intéressant de rappeler, c'est que... L'aéroport de Leipzig n'a sans doute pas été choisi au hasard parce que ça, à mon avis, c'était quand même en prévision aussi des élections dans le Länder voisin, c'est-à-dire qui vient de port, enfin, où l'AFD, assez favorable à Moscou, a remporté une victoire éclatante.
6: Alors, Céline Maranger, si la guerre d'Europe a commencé, que faire ?
7: Je pense qu'il faut tenir une posture de fermeté et de dissuasion vis-à-vis de Moscou et en même temps chercher à conserver et à renforcer l'unité sociale et politique de nos pays, parce que c'est vraiment ça qui est aussi attaqué. Et puis peut-être pour finir, se souvenir que la démocratie et la liberté ne sont pas des acquis, mais ce sont des biens communs qui nécessitent un engagement de notre part à tous et qui requièrent, je crois, un effort de volonté.
6: Il faut plus cultiver l'unité que les dissensions et peut-être être attentif quand il y a des signaux qui nous inciteraient plutôt à être dans l'hystérie.
7: Oui, c'est une remarque de prudence, je pense, hein, bien sûr.
6: Eh bien, merci Céline Maranger. Un grand merci également à notre réalisateur Guillaume Nougaret. Planisphère recevait Céline Maranger, chercheuse à l'IRSEM. Céline Maranger a publié « La guerre d'Europe a commencé » aux éditions Les Arènes. Ce livre a reçu le prix du livre de géopolitique 2026. Chères auditrices, chers auditeurs, merci de votre fidélité. 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À la semaine prochaine pour une nouvelle émission de Planisphère.

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1: Le programme de la nuit sur Radio Arc-en-Ciel, il est minuit. Nous retrouvons maintenant Jean-Claude avec Navé un foie. Je vous propose deux petites histoires en créole.
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Docteur Knock avec le tambour. Histoire en France. 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Bon, combien vous prend pour faire un l'annonce? 3 francs pour le petit tour, 5 francs pour le grand tour. Se manquer, monsieur, il trouve ça les chers. Mais notre travail, me peut assurer à où? Moi, m'y conseille, monsieur, le grand tour. Moi, m'y conseille, docteur, il faut dire. Moi, m'y conseille, docteur, le grand tour. Pour 2 francs de plus seulement. Quelle différence en a entre le petit tour et le grand tour? Docteur Knock l'a demandé. Ben, avec le petit tour, m'y arrête 5 fois, a dit le tambour. Devant la mairie, la poste, l'hôtel, magasin et bazar. Et le grand tour m'y arrête 11 fois. L'école, l'église, les bons, a dit Docteur Knock. M'y prend le grand tour. Où les libres là? Tout de suite là même si vous voulez. Ben les bons, à là le texte pour vous lire. M'y connaît lire, a dit le tambour. Mais vous pouvez lire un premier coup pour moi? Va rentrer mieux dans mon tête. Docteur Knock la prend le papier et lit la lire. Avis à la population. Docteur Parpalais la prend sa retraite. Docteur Knock y remplace à lui. Pour mettre l'arrière avec toute bonne maladie l'a envahi à nous depuis un bon bout de temps, Docteur Knock la décide donne une consultation gratuite tous les lundis matins, depuis 9h30 jusqu'à 11h30. Les gratuits pour le monde Saint-Maurice.
Pour ceux qui sortent dehors, c'est le tarif normal, 8 francs. Ben, ça c'est une bonne idée, l'a dit le tambour. Mais on connaît l'affaire, nous c'est lundi. Si m'y fait à l'annonce ce matin, de monde s'est déboulé de votre cabinet. Vitement comme ça, on croit vraiment? Docteur Knock l'a demandé. En plus, lundi matin, à bazar, la moitié le canton l'est là. Comment le docteur il s'est fait pour recevoir tout ce monde-là? Tracasse pas pour moi, monsieur le tambour. Ma trouve manière. Est-ce que le docteur l'a calculé? C'est le lundi n'a le plus de clients. Et c'est ce jour-là même, le docteur la trouve manière pour pas faire payer. Comment le docteur va gagner sa vie s'il est gratis? Tracasse pas pour moi, monsieur le tambour. Ça que m'y veut, c'est que de moun, il soigne un autre. Si m'y voulait gagner l'argent, mon aurait rouvre mon cabinet à Paris, mais pas à Saint-Maurice. Bon, monsieur le tambour, là, pas tout ça là, il faut m'y préparer pour recevoir bande malade. Et où? Où n'en a pour aller battre tambour dans la ville? Le grand tour. Oui, docteur. Mais, si m'y fait le grand tour, sera fini pas 11h30 quand on sera fini? Vous pourrez pas faire mon consultation gratuite tout de suite la même? Oui, il est bon, l'a dit docteur Knock. Mais allons faire vitement. On a encore des affaires pour faire. Que ça ou nana? Ben, docteur, souvent des fois, quand ils sortent manger, n'a une affaire, ils grattent terre là. Le tambour la monte sur l'estomac. Il chatouille, l'a dit le tambour. Ou plutôt non, il gratouille. Faut pas confondre, l'a dit docteur Knock. Dis-moi bien, il chatouille ou il gratouille? Là, pas pareil du tout. Il gratouille, a dit le tambour. Mais souvent, des fois, il chatouille aussi. Montre-moi bien quelle place va, a dit le docteur Knock. Le tambour la remet son doigt sur son estomac. Terre là, il a dit. Où se manquait par ici? Il faudrait savoir, a dit le docteur Knock. Terre là ou par ici? Rentre les deux, a dit le tambour. Rentre les deux, ou l'a dit? Serait pas plutôt un tiguine par en haut? On dirait bien. Il fait mal comme il passe dessus? Oui, on dirait bien il fait mal. Réponds à moi franchement, l'a dit docteur Knock. Est-ce qu'il fait pas un peu plus mal quand on la mange fromage de tête? M'y mange pas jamais fromage de tête, le tambour la répond. Mais elle est vraie. Si moi t'y mange fromage de tête, moi, l'est sûr, il gratouillerait encore plus. Moi, t'es sûr de ça, l'a dit docteur Knock. Quel âge vous en a? 51. Mais ça reçu 52. Plus près de 52 ou plus près de 51? Docteur Knock l'a demandé. Plus près de 52, le tambour l'a répondu. Fin novembre. Mou noir, l'a dit docteur Knock. Zordi fait au travail comme tout le temps. À soir, rentre dans le lit bonne heure. Demain matin, lève pas. Reste dans le lit. Mani Waraou. Pour vous sera gratuite. Mais seulement dis pas personne. Merci, docteur. À cause. Les graves, sac manana? Les pas encore trop graves, l'a dit docteur Knock. Mais où t'es pris juste à temps. Est-ce que vous fumez? Cigarette, non. Mais de temps en temps, m'y fume la pipe. Hein, t'es addiction de fume la pipe, l'a dit docteur Knock. Ou boire de vin? Un de petit verre, comme il mange. Plus une goutte de vin. Vous les mariez, monsieur le tambour? Oui, docteur, ça y fait 15 ans. Alors, laisse votre madame tranquille. La pulleur pour jouer. Le tambour l'a demandé. Docteur, m'y peut manger? Aujourd'hui, on a travail pour faire. Alors, on va prendre un potage. Pour demain, avoir. Docteur, serait pas mieux m'y rentre la case tout de suite? M'y sent les failles. Surtout pas, l'a dit docteur Knock. D'autres cas, elle n'a pas bon du tout rentrer dans le lit tant que le soleil n'est pas couché. Il faut attendre fait noir. Allez, fais autre grand tour, fais autre annonce, et à soir seulement, on va rentrer dans le lit. Tracasse pas où. Demain matin, maniwara où. Oh yeah.

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Tigeant baroque. Des histoires en Gascogne. Il y avait une fois, dans le pays Gascogne, un propriétaire. Il était avare, il était rapia, il était rapion. Il avait embauché un colon, mais un colon pas comme toute bande colon. Un colon bizarre, un colon étrange, teikos en parabole, teikos baroque. À cause ça même, de Muente appelle Ali Tigeant baroque. Un jour, le maître la prend son cheval. Il la monte en l'air sur l'habitation pour voir qu'au le colon t'a préfet. 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
2: Le programme de la nuit sur Radio Arc-en-Ciel, il est 1h. Nous poursuivons avec le magazine Où va la vie des radios chrétiennes en France.
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5: Bonjour à tous, nous sommes très heureux de vous accueillir à nouveau sur RCF Notre-Dame pour cette nouvelle édition de notre émission Où va la vie, comme chaque semaine en partenariat avec les facultés Loyola Paris. Au micro, Frédéric Mounier. Notre thème depuis la semaine dernière, d'où vient l'idée de guerre juste? Est-elle encore tenable aujourd'hui? À quoi pourrait ressembler une paix juste? On sait que ces points sont extrêmement chers au cœur du pape Léon XIV qui sera en France dans les prochains jours. Et puis, l'atmosphère est tellement belliqueuse autour de nous qu'il importe d'être capable de construire une réflexion sur cette histoire de la guerre. Alors, avec nos invités, nous sommes en compagnie de Agatha Zielinski, maître de conférence aux facultés Loyola Paris. Bonjour.
6: Bonjour.
5: Et puis de Sylvie Bucari de Pontoile, présidente de Justice et Paix France. Bonjour.
7: Bonjour.
5: Merci beaucoup d'être avec nous. Et enfin, de Laurent Larcher, reporter de guerre au quotidien à la Croix.
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5: La semaine dernière, nous avons évoqué la très longue histoire de cette guerre juste depuis Cicéron, Aristote, Thomas d'Aquin, l'école de Salamanque, Grotius. Et puis, nous en sommes arrivés lentement mais sûrement à notre siècle. Nous avons évoqué les deux guerres mondiales, ces boucheries industrielles et universelles. Et maintenant, nous devons nous poser la question. Dans le XXe siècle tel qu'il a été, dans le XXIe siècle tel qu'il est, la guerre est-elle propre à l'être humain? C'est une question qui a été peu posée, semble-t-il. Et je voudrais commencer tout de suite par le témoignage, disons, de terrain de Laurent Larcher, reporter de guerre au quotidien La Croix. Je rappelle le titre de votre dernier livre, Laurent, « La fureur et l'extase, un reporter de guerre face aux violences de masse », c'est chez Bayard Éditions. Vous étiez récemment sur le porte-avions français Charles de Gaulle, vous étiez récemment sur la ligne de front avec l'Ukraine, vous avez été sur tous les fronts, vous avez également beaucoup réfléchi avec d'autres sur les violences de masse, notamment les génocides. Quel est votre regard aujourd'hui sur cette question qui nous travaille tous? La guerre est-elle propre à l'être humain, Laurent Larcher?
8: Alors, moi, je ne vais pas répondre à cette question de manière directe. Ce que je peux dire, ou ce que j'observe, à la fois à travers mes lectures, d'une part, à travers l'étude de l'histoire, d'autre part, et puis, comme vous l'avez dit, à travers cette expérience de la guerre, pour le dire rapidement, de l'ex-Yougoslavie à l'Ukraine, il est évident que la violence, le goût de la destruction, de soumettre l'autre, que dis-je, de le détruire, est quelque chose qui nous traverse. Et depuis, alors, si on devait porter un regard théologique, ça commence comme ça.
9: Oui, c'est-à-dire
8: Cain et Abel. Ça, c'est un regard théologique. Mais si on reprend la grande culture, les grands textes, nos grands textes, Homère, l'Iliade, c'est le texte fondateur de la littérature et de la pensée, peut-être, enfin, l'un des textes fondateurs de la pensée non chrétienne, hein, de l'Occident, parle d'une bataille inouïe qui est celle des Grecs et de Troie. Et il faut lire l'Iliade, c'est absolument terrible, effarant. Ce goût de la destruction. Et je remonte ici chez les Grecs, mais évidemment chez les Latins, enfin chez les Romains, en Occident. Tous les grands textes, la littérature quasiment ne parle que de ça.
9: Est-ce que c'est un goût de la destruction ou une ivresse ou une addiction?
8: Mais tout est lié. Oui. Moi, j'ai constaté que dans la guerre, lorsqu'on détruit l'autre, bien souvent, on en prend beaucoup de plaisir.
9: Je dirais même. Vous utilisez ce mot-là?
8: J'utilise même le mot d'orgasme.
9: Oui.
8: J'ai assisté, par exemple, à la destruction, enfin, au lynchage. Vous avez eu la gentillesse de citer La fureur et l'extase. La fureur et l'extase commencent par l'expérience de cet assassinat, que dis-je, de cette destruction du corps d'un homme en Centrafrique par la foule.
9: Ouais.
8: Et quand je dis la foule, c'était par des femmes qui portaient des enfants dans leur dos, par des vieillards et des enfants, par nous. Et ce qui était absolument terrible, et je l'ai retrouvé dans...
9: C'est l'être humain qui est en cause.
8: Enfin, ce qui est terrible, c'est le plaisir que cette foule a eu à détruire cet homme. Vraiment. Et jusque lorsque vous êtes en Ukraine, ou même, vous parliez du porte-avions, moi j'étais sur le porte-avions au moment de la guerre contre Daesh. Je me souviens tout à fait, par hasard, je discutais avec le Pacha, donc l'amiral. Et à ce moment-là, nous étions dans leur cabine, là, et on entend au micro, but. Enfin, je veux dire, il y avait, enfin, le Rafale qui venait de partir, enfin, qui était parti, avait touché sa cible avec un missile. Et yes, c'était une expression de « ouais, on l'a fait, ils l'ont fait ». J'y vois là une forme de joie, un peu comme un match de foot quand on marque un but. Mais là, il s'agissait de la destruction d'hommes. Voyez-vous ce que je veux dire ? Il y a quelque chose de profondément, je crois et je le crains, d'humain dans la destruction de l'autre. Et je dirais, et je terminerai là-dessus, que ce qu'on appelle l'inhumanité est une part de notre humanité. L'humaine.
9: Ce sont les deux faces de l'homme ?
8: Évidemment qu'on n'est pas que ça. Heureusement.
9: Oui.
8: Mais il faut voir qu'on est aussi ça.
9: Mais j'imagine, Laurent Larcher, que lorsque vous êtes, par exemple, en compagnie des militaires français, vous échangez avec eux, vous évoquez ces questions-là. On a reçu sur cette antenne à plusieurs reprises le général François Lecointre, qui s'est ancien chef d'état-major des armées, qui dans son livre a évoqué la prise d'assaut du pont de Verbania, justement. Il avait dirigé ses hommes et il a tué et il a failli être tué. Et il raconte sa réflexion là-dessus. Où en est la réflexion des militaires sur cette question-là, sur cette forme d'ébriété, peut-être, qui peut les gagner.
8: Alors, ce qui est très certain, c'est qu'il y a dans la doctrine française et dans la doctrine de l'OTAN, il y a toute une réflexion, un concept sur la maîtrise du feu. Il faut se maîtriser. Il y a des règles d'engagement qu'on doit suivre vraiment à la lettre. D'ailleurs, les règles d'engagement de l'armée française sont beaucoup plus restrictives, par exemple, que celles de l'armée américaine. Donc, tout ça, évidemment, pensé depuis longtemps, tout le monde sait, enfin ils savent hein, qu'il y a des crimes de guerre, qu'on peut être poursuivi pour voilà,
9: et que la différence entre acte de guerre et crime de guerre n'est pas si nette que cela.
8: Bah, la frontière est toujours.
9: Oui.
8: Mais enfin, en tout cas, il y a des lois. On a codifié, vous parliez tout à l'heure de la guerre, de cette réflexion lointaine est né un droit international qui réfléchit sur les droits de la guerre. Et tout n'est pas autorisé et permis encore aujourd'hui en principe. Dans la guerre.
9: Dans une guerre, entre guillemets, normale.
8: Malheureusement, ces règles sont plus du tout respectées.
9: Ah oui.
8: Et de la part de puissance, je veux dire, la Russie.
9: De puissance étatique.
8: Mais oui.
9: Oui.
8: Ce n'est pas des groupes armés djihadistes ou terroristes. Non, là, on a affaire maintenant, et malheureusement, à des États, des États qui font la guerre en dehors du cadre international. Enfin, du cadre du droit. Et là, c'est terrible. Parce que toute cette construction à laquelle vous faisiez référence tout à l'heure éclate encore plus.
9: Elle est bombardée en quelque sorte.
8: Oui. Les crimes de guerre, les crimes contre l'humanité, j'en ai vu en Ukraine. Vous parliez de tout à l'heure de Gaza. Et il faut bien le dire qu'il y a là une réflexion. Enfin, on a dépassé les bornes. Enfin, ce n'est plus une guerre dans les limites du droit international. J'ai couvert énormément de conflits en Afrique. C'est malheureusement, je dirais, j'ai l'impression, la règle. Mais de toute façon, dans toute guerre, vous parliez tout à l'heure de la Seconde Guerre mondiale. Même la manière dont on a conduit la guerre contre les nazis, et cette guerre était, je crois, complètement juste, nous avons commis, ou les Alliés ont commis, des crimes de guerre. Quand on rase Dresde, comme on l'a fait.
9: Ou Hambourg,
8: ou Nagasaki.
9: Ou on se souvient des bombardements en Normandie aussi, qui ont précédé le débarquement.
8: Comme on le sait peu, mais par exemple, effectivement, les bombardements en Normandie du 6 juin 1944, c'est quand même 20 000 civils qui sont tués. Des civils. Alors, je ne sais pas si on peut parler là de crimes de guerre, parce que c'est encore un peu autre chose. Là, on est dans un conflit, c'est peut-être ce qu'on appelle des crimes périphériques ou collatéraux. Ce n'était pas voulu. Quand on détruit Dresde, c'est voulu. Quand on brûle, quand on attaque Tokyo, et quand parce qu'on parle beaucoup d'Hiroshima, de Nagasaki, mais Tokyo, le bombardement de Tokyo, c'est plus de 200 000 morts, si ma mémoire est bonne. Et ce ne sont pas des soldats. Donc là, il y a un vrai problème. C'est-à-dire que même dans des guerres justes, on est pris par, alors vous dites hubris, c'est du moins une dynamique. Parce que ce qu'il faut bien savoir, que quand vous faites la guerre, vous pouvez la perdre. Et le prix, donc vous prenez des moyens pour ne pas la perdre. Et vous pouvez aller loin pour ne pas la perdre. Parce que perdre une guerre, c'est mourir, d'une certaine manière.
9: Sylvie Bucarit-Pontoile, vous présidez la commission Justice et Paix France, qui est un organe de la Conférence des évêques de France. Comment l'Église a-t-elle fait évoluer, disons, sa réflexion compte tenu des nouveaux cadres de guerre que décrit Laurent Larcher?
5: Où en est la réflexion aujourd'hui?
4: Alors, on peut dire que la bascule s'est faite avec le Concile Vatican II et notamment Gaudium et Spes.
5: Qui est l'un des grands textes du Concile.
4: Absolument, et d'ailleurs pas que sur le plan de la guerre. Parce que, au fond, Vatican II va rompre avec la tradition historique de l'Église qui était de rechercher, au fond, des causes de légitimation d'une guerre. Et va finalement éliminer cet objectif et le remplacer par un objectif qui était déjà poursuivi, mais qu'elle va mettre au premier plan, qui est de limiter au maximum possible les cas où on peut déclarer la guerre et aussi limiter l'emploi des armes qui vont être utilisées. Autrement dit, on passe d'une doctrine de la légitimation de la guerre à une doctrine de la limitation de la guerre. Donc ça, c'est vraiment le tournant majeur de Vatican II. Et puis, ce qui est intéressant ensuite de voir, c'est que au fil, je dirais, des papes, au fond, les conditions dans lesquelles on peut engager une guerre et la faire vont se restreindre de plus en plus. Mmh. Et ça, c'est intéressant. Par exemple,
5: c'est ça l'évolution.
4: C'est ça l'évolution.
5: Ouais. La guerre est de moins en moins légitime.
4: Absolument. Mmh. Et par exemple, Paul VI va considérer que ce qui est intéressant, ce n'est pas la guerre, mais c'est la paix. Et donc, la paix, elle peut exister si on instaure la justice. Et donc, il va y avoir cette introduction de cette notion de justice, qui est un autre des grands principes de la doctrine sociale. Ça, c'est un des aspects.
5: C'est-à-dire construire la justice pour ne pas avoir à déclarer la guerre, c'est ça?
4: Exactement. Oui. Et en particulier, il va souligner, c'est la fameuse phrase, au fond,
5: plus
4: le développement, plus jamais la guerre, et puis surtout, le développement est le nouveau nom de la paix. Donc, il va lier, pour la première fois, la guerre à des considérations économiques et sociale. Ça, c'est intéressant. Il faut le garder en tête quand on évoquera toute la question et les enjeux autour de la paix.
5: Nous sommes bien loin de la folie des hommes telle qu'elle est décrite par Laurent Larcher.
4: Évidemment.
5: Oui.
4: Évidemment, parce que cette doctrine sociale, elle a pour objectif d'instaurer des objectifs, des buts, et non pas des solutions toutes faites pour construire des réalités qui sont bien différentes.
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5: Vous êtes bien sur RCF Notre-Dame au micro Frédéric Mounier. C'est toujours Où va la vie? Nous sommes avec nos trois invités, Agatha Zielinski, maître de conférence aux facultés Loyola Paris, Sylvie Bucarit Pontual, présidente de Justice et Paix France, et Laurent Larcher, reporter de guerre au quotidien La Croix. Et avec eux, nous essayons de comprendre d'où vient l'idée de guerre juste, est-elle encore tenable aujourd'hui? Et nous en sommes au moment où, de fait, nous ne pouvons que nous interroger sur les ressources, disons positives ou constructives, ou peut-être pacifiques de l'esprit humain, pour lutter contre cette aspiration qui semble assez malheureusement naturelle au fil de, c'est ce qu'on entend au fil de nos échanges, cette aspiration à la violence et à la guerre. Je me tourne vers Agatha Zielinski. Quelles sont les ressources que, vous qui êtes philosophe, quelles sont les ressources que la philosophie peut nous offrir?
6: Ah, je ne sais pas quelles ressources, je ne sais même pas si la philosophie peut offrir des ressources, mais je trouve qu'on a vraiment été mis tout à l'heure devant la question du mal, dans cette affaire de la violence qui serait inhérente à l'humanité, et non seulement la violence, mais ce que vous disiez de la jouissance à détruire l'autre, à la violence, enfin de la violence, jouir de la violence. Et je pensais à deux auteurs, en fait, ils sont plutôt des romanciers. Il y a cette magnifique traversée de la guerre par Vassili Grossman dans Vie et Destin. Et si vous regardez ce qui
5: se...
6: Un auteur russe. Si vous regardez ce qui se publie à son propos, à propos de ce livre ces derniers temps, c'est la mise en évidence de ce que lui appelle les petites bontés. C'est-à-dire, au cœur de la guerre, au cœur de la violence, une personne est capable, par exemple, de tendre un verre d'eau à un soldat ennemi. Quelque chose comme ça. Alors on peut dire que c'est dérisoire, on peut dire que c'est... ces bisounours, comme on le dénonce, mais je pense qu'il montre très bien comment, oui, au cœur de cette violence, il y a des alternatives.
5: C'est la version guerrière du colibri qu'on évoque pour les questions écologiques.
6: Peut-être.
5: Où des
6: peut-être.
5: Petits gestes peuvent décider de beaucoup de choses.
6: Alors, c'est pas seulement des petits gestes, c'est aussi montrer qu'au cœur de la violence, il y a quelque chose d'autre qui peut émerger.
5: Quelque chose d'humain.
6: Et je pense à un autre roman, c'est Sylvie Germain. Sylvie Germain, qui est une romancière et philosophe, qui, j'allais dire, se coltine la question de la violence et du mal. Dans son roman qui s'appelle « Nuit d'ambre », il y a une partie qui se passe pendant la guerre d'Algérie. Et elle a beaucoup lu Emmanuel Lévinas, qui est un philosophe aussi contemporain, qui essaye de penser une alternative à la guerre et qui va chercher ça dans ce qu'il appelle le visage d'autrui. C'est-à-dire quand je rencontre autrui, le visage, mais qui est l'existence des personnes, me présente ce commandement du « tu ne tueras pas ». Alors ce commandement, je peux ne pas le respecter. Mais il y a cette idée que chaque humain présente par son existence même ce commandement. Et Sylvie Germain, dans « Nuit d'ambre », elle décrit une scène atroce de torture. Et l'un des jeunes appelés français qui massacre un Algérien, enfin, tout à coup, le voit relever la tête et voit son visage, c'est-à-dire il éprouve qu'il y a là un humain comme lui. Et il en tombe lui-même, enfin, complètement malade. Enfin, la description est terrible, mais je trouve elle montre bien cette espèce de renversement possible malgré tout. Alors, je ne sais pas si vous avez été témoin aussi de ces petites bontés ou de
5: Laurent
6: ces rencontres
5: Larcher,
6: du visage.
5: Ça existe sur le terrain.
8: Non, mais alors, bien entendu, ce que vous dites est tout à fait juste. Hein. À la guerre, dans la tranchée, il y a des gestes de solidarité, la bonté est là aussi. Protéger, défendre déjà, c'est déjà aussi partager, bien entendu. Mais malheureusement, j'ai aussi une mauvaise nouvelle, c'est que moi j'ai vu des grands criminels pouvant aussi avoir des gestes de bonté. Très sympa. Vraiment. Et des gens qui...
5: Quelle ambiguïté.
8: Des gens qui avaient tué 3, 4, 5 000 personnes.
6: Ouais.
8: Ou des gens qui avaient ordonné la mort de 10 ou 15 ou 20 000 personnes. Ils peuvent être très sympas. Ils peuvent même avoir eu aussi des gestes d'entraide, de bonté. Vis-à-vis, souvent d'ailleurs, du même. Mais enfin, vous êtes prêt aussi à s'exposer pour chercher un blessé. Et des gens qui commettent par ailleurs... la scène que je raconte sur le lynchage, les gens ne sont pas méchants par nature.
5: La question qu'on se pose en vous écoutant.
8: Il y avait on viendra sur ce point.
5: Oui.
8: Mais il y avait aussi, parmi ces femmes et ces hommes, il y avait encore une fois des mères de famille, donc qui avaient le souci de leurs enfants, qui portaient leurs enfants pour aller chercher de quoi manger. Ces gestes de bonté ou en tout cas de solidarité, la Caritas est aussi du côté des criminels. En fait, on n'est pas que criminels.
5: La Caritas est aussi du côté des criminels.
6: Mais justement, je pense que c'est très intéressant de pointer ça, c'est-à-dire que le criminel, spontanément, on a tendance à le qualifier de monstre.
5: Oui.
6: Et parler d'un monstre, c'est l'exclure de notre commune humanité.
5: En fait, c'est chacun d'entre nous.
6: Potentiellement, c'est chacun d'entre nous. Enfin, c'est encore toute une discussion. Mais ça pose vraiment la question des limites qu'on évoquait tout à l'heure. C'est est-ce que collectivement et personnellement, qu'est-ce qui nous aide à nous poser des limites à ces tendances qui pourraient nous habiter ?
5: Sylvie Bucarry de Pontoile, on voit bien que la conversation entre nous va bien au-delà de la question de la guerre. C'est la question du mal avec un grand M. Est-ce que la réflexion de l'Église avance là-dessus ? On sait que son action avance, parce que les actions de solidarité, etc., sont une part consubstantielle de la vie de l'Église. Mais est-ce que la réflexion avance sur cette question du mal qui est au sein de chacun d'entre nous ? Sylvie Bucarry de Pontoile.
4: Oui, je reviens à Gaudium et Spes, et donc à Vatican II, parce que c'est la première fois que là, l'Église va affirmer que la guerre est le mal. Un moindre mal, mais quand même le mal. Et du coup, on va voir ensuite que les papes successivement vont endosser cette affirmation et vont donc condamner d'une manière globale et la violence et la guerre et vont essayer de rechercher au fond tous les moyens possibles pour réduire la justification du recours à la guerre. Et c'est assez intéressant, finalement, de voir que un nouveau grand changement va arriver avec le pape François, notamment dans son message pour la paix de 2017, mais qu'il va ensuite régulièrement reprendre jusqu'à l'encyclique Fratelli Tutti, où vraiment, au fond, il dit que aujourd'hui, et ça c'est un nouveau tournant, il devient extrêmement difficile, hein, je reprends ces termes, de considérer qu'une guerre peut être juste et que l'on peut utiliser encore les critères de la guerre juste. Et quelque part, en affirmant cela, alors il ne dit pas, peut-être faut-il le préciser aussi, il ne dit pas que le recours à la guerre est impossible. Il ne va pas jusque-là. Mmh. Il dit simplement que ça devient très difficile de continuer à justifier une guerre, possiblement, par le recours aux critères traditionnels. Et là, d'une certaine manière, il va ouvrir la voie au pape Léon aujourd'hui, à la fois dans ses déclarations depuis un an, et je pense en particulier à des déclarations qu'il a faites aux diplomates en décembre 2025, au printemps 2026, et puis évidemment dans sa première encyclique Magnifica Humanitas, où finalement il affirme cette fois-ci radicalement, il n'y a pas de guerre juste.
5: Et où il évoque cette paix désarmée et désarmante.
4: C'est ça, il dit il n'y a que des guerres injustes, autrement dit, même si on entre dans les critères de la guerre traditionnelle, de la guerre juste, eh bien on fera de toute façon, même en tant que chrétien, on fera une guerre injuste. Et c'est pour ça qu'il renverse, au fond, le postulat, dans la mesure où il nous ouvre un chemin qui est à travailler à l'avenir, c'est-à-dire ne réfléchissons plus à partir des critères de la guerre juste, mais réfléchissons pour construire des critères d'une paix juste. Et c'est un renversement total. Comment peut-on construire une paix pour, au fond, prévenir les conflits de demain?
5: Mais alors, on a peut-être l'impression, en vous écoutant, Sylvie Bucary de Pontoile, je rappelle que vous présidez Justice et Paix France, que, en quelque sorte, l'Église catholique serait presque désarmée, si j'ose dire, devant cette prolifération des conflits. Et peut-elle se contenter de dire ce que vous dites, c'est-à-dire il ne peut plus y avoir de guerre juste et il faut travailler aux conditions de la paix?
4: Alors, pas tout à fait. C'était sans doute la position du pape François, dont on pourrait dire qu'il avait peut-être été très loin avec une posture qui, dans la réalisation concrète, pouvait faire entendre qu'il était résolument pacifiste. On se rappelle ces fameuses déclarations à propos des Ukrainiens face à l'agression
5: qui
4: russe.
5: Qui devrait hisser le drapeau blanc, avait-il
4: exactement
5: dit.
4: Et quelque part, et quelque part, c'était d'une certaine manière la façon de vivre cette parole évangélique si on te gifle, tant l'autre joue. Évidemment,
5: ça
4: a été extrêmement mal reçu. Et le pape Léon XIV, quelque part, nuance cette proposition, puisque lui, il reconnaît, il le dit, la possibilité, au fond, de la légitime défense. Il essaie d'en restreindre les conditions d'exercice en disant il faut essayer d'élaborer des conditions plus strictes qu'elles n'existent actuellement pour ce recours à la légitime défense.
5: Alors on va évidemment y revenir la semaine prochaine dans le troisième et dernier épisode de cette série de Où va la vie consacrée à la question de la guerre juste. Un dernier mot peut-être, Laurent Larcher, vous qui êtes reporter de guerre. L'Église catholique est-elle vraiment désarmée aujourd'hui face à la prolifération des conflits? Que disent les églises locales, par exemple?
8: Quand vous allez en Ukraine, les prêtres, les popes savent ce que c'est que de risquer leur vie. En fait, il faut bien réfléchir. Il y a différents types de guerres. Là, on est dans une guerre, pour les Ukrainiens, défensive. Ce n'est pas eux qui ont déclaré la guerre. Ouais. Quand vous avez le problème, c'est que quand vous avez un ennemi, ou plus ou moins quelqu'un qui vous désigne comme son ennemi, et qui vous dit « je vais venir vous soumettre », par la force, vous vous défendez. Et là, je ne sais pas si on rentre dans le critère de la guerre juste, mais là, en Ukraine, les paroles du pape François, me semblait totalement déréalisé.
9: Oui.
8: Il fallait qu'il vienne sur le terrain avant de dire ça. Qu'il aille dans les hôpitaux, qu'il voit les parents dont les enfants ont été enlevés par les Russes, qu'il se rende compte ce que c'est que pour une mère de voir son fils partir au front, un homme de 62 ans partir au front, de voir les villages rasés, d'entendre tous les jours ces sirènes qui vous alertent d'attaques sur des cibles civiles de la part de drones ou de missiles. Et ça sur 1300 kilomètres. Je ne sais pas si on se rend compte de cette puissance de destruction qui est en face.
9: Et pour une durée supérieure à celle de la Première Guerre mondiale, il faut le rappeler.
8: Mais encore une fois, là, c'est des crimes contre l'humanité à une hauteur. Donc le pape François, en disant cela, il n'était pas auprès de ceux qui étaient crucifiés.
9: Un grand merci à vous, Laurent Larcher. Je rappelle que vous êtes reporter de guerre au quotidien La Croix. Nous reviendrons la semaine prochaine avec nos autres invités, Agatha Zielinski, maître de conférence en philosophie aux facultés Loyola Paris, Sylvie Bucarit-Pontual, présidente de Justice et Paix France. Nous reviendrons sur cette question qui devient de plus en plus essentielle aujourd'hui, cette idée de guerre juste, de guerre de légitime défense. La semaine prochaine, donc, ça sera le dernier épisode. Un grand merci à notre réalisateur Cédric Coba. 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Un grand merci à vous tous pour votre fidélité et rendez-vous la semaine prochaine pour poursuivre cette passionnante conversation sur la question de la guerre et de l'Église.

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2: Il est 2h du matin, vous êtes à l'écoute de Radio Arc-en-ciel. Nous poursuivons avec jazz et poésie, un moment détente avec Jean-Claude.
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Témoin dans la ville, Jacqueline Farérolle, mon île. Mon île, tu n'es pas comme les autres îles. Tu ne viens pas d'une famille d'îles aux plages de palmiers. Pas de fille au collier de fleurs pour touristes en peine de cœur à l'ombre de tes cocotiers. Mon île, tu n'es pas la carte postale pour ces vacances idéales près des lagons de sable d'or. Tu as choisi comme ceinture de hautes falaises blessures où l'océan gronde si fort. Le long des côtes sauvages, le charme fou des paysages et des vacuas insolents, jouant de la houle et des vents, laissent aux voyageurs de passage une singulière image mêlée de bleu, de noir, de blanc, de soleil or et rouge sang. Mon île, tu n'es pas la fille facile, parée de frusques inutiles, sans un sou d'amour dans le cœur. Tu as choisi la pureté, et tu caches bien ta beauté au fond des cirques où bat ton cœur. Mon île, tu n'es pas l'île enchanteresse qu'on fait miroiter dans la presse aux riches des riches pays. Pour te protéger des ravages, tu as donné à tes villages le nom des saints du paradis. Mais du haut de tes montagnes, quand la colère te gagne, tu vomis des fleuves de sang que tu rejettes à l'océan, et puis tu redeviens sage. Tu t'endors dans tes nuages et de longues années durant, tu berces ton sommeil d'enfant. Mon île, tu as réuni dans ton cœur des gens de toutes les couleurs comme un défi au monde entier. Pour le pire et pour le meilleur, tu as choisi comme âme sœur le pays de la liberté. Mon île, quand du soir au petit matin, sous la fraîcheur des tamarins, ton peuple se met à danser au rythme lent des maloyas, au son des tam-tams du Sega, c'est comme pour te remercier. Et du fond de ma mémoire, les lourdes pages de l'histoire auront beau me rappeler la douleur de ton passé, malgré les pires passages, mon plus beau livre d'images, c'est celui qui porte ton nom, mon île de la Réunion. Mon île de Jacqueline Farérolle. Jerry Mulligan, alternativement au piano et au saxophone.

Night Lights, les lumières de la nuit, par Jerry Mulligan. Témoin dans la ville, Victor Hugo, messieurs les petits oiseaux. Passereaux et rouge-gorge, venez des airs et des eaux, venez tous faire vos orges, messieurs les petits oiseaux, chez monsieur le petit Georges. Messieurs les petits oiseaux, on vide ici les assiettes. Venez donc manger les miettes, les chats n'auront que les os. Messieurs les oiseaux sont priés de vider les écuelles, et mesdames les souris voudront bien rester chez elles. C'est le temps des grandes eaux, le pain est dans la mangeoire. Venez donc manger et boire, messieurs les petits oiseaux. Messieurs les petits oiseaux, de Victor Hugo. Jazz, Sega, Mehdi Gerville.

C'est gaz, par Mehdi Gerville. Témoin dans la ville, Paul Éluard, je te l'ai dit. Je te l'ai dit pour les nuages, je te l'ai dit pour l'arbre de la mer, pour chaque vague, pour les oiseaux dans les feuilles, pour les cailloux du bruit, pour les mains familières, pour l'œil qui devient visage ou paysage, et le soleil lui rend le ciel de sa couleur, pour toute la nuit bue, pour la grille des routes, pour la fenêtre ouverte, pour un front découvert, je te l'ai dit pour tes pensées, pour tes paroles, toute caresse, toute confiance se survivent. Je te l'ai dit, de Paul Éluard, Liza Hilton au piano.

Sympathy for Blues, sympathie pour le blues, par Liza Hilton. Témoin dans la ville, Françoise Guimbert, si un jour. 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Kyle Eastwood à la contrebasse, à Paris, le Pont Royal. Jean-Claude au micro, à bientôt.

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Le programme de la nuit continue. Il est 3h du matin et je vous propose maintenant le magazine L'Écho en commun. Une émission présentée par Philippe Lansac, un rendez-vous de l'économie au service de l'homme et de la solidarité.

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2: Semper Parati, scout toujours prêt, alors que des dizaines de milliers d'enfants, d'adolescents, adultes endossent la chemise, le béret et le foulard dans la lignée de Baden-Powell. Nous avons choisi aujourd'hui de nous interroger sur le sens de cet engagement et son rapport avec la vie professionnelle. Être scout implique-t-il des concessions qui seront nuisibles à la bonne réussite de ses études ? Moins de sommeil, moins de temps pour plancher sur Parcoursup, signifie-t-il le renoncement à un meilleur classement ? Faut-il supprimer la case scoutisme de son CV ? La réponse, aujourd'hui avec nos invités dans l'écho en commun, scoutisme et entrepreneuriat, c'est le thème de cette émission. Avec nous pour en parler, Delphine Brosseau, bonjour.
3: Bonjour Élodie.
2: Vous êtes directrice du RASSO. Le RASSO, c'est l'association des aînés et anciens guides et scouts d'Europe. Une association toute récente, mais qui pulse, qui draine énormément de monde. Elle a été créée il y a 6 ans et déjà 23 000 membres de la communauté.
3: 35 000,
2: ce qui est assez énorme. Vous êtes directrice de cette association depuis ses débuts.
3: Exactement, oui. On a démarré il y a 6 ans et donc le job, ça a été de créer l'association et de la développer.
2: Quel était l'objectif principal de cette création ?
3: Alors, il y a deux grandes missions au RASSO. La première, c'est d'accompagner tous les anciens dans la fidélité à la promesse scout, de faire en sorte que cet engagement, qui normalement est un engagement pour toute la vie, continue d'être vivant en chacun et dans tous les domaines de sa vie. Voilà, de prolonger aussi la fraternité scout. On en reparlera, je pense. Oui. Et la deuxième mission du RASSO, c'était, et c'est toujours évidemment, d'accompagner, de soutenir le développement du scoutisme en France pour permettre à un maximum d'enfants de vivre et grandir grâce à cette aventure scout.
2: En recrutant des chefs
3: Exactement, ça passe beaucoup par l'accompagnement, le soutien des chefs, entre autres. Il y a d'autres sujets, il y a des aides financières, il y a pas mal de choses, mais c'est vrai que pour tous les mouvements, les chefs et cheftaines, c'est le nerf de la guerre.
2: Alors, à vos côtés, Amaury de la Rose, bonjour.
4: Bonjour.
2: Vous êtes là avec votre salarié que vous avez recruté grâce au RASSO.
4: Exactement.
2: Édouard de Rietmatten, bonjour.
5: Bonjour.
2: On va en parler dans un instant. Juste avant ça, je voudrais donner la parole à Marc-Antoine Noiret pour notre rendez-vous hebdomadaire de Finances Solidaires. Marc-Antoine Noiret, bonjour.
6: Bonjour Elodie.
2: Voilà, Marc-Antoine Noiret, Noiret Patrimoine, vous étiez avec nous la semaine dernière. Alors on imagine assez facilement ce qu'un ancien scout peut apporter dans une entreprise, mais y a-t-il un rapport avec la finance solidaire ?
6: Alors c'est vrai qu'à première vue, entre un camp scout et une salle de marché, il y a quelques différences. Et pourtant le scoutisme, c'est une formidable école de vie. On y apprend très jeune à prendre des responsabilités, à travailler en équipe, à se débrouiller, à prendre soin des autres. Et surtout, il y a un mot qui revient constamment, c'est servir. Alors, il faut se poser une bonne question un peu provocatrice. Est-ce qu'un bon scout pourrait faire un bon financier ? Parce que servir, normalement, ça devrait être la vocation même de la finance.
2: Finance et esprit de service, on n'associe pas forcément spontanément ces deux notions. Hein.
6: Oui, Elodie, c'est justement ça le problème. À l'origine, la finance, ça sert à apporter des capitaux à des projets, à une entreprise qui se développe, à une association qui investit, ou encore à une famille qui va acheter son logement. Et là, dans ce cas-là, l'argent est un serviteur et non pas un maître. Le problème commence quand on inverse les rôles et que le rendement financier devient une finalité en soi. La finance éthique et solidaire propose finalement quelque chose de très scout, de remettre l'outil au service de la mission. Et il faut savoir que la finance peut se mettre directement au service du scoutisme. On prend deux exemples. Premièrement, le fonds de partage Ararat, une partie des frais de fonctionnement est reversée à la fondation Sevin pour soutenir des projets scouts à travers le monde. Deuxième exemple, le Colibri, une association d'aide sociale à l'enfance qui est créée à l'initiative des scouts et guides de France et qui accueille des jeunes dans des lieux de vie qui sont inspirés de la pédagogie scout. Et pour ouvrir de nouveaux lieux, l'association doit lever des capitaux et elle le fait grâce à des titres associatifs. Donc on voit qu'au-delà de l'esprit de service, la finance peut soutenir directement le scoutisme et son rayonnement.
2: Alors finalement, le mot scout lui-même fait le lien avec votre métier, Marc-Antoine Noiret.
6: Oui, parce que scout, ça signifie éclaireur. Et dans le monde de la finance, on a besoin d'éclaireurs. Entre les placements, la fiscalité, les labels, les réglementations et les différentes promesses d'impact, il est quand même parfois difficile de savoir où va réellement son argent. Et être éclaireur dans le monde de la finance, c'est aider à y voir plus clair, expliquer, signaler les risques, regarder au-delà du rendement et poser une question au fond toute simple, à quoi sert mon argent ? La finance, donc, à mon sens, peut s'inspirer de Baden-Powell, le fondateur du scoutisme, qui encourageait les jeunes à faire de leur mieux pour rendre ce monde un peu meilleur. Alors avis à tous les financiers, à tous les investisseurs, eh bien faites de votre mieux pour rendre la finance un peu meilleure.
2: Faire de son mieux pour rendre ce monde un peu meilleur. Merci beaucoup Marc-Antoine Noiré, on se retrouve la semaine prochaine. Marc-Antoine Noiré pour Noiré Patrimoine. Merci. Une petite réaction Delphine, Amaury, Edouard par rapport à ce que vous venez d'entendre, c'était assez dense. Marc-Antoine Noiré a cité plusieurs notions importantes, notamment le service. Est-ce que c'est le nerf de la guerre ? Amaury de la Rose.
4: Oui, dans l'entreprise, on sert des clients. Je pense que c'est la vocation même de toute entreprise. Donc effectivement, tous les jours, quand on parle à des clients, on leur dit comment est-ce qu'on peut vous rendre service pour améliorer leur quotidien. On rend service aussi des salariés en leur permettant derrière de pouvoir avoir un salaire pour nourrir la famille, se loger, etc. Donc oui, il y a toujours une notion de service. En tout cas, quand on le voit comme ça, je pense que c'est assez beau de voir l'entrepreneuriat et l'entreprise de cette manière-là.
2: Alors, parlez-nous de votre entreprise. L'entreprise Kiliba existe depuis
4: 2018
2: maintenant. Ouais. Quel est son objectif ?
4: Alors, Kiliba, c'est un éditeur de logiciels d'email marketing qui, de plus en plus, a vocation à devenir un agent IA pour aider les entreprises à bien communiquer avec leurs membres, leurs clients. Et à la fin, ça envoie des emails qu'on reçoit tous dans nos boîtes email. Alors ça peut être email, SMS, WhatsApp, etc.
2: Et donc qui nous appelle par nos prénoms.
4: Qui vous appelle par vos prénoms, voilà. Toutes les entreprises, hein, que ce soit un média, que ce soit un site e-commerce, que ce soit un retailer, donc qui est un site e-commerce et des boutiques physiques, des associations, voilà, tout le monde aujourd'hui communique par email. Et en fait, les emails que vous recevez dans votre boîte email, ils passent par des logiciels. Et donc nous, Kiliba, on est ce type-là de logiciel. Il y a des logiciels assez connus qui sont américains et nous, on fait partie des rares entreprises à être 100% français.
2: C'est votre spécificité par rapport aux autres ou il y a d'autres spécificités ?
4: Oui, alors il y a d'autres acteurs sur le marché qui sont français, mais c'est vrai que nous, c'est une de nos spécificités. On travaille avec plus de 1000 e-commerçants en Europe, donc des marchands. Et donc effectivement, on est très fiers de dire que toutes nos équipes sont en France et je remarque que nos clients apprécient énormément de savoir qu'ils parlent à des gens qui sont basés en France et qui peuvent appeler sur les téléphones normaux, ça répond.
2: Pas sur une boîte vocale.
4: Exactement. Et ça, aujourd'hui, ça a une valeur de service qui est non négligeable dans la relation client que nous, on peut avoir avec...
2: On peut presque dire service humain.
4: Service humain, exactement.
2: Et on a... Humain, humanisé. Ouais. Humain tout court. Edouard de Rydmaten, vous avez rejoint l'équipe il n'y a pas très longtemps et grâce au scoutisme.
5: Et tout à fait. J'ai rencontré Amaury au salon Recrute un chef, qui a été organisé par Recrute un chef et le RASSO. Et donc, j'ai rejoint les équipes au mois de janvier de cette année. Et ça fait un peu plus de 9 mois maintenant. Et ça se passe super bien.
2: Alors, vous allez nous expliquer ce que vous faites concrètement, ce qui fait aussi que vous avez été recruté. Alors, peut-être qu'on va demander d'abord à votre recruteur, mais j'imagine qu'il y a eu un lien particulier. On va parler de Recrute un chef. Juste avant cela, je voudrais donner la parole à Jérôme Aucordier. Bonjour Jérôme.
7: Bonjour.
2: Vous êtes avec nous par téléphone depuis la Bretagne. Vous êtes directeur général du Colibri, qui est une association qui a été créée à l'initiative des Scouts de France pour permettre l'existence de lieux de vie de protection à l'enfance. Cette association existe depuis 10 ans. Expliquez-nous ce qui vous a motivé pour la lancer et puis ce lien avec le scoutisme et la création d'entreprises et ce genre d'initiative.
7: Merci. C'est un sujet assez riche, la question des talents et du scoutisme.
2: Oui.
7: Ça part d'une initiative... finalement, de se dire comment on est acteur et comment la méthode scout peut être acteur pour les enfants de protection de l'enfance. Là, on peut être ouvert sur plein de champs. Nous, on a fait le choix d'accueillir les enfants qui sont appelés situations complexes, difficiles, donc c'est-à-dire qui passent d'établissement en établissement, de famille d'accueil en famille d'accueil et qui sont dans des difficultés majeures en accompagnement. On les accueille dans des maisons d'accueil type familial, c'est-à-dire c'est 7 enfants qui vont être accompagnés avec 8 adultes. Et le principe est assez simple, c'est d'utiliser la méthode scout dans cette prise en charge au quotidien toute l'année, puisque les enfants sont confiés par mesure de justice pour une durée entre 1 an et 6 ans, aujourd'hui chez nous.
2: Quelle est cette méthode scout ?
7: Et bien, la méthode Scout, c'est celle
2: que ça peut paraître un peu fou. On se dit la protection à l'enfance, c'est souvent très, très laïque. Et là, vous nous parlez de méthode Scout. N'y a-t-il pas quelque chose d'antithétique?
7: Alors,
2: j'allais
7: en
2: dire
7: fait,
2: antipathique,
7: la méthode... Ouais, non, pas antipathique, mais la méthode Scout, elle est appliquée aujourd'hui quand même dans à peu près 50 millions de scouts dans le monde. Et la question, effectivement, c'est une association créée par les scouts et guides de France, mais le Colibri est laïque pour pouvoir travailler sur la en protection de l'enfance. Et donc, comme on parle de laïcité, ben, on parle de religion et la place de la religion de chaque enfant est présente. Mais avant tout, c'est sa méthode, ça veut dire la question de l'engagement, la question de la vie en équipe, la progression personnelle. On a adapté l'outil du scoutisme dans le quotidien des enfants. Voilà, la progression personnelle dans le scoutisme se vit dans le projet pour l'enfant, ce qu'on appelle le PPE. Et donc, il fait sa progression. On a des temps de progression personnelle. On est engagé dans la communauté, dans les villages ou les villes où on est présent. Et donc, en fait, on a utilisé cette culture commune. Et donc, les éducateurs qu'on embauche mettent en œuvre la méthode scout dans son quotidien.
2: Avez-vous recruté beaucoup d'anciens scouts?
7: Alors oui, c'est un de nos critères, évidemment. Déjà, par notre fondement, on a que et c'est quelque chose qu'on regarde sur les CV, c'est-à-dire cette expérience, puisque en protection de l'enfance, vous avez des gens qui sont diplômés d'UXPE, moniteurs éducateurs, etc. Puis vous avez des gens qui rentrent dans ce secteur-là pour devenir l'un des critères qui arrête sur un CV, c'est le scoutisme, évidemment, pour son engagement, sa question de gestion de projet, etc. et toutes les compétences qu'on peut connaître.
2: Aujourd'hui, vous pouvez nous dire comment Colibri s'est développé. Vous en êtes, ça a énormément prospéré, j'allais dire.
7: Alors, oui, on a
2: commencé
7: en 2017 et puis on a commencé à vraiment à développer en 2020.
2: Oui.
7: Donc aujourd'hui, on est à 19 maisons, donc dans 7 départements. Et on va ouvrir d'ici à fin 2027 11 nouvelles maisons dans 4 nouveaux départements. Donc effectivement, une croissance importante, mais avec une culture qui est la même que dans le scouting, c'est-à-dire qu'on applique une même méthode, des mêmes outils. Et donc ça nous permet de nous développer et on se développe aussi parce qu'on est scout en fait.
2: C'est-à-dire
7: C'est-à-dire qu'aujourd'hui le scoutisme est reconnu également au niveau de l'État et des collectivités et donc aujourd'hui le fait de pouvoir apporter cette méthode est une reconnaissance et un gage de qualité. Là où il y a 10 ans, effectivement, quand je suis présenté au premier département, je me suis dit qu'on me prendrait pour le Boy Scout, et pas du tout. Au contraire, c'est un gage de qualité. Et puis, dans les ressources et les gens qu'on va chercher, je reprendrai une phrase de comment il s'appelle, Henri de Castres, qui était venu nous voir, l'ancien PDG d'AXA, qui disait que le scoutisme est la première école de management. Et en fait, c'est ça qu'on vient aussi chercher au quotidien et c'est ce qu'on essaie de transmettre à nos enfants qu'on accueille au quotidien.
2: En quoi est-ce la première école de management ?
7: Bah, déjà, redonner confiance, les mettre acteurs. C'est-à-dire que nous, par exemple, dans la maison, chaque semaine, il y a un temps de conseil où c'est les jeunes qui accompagnent et qui décident de leur quotidien. On a un conseil associatif où on a les jeunes qui sont tous représentants des 19 maisons aujourd'hui. Et par exemple, on a un temps de rassemblement. Chez Scout, on aime bien les rassemblements. Et bien, nous aussi, à Colibri, on a le nôtre. Et en l'occurrence, c'est les jeunes qui sont les artisans de cette organisation et qui prennent des responsabilités.
2: Le scoutisme, un gage de qualité, c'est ce que nous allons retenir de vos propos, Jérôme Aucordier. Je rappelle que vous êtes le directeur général du Colibri. On espère que vous allez recruter encore de nombreux scouts. Pour vous contacter, il suffit d'aller sur votre site internet, j'imagine.
7: Oui, tout à fait. Il faut aller sur colibri-asso.fr et on a tous nos emplois et ce qu'on fait.
2: Siège social à Issy-les-Moulineaux. C'est bien ça Non, oui, c'est ça.
7: Non, on est
2: en région parisienne.
7: Le chef est à Arcueil.
2: C'est Kiliba qui est à Issy-les-Moulineaux. Merci beaucoup, Jérôme Aucordier.
7: Merci à vous.
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2: Le scoutisme est-il un gage de qualité dans la vie professionnelle? C'est le sujet que nous abordons aujourd'hui dans cette émission avec trois invités. Delphine Brosseau, je rappelle que vous êtes la directrice et fondatrice du RASO, l'association des aînés et anciens guides et scouts d'Europe. Est-ce que vous voulez réagir par rapport à ce que vient d'évoquer le fondateur de Colibri?
8: Oui, alors déjà, je trouve que c'était un très beau projet.
2: Oui.
8: Et ensuite, évidemment, enfin, j'aurais envie de le paraphraser parce que je suis complètement d'accord avec tout ce qu'il a dit. Et notamment le fait que le scoutisme est gage de qualité. Alors, il a repris les propos d'Henri de Castres.
2: Alors, il est la première école de management pour Henri de Castres.
8: Exactement, oui. Exactement. En fait, le scoutisme permet aux jeunes et même aux enfants de prendre des responsabilités dès le plus jeune âge. D'abord au Louveteau-Louvette, mais ensuite chez les scouts et les guides. À partir de 12 ans, on a une responsabilité dans la patrouille qui est la nôtre et qui n'est pas celle de quelqu'un d'autre. Donc, on compte sur moi si je suis cuisinier, on compte sur moi si je suis secouriste. Et donc, voilà, c'est vraiment l'apprentissage progressif, ce qui est aussi un élément signifiant du scoutisme. Voilà, cette progression de la responsabilité jusqu'à ensuite être ce qu'on appelle charge d'âme. Quand on devient chef de patrouille, donc on devient chef de patrouille à 16-17 ans, on est encore mineur et on est responsable d'autres jeunes pour les faire grandir, les faire progresser. Et puis après, quand on est chef et cheftaine, évidemment. Et donc.
2: Et pourtant jeune, hein.
8: Exactement.
2: Quand on voit les Akela, c'est ça, qui s'occupent de tant d'enfants si jeunes.
8: Tout à fait. Nos chefs ont entre 18 et 22-23 ans. Donc la plupart ne sont pas encore rentrés dans la vie active et ils exercent déjà des responsabilités fortes. Aussi bien du point de vue du management entre guillemets que des projets. En fait, un camp de 2 ou 3 semaines, c'est un énorme projet à gérer, donc évidemment ça leur donne quand même quelques compétences et puis ça permet d'avoir plusieurs cordes à son arc quand on démarre dans sa vie professionnelle.
2: Alors le RASO réunit, on le disait au début de cette émission, 35 000 personnes. Vous attendiez à plus rapidement ou vous trouvez que c'est déjà énorme?
8: Alors, pas forcément, on y va petit à petit.
2: Oui.
8: Pareil, ça c'est un enseignement du scoutisme, hein. Oui. On fait les choses petit à petit. Donc 35 000, c'est déjà en fait une grosse taille de communauté. Nous, on aime bien parler de communauté au RASO. Quand on compare à d'autres associations d'alumni, d'écoles, de commerce, d'ingénieurs, etc., en fait, on est déjà sur une taille vraiment importante et surtout, on est sur une taille qui nous permet déjà de faire vivre cette fraternité, de faire vivre cette entraide entre les membres de la communauté et de faire profiter aussi ceux qui n'ont pas forcément fait du scoutisme, mais qui voient dans l'expérience scout un intérêt dans les entreprises et dans la vie professionnelle.
2: Donc, ça veut dire qu'il y a des chefs d'entreprise qui vous appellent, qui vous disent « Ah, ça m'intéresse ».
8: Tout à fait.
2: J'en ai marre d'avoir des jeunes qui sont collés à leur téléphone.
8: Alors en fait, on a...
2: Je cherche un bon scout.
8: On a une plateforme de recrutement sur le site du RASO. Donc les entreprises peuvent publier leurs offres d'emploi, de stage, d'alternance. 80% des offres proviennent de recruteurs qu'on appelle nous extérieurs, c'est-à-dire ce ne sont pas des membres du RASO, ce sont des entreprises ou des spécialistes du recrutement qui eux-mêmes ont peut-être été scouts dans un autre mouvement ou qui n'ont pas fait du tout de scoutisme, mais qui ont bien compris que, évidemment, à compétences égales, à expérience égale, diplôme égal, le scoutisme apportait un petit truc en plus qu'ils viennent chercher aussi bien chez les profils plus confirmé que les profils juniors complètement, oui.
2: Et qu'est-ce qui les amène là? Comment ont-ils eu vent de cet annuaire magique,
8: oui,
2: on va dire?
8: Alors, le bouche à oreille a quand même pas mal fonctionné.
2: Oui.
8: Déjà, quand il y a plusieurs milliers de membres qui, en plus, occupent souvent en fait, des postes avec responsabilité, avec du management, avec du recrutement à faire, le bouche à oreille se met pas mal en place. Je pense qu'on a été assez rapidement remarqué par des cabinets de recrutement aussi, qui avaient du mal à aller chercher justement des profils scouts quand leurs clients eux-mêmes le demandaient. Sur LinkedIn, ça n'apparaît pas forcément, c'est assez limité dans leur base de données aussi. Et là, ils avaient la chance d'avoir un acteur, une plateforme qui leur promettait 100% de candidats scouts. Donc ça a bien plu aussi au cabinet de recrutement. Donc voilà, ça s'est fait petit à petit. Aujourd'hui, on a plus de 2500 recruteurs. Donc ça commence à être un volume assez important.
3: d'entreprises qui nous font confiance.
2: Parmi ces recruteurs, nous en avons un ici, présent, Amaury Delarose. Je vous ai présenté tout à l'heure. Donc, c'est vous qui avez lancé Kiliba. Qu'est-ce qui vous a amené à aller voir le RASO ?
4: Alors, moi, j'ai assez vite connu le RASO et, oui. et Recrute un chef par le bouche-à-oreille. Hein, voilà, la communauté
2: scout. Des collègues qui vous ont
4: voilà,
2: dit...
4: Alors, pas des collègues, mais plus des amis où je pense que je vais être, pour le coup, dans les bases de données e-mail du RASO, qui devait envoyer pas mal d'emails aussi.
2: Père de Louveteau, et hop, c'est parti.
4: Ouais, c'est ça. Moi, j'ai effectivement des garçons qui sont au Louveteau et au scout, enfin, aux éclaireurs. Et donc... Donc voilà, et tout de suite ça m'a parlé. C'est-à-dire qu'en fait, quand nous on cherche des jeunes et qu'on entend qu'il y a des jeunes qui cherchent à travailler, évidemment, on regarde. Et puis voilà, et ce qui a été vraiment l'élément déclencheur et ce qui a été assez remarquable qui a été fait l'année dernière par le RASO, c'est ce forum qui a été organisé à l'IPC, c'est ça, à Paris. Et donc voilà, où là c'était juste incroyable parce qu'on était des entreprises et puis des anciens chefs scouts, et donc tout de suite ça permet de créer des bonnes connexions et de se comprendre assez rapidement.
2: C'était la garantie, c'était obligatoire d'être scout pour participer à ce forum ?
3: Oui, en fait, c'était on a organisé le forum, donc le RASO et Recrute un chef. Recrute un chef étant une plateforme de recrutement pour les chefs et cheftaines guides ou scouts d'Europe et scouts unitaires de France. Et donc, dans les candidats, en effet, c'était 100% de candidats qui ont fait du scoutisme dans l'un des deux mouvements. Alors, beaucoup de jeunes,
2: pas les
3: scouts
2: de France, parce que c'est pas tout à fait la même pédagogie, ou c'est parce que les liens ne se sont pas tissés.
3: Alors, il y a des liens qui commencent à se tisser, qui se font petit à petit. C'est vrai que les scouts unitaires de France et les guides scouts d'Europe sont dans leur pédagogie assez proches.
2: Oui.
3: Et donc, ça s'est fait, voilà, petit à petit. On verra ce que nous donne l'avenir. Mais en tous les cas, voilà, on voyait bien qu'on avait des entreprises qui cherchaient des candidats, et notamment des profils juniors, et puis pas mal de candidats et donc des jeunes qui recherchaient aussi. Donc l'idée de ce forum, c'était de permettre à l'offre et à la demande de se rencontrer. Et en effet, ça a plutôt bien fonctionné.
2: Et le prochain forum est déjà
3: prévu ?
2: C'est
3: le 19 novembre, à Paris, à la crypte Saint-Honoré-d'Eylau. Donc c'est ça tombe bien, merci. Je vais pouvoir faire un appel aux entreprises.
2: Pour les personnes qui ne peuvent pas entendre l'émission jusqu'au bout, voilà, notez bien le 19 novembre, Saint-Honoré-d'Eylau, l'endroit où vous trouverez un travail ou un salarié.
4: Et Kiliba sera présent, évidemment.
2: Bien sûr. Évidemment. Et vous allez recruter combien de personnes ?
4: Ah bah ça, on verra bien.
2: Peut-être pour la future entreprise que vous allez créer.
4: Ah oui, déjà, au bout de celle-là.
2: Édouard de Riedmatten, bienheureux forum, qui vous vaut un tel travail ?
5: Oui, tout à fait.
2: Surtout, vous êtes un ancien de l'IPC, vous. C'est
5: je
2: incroyable.
5: Je suis effectivement un ancien de l'IPC.
2: Donc, l'Institut de philosophie comparée.
5: Exactement, école de philosophie à Paris. J'ai fait ma licence. Et je cherchais un travail depuis un moment, après avoir travaillé dans le monde caritatif, en levée de fonds pour des associations. C'est un travail très intéressant, mais je pense que ça ne me convenait pas parfaitement. Là, j'ai fait un bilan de compétences et j'ai mis un an.
2: On peut vous demander où vous l'avez fait, votre bilan de compétences ?
5: Chez LM Conseil.
2: LM Conseil.
5: Voilà, Laurent Méchard, qui est un ancien de l'IPC.
2: Aussi, d'accord. Ouais. Je pense que c'est intéressant pour des personnes qui sont comme vous aujourd'hui, qui ne se sentent pas tout à fait leur place. LM Conseil.
5: Oui, tout à fait. J'étais assez bien accompagné. Ils ont des bureaux à côté de la gare Saint-Lazare.
2: Très bien.
5: Et donc voilà, je me suis posé la question de devenir commercial, donc une certaine reconversion. Et je cherchais, mais ayant pas d'expérience dans ce domaine-là, puisque c'est une reconversion, j'ai eu beaucoup de difficultés. Et j'ai rencontré Amaury au salon Recrute un chef, où en fait l'IPC que j'avais contacté m'avait dit allez vas-y, c'est dans nos locaux.
2: Oui.
5: Et c'est eux qui m'ont informé du salon.
2: C'est pas évident quand on arrive à un salon comme ça de se dire où est-ce que je vais finalement.
5: Oh oui. Bah, à ce moment-là, j'avais envie la tête, d'échanger avec tout le monde.
2: J'ai vu la tête d'Amaury Delarose et vous avez dit oh, il a l'air sympa, il sourit, j'y vais.
5: J'ai fait le tour de tous les
2: tout
5: stands.
2: Le monde.
5: J'ai échangé avec toutes les entreprises et associations. Ils ont fait leur tri parmi leurs candidats. J'ai aussi fait mon tri parmi les entreprises avec des choses qui m'intéressaient, d'autres moins. Et avec Amaury, c'était aussi beaucoup une histoire de feeling.
2: C'est Toulouse qui vous a réuni.
5: C'est Toulouse et c'est le scoutisme, c'est plein de choses, mais ils m'ont fait confiance, Amaury et son associé Arnaud.
2: On va découvrir les qualités qui ont été repérées en vous dans un instant.
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2: Et dans cette émission, nous essayons de découvrir quelles sont les qualités requises et de, voilà, attendues pour un employeur lorsque l'on souhaite recruter. Et nous allons découvrir ces qualités à travers votre expérience, Amaury Darroze et Edouard de Ritmaten. Vous travaillez tous les deux pour Kiliba fondée par vous, Amaury Darroze. Quelles qualités précises avez-vous repérées dans Edouard lors de ce forum qui vous a permis de le recruter? Ouais. Forum organisé par Le Rasso.
4: Évidemment. Alors, moi, j'ai recruté, ça fait 16 ans que je suis entrepreneur, j'ai dû recruter à peu près une quinzaine quand même de scouts, alors que ce soit en stage ou en CDI. Voilà, depuis 2012 dans les sociétés qu'on a.
2: On peut noter le nom de votre première entreprise. Hein,
4: oui, Bellacom. Alors ma première entreprise s'appelle Bellacom. C'est une société que j'ai co-créée, hein, les deux avec Arnaud Becker, mon associé.
2: Oui. Et donc,
4: on a créé Bellacom en 2012 et Kiliba en 2018.
2: Alors, juste Bellacom, vous voulez nous
4: expliquer? Bellacom, et c'est une agence qui accompagne les entreprises dans toute la stratégie de marketing relationnel. Donc en gros, c'est un distributeur de logiciels d'email marketing. Voilà. Bellacom est une société de services qui achète et revend des logiciels d'email marketing et évidemment apporte beaucoup de conseils d'accompagnement avec des chefs de projet qui accompagnent les clients.
2: Okay.
4: Et Kiliba, lui, est un éditeur de logiciels de marketing relationnel que d'ailleurs, évidemment, Bellacom distribue aussi. Voilà.
2: Tant qu'à faire.
4: Voilà. Et donc résultat, voilà, donc j'ai
2: vous
4: recruté
2: pas mal de
4: scouts en l'espace de toutes ces années. Et c'est vrai que, en fait, il y a une première qualité qui semble assez évidente, c'est qui est liée à la promesse, qui est la franchise. C'est-à-dire que quand on recrute un scout, on n'imagine pas une seule seconde qu'il nous enfume en entretien de recrutement. La difficulté pour un recruteur, quand vous êtes dans une salle en train de discuter avec un candidat, c'est de déchiffrer ce qui est un peu vrai et ce qui est moins vrai. Voilà, les CV qui sont, on arrondit un peu les angles, on gonfle les chiffres, on essaye de dire, attends, mais là, entre 2019 et 2020, qu'est-ce que tu as fait pendant 6 mois? Alors, ouais, on essaye de... Parfois, c'est pas très clair.
2: Non.
4: Et ça, c'est très désagréable quand on sent quand on nous mène un peu en bateau.
2: Oui.
4: Voilà. Moi, a priori, quand j'ai un scout devant moi, je me dis, bon, bah là, il n'y a pas de sujet, il ne va pas commencer à me mentir, sinon ça part mal. Quoi.
2: Voilà, donc, les scouts sont-ils tous des saints?
4: Voilà. Donc, non, mais en tout cas, la franchise, qui est quand même un des éléments clés de la pilier de la promesse, me semble assez évident.
2: Donc là, vous lui demandez quel badge il a reçu, quelle année
4: Non, alors je ne pousse pas jusque-là, mais c'est vrai que j'aime bien savoir les différentes étapes qu'il y a pu avoir dans le scoutisme. Il y a ceux qui ont arrêté, donc des gens qui vous disent, j'ai arrêté au bout de telle année. Alors parfois, il y a des raisons valables, parfois ça peut être quelqu'un qui est peut-être un peu moins... déterminé ou voilà, bon, en tout cas encore une fois il n'y a pas de jugement, ça c'est juste que ça donne
2: dit
4: un trait de caractère
2: de la personne.
4: Exactement, voilà. Il y a ceux qui vous en parlent avec des étoiles dans les yeux, vous sentez les scouts au taquet, où là vous dites ok, lui quand il va parler à un client ou qu'il va falloir lui mettre sur un projet, il va aussi être au taquet,
2: la vive flamme ardente.
4: Ouais, exactement. Ouais, c'est ça. Et donc je dirais qu'il y a vraiment une première qualité, c'est la franchise. Et après, assez naturellement, en réfléchissant à la question, je me dis il y a le dévouement, c'est-à-dire que quand on vous demandait des tâches à quelqu'un qui a priori a fait du scoutisme, c'est quelqu'un qui ne va pas rechigner à la tâche. Dans l'entreprise, il y a toujours des tâches qui nous plaisent et des tâches qui nous plaisent moins. Et la difficulté pour les employeurs, c'est d'arriver à faire en sorte que les salariés fassent des tâches aussi qui leur plaisent un peu moins. Alors, bien évidemment, il faut expliquer qu'il y a des intérêts, etc. Mais voilà, et je remarque que, quand on
2: Il y a eu un apprentissage à la gratuité, en fait.
4: Voilà. Quand vous avez fait des corvées de bois sous la pluie à 18h en plein mois de novembre, en fait, d'un coup, quand il faut aller faire une session de phoning dans des bureaux chauffés l'hiver et climatisés l'été, ça paraît un peu moins difficile. Voilà.
2: Oui.
4: Et donc, je pense qu'au niveau du dévouement, tout de suite, quand on dit, tiens, est-ce qu'il y a quelqu'un qui peut aider pour, porter un meuble ou un truc c'est ça dans l'entreprise. Voilà, on voit bien ceux qui se lèvent tout de suite et où il n'y a pas de sujet. Et puis ceux qui disent, attends, moi, en fait, je suis salarié, tu ne vas pas me demander de porter un meuble. Quoi.
2: Oui.
4: C'est pas, voilà. Et ça, c'est ce que j'appelle, moi, les signaux faibles qui permettent de tout de suite... Parfois, dans la relation avec certaines personnes, passer du 2D au 3D, c'est que on est dans une relation vraiment intégrale où on se comprend en profondeur parce qu'on a des valeurs très communes et sur certains sujets, on n'a pas besoin de se parler très longtemps.
2: Ouais.
4: Moi, pour la petite anecdote, un jour, il y a une collaboratrice qui avait été chef-ten de Louveteau et on avait une discussion. Je dis, mais attends, mais t'es sûr que ça...
2: Vous avez recruté ?
4: Oui. Que j'ai recruté. Ouais. Oui. Mais alors, c'était il y a quelques années maintenant, c'était entre 2015 et 2017. Et j'ai dit, mais t'es sûr que ça Et elle me dit, ah, moi, je te fais ma parole de guide que c'est vrai. Et alors là, je suis tombé de ma chaise parce que j'ai dit, alors, bon, ok, c'est bon, je te fais confiance. Voilà. Mais d'un coup, vous voyez, je pense qu'on comprend tout ce que ça veut dire. Quand il y a quelqu'un qui vous dit, je fais ma parole de guide ou ma parole de scout, en fait, le débat s'arrête. Évidemment que c'est vrai.
9: Et là, vous faites un rassemblement le matin quand vous arrivez?
4: Non, alors on fait on fait un rassemblement. Alors évidemment, nous on est une entreprise où on n'a pas que des Edouard dans l'entreprise. Et j'ai envie de dire heureusement, une entreprise doit être ouverte à tous.
9: Sinon, ce serait un peu fatigant. Peut-être.
4: Ce serait un peu fatigant. Et ce qui fait la richesse d'une boîte et tous les enjeux, moi je trouve sociétaux d'une entreprise, oui. C'est justement de mettre des gens qui viennent d'horizons différents, avec des valeurs différentes, avec des religions différentes, avec autour d'un même bureau. Et c'est ça qui est sympa, et ça crée des débats, et ça discute, et avec le respect évident que l'entreprise impose. Et c'est ça que je trouve très important dans l'entreprise, c'est d'avoir des gens qui peuvent discuter posément. Et quand on a un scout autour de la table, forcément, alors ça amène, d'ailleurs Edouard, il participe grandement au bureau, des beaux débats. Alors moi parfois j'écoute d'une oreille, ça me fait rigoler.
9: Vous attendez déjà aux réponses. Voilà.
4: Mais en tout cas, je vois aussi des gens, des jeunes qui connaissent pas du tout scoutisme, qui n'ont pas forcément eu cette chance d'avoir ces groupes d'amis, ça crée des amitiés de dingue, le scoutisme, et qui sont intrigués. Ils sont intrigués de dire, mais attends, tu fais ça avec des amis. Enfin, ils connaissent pas. Et donc là, il y a une sorte, un peu, si je peux dire, d'évangélisation aussi. C'est dire, parce qu'après, ça dérape vite. Et Edouard est assez fort pour ça. C'est dire, mais c'est-à-dire que tu vas à la messe tous les dimanches.
9: En semaine, parfois. Mais non,
4: et même en semaine, voilà. Et donc, ça amène des débats sympas. Et ça ouvre des discussions. Et tous les collaborateurs d'entreprise apportent beaucoup à tout le monde. C'est-à-dire qu'il n'y a pas de supériorité, pas du tout. C'est juste que ça enrichit. Je trouve que les différences permettent de cheminer chacun individuellement pour apprendre à sourire aux autres. Et c'est ce qu'on apprend évidemment dans le scoutisme.
9: Et alors, Dominique Matane, y a-t-il une question dont vous vous souvenez qu'Amaury vous a posée au moment du recrutement? Je rappelle que vous représentez tous les deux l'entreprise Kiliba.
5: Non, je ne me souviens pas d'une question en particulier. Je me souviens qu'il s'est beaucoup plus intéressé à ma personne qu'à des diplômes et à des titres. Et je rebondis sur ce qui était dit tout à l'heure, sur le gage de fiabilité.
9: Qualité, oui.
5: Amaury parlait de franchise. Je pense que la fiabilité, c'est vraiment le maître mot, parce que le scoutisme est une école de la fiabilité. Si tu défailles, tu pénalises tout le groupe. Et très tôt, on l'a tous vécu, hein, non maman, j'ai pas du tout envie d'aller à ce week-end, il fait pas beau. Voilà. Et puis en fait, on était trop contents d'y aller.
9: Oui,
5: et nos parents nous ont mis un petit coup de
9: pied
5: aux fesses. Et le fait de respecter ça, on est obligé, parce qu'on fait partie

0: Vos diplômes, c'est pas forcément très important. En revanche, votre engagement scout, là, travaillez-le.
1: Je pense qu'il y a des choses qui ont plus de valeur que le diplôme, qui s'est beaucoup dévalorisé ces dernières années, c'est mon avis, mais
0: Oui.
1: voilà, et qu'une vraie formation a plus de valeur et que le scoutisme en fait partie.
0: Vous devez être très, très heureuse, Delphine Brosseau, vous qui êtes directrice générale de l'Association des aînés et anciens guides et scouts d'Europe, vous qui avez travaillé ardemment pour mettre en place ce RASO qui compte aujourd'hui 35 000 membres. C'est quand même énorme.
2: Oui, ça fait en effet, c'est une belle communauté et c'est beau d'en voir les fruits. Alors voilà, de voir par exemple Amaury et Edouard ce midi, et il y a beaucoup d'exemples comme ça.
0: Oui.
2: Alors évidemment, dans la vie professionnelle, il y a des gens qui, alors on fait des rencontres du RASO un peu partout en France. Il y a ce forum de l'emploi. On est en train de le décliner dans d'autres régions aussi. Et donc, il y a des gens qui se sont associés, il y a des gens qui ont recruté, il y a des gens qui ont trouvé un job, il y a des gens qui se font accompagner par on a un réseau de bénévoles RH, donc ce sont des anciens scouts qui
0: Oui.
2: sont dans le recrutement ou dans le bilan de compétences, etc., qui accompagnent et les jeunes chefs et cheftaines dans les débuts de leur vie professionnelle et ceux qui sont un peu plus anciens, qui peuvent être en reconversion, en pause, en chômage, etc. Donc oui, je vois tous les jours cette fraternité à se vivre et voir les beaux fruits en fait de cette communauté.
0: Est-ce qu'il y a un fruit là que vous avez observé ces 2 derniers jours dont vous voulez nous rendre compte aujourd'hui?
2: J'ai mon ancienne stagiaire au RASO qui était comment dire qui cherchait une alternance et qui m'appelle il y a 2 jours en me disant: écoute Delphine, merci beaucoup. J'ai commencé lundi mon alternance chez Total. C'est génial, je suis super contente. C'est grâce au RASO. Donc voilà, et
0: Oui.
2: on a des exemples comme ça un peu tout le temps maintenant. Et donc oui, forcément, ça fait très plaisir. Et ça fait, en fait, ce que je trouve beau, c'est de voir des jeunes notamment qui démarrent dans leur vie professionnelle et qui ne vont pas pour autant abandonner leur service et leur engagement scout, grâce justement aux entreprises hein, qui leur font confiance, qui accordent les jours de congé qui vont bien pour partir en formation scout,
0: Oui.
2: pour partir en camp scout et encadrer du coup un camp. Donc je trouve que voilà, il y a ça qui est très beau vraiment, de voir cet engagement des jeunes, de voir les entreprises qui leur font confiance. Et il y a un du coup voilà, c'est vraiment gagnant-gagnant pour tout le monde. J'ai des recruteurs qui m'appellent après un camp scout d'un de leurs stagiaires ou de leur alternant, en disant: je pensais qu'il allait revenir épuisé, en fait il a encore plus la banane, il est à fond,
0: Incroyable.
2: il est comme un dingue.
0: Oui.
2: Et voilà, il y a ce cercle vertueux
0: Oui.
2: qui s'est mis en place et qui est vraiment au bénéfice de tous, donc c'est sympa, oui.
0: Quelle est la source de ce cercle vertueux? C'est la gratuité, c'est la charité, comment vous l'expliquez?
2: Alors c'est un bon petit cocktail, je pense. En effet, il y a la gratuité, il y a ce sens du service qui est évidemment un des fondements du scoutisme, ça c'est sûr. Et je pense que petit à petit, le fait d'être dans cette disposition, dans cette posture de service, dans cette posture de gratuité, de don, en fait, ça rend heureux aussi. Et on le voit, enfin, dans tous les cadres de vie, on le voit en entreprise, on le voit
0: Oui.
2: dans l'associatif, on le voit partout. J'ai un ancien, j'avais bien aimé sa phrase au tout début de la création du RASO, qui me dit: en fait, ce qui m'a rendu heureux, c'est plus ce que j'ai donné que ce que j'ai reçu. Et je pense qu'on fait cette expérience-là quand on est chef et cheftaine. C'est quand même beaucoup
0: Que vous avez été aussi.
2: que j'ai été aussi, bien sûr.
0: Vous savez de quoi vous parlez.
2: Oui. En fait, c'est quand même aussi pas des sacrifices, mais c'est un investissement en
0: Oui.
2: temps qui est énorme. On l'a calculé, c'est 450 heures de bénévolat en moyenne dans une année, donc c'est énorme. Il faut les caser, ces 450 heures. Et encore, je pense qu'on est sympa quand on dit
0: Le temps de
2: 450.
0: préparer les sorties, de se déplacer, de faire ses
2: Exactement.
0: formations,
2: C'est
0: d'aller
2: ça.
0: faire les
2: Donc c'est
0: courses.
2: beaucoup de temps, c'est beaucoup de préparation, c'est aussi beaucoup de relationnel et donc avec
0: Tous les à côté.
2: tous les à côté, les
0: Oui.
2: difficultés de travailler, enfin voilà, de discuter avec un chef un peu récalcitrant, avec un parent pas content, et donc voilà, et on apprend aussi énormément grâce à ça. Mais tous les chefs, tous, quand ils parlent de leur expérience scout, ils ont des étoiles dans les yeux. Et c'était aussi ça l'intuition du RASO, c'est que quand on a des jeunes qui arrêtent le scoutisme, alors que ça leur a pris leur soirée, leur week-end, etc., et que d'un coup, paf, tout s'arrête, il y a un petit côté, voilà, ils ont un petit une sorte de baby
0: Oui.
2: blues de l'arrêt de leur service. Et ce qui est sympa, c'est qu'au RASO, on leur dit: bah non, en fait, ça continue.

0: tu vas pouvoir continuer à voilà vivre cette fraternité scout et puis tu vas continuer aussi à rendre service parce que ça fait partie de ta promesse. Donc là, on organise par exemple une soirée de l'engagement le 29 septembre prochain avec plein d'associations à la crypte Saint-Honoré-des-Lots.
1: Toujours.
0: Toujours. Voilà, on aime bien cette adresse qui est suffisamment grande pour accueillir tout le monde. Et voilà, l'idée, c'est de dire, bah, vous avez fait du scoutisme, vous avez promis de continuer à servir. Il y a plein d'associations, plein de missions, plein de projets qui ont besoin de vos talents, de votre compétence, de votre expérience scout. Et donc, c'est ça aussi qu'on veut prolonger grâce à ce que propose le RASO.
1: Vous nous donnez du souffle, de la vie, c'est formidable. Vous voulez... Non, vous réagirez juste après. Dans 30 secondes, on se retrouve avec vous, Amaury Delarose, Édouard de Ritmaten, qui avait pu bénéficier des bienfaits du RASO. Voilà, quel est l'impact du scoutisme dans la vie professionnelle? C'est la question que nous abordons avec vous aujourd'hui.
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1: Quel est l'impact du scoutisme dans la vie professionnelle? C'est le sujet que nous abordons avec nos trois invités aujourd'hui. Delphine Brosseau, je rappelle que vous êtes directrice du RASO. RASO, l'association des aînés et anciens guides et scouts d'Europe. À vos côtés, Amaury Delarose, chef d'entreprise. Vous avez recruté Édouard de Ritmaten. Voilà, il y a 9 mois maintenant grâce au RASO. Une question importante qu'Edouard vouliez soulever, c'est important de le dire aussi parce qu'on parle du recrutement, mais la suite. Voilà. En quoi le scoutisme également est utilisé dans l'entreprise finalement, Édouard de Ritmaten, concrètement?
4: Bah, très concrètement, je ne sais pas si le scoutisme fait développer des talents particuliers au sens compétences. Mais quand même, ça donne des directions. On a parlé tout à l'heure de la fiabilité. Je pense que bon, dans le scoutisme, on apprend le goût des choses bien faites. On est souvent en compétition les uns avec les autres. Il faut toujours avoir un uniforme soigné, c'est important. Il y a un concours cuisine, on essaye quand même de se mettre dans des bonnes conditions. Voilà, on fait des installations aussi. Enfin, on apprend à faire les choses comme il faut. On essaie de ne pas faire les choses à l'arrache, comme on dit.
1: Même si parfois, c'est un peu à l'arrache.
4: Ben ça arrive et on n'est pas fiers de nous. On a toujours ce goût-là. On a aussi le goût de l'effort. Le scoutisme apprend vraiment à se dépasser. Oui. On l'évoquait en début d'émission. On parle quand même d'un groupe de jeunes de 12, 13, 14 ans qui sont dirigés par un gars de 17 ans. Oui. Et on apprend toujours à se dépasser parce qu'il y a toujours des épreuves, des difficultés. Et il va falloir avancer. Donc voilà, dans le scoutisme, on apprend aussi à vivre ensemble les uns avec les autres et à prendre en compte les autres. C'est très bien d'arriver premier, mais si tu paumes la moitié de ton équipe en chemin, t'as rien gagné du tout. T'es même au contraire, en fait. Faire avancer tout le monde, y compris le plus fragile, le plus faible. Moi, concrètement, chez Kiliba, je suis commercial. Et avancer dans sa vente tout seul, sans son prospect, ça marche pas. Ouais. Donc en fait, c'est très bien de dérouler son bel argumentaire et d'avancer tout droit, mais non, il faut prendre l'autre par la main. Bon, il faut qu'il y ait un vrai besoin, évidemment, mais et progresser avec l'autre et faire progresser l'autre dans la compréhension.
1: Tenir compte de l'autre.
4: Il y a un petit peu de pédagogie. Exactement.
1: Oui. Et vous l'exercez réellement au quotidien.
4: Exactement.
1: Vous en témoignez, Amaury?
5: Oui, bien sûr. Et je pense que sur la partie commerciale, c'est vrai que tu as raison, Edouard, c'est en fait, quand on a un vrai souci de l'autre et donc du client, voilà, on a envie de bien faire. Pour le coup, on n'a pas du tout envie de faire à l'arrache parce que sinon, on va se retrouver avec plein de problèmes derrière. Mmh. Et quand on a eu toujours en tête quand on a grandi avec cet objectif de bien faire, avec les promesses, les badges, etc., on a envie de se dépasser. On a ça en soi. Et finalement. Ce qui est assez incroyable, ce qu'on réalise là dans cette émission, c'est que les graines qu'on sème dans le cœur de nos enfants dès 8 ans, on les récolte en entreprise 15 ans plus tard. Et donc voilà, et c'est pour le bien de tout le monde, parce que résultat, on a des jeunes qui sont bien dans leur tête, bien dans leur corps. Ouais, il y a aussi c'est important effectivement le côté corps, esprit et âme aussi. Ça, il y a le triptyque gagnant. Et donc c'est ce qu'on constate et voilà.
1: Vous parlez de moisson et de récolte. Je me suis demandé, en voyant le nom de votre entreprise, s'il n'y avait pas un lien avec la moisson. Pas du tout. Kiliba, alors, pas du tout. Battre. Kiliba, on va s'y trouver un jeu de mots. Kiliba, il récolte beaucoup.
5: Ouais, non, non, alors.
1: Ça va être un cas, hein. C'est
5: on
1: pas
5: l'avait jamais fait, celle-là, mais non, non. En fait, Kiliba, c'est que quand on a créé l'entreprise, il fallait choisir un nom. Oui. Et quand vous choisissez une entreprise, il faut trouver un nom de domaine qui est disponible en .com.
1: Ah oui, d'accord. Tout
5: voilà. Et donc, on a, j'ai passé beaucoup d'heures à essayer de trouver. Et en fait, Kiliba, c'est un mixte qui veut dire intelligence artificielle en Swahili, puisque nous sommes un module d'intelligence artificielle. Et résultat, voilà. Alors, on était assez visionnaires, mine de rien, parce qu'on a créé ça en 2018.
1: Ah oui.
5: Et donc, personne ne comprenait ce qu'on faisait à l'époque.
1: Et aujourd'hui, tout le monde se dit...
5: Ah voilà, ça y est, aujourd'hui, c'est bon, les gens ont compris.
1: Incroyable.
5: Ouais. Ouais. Mais voilà, c'est d'ailleurs une entreprise que j'ai créée, enfin, j'ai co-créée avec mon associé suite à un voyage avec les entrepreneurs et dirigeants chrétiens.
1: Ah oui.
5: En 2017, on était parti en pèlerinage dans la Silicon Valley. Avec,
1: ah oui,
5: voilà, on était au CES de Las Vegas avec un prêtre en col roman, etc. C'était une aventure exceptionnelle.
1: Incroyable.
5: Donc, on était 20 entrepreneurs de la tech française.
1: Vous avez rencontré là-bas. Bill Gates, non?
5: Et non, mais on a été chez LinkedIn, Google, Facebook. On a eu des conférences incroyables sur deux thématiques qui étaient l'intelligence artificielle et le transhumanisme. Voilà. Et en fait, à ce moment-là, j'ai compris que mon métier allait pas mal changer. Et donc, avec mon associé, on s'est dit, go, on va créer une société d'intelligence artificielle. Encore une fois, je le répète, c'était il y a quelques années, c'était 2017, hein, Rusa, donc oui. Quasiment il y a 10 ans.
1: C'est fou.
5: Donc
1: c'est
5: on était très très loin de ce qu'il y avait aujourd'hui. Et voilà. Et ce qui explique qu'aujourd'hui, d'ailleurs, c'est pour ça qu'Edouard cartonne, c'est que en fait, dès qu'on appelle des prospects et que on explique ce qu'on fait, évidemment, c'est ce qu'il nous faut.
1: Mm.
5: Voilà. Ce qui était moins le cas il y a 5 ans, les commerciaux de Kiliba il y a 5 ans ont un peu plus galéré à expliquer aux prospects ce qu'on faisait.
1: Avez-vous une éthique particulière en tant qu'ancien scout pour manœuvrer l'IA? Parce que finalement, on peut se dire, ça y est.
5: Ouais, bien sûr.
1: C'est alors, parti, les hommes vont disparaître.
5: Ouais. Oui. Bon, alors après, mais c'est un sujet évidemment qui est important. Et d'ailleurs, qui était la thèse de ce voyage qu'on a fait il y a 10 ans, c'est de dire, en fait, c'est en train d'arriver. Il faut que nous, chrétiens, on puisse, nous, entrepreneurs chrétiens, on puisse savoir ce qui va se passer et aller un peu en explorateur, voir côté outre-Atlantique ce qui se passe. Et donc, il y a des réalités, c'est que, en fait, à la vitesse à laquelle ça avance aujourd'hui, c'est très compliqué de prédire comment ça va se passer. Nous, le logiciel, aujourd'hui, il utilise des algorithmes, enfin voilà, on ne va pas entrer en détail, mais tout ce qui est effectivement IA, c'est quand même des hommes derrière. Enfin, il y a des développeurs, hein, pas non plus quelque chose qui n'est pas fait automatiquement. Il y a toujours des validations humaines. Par contre, ce que je trouve intéressant,
1: vous incrustez des garde-fous éthiques.
5: Alors,
4: pour moi, en fait, il y a la question de l'outil et il y a la question de l'usage de l'outil. Et donc, aujourd'hui, chez Kiliba, on utilise l'IA pour proposer à nos clients une solution d'email marketing plus respectueuse de leurs clients. On est capable de comprendre, si tant est qu'une intelligence artificielle puisse comprendre, mais on va partir du principe que oui, on arrive à comprendre le comportement des clients, qui achète quoi, à quel rythme, quelle partie du catalogue il achète. Et plutôt que demain d'envoyer une newsletter avec 3 produits que j'ai choisis identiques pour la totalité de mes 10 000 clients, en fait, il va y avoir des produits ciblés et qui vont être différents pour chaque personne. Mais en fait, c'est au service du client. On lui propose des produits qu'il a envie de voir. Et puis surtout, on va aussi adapter la pression marketing. Si vous ouvrez très rarement les mails, vous recevez moins de mails. L'objectif, ce n'est pas que les gens se désabonnent parce qu'on ne peut plus leur écrire et on ne peut plus faire de business.
1: Oui.
4: Donc l'outil, il va vraiment tenir compte du comportement de chacun pour essayer de s'ajuster et à la fois communiquer, mais communiquer efficacement. Donc si on communique trop, on perd notre client et ce n'est pas le but.
1: Oui. Amaury, une réaction?
5: Ouais, non, c'est juste pour compléter parce que je pense que c'est important que les gens le réalisent et moi je savais
1: et
5: pas.
1: Et puis on refera une émission sur l'IA parce que c'est vrai que c'est un sujet à part entière.
5: Ouais. Alors, ça, juste une micro-parenthèse là-dessus, c'est parce que j'ai un bon ami qui lui a travaillé à Madagascar sur les sujets d'IA et en fait il m'a fait réaliser que quand vous avez une photo avec je sais pas, un micro, à un moment donné, il y a un humain qui a dit ça c'est un micro.
1: Oui.
5: Voilà. Et donc, en fait, tout ce qu'on voit avec l'IA aujourd'hui, il y a un démarrage qui est fait par l'humain.
1: Oui.
5: Et résultat, cet ami-là avait lu des vraies questions éthiques, parce que vous imaginez bien que s'il y a un humain qui valide que c'est un micro, après, c'est toutes les photos, toutes les scènes qu'il peut y avoir, qu'il y a un humain qui a dit. Et donc, il y avait une conscience éthique de dire, est-ce que c'est bien de mettre des humains devant des images qui parfois ne sont pas très agréables. Donc, en fait, c'est la racine de l'IA. C'est-à-dire que nous, quand on est... dans l'édition de logiciels, comme ça, voilà, on est au bout de la chaîne. Mais il y a le début de la chaîne. Et ça, je pense qu'il ne faut pas l'oublier. Il ne faut pas oublier qu'il y a des gens qui, tous les jours, et d'ailleurs, le pape Léon XIV en parle très bien dans son encyclique, c'est au démarrage, il faut faire attention à ce qu'il n'y ait pas de l'esclavage qui revienne, l'esclavage moderne. Et je pense que voilà, dans les discussions qu'on a avec nos clients ou nos prospects, il ne faut pas avoir peur d'en parler. On ne peut pas aller contre la technologie, évidemment, il faut y aller avec, il faut l'accompagner, mais il faut avoir conscience et pas faire n'importe quoi.
1: Alors, il nous reste une minute pour conclure, c'est terrible parce que nous avions encore plusieurs sujets abordés, notamment les questions de l'alternance, des stages. Delphine Brosseau, un conseil à donner aux personnes qui ont du mal à trouver un stage, une formation en alternance?
0: Alors justement,
1: on va vous
0: pour
1: voir.
0: Ceux qui ont fait du scoutisme, ne pas hésiter à en parler, à le montrer, enfin voilà, le faire figurer dans son CV, sur son profil LinkedIn, c'est un véritable atout et je pense qu'on peut arriver sur le dessus de la pile des CV quand on mentionne son expérience scouteur.
5: Ouais, je confirme.
1: Parlez-en. Ouais. Vraiment. Et puis n'hésitez pas à venir le 19 novembre.
0: Exactement.
1: À Saint-Honoré-des-Lots.
0: Tout à fait.
1: À la journée de l'engagement, soirée de l'engagement, le 29 septembre, également à Saint-Honoré-des-Lots.
0: Tout à fait.
1: Toutes les infos sur le site.
0: Exactement, toutes les informations sur le site pour s'inscrire sur le site du RASSO, lerasso.com, pour la soirée de l'engagement et le forum.
1: Merci beaucoup.

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2: Le programme de la nuit sur Radio Arc-en-Ciel, il est 4h. Nous poursuivons avec le magazine des radios chrétiennes en France, Dialogue.
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5: Il est des événements qui créent une attente, la naissance d'un enfant, la réponse pour un emploi, les résultats d'un examen médical, l'approche d'une compétition sportive, et c'est aussi le cas en ce moment, à l'approche d'un événement national et même international, on peut le dire. L'arrivée du pape, c'est plus qu'un frémissement dans les paroisses et les aumôneries. C'est une mobilisation générale des prêtres, des corps d'État, des journalistes, des politiques. Une tension pour les métiers de la sécurité et de l'événementiel. Une coordination au cœur même de l'Église. Et dans cette émission de philosophie, on va se pencher justement sur notre rapport au temps. Trop tard, trop tôt, trop vite, c'est rarement le bon moment, signe d'un malaise avec l'horloge du temps qui passe. Alors que nous disent les philosophes qui ont pensé l'attente? Eh bien c'est ce que nous allons essayer de comprendre avec vous, Patricia Strauss, bonjour.
6: Bonjour.
5: Vous êtes professeur de philosophie, vous formez les étudiants, les enseignants à rendre accessible à tous la philosophie, hors les murs, en dehors des classes. Et puis vous êtes aussi collaboratrice régulière avec des maisons d'édition, en tant qu'éditrice ou bien en tant qu'auteur. Merci d'être avec nous. On vous retrouvera régulièrement dans Dialogue à 14h le mardi, mais aussi en podcast pour une émission de réflexion bien ancrée dans le concret. Et aujourd'hui, c'est la question du temps. Patricia Strauss, vous êtes de nature impatiente?
6: Très, je pense qu'il suffit d'entendre le débit de ma voix pour comprendre que j'aimerais pouvoir accélérer le temps ou en tout cas mieux le contrôler.
5: Alors, on parlait de l'attente de tous ceux qui trépignent, de tous ceux qui ont hâte de se rendre à Paris, Metz ou Lourdes pour voir le pape. C'est parfois la cause d'insomnie, de course contre le temps, de fébrilité joyeuse aussi. Pourquoi est-ce qu'on se met dans cet état, Patricia Strauss?
6: Alors, ce que je trouve beau dans l'attente, c'est se dire que quelque part, il y a quelque chose qui nous attire. Qu'est-ce que ce serait triste d'être là et de ne plus rien attendre? Et ce qui peut être amusant dans l'exemple que vous donnez de l'attente de la venue du pape, c'est aussi de se dire derrière cette attente, il y a 1000 attentes différentes. Il y en a ceux qui attendent de retrouver des amis, ceux qui n'ont pas la foi et qui se disent tiens, il y a un événement, est-ce que quelque chose peut se passer? Donc ils attendent rien de précis non plus, donc j'attends sans savoir ce que j'attends. Il y a ceux qui sont contents d'un mouvement de ferveur, de prière. Et donc c'est très intéressant aussi de se dire quand j'attends, finalement, qu'est-ce que j'attends? Et qu'est-ce que ça dit de moi d'attendre ça ou ça? Et donc à travers la même attente, se dire tiens, c'est peut-être d'autres choses et d'autres aspects de notre personnalité qui se révèlent les uns les autres dans cette attente particulière.
5: Alors c'est intéressant que vous souleviez les différentes attentes parce qu'effectivement il y a eu un sondage qui montre que certains attendent du pape un message sur la paix, d'autres un message sur la pauvreté, un message sur la solidarité. On voit bien là toutes les attentes aussi à l'intérieur même du message du pape.
6: Ouais. Oui, et se dire cette diversité des attentes, c'est aussi cette diversité des personnalités. Et finalement, en me mettant à l'écoute de quelle est mon attente, je suis à l'écoute aussi de qui je suis et quelles sont mes aspirations. Et donc cette attente qui peut nous paraître être une frustration, une souffrance, un manque, finalement en creux, elle nous invite aussi à nous dire qui je suis, qu'est-ce que je veux, quelle direction je prends. Et donc c'est pas simplement un temps vide, c'est un temps qui me laisse penser à tout ce qui finalement me comble ou tout ce dont j'imagine que ça me comblerait.
5: Alors justement, vous parlez d'imagination. Est-ce que l'imagination dans l'attente, elle a une place importante, Patricia Strauss?
6: Alors effectivement, l'attente, à première vue, on se dit désespoir, quelle frustration, quelle souffrance. Et tout à coup, dans ce temps-là, qui est un temps très intéressant parce que le temps passe et souvent on ne s'en rend pas compte, tout d'un coup, l'attente nous oblige à mesurer que le temps est là et qui parfois ne s'écoule pas à la vitesse à laquelle on voudrait qu'il s'écoule. Mais qu'est-ce que je fais de ce temps qui n'a plus l'air de passer? Et c'est à ce moment-là que justement l'imagination peut déployer toute sa force. C'est pour ça qu'on dit laissez les enfants s'ennuyer, mais ce que nous-mêmes nous nous laissons nous ennuyer un peu. Et le temps de l'attente, c'est ce temps où le temps a l'air ennuyeux parce qu'il ne nous procure pas ce qu'on voudrait avoir tout de suite. Mais finalement, dans ce temps de l'attente, est-ce que ce n'est pas le temps du recueillement, le temps de l'interrogation?